qui est, nous en sommes convaincus, le seul moyen pour les hommes d'être heureux. Aimez-vous les uns les autres comme je vous ai aimé. Et donc, il y a des visions. Prenez l'exemple de l'euthanasie aujourd'hui. Vous croyez que l'euthanasie passe parce que Monsieur Macron a voulu qu'elle passe et que les hommes politiques d'aujourd'hui là, ont cette idée? Ça fait des années que c'est travaillé dans des émissions, dans des séries sur Netflix, dans des dessins animés, dans des débats à la télé, etc. Ça fait des années que tout ça est travaillé depuis 30 ans, 40 ans. On fait passer des idées, on fait, etc. Et face à ça, nous, on est un peu naïfs. Donc, on se réveille à la dernière minute, on fait des manifs pour tous, on fait des trucs comme ça, et on échoue à chaque fois politiquement. Mais derrière, c'est du malheur aussi. C'est des personnes qui seront éliminées. C'est une façon de voir la relation. Les riches seront accompagnés dans leurs derniers jours, mais les pauvres, ils seront éliminés. C'est ça la réalité derrière. Et donc, nous, c'est cette naïveté, c'est pour ça que j'ai parlé de ce sujet, qui parlait un peu, mais pourquoi il en parle? C'est pour ça que d'ailleurs, toutes ces catéchèses, cette série de catéchèses cette année, Lumière du Christ dans ce monde qui passe, aborde ces grandes questions, les extrémismes politiques, le wokisme, etc. Non, mais derrière, il y a quoi? Il y a le témoignage ou le non-témoignage des chrétiens, qui n'ont rien d'autre à faire que de servir à la vérité. Après, nous ne voulons pas que des hommes soient influencés de façon, comment dirais-je, inconsciente par nous, parce qu'on serait arrivé, parce que je serais devenu le présentateur du journal télévisé, et vous, l'actrice numéro 1 de la série numéro 1 de Netflix. L'idée, c'est pas ça. L'idée, c'est de dire franchement, d'aller, de prendre des coups de fouet, peut-être, s'il le faut, de témoigner de l'évangile, de la beauté de la vie, de ne pas être tout le temps ceux qui sont en défense, sur la défensive, le village assiégé d'Astérix, mais d'être au contraire ceux qui sont heureux d'annoncer une bonne nouvelle, la nouvelle que le Fils de Dieu s'est incarné, a pris chair, a vécu parmi nous, a souffert la passion pour nous, est mort pour nous, il est le seul à l'avoir fait, et qui est ressuscité. Et que nous pouvons le suivre dans cette victoire. Il faut l'annoncer aux pauvres, il faut l'annoncer aux plus petits, aux plus malades, à ceux qui sont rejetés, à ceux qui se croient tellement pécheurs que personne ne les aime, eux-mêmes ne s'aiment pas eux-mêmes, et leur dire, mais non, ta vie, elle est belle, elle est aimée de Dieu. Et ça, c'est le rôle des chrétiens. Donc, il faut quand même qu'on se réveille de notre naïveté. Je trouve qu'il y a trop de catholiques qui pensent que finalement, il y a une sorte de vie chrétienne privée. C'est pour moi que je vais à la messe. C'est pour moi que je suis chrétien, pour être sauvé. C'est pas vrai, tu es déjà sauvé. Un de mes frères, d'ailleurs, avait fait un truc extraordinaire. Il avait été reçu, il est allé en civil, en costard, cravate. Il avait été reçu par mes frères dominicains, il avait été reçu par des chefs d'entreprise et des jeunes cadres. Et il leur avait dit, vous allez deviner à quelle entreprise j'appartiens. Il avait dit, mon entreprise est une entreprise internationale. Et mon entreprise internationale a des produits gratuits. Tous les produits sont gratuits. À quelqu'un qui a levé la main, qui a dit c'est IBM, tout le monde a éclaté de rire. Hein. Bon, elle dit non, les produits sont gratuits et nos clients sont tellement satisfaits de leurs produits qu'ils deviennent eux-mêmes des vendeurs. C'est eux qui vont vendre le produit aux autres clients. Alors, quelqu'un a dit, ah ben ça doit être Apple, oui, mais c'est pas gratuit. C'est vrai que tous les gens qui ont Apple, ils veulent absolument vous faire acheter du Apple. Vous avez remarqué, bon, c'est intéressant d'ailleurs. Et à la fin, il a fait réfléchir et il y en a un qui a dit c'est l'Église catholique, voilà. Hein, parce que nos clients, c'est entre guillemets, donc il avait employé un vocabulaire commercial exprès. Ceux qui sont saisis par le Christ vont témoigner. Et ça, c'est notre force. C'est-à-dire que nous n'allons pas être des lobbyistes au sens dans les lieux de pouvoir, dans l'État profond. Peut-être pas. Alors, il faudrait qu'il y ait des chrétiens un peu partout quand même, parce qu'il y a des enjeux non négligeables en termes de vie de l'Église, mais aussi d'influence sur le monde. Il faut que les chrétiens s'impliquent. Mais notre armée la plus forte, c'est les mamies. Les mamies à trois pattes avec leur béquille qui avance, mais qui témoignent de la foi chrétienne depuis 50 ans, 60 ans, 80 ans. Elles ont un pouvoir parce qu'elles vont passer sous les radars, voyez. On attend des jeunes dynamiques qui prennent le pouvoir à droite à gauche, mais c'est les
plus faibles qui témoignent, les petits-enfants, les mamies, etc., qu'on ne verra pas arriver, mais qui sont des millions, des milliards, et qui vont témoigner du Christ. Et c'est cela qui est la force de l'Église catholique, pas de l'Église en tant qu'institution, de l'Église en tant que corps du Christ. Voilà notre influence. Notre secours est dans le nom du Seigneur.

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2: Tout de suite, un enseignement de Emmanuel Gabelguiri, philosophe français, sur le thème « Y a-t-il un évangile du travail ?» Celui-ci a été enregistré dans le cadre de l'université d'été qui s'est déroulée l'été 2024 au sanctuaire de la Sainte-Baume.
3: Bonjour à tous, puisqu'on a déjà beaucoup échangé depuis deux jours. Très très heureux d'être ici. Merci à toute la communauté de la Sainte-Baume pour cette invitation de fin d'été, dont je suis très heureux. Et en même temps, comme Pierre-Yves le disait tout à l'heure, toujours un peu inquiet à la fin d'une session comme celle-là, de voir que beaucoup de choses ont été abordées, qu'on pensait être le premier à aborder, bien sûr, dans ce qu'on allait dire. Donc moi aussi, je me posais la question, qu'est-ce qu'il me reste à dire, puisque je vais redire des choses qu'ont dit aussi bien Jean-Marie Salamito en ouverture que frère Thomas Michelet ou Pierre-Yves Gomez ce matin. Donc il y aura des empiétements, mais j'espère que ça va justement permettre de montrer que tout est lié, voilà, une nouvelle fois, à beaucoup d'entre vous. Et en même temps, je vais essayer d'insister surtout sur les aspects un peu nouveaux que je vais essayer de formuler. Alors à partir d'une commande qui m'a posé quelques problèmes, frère Patrick Marie le sait et d'autres, puisque la proposition première qui m'a été faite, ça a été la suivante. Cher monsieur, est-ce qu'une intervention dont le titre serait « Voyez les lys des champs comme ils poussent sans travailler ni filer », ça vous convient pour parler du travail? Et j'ai commencé par dire « ça me convient qu'à moitié » parce que si on prend cette formule des évangiles à la lettre, on peut avoir l'impression que croire à la Providence dispense de tout travail, et donc le travail n'a pas de sens, n'aurait pas de sens. Alors j'ai dit « ok, mais à condition de mettre en tension ce type de formule avec d'autres passages des évangiles qui pensent dire exactement le contraire ». Et vous savez qu'en bonne exégèse, il faut justement être attentif aux textes, aussi bien dans l'Ancien Testament que dans le Nouveau, qui paraissent littéralement contradictoires, mais qui dans l'esprit ne le sont pas si on les relie entre eux, parce que tout est lié, n'est-ce pas? Et donc je disais en réponse que j'étais d'accord à condition qu'on articule ça à un texte comme celui de Jean 5, où pour justifier la rupture que le Christ opère du sabbat, lorsqu'il fait certains miracles, il répond « Mon Père travaille toujours, et donc moi aussi je travaille ». Et donc, est-ce qu'il faut suivre Matthieu ou est-ce qu'il faut suivre Marc? Est-ce qu'il faut ne pas travailler parce que tout pousse sans travailler? Ou est-ce qu'il faut suivre Jean qui dit on doit travailler comme Dieu travaille tout le temps? Donc voilà, la question est de savoir comment articuler ces passages, d'où le fait que j'ai proposé en titre ou en sous-titre la question « Y a-t-il un évangile du travail ?» pour qu'on essaie d'articuler tous ces éléments qui nous viennent de l'Écriture, qu'ensuite on essaie de les articuler à une vision humaine du travail qui puisse aussi être celle de la philosophie. Et après, j'essaierai d'ouvrir sur des questions plus concrètes du travail aujourd'hui, du rapport à la question sociale, à la question de l'entreprise, si je peux arriver à ouvrir à ce qui sera dit ensuite par Sébastien Bonte et puis un autre intervenant. Si j'en ai le temps, j'en serai heureux. Alors d'abord dire, pour conclure ces éléments d'introduction, que cette formule « évangile du travail », c'est pas moi qui la propose et qui l'invente, on la trouve sous la plume de Jean-Paul II, au chapitre 6 de l'encyclique « Laborem exercens », sur le travail humain. Dans un passage que je propose de lire en premier, dans les exempliers que vous avez sous la main, parce que il va recouper exactement une bonne partie du propos de Jean-Marie Salamito en ouverture de notre colloque. En effet, Jean-Paul II, dans la Laborem Exercens, chapitre 6, écrit ceci, je cite donc les passages que vous avez sous les yeux, « L'âge antique a introduit parmi les hommes une différenciation typique par groupe selon le genre de travail qu'il faisait. Le travail qui exigeait du travailleur l'emploi des forces physiques, le travail des muscles et des mains, était considéré comme indigne des hommes libres et on y destinait donc les esclaves. Le christianisme, élargissant certains aspects déjà propres à l'Ancien Testament, a accompli ici une transformation fondamentale des concepts en partant de l'ensemble du message évangélique et surtout du fait que celui qui est en Dieu est devenu en tout semblable à nous, a consacré la plus grande partie de sa vie sur terre au travail manuel, à son établi de charpentier. Cette circonstance constitue par elle-même le plus éloquent évangile du travail. Il en résulte que le fondement permettant de déterminer la valeur du travail humain n'est pas avant tout le genre de travail que l'on accomplit, mais le fait que celui qui l'exécute est une personne. Les sources de la dignité du travail doivent être cherchées surtout, non pas dans sa dimension objective, mais dans sa dimension subjective. Alors cet accent est caractéristique de l'enseignement de Jean-Paul II sur les questions du travail. Et en reprenant cette formule évangile du travail, je ne le sais pas puisque Jean-Paul II maintenant est décédé, on ne peut plus lui téléphoner, lui poser des questions, mais je pense qu'il a repris le titre d'un ouvrage, pour ceux qui connaîtraient ce prêtre et ce théologien, du père Paul Doncœur, qui en 1941 avait écrit un ouvrage qui s'intitulait « L'évangile du travail ». Et qui avait consisté simplement à collationner dans les évangiles tous les textes où le Christ parle du travail, mais en s'adressant très souvent à des catégories particulières de travailleurs. Donc les agriculteurs, les vignerons, les domestiques, etc., etc. Et il avait fait une compilation de tous les textes évangéliques, qui est très intéressante. Moi, je trouve que c'est un ouvrage qu'il faudrait rééditer aujourd'hui, parce qu'il éclairerait beaucoup sur la manière dont le Christ parle du travail. Et la manière avec laquelle Jean-Paul II a réfléchi le travail reprend très très largement cette vision. Alors je dirais que ce type de texte nous donne une clé à la fois anthropologique et christologique sur le sens du travail, à partir de laquelle je voudrais essayer de développer une démarche en trois temps, donc la troisième seulement si j'aurai le temps. La première, ça va être un parcours biblique, mais qui va largement recouper ce que nous a dit frère Thomas ce matin, donc je vais pouvoir aller plus vite du coup pour gagner du temps pour la suite, visant à éclairer tous les textes pour nous inviter à méditer sur le sens du travail humain qui est lié au sens de la création, bien sûr. Ensuite, j'essaierai dans un deuxième temps d'en dégager une anthropologie et une spiritualité du travail, et je le ferai en me servant d'une intervention qui m'a été demandée lors d'un campus Laudato Si récemment dans la Drôme, où j'ai proposé un parallèle qui allait de Jean-Paul II à François et à Simone Veil sur la question de la philosophie et de la spiritualité du travail. Alors je me limiterai à François et à Simone Veil pour le temps que nous avons aujourd'hui. Et puis si j'en ai le temps, j'illustrerai par quelques enjeux en tant que philosophe qui s'est trouvé impliqué dans la création d'un master philosophie management à la Cato de Lyon, dans la direction du CRESO, le centre de recherche en empreinte sociale dont vient de parler frère Patrick Marie, et dans des projets de recherche-action sur la responsabilité sociale des entreprises ces dernières années à la Cato de Lyon. Donc je commence par cette première partie que j'ai intitulée volontiers l'évangile du travail par les textes, qui va nous faire faire un va-et-vient entre le Nouveau Testament et l'Ancien Testament. Je vous propose de partir du texte numéro 2, la fameuse référence au lys des champs dans l'évangile de Matthieu, chapitre 6, verset 25-32, où Matthieu rapporte les paroles du Christ ainsi. « Observez les oiseaux du ciel, ils ne font ni semaille. » Je prends une version un peu plus complète que celle que j'ai mise dans l'exemplier. C'est un peu en amont. C'est pourquoi je vous dis, ne vous tracassez pas de ce que vous pourrez manger pour vivre, ni de quoi vous habillerez votre corps. Est-ce que la vie n'est pas plus que la nourriture et le corps plus que le vêtement? Observez les oiseaux du ciel, ils ne font ni semailles ni moissons et n'entassent pas de provisions dans les greniers. Et c'est votre Père du ciel qui les nourrit. N'auriez-vous pas plus de prix que les moineaux? D'ailleurs, lequel d'entre vous, à force de préoccupation, pourrait prolonger sa vie d'un seul instant? Et ça continue. Et le vêtement, pourquoi vous en inquiétez? Voyez les lys des champs comme ils poussent sans travailler ni filer. Voilà la fameuse formule. Or, je vous le déclare, Salomon lui-même, dans toute sa magnificence, n'était pas vêtu comme l'un d'eux. Si Dieu revêt ainsi les fleurs des champs qui, du jour au lendemain, seront coupées et jetées au feu, à plus forte raison, vous autres, hommes de peu de foi, abandonnez vos soucis, ne dites plus « qu'allons-nous bien manger, qu'allons-nous boire ?» Et avec quoi va-t-on s'habiller? Ce sont les païens qui se tracassent pour tout cela. Et votre Père du ciel sait que vous en avez besoin. Si on prend à la lettre, vous voyez que on peut arrêter là le discours et dire, il n'y a pas besoin de travailler, de réfléchir sur le sens du travail. Il suffit de s'en remettre à la Providence. Alors, je ferai trois remarques sur ce texte assez fondamental, mais qu'il faut prendre évidemment dans un sens qui s'articule à d'autres. La première remarque, c'est que ce type de passage peut et doit nous rappeler le premier sens à donner à l'idée de providence, qui est son sens originel. C'est-à-dire, non pas de renvoyer aux événements ou aux coïncidences miraculeuses, que nous appelons providentielles, quand nous lisons les miracles des évangiles ou quand nous appliquons cela à des événements exceptionnels dans l'histoire, mais au fait que la création, en tant que telle, est source de vie et que le Créateur a donné de quoi donner la vie à ses créatures. Le Créateur est provident, au sens étymologique, pour ses créatures, puisqu'il est au principe de leur vie. C'est un sens, par exemple, que la philosophe Simone Weil, que je connais un peu, a retrouvé, si vous lisez l'Enracinement, lorsqu'elle critique une idée de la providence qui ne serait qu'historique au sens événementiel des événements humains. On croit à un homme providentiel, on croit à un événement providentiel sur le modèle des miracles de Jésus dans les évangiles, mais on oublie que le premier sens de la providence, c'est que la création est gouvernée par Dieu, que Dieu est celui qui se préoccupe de toutes ses créatures, et que le sens historique de la providence est un sens restreint par rapport à ce sens cosmologique, métaphysique et de théologie fondamentale. Et c'est ce sens que nous rappelle le texte ici de Matthieu, qui est très important et qui recoupe la théologie de la création dont nous a parlé Frère Thomas tout à l'heure et qui éclaire le lien entre les encycliques sur le travail et une encyclique comme Laudato aussi, qui est aussi liée à ce sens de la création. Une fois qu'on a dit ça, deuxième remarque, l'étonnant, surtout pour le philosophe, c'est quand même que l'insistance de Matthieu semble conduire à occulter totalement la différence entre l'homme et l'animal dans la création. C'est-à-dire que dans la création telle qu'elle est issue des mains de Dieu, les animaux sont spontanément livrés à la recherche de leurs moyens de survie sans les moyens du travail, qui sont des moyens produits par l'intelligence humaine, produits par la nécessité de fabriquer des outils, des techniques pour pouvoir subvenir aux besoins. Les animaux subviennent aux besoins par l'instinct, par un certain nombre de mécanismes naturels qui régulent leur activité, mais ils n'ont pas à créer une histoire du travail, une histoire de l'économie, une histoire des besoins sociaux, etc., etc. Parce que la différence, c'est qu'à l'homme a été légué, en quelque sorte, un pouvoir propre à lui d'activité, de création, de collaboration avec Dieu, qui fait que, justement, le travail est spécifique à l'homme et qu'on ne peut pas dire au sens strict que les animaux travaillent. Même s'ils font des nids, même si, etc., l'écologie radicale veut nous persuader du contraire. Non, il y a une limite évidente entre ce que l'activité animale peut produire et ce que l'activité humaine intelligente produit. Parce qu'il y a une sorte de délégation de créativité donnée, effectivement, à l'homme seul dans la création. Avec tous les risques, mais aussi toutes les beautés que cela peut produire. Alors, quand on lit Matthieu, on a l'impression que cette différence est effacée, que Dieu est provident de la même manière pour l'homme et pour l'animal, sans qu'on voit qu'à l'homme seul est donnée une puissance de travail qui est unique dans la création. Alors, est-ce que ça veut dire que l'Évangile est d'une naïveté ou d'un irrationalisme intenable dans ce que dit Matthieu, en faisant comme si l'homme vivait dans un pays de cocagne, où le travail n'est pas nécessaire pour subvenir aux besoins, ou comme s'il était un animal comme les autres, qui n'a qu'à s'en remettre, finalement, à ce qui lui arrive dans la vie, sans avoir de moyens de produire lui-même ses moyens de subsistance. Alors, avant de répondre à cette question par le contexte de ces passages de Matthieu que je laisse de côté, mais qui sont ceux qui précèdent et ceux qui suivent le texte qu'on vient de lire, je voudrais souligner que ce sens ontologique métaphysique de la providence, on le trouve dans d'autres textes des évangiles, mais ce qui est intéressant, c'est ceux où le lien avec le travail est fait, ce qui n'est pas le cas ici dans le passage qu'on vient de lire de Matthieu. Et là, je me réfère à Marc 4, 26, c'est le texte numéro 3, que vous avez, où Marc, rapportant de nouveau d'autres paroles du Christ, écrit ceci: « Il en est du règne de Dieu comme d'un homme qui jette en terre la semence. Nuit et jour, qu'il dorme ou qu'il se lève, la semence germe et grandit, il ne sait comment. » Le biologiste aujourd'hui dirait « nous on sait comment, tatati tatata », mais à l'époque du Christ, on n'a pas toutes les sciences qui nous expliquent les détails. Bref, l'important est dans ce qui va suivre. D'elle-même, la terre produit d'abord l'herbe, puis l'épi, enfin du blé plein l'épi. Et, voilà l'élément important, dès que le blé est mûr, il y met la faucille, puisque le temps de la moisson est arrivé. La différence ici avec Matthieu, c'est que la place du travail est tout à fait présente et honorée. Mais vous voyez que le travail est clairement rapporté, comme chez Matthieu, à une vérité qu'il précède, qui est la fécondité de la terre, qui ne dépend pas de l'homme, qui est donnée à l'homme comme quelque chose qu'il doit faire fructifier par son travail. Mais vous voyez la logique. La vérité du travail répond à la vérité de la création, à la fécondité de la terre. S'il n'y a pas la fécondité de la terre, vous pouvez travailler tant que vous voulez, ça ne donnera rien. Inversement, s'il n'y a que la fécondité de la terre et pas un travail qui prolonge sa fécondité, ça ne donnera pas grand-chose non plus. Ça va donner une économie de cueillette. Voilà. Ça ne peut pas donner une économie humaine développée, etc. Donc, ce qui est important pour moi, c'est que l'insistance commune à ces deux textes, c'est que le travail n'est pas la première source de la vie. Comme dirait le pape François dans beaucoup de textes, la vérité première, la première source de vie, c'est la terre-mère, c'est la création, c'est la nature. Mais dans Marc est évidemment et directement articulée la vérité de la création et la vérité du travail qui doit se greffer sur la vérité de la création. Si on prolongeait tout de suite cette ligne, ce que je vais faire tout à l'heure dans la partie suivante, l'unité de la création et du travail qui se donne à penser ainsi, eh bien c'est celle qui est tout simplement exprimée dans les paroles de la liturgie eucharistique que nous célébrons chaque fois que nous disons la messe. Où les offrandes, devenant le corps et le sang du Christ, sont, vous pouvez donner la réponse, le fruit de la terre et du travail des hommes. Le fruit de la terre et du travail des hommes. Ce qui veut dire que sans doute la vérité la plus profonde du travail, le sens le plus profond du travail, il a une dimension eucharistique. Alors c'est à ça que je voudrais arriver tout à l'heure. Mais avant d'y arriver, je vais vous proposer de faire un itinéraire par le livre de la Genèse pour qu'on voit là aussi des textes qui paraissent littéralement contradictoires et qu'il va falloir articuler, comme on vient d'articuler précédemment les textes des évangiles. Donc là, je vais recouper le propos de frère Thomas ce matin, ce qui va me permettre d'aller plus vite. Partons du passage le plus connu et le plus cité aujourd'hui, qui semble donner une vision négative du travail, en se fixant sur son caractère pénible, dû à une malédiction issue du péché originel, donc 3:17 en Genèse, le texte numéro 4. Le Seigneur dit enfin à l'homme, « Parce que tu as écouté la voix de ta femme et que tu as mangé le fruit de l'arbre que je t'avais interdit de manger, maudit soit le sol à cause de toi, c'est dans la peine que tu en tireras ta nourriture tous les jours de ta vie. » Donc là, vous avez tous les discours qui disent, vous voyez bien, ce discours qui anathémise le travail, qui le diabolise, quelle catastrophe. Bon, quand on lit toute la Genèse, évidemment, c'est une vérité seconde, comme l'a bien dit frère Thomas ce matin, et il faut articuler ça au chapitre 3, au chapitre 1 et 2 de la Genèse, c'est-à-dire la première révélation, affirmant que le travail précède le péché, est d'abord un signe que l'homme ayant été créé à l'image de Dieu, il est co-créateur du monde par son travail. Donc texte numéro 5, Genèse 1, 27-28. Dieu créa l'homme à son image, à l'image de Dieu il le créa, il les créa homme et femme. Dieu les bénit et leur dit, soyez féconds et multipliez-vous, remplissez la terre et soumettez-la. Articulé à Genèse 2, 15, le Seigneur Dieu prit l'homme et le conduit dans le jardin d'Éden pour qu'il le travaille et le garde. Ici, je ferai deux remarques, simplement. Il me paraît très important de noter que l'homme est à l'image de Dieu d'abord par sa fécondité, pas d'abord par son intelligence ou sa volonté. Oui, je dis cela en tant que philosophe par rapport à tout ce que la philosophie de la théorie des facultés a développé dans l'histoire. La question, c'est est-ce qu'il y a un primat de l'intelligence, est-ce qu'il y a un primat de la volonté, est-ce qu'il y a un primat de la sensibilité? C'est une histoire sans fin, pareil sur la philosophie. Quand on lit la Bible, la première vérité, la première image de Dieu, c'est la fécondité. C'est pas une faculté particulière, vous voyez, du corps de l'esprit, c'est une sorte de

avant tout, donc le premier texte qu'on a lu de Genèse 3, comme s'il était principe de la civilisation de domination de la nature, ou Genèse 2:15, alors qu'il faut bien sûr voir que créer un jardin, c'est tout autre chose que piller la nature. Et donc, quand on fait une ligne continue de la Bible à la modernité et à la postmodernité dans laquelle nous sommes, il y a quelque chose qui est masqué, qui est la rupture qu'il va y avoir avec la vision biblique. Et cette rupture, alors si j'avais le temps, peut-être je le dis ici parce que je risque de pas avoir le temps après, ça me paraît important de souligner au plan de l'histoire des idées et de la civilisation occidentale et mondiale qu'elle va se jouer à la fin du Moyen-Âge lorsque les sciences ne vont plus être un vecteur de contemplation de la nature, mais vont être uniquement vues comme un instrument d'exploitation des ressources naturelles. C'est le passage de la science antico-médiévale, du sens antico-médiéval de la science au sens moderne, celui qui naît avec Descartes et Galilée, qui pense la science avant tout comme une exploitation de la nature. Et la vision théophanique du monde disparaît à ce moment-là. C'est-à-dire l'idée que le cosmos puisse être reflet de la bonté, de la beauté de Dieu. C'est ça la vraie rupture entre la vision biblique et la situation moderne à laquelle nous sommes. Et ça, c'est souvent oublié par les écologistes radicaux, comme par les historiens classiques du travail, etc. Pour moi, c'est très très important de le souligner. Alors, j'arrive à un dernier point pour terminer cet itinéraire biblique. C'est qu'il ne faut pas oublier non plus un troisième élément, qui est également essentiel dans la Genèse, c'est celui qui montre que le travail n'est pas une fin en soi, parce qu'il doit ouvrir au repos et à la louange de la création et du Créateur. Texte numéro 6, en Genèse 2:3. Et Dieu bénit le septième jour, et le sanctifia, puisque ce jour-là, il se reposa de toute l'œuvre de création qu'il avait faite. Et c'est l'origine de la tradition du sabbat, dans la tradition juive, de la tradition du dimanche, dans le christianisme. Je cite juste Deutéronome 5:12-14. Observe le jour du sabbat, en le sanctifiant selon l'ordre du Seigneur ton Dieu. Pendant 6 jours, tu travailleras et tu feras tout ton ouvrage, mais le 7e jour est le jour du repos, sabbat en l'honneur du Seigneur ton Dieu. Et ceci est très important parce que ça montre que le travail n'est qu'un ensemble de moyens en vue d'une fin qui dépasse évidemment la sphère du travail, qui est l'histoire du salut, la contemplation du royaume, etc. Alors, à la lumière de tous ces textes, on est en mesure d'éclairer la parabole du lys des champs, d'où on est parti, par les deux affirmations qui l'encadrent, mais que souvent on ne cite pas en même temps. Et inversement, on cite ces deux formules sans savoir que ça encadre la parabole du lys des champs et des oiseaux du ciel. J'arrive au texte 7, en Matthieu 6:24, qui ouvre la référence aux oiseaux du ciel et au lys des champs, où Jésus dit à ses disciples, « Personne ne peut servir deux maîtres, ou bien l'on trahira l'un en servant l'autre, ou bien on s'attachera à l'un et on négligera l'autre. Vous ne pourrez donc servir à la fois Dieu et l'argent. » Survient la parabole des oiseaux des champs, des oiseaux du ciel et des lys des champs, et à la fin de la parabole, Matthieu 6:33, survient la fameuse phrase que nous connaissons tous par cœur, « Aussi, cherchez d'abord le royaume de Dieu et sa justice, et le reste vous sera donné par surcroît. » Donc, il faut faire toute la courbe de l'ensemble du texte. Et qu'est-ce que ça révèle? Eh bien, qu'il y a là une question de hiérarchisation et d'ordination des niveaux de réalité et de l'activité humaine. Ce que confirme, donc, une dernière formule, voilà, celle à laquelle je pensais quand il y a eu la proposition qui m'est venue pour cette session, le texte 8, en Jean 5:17, où après la guérison d'un infirme à la piscine de Bethséba, les Juifs persécutaient Jésus parce qu'il faisait ces choses-là le jour du sabbat. Mais Jésus leur répond, « Mon Père travaille toujours et toujours à l'œuvre, c'est la traduction, et moi aussi je travaille. » Et le texte prolonge, c'est pourquoi les Juifs cherchaient davantage à le tuer, parce que non seulement il rompait le sabbat, mais aussi parce qu'il faisait Dieu son propre Père, se faisant lui-même égal à Dieu. Or, quel est le sens théologique et spirituel qu'il y a là derrière? C'est que travailler ici signifie servir le Père. Et le sens chrétien du travail, c'est toujours de servir le Père, de servir la création. Et, comme on l'a dit, le même commandement, c'est aimer les hommes et aimer Dieu, de servir Dieu en servant les hommes, et en servant les hommes, de servir Dieu

même si on ne le sait pas explicitement. Hein, d'où les types de formules en Jean 4, 34, où Jésus dit « Ma nourriture est de faire la volonté de celui qui m'a envoyé et de mener son œuvre à sa fin. Hein, » vous avez tout le temps ça dans les évangiles. Hein. « Lequel des deux fait la volonté du Père ?» C'est toujours celui qui agit au service du Père, etc. Et donc, on comprend comment l'affirmation « Le Père travaille toujours » et le fait d'ordonner le travail à l'amour de Dieu et l'amour des hommes, c'est la même affirmation. Et donc c'est une ordination du travail à l'amour et au service qui lui donne son sens. Un sens essentiel, mais qui n'est jamais une fin en soi, parce que c'est au service de l'amour et du bien de l'humanité et du bien de la création. En conclusion, je dirais que l'ensemble de ces textes, il répond de manière apparemment opposée à deux manières réellement opposées, mais tout aussi fausses l'une que l'autre, d'ignorer la vérité du travail humain. La première, c'est celle qui maudit le travail en y voyant un esclavage dont il faut absolument se débarrasser. Et si on n'arrive pas à s'en débarrasser, on confie à des esclaves qui vont travailler pour celui qui ne travaille pas. C'est quasiment une loi historique dans l'histoire de l'humanité. Et une deuxième manière d'ignorer la vérité du travail, c'est le type d'exaltation prométhéenne que la modernité a souvent fait, dans laquelle on est encore aujourd'hui, comme Pierre Gomez nous le disait pour une part tout à l'heure, qui est d'en faire une sorte de finalité en soi, comme si le fait de produire sans fin des biens de consommation, de piller et de consommer la nature, c'était la fin de la vie, la finalité de la vie, de l'existence. Donc, vous voyez, quand on a à l'esprit les textes de l'Écriture qu'on vient de voir, on esquive d'emblée ces deux excès inverses, diaboliser le travail, ou au contraire, quasiment en faire une fin en soi, le diviniser comme si c'était l'absolu, la seule finalité de l'existence. Ce que le matérialisme et le consumérisme moderne font, qu'ils l'explicitent ou pas. Donc c'est ce service de l'humanité et de Dieu qui donne le sens du travail. Et je voudrais essayer d'illustrer certaines dimensions, mais voilà, sans pouvoir évidemment être exhaustif, puisque je vois que l'heure avance, en arrivant à un moment où je voudrais indiquer quelques lignes de ce qu'on pourrait appeler une spiritualité du travail qui se greffe sur ce sens biblique du travail, mais à travers des références plus contemporaines. Alors ici, si j'avais le temps, voilà, j'aurais développé ce que moi j'ai découvert quand je suis arrivé à Lyon, puisque je suis un Niçois d'origine, et quand j'ai été nommé à la Cato de Lyon en 1992, j'ai découvert l'histoire du catholicisme social lyonnais. Et j'ai découvert tout ce que mes prédécesseurs philosophes des années 30 aux années 50 ont nourri de cette tradition du catholicisme social, en créant les semaines sociales de France, qui à l'époque était un événement autant ecclésial que sociopolitique, alors qu'aujourd'hui c'est devenu davantage un rassemblement économico-social politique, même s'il y a une inspiration chrétienne derrière. Enfin, c'est moins un événement officiel de l'Église de France, comme c'était le cas jusqu'à la Seconde Guerre mondiale. J'ai découvert cette tradition, et pendant 20 ans, j'ai vécu avec les archives de Jean Lacroix et de Joseph Vialatou, l'un disciple d'Emmanuel Mounier, fondateur du personnalisme français, et l'autre qui a été appelé le philosophe lyonnais des semaines sociales, et qui ont été pétris de ce sens biblique du travail, et qui ont cherché à l'actualiser, comme on parlait de Rerum Novarum et des encycliques pontificales précédemment, mais au niveau de leur action de laïc dans la cité, hein, d'où les colloques qu'on leur a consacrés, comme celui-ci, Humanisme et philosophie citoyenne. Donc, je disais à Patrick Marie que je laisserai à la bibliothèque de la Sainte-Baume ses ouvrages en mémoire de cette session, et puis un autre ouvrage dont j'essaierai de parler tout à l'heure. Donc j'ai découvert cette tradition, voilà, j'aurais été heureux de développer cela, mais je n'ai pas le temps, donc je vais me centrer sur un parallèle, comme je l'ai dit tout à l'heure, où j'ai essayé d'articuler la pensée du pape François et celle de Simone Veil, qui est une autre philosophe, alors dont l'originalité est de ne pas être une philosophe catholique officielle, comme Jean Lacroix ou Joseph Vialatou. Mais l'intérêt, justement, c'est que c'est quelqu'un qui, au départ, est hors du christianisme, hors de l'Église, puis qui se rapproche de plus en plus, qui va rester au seuil de l'Église pour un tas de raisons, mais d'abord parce qu'elle meurt à 34 ans pendant la guerre, mais qui est un peu pour moi la figure de l'articulation entre être dans l'Église et être en dehors, être le lien, hein, l'intersection entre ceux qui sont dedans, ceux qui sont dehors. Et aujourd'hui, pour l'évangélisation, ça me paraît très important de pouvoir s'inspirer d'œuvres comme celle-là.
Alors, qu'est-ce qu'il y a comme éléments de réflexion qui me paraissent très intéressants et stimulants, à la fois chez Jean-Paul II, chez Benoît XVI, chez François, chez Simone Veil? Ici, je me réduis à François et Simone Veil, mais j'ai fait la même chose avec Jean-Paul II, par ailleurs. C'est d'abord de voir dans le travail une manière de révéler à l'homme la vérité du monde. On l'a vu, le sens du travail est lié à la vérité de la création. Le travail se sert de la vérité de la création pour prolonger de quelle manière la création doit être au service de l'homme. Donc le travail se rapporte à un don à faire fructifier. Mais ça va être une manière aussi de révéler la beauté du monde. Normalement, tout travail se greffe sur les lois de la nature, sur le logos qui est inscrit dans la création. Donc il y a une manière, chez François comme chez Simone Veil, ça me frappe beaucoup dans beaucoup de textes, de lier le travail et la contemplation de la création. À partir d'un premier parallèle que j'ai mis ici dans la page première Spiritualité du travail de François Simone Veil, qui est de comprendre le don de la création, le don de la terre, moins comme quelque chose qu'on doit s'approprier que comme un prêt qu'on doit mettre en valeur. Vous voyez, j'ai pris une formule de François à gauche qui dit ceci: la terre n'est pas un héritage que nous avons reçu de nos parents, mais un prêt que nous font nos enfants afin que nous la gardions et que nous la fassions croître pour la leur redonner. Ça, c'est la logique intergénérationnelle dans laquelle la crise écologique nous met aujourd'hui. Et vous trouvez dans les Cahiers de Marseille de Simone Veil ce genre de formule, alors qui est beaucoup plus générale au plan ontologique, mais qui recoupe bien, je trouve, cette idée. Tout ce qui est précieux en moi vient d'ailleurs que de moi, non pas comme don, au sens où je me l'approprierai, mais comme prêt qui doit être sans cesse renouvelé. Tout ce que je m'approprie est immédiatement sans valeur, parce que ce que je reçois comme un don doit être transmis, doit être source de fécondité au-delà de moi. Donc c'est quelque chose qui est objet de transmission plutôt que objet d'appropriation qui fermerait sur moi le don que je reçois. Vous voyez tout ce que ça peut inspirer sur une philosophie de la propriété privée par rapport à ce qu'on disait hier aussi. Est-ce qu'elle est un service? Est-ce qu'elle est une transmission? Ou est-ce qu'elle est quelque chose qui se clôt sur lui-même? Ça, c'est un premier accent. Deuxième accent, c'est le fait que le travail le plus humble doit révéler à l'homme une vérité de lui-même, de ses capacités, de sa dimension de créativité, de sa responsabilité et de la vérité du monde. Ici, j'ai mis en parallèle, de nouveau, un passage de Laudato Si et différents passages de Simone Veil. Dans Laudato Si, François écrit ceci: « Jésus travaillait de ses mains, au contact direct quotidien avec la matière créée par Dieu pour lui donner forme, avec son habileté d'artisan. Il est frappant que la plus grande partie de sa vie était consacrée à cette tâche dans une existence simple qui ne suscitait aucune admiration. N'est-il pas le charpentier, le fils de Marie ? Il a sanctifié de cette manière le travail. Et comment il l'a sanctifié ? Eh bien, en articulant le travail avec la beauté du monde, ça peut être la beauté du bois à travailler, ça peut être la beauté du service des hommes, etc. D'où le passage suivant au paragraphe 97 de Laudato Si. Le Seigneur pouvait inviter les autres à être attentifs à la beauté qu'il y a dans le monde parce qu'il était lui-même en contact permanent avec la nature et y prêtait une attention pleine d'affection et de stupéfaction. Quand il parcourait chaque coin de sa terre, il s'arrêtait pour contempler la beauté semée par son Père. Il invitait ses disciples à reconnaître dans les choses un message divin. Levez les yeux, regardez les champs, ils sont blancs pour la moisson. Le royaume des cieux est semblable à un grain de sève qu'un homme a pris et semé dans son champ. Et les mêmes paraboles qu'on voyait tout à l'heure qui sont utilisées. Et comme par hasard, quand vous allez voir la philosophie du travail de Simone Veil, vous trouvez les mêmes accentuations. Elle, à partir de son expérience de travail ouvrier, ensuite à partir de son expérience de travail agricole, mais exactement les mêmes accentuations. Donc, je lis rapidement les textes que vous avez en regard. Le génie du plus simple artisan l'emporte autant sur les matériaux qu'il exploite que l'esprit d'un Newton sur les sphères inertes dont il calcule les distances, les masses et les révolutions. Un ouvrier qui éprouve sans cesse la loi du travail peut connaître bien plus et sur lui-même et sur le monde que le mathématicien qui étudie la géométrie sans savoir qu'elle est une physique. L'ouvrier peut être sorti de la caverne et les membres de l'Académie des sciences peuvent se mouvoir parmi les ombres.
Ça, c'est l'ironie de Simone Veil par rapport aux intellos qui sont un peu trop éthérés et qui ne font pas le lien avec le travail concret, hein, la matière sociale concrète, parce qu'ils sont dans la théorie pure, au lieu de lier théorie et pratique, ce qui est la vérité de tout travail humain. Mais Simone Veil a connu le travail prolétarien dans les années 30, où le prolétaire était comme un esclave antique, ne pouvant rien maîtriser par son esprit du travail qu'il faisait. Le vrai travail, c'est celui qui incarne de l'esprit dans une matière, en sachant ce qu'il fait, en pouvant en faire le projet, en pouvant en contempler le fruit, etc. Impossible dans le travail prolétarien. Donc c'est pour ça que dans son journal d'usine, Simone Veil a écrit la formule que j'ai mise ensuite, en exergue, non seulement que l'homme sache ce qu'il fait, mais si possible qu'il en perçoive l'usage, qu'il perçoive la nature modifiée par lui, que pour chacun son propre travail soit un objet de contemplation. Et cette affirmation que vous trouvez ailleurs, que travail et contemplation sont les deux pôles de la pensée. Et qu'une pensée humaine qui serait livrée à la contemplation pure sans aucun travail aurait quelque chose qui manquerait de cette liaison d'ensemble de tous les niveaux de réalité, et une vie qui serait uniquement consacrée à un travail matériel sans possibilité de contemplation serait trop rivée à la nécessité et ne pourrait pas s'en libérer par un recul. Voilà. Donc là, ça vous donne une clé de la philosophie du travail de Simone Veil qu'on pourrait développer si on en avait le temps. Mais j'avance et j'articule cela à la référence évangélique que Simone Veil va faire ensuite, après sa rencontre du Christ, après l'articulation qu'elle fait entre sa première philosophie et l'Évangile, lorsqu'elle écrit dans l'Enracinement, à Londres, comme les petits jossistes, donc c'était les militants de la JOC, de la jeunesse ouvrière chrétienne, de la fin des années 30, s'exaltaient à la pensée du Christ ouvrier, les paysans devraient puiser la même fierté dans la part qu'accordent les paraboles de l'Évangile à la vie des champs et dans la fonction sacrée du pain et du vin, et en tirer le sentiment que le christianisme est une chose à eux. Et autre passage, pourquoi par exemple un paysan en train de semer n'aurait-il pas présente au fond de sa pensée quelques comparaisons du Christ, si le grain ne meurt, la semence est la parole de Dieu, le grain de Sénevé, la plus petite des graines, etc. Donc toutes les paraboles, vous voyez, qui articulent le royaume de Dieu à des paraboles issues des travaux agricoles, issues du travail humain. Et vous avez chez Simone Veil cette manière constante d'articuler les textes des évangiles et l'expérience concrète du travail, qu'il soit ouvrier ou agricole. Et je vous ai mis une dernière formule ici qui, pour moi, est d'un point de vue spirituel et même mystique, peut-être la plus magnifique chez Simone Veil, parce qu'il est rare qu'on ait poussé à ce point l'analogie, c'est l'analogie entre la vérité du travail et l'Eucharistie. On trouve souvent chez Simone Veil cette idée que le travail est fait pour donner la vie, au plan humain, au plan social, mais que on peut articuler à partir de là la vérité du travail à la vérité de l'Eucharistie. Et c'est pas un hasard si le Christ se sert du travail humain pour l'intégrer à la vérité de l'Eucharistie. Alors, comme je vois que le temps tourne et que j'ai pas le temps de tout lire, je saute tout de suite à la deuxième partie du texte numéro 4. Vous lirez en regard le texte du pape François que j'ai mis en regard, mais je voudrais insister sur ce passage qui me paraît très très précieux pour ceux qui veulent approfondir une spiritualité chrétienne du travail. Je prends le texte à partir du passage suivant. Si le Christ a choisi le pain et le vin pour s'y incarner après sa mort, chaque jour, à travers les siècles, et non pas par exemple de l'eau et des fruits sauvages, ce n'était pas sans raison. Il y a sans doute une infinité de raisons pour une action infiniment sage, mais en voici peut-être une. Un homme qui travaille brûle sa propre chair et la transforme en énergie, comme une machine brûle du charbon. C'est pourquoi s'il travaille trop ou s'il ne mange pas assez par rapport au travail qu'il fournit, il maigrit, il perd de la chair. Ainsi, on peut dire, en un sens, que le travailleur manuel transforme sa chair et son sang en objets fabriqués. Pour les paysans, ces objets fabriqués sont le pain et le vin. Le prêtre a le privilège de faire surgir sur l'autel la chair et le sang du Christ. Mais le paysan a un privilège non moins sublime. Sa chair et son sang, sacrifiés au cours d'interminables heures de travail, passant à travers le blé et le raisin, deviennent eux-mêmes la chair et le sang du Christ.
Évidemment, c'est par analogie et par participation que Simone Veil dit cela, c'est-à-dire l'idée que le paysan qui est un croyant va vivre son travail sur le modèle analogiquement de l'Eucharistie. Il va dépenser son énergie et sa vie pour l'offrir à ses frères en humanité, le travail est pour subvenir aux besoins humains, et pour offrir la création à Dieu. Vous voyez, c'est le même geste spirituellement. Et donc, par analogie, il participe à une vérité que l'Eucharistie réalise totalement avec cette inscription du travail des hommes dans la liturgie eucharistique telle que le Christ l'a instituée. Et pour Simone Veil, ça veut dire que l'Eucharistie chrétienne donne en quelque sorte la lumière ultime sur quelque chose qui pour elle est une vérité anthropologique universelle. Lorsqu'elle écrit, elle le disait à ses élèves du lycée d'Auxerre dans les années 30, l'homme donne son sang, sa chair à l'homme sous forme de travail. L'homme se donne à l'homme en tant que travail. Alors là, dans ces textes, elle le dit pour le travail agricole, pour le travail ouvrier, mais ça serait vrai aussi pour elle du travail intellectuel. Pendant la guerre, elle dit, le philosophe qui enseigne, c'est quelqu'un qui donne sa vie à travers une dépense d'énergie intellectuelle qui transmet de la vérité, de la beauté, comme un paysan ou l'ouvrier transmet des biens pour souvenir à la vie. Il est un témoin de la vie morale et spirituelle, comme un ouvrier, un paysan est un témoin du service des besoins humains, etc. Et donc, si vous reliez cela à tous les textes d'une Simone Veil sur la philosophie du travail, vous voyez qu'elle pense que les totalitarismes modernes sont des systèmes qui ont été tellement fascinés par les systèmes de puissance que la science et la technique moderne a créés, qu'on a été fasciné par la puissance de domination que ça donnait. Et on l'a divinisé. Et ça donne les totalitarismes. Alors que la réponse spirituelle et chrétienne à la puissance que l'homme a acquise sur la nature, ça devrait être d'accroître le service des besoins humains de telle manière que personne ne manque de rien. Et ça devrait être de pouvoir permettre d'approfondir toujours davantage la vérité de la création et la vérité de la solidarité entre les hommes que le travail, la division du travail permet. Et c'est cela qu'elle appelait une civilisation de la spiritualité du travail. Alors c'était le sens du dernier texte que je vous ai mis, que j'ai pas le temps de lire, mais où il est amusant de voir que Simone Veil dit que les pensées qui se rapportent au pressentiment de cette vocation d'une spiritualité du travail sont éparpillées chez Rousseau, George Sand, Tolstoï, Proudhon, Marx, dans les encycliques des papes et ailleurs, et sont les seules pensées originales de notre temps que nous n'ayons pas empruntées aux Grecs. Parce que même le divin Platon n'avait pas réussi à voir la spiritualité du travail. Voilà, ça c'est la vision dans l'histoire de la philosophie de Simone Veil. Je vous ai mis rattaché à cela deux citations qui sont les premières des papes contemporains citant Simone Veil. Le texte de Benoît XVI et celui de François, 2009 et 2023, sur la beauté du monde, mais ça s'articule à la vérité du travail telle que je viens d'essayer de l'exprimer. Et je voulais juste conclure, voilà, pour faire une transition avec ce qui va nous être dit après par Sébastien j'oublie le nom de l'autre intervenant. Qu'est-ce que ce sens biblique du travail, qu'est-ce que cette spiritualité du travail peut nous donner comme inspiration pour une économie humaine, une spiritualité du travail dans un contexte contemporain. Donc, je ne sais pas s'il me reste encore 4-5 minutes. Dites-moi. 4-5 minutes, c'est possible. Voilà, j'essaie de conclure ainsi. Par rapport à la crise du capitalisme dont nous a parlé, je dirais volontiers ceci. Nous avons tous conscience d'une contradiction interne de la modernité ou de la postmodernité dans laquelle nous sommes, qui continue à se nourrir du mythe d'une croissance prométhéenne et exponentielle, alors qu'elle a de plus en plus conscience de ne plus pouvoir y croire avec les crises écologiques et sociales dans lesquelles nous sommes. Et donc, concernant le travail en tant que tel, il me semble que la contradiction est souvent dans la continuation de l'idée selon laquelle la valeur du travail est d'abord dans l'enrichissement et la consommation. Il y a une formule politique qui a dit « il faut travailler plus pour gagner plus ». Bon, on voit tout de suite la limite par rapport à la spiritualité biblique du travail, de ce genre de choses. La limite que nos jeunes aujourd'hui nous renvoient à la figure. Si travailler plus, c'est uniquement pour gagner plus, ben ça m'intéresse plus. Ça intéressait peut-être
la génération des parents, mais nous, maintenant, ça ne nous intéresse plus. Parce qu'on a tellement peur que ça conduise l'humanité à la catastrophe qu'on ne veut plus. Et donc, il y a une sorte d'épuisement de cet idéal, hein, d'une productivité, d'une consommation toujours sans fin, hein, ce que Gomez nous a très bien, Pierre-Yves nous a très bien expliqué tout à l'heure. Et donc, quel sens à ce moment-là donner au travail? Eh bien, je suis tout à fait frappé de voir que, dans la jeunesse actuelle, les étudiants que j'ai eus toutes ces dernières années, il y a le désir d'un travail qui ait du sens avant même tout désir d'enrichissement. Il y a un désir de trouver du sens dans les relations humaines, de vouloir répondre aux besoins sociaux, de vouloir répondre au service de l'humanité. J'ai créé à la faculté de philosophie de la Cato un master philosophie management. J'étais vraiment très frappé de voir que même ceux qui allaient ensuite à l'école de commerce, à l'ESDES de la Cato, ne rêvaient pas d'être des cadres financiers ayant un super salaire, mais voulaient s'engager dans l'économie sociale et solidaire, voulaient s'engager dans des ONG, voulaient s'engager dans de l'associatif, etc., dans des entreprises à mission aujourd'hui, créées par la loi Pacte, etc. Et de voir que ces étudiants qui, après coup, viennent vers moi en me disant merci pour ce que vous avez fait pour nous, parce que c'est cette liaison entre humanisme et travail qu'on voulait vivre, et grâce à la formation qu'on a eue, on y est arrivé. Et à ma leçon publique finale, puisque j'arrivais à la retraite, c'était le 2 juillet dernier, c'est eux qui sont venus le plus me remercier à la fin. Voilà, c'était magnifique. Deuxième chose qui me touche beaucoup, c'est le désir de transformer l'économie et l'entreprise que je vois de plus en plus depuis une vingtaine d'années. Donc, c'était dit tout à l'heure, j'ai été amené par mon recteur, le père Thierry Magnin, à diriger à la Cato le CRESO, Centre de recherche en appareil social. On a été amené à créer, à piloter deux projets FEDER, pour ceux qui connaissent les projets FEDER européens de développement régional, qui ont porté sur la RSE, sur les liens entre l'ESS et l'économie classique, les entreprises de l'ESS et les entreprises classiques, toute l'étude des partenariats de co-construction du bien commun, hein, comme on le dit souvent aujourd'hui dans le vocabulaire du rameau, par exemple, pour ceux qui ont été un de nos partenaires, qui permettent à la fois de sortir de l'opposition privé-public que le libéralisme classique a souvent institué, hein, parce qu'on s'aperçoit que l'État-providence, c'est fini, mais que tout laisser au libéralisme, à l'ultralibéralisme privé, c'est pas bon non plus. Il faut la collaboration de tous les acteurs privés et publics, à tous les niveaux d'échelle des corps intermédiaires, pour que on arrive au niveau d'un territoire, par exemple, hein, à construire une économie humaine qui réponde aux besoins, qui ne soit pas liée aux volontés de puissance des multinationales qui sont délocalisées et qui se fichent éperdument des territoires sur lesquels elles sont implantées, n'est-ce pas, voyez? Donc voilà, j'ai été pendant 5 ans immergé dans ce travail, ça a été absolument passionnant. Et de voir des acteurs qui ont ce souci du bien commun, même s'ils sont pas croyants, mais voilà, ils ont une fibre humaine de service qui est magnifique. Et puis j'ai été amené à participer à des groupes, des réseaux de recherche, comme le GRAS, hein, dont on a parlé, comme la Société de philosophie des sciences de gestion aussi, où il y a beaucoup de collègues en gestion, en économie, en sciences sociales, qui sont de plus en plus critiques vis-à-vis d'un libéralisme débridé, ou bien de ce qui serait des étatismes en réponse à cela. Donc ça, c'est très encourageant pour moi. On parlait avec certains de l'entreprise libérée. Alors le Grasse a dit, il vaut mieux l'entreprise délibérée. La loi Pacte crée les entreprises à mission, hein, pour ceux qui les connaissent aujourd'hui. On parle de plus en plus aujourd'hui, je pense à un économiste comme Olivier Favreau, pour ceux qui le connaîtraient, qui dit qu'il faut créer une cogestion à la française sur le modèle allemand, hein, ce qu'il appelle la codétermination, c'est-à-dire une participation des salariés beaucoup plus forte à la gestion, à la direction d'une entreprise, par exemple. Donc voilà, tout ça, c'est des grands motifs d'espoir pour moi que je vois un peu tous les jours avec les partenariats qu'on a créés. Et puis le dernier point, je voulais terminer par là, c'est tous ceux qui s'engagent dans la transition écologique, mais pas au niveau du greenwashing médiatico-politique, mais vraiment au niveau concret, hein, au niveau de ce qui a un impact immédiat sur la vie des gens. Juste 2 ou 3 témoignages pour finir. J'ai eu l'occasion de travailler avec Frédéric Joliet, fondateur de 1001 repas à Lyon, pour ceux qui connaissaient cette entreprise, qui nous témoignait au CRESO qu'il a tout simplement été inspiré par Solaire Emmanuel pour lutter contre le gaspillage dans la restauration de masse qui était le vecteur de son entreprise. Et il a fait de la lutte contre le gaspillage grâce à l'inspiration de Sœur Emmanuel et les chiffonniers du Caire. Il a transposé ça à l'alimentation de masse, le vecteur de son action. Et son témoignage était absolument magnifique. De la même manière, pour ceux qui auraient connu, qui connaîtraient les tissages de Charlieu,
et d'Éric Boël, qui est un chef d'entreprise magnifique, qui, avec son entreprise, lorsqu'il y a eu la crise du Covid, a tout arrêté et a mis toutes ses machines au service de l'État pour fabriquer des masques, puisqu'il n'y avait plus pas de masques, il fallait des masques à tout prix. Donc les hélicoptères de l'armée de l'État sont descendus à Charlieu pour récupérer les masques qu'ils étaient en train de fabriquer. Il a mis toute son entreprise au service de ça. Voilà, ça c'est un exemple que j'ai vu assez extraordinaire. Et puis voilà, il y en a d'autres. Ceux qui connaissent le petit village de la Bénisson-Dieu ou Gauthier-Besse, et les amis de la revue Limite ont créé un village écologique. J'ai un autre ami, Arthur Barglaperrière, cadre financier, qui a tout plaqué au niveau de l'économie financiarisée pour créer son entreprise en bâtiment sur la transition écologique, et qui a écrit un petit livre, L'entrepreneur philosophe, que j'ai préfacé pour montrer comment, à partir d'une inspiration qui lui vient en partie de Simone Veil, il a bâti cette entreprise au service de la transition écologique, mais dans le concret, hein, pour aider à restaurer des maisons, etc. Bon voilà, il y aurait beaucoup, beaucoup d'éléments comme ça à mettre en série. Je le dis parce que je voudrais témoigner qu'il y a beaucoup de motifs d'espoir, malgré les crises dont on nous parle, dans lesquelles nous sommes aujourd'hui. Donc pour conclure, je dirais simplement que il me semble que la tradition biblique que nous pouvons réactualiser aujourd'hui, qu'est-ce qu'elle nous dit ? Ben, trois choses fondamentales. Le travail ne doit être ni diabolisé ni idolâtré. Il est un service des hommes, de la création et de Dieu. Ça, c'est voilà, le corpus évangélique et biblique. Et s'il est vécu comme un service de Dieu et de louange de la création, hein, comme j'ai essayé de le dire, comme une offrande eucharistique, eh bien, il peut vraiment être un vecteur de sainteté au même titre que la contemplation. C'était ça, en particulier, qui était une inspiration de Simone Veil. Et donc, articuler vita activa et vita contemplativa, voilà une manière de répondre aux défis du moment. On le retrouvera peut-être demain avec la question agir dans le monde sans être du monde. Voilà.

Seigneur, ce soir nous sommes rassemblés et nous sommes venus te chercher. Nous savons, Seigneur, que c'est par ton esprit que nous sommes capables de faire la différence dans notre génération. Nous savons, Seigneur, que tu nous as laissé le Saint-Esprit afin qu'il soit notre avantage, afin que nous puissions faire la différence. Conduit et rempli par le Saint-Esprit.

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2: Au nom du Père, et du Fils, et du Saint-Esprit. Je crois en Dieu, le Père Tout-Puissant, Créateur du ciel et de la terre, et en Jésus-Christ, son Fils unique, notre Seigneur, qui a été conçu du Saint-Esprit, est né de la Vierge Marie, a souffert sous Ponce Pilate, a été crucifié, est mort et a été enseveli, est descendu aux enfers, le troisième jour est ressuscité des morts, est monté aux cieux, est assis à la droite de Dieu le Père Tout-Puissant, d'où il viendra juger les vivants et les morts. Je crois en l'Esprit Saint, à la Sainte Église catholique, à la communion des saints, à la rémission des péchés, à la résurrection de la chair, à la vie éternelle. Amen. Prions pour le pape Léon, ses intentions et celles de l'Église. Notre Père, qui es aux cieux, que ton nom soit sanctifié, que ton règne vienne, que ta volonté soit faite sur la terre comme au ciel.
3: Pardonne-nous aujourd'hui notre Père de ce jour, pardonne-nous nos offenses, comme nous pardonnons aussi à ceux qui nous ont offensés. Et ne nous laisse pas entrer en tentation, mais délivre-nous du mal.
2: Je vous salue Marie, pleine de grâce, le Seigneur est avec vous. Vous êtes bénie entre toutes les femmes, et Jésus, le fruit de vos entrailles,

0: entrailles est bénie.
1: Sainte Marie,
0: je vous salue Marie, pleine de grâce, le Seigneur est avec vous. Vous êtes bénie entre toutes les femmes, et Jésus, le fruit de vos entrailles, est béni.
1: Sainte Marie, Mère de Dieu,
0: je vous salue Marie, pleine de grâce, le Seigneur est avec vous. Vous êtes bénie entre toutes les femmes, et Jésus, le fruit de vos entrailles, est béni.
1: Sainte Marie, Mère de Dieu, priez pour nous pauvres pécheurs, maintenant et à l'heure de notre mort. Amen.

0: premier mystère douloureux, l'agonie de Jésus. Jésus priait ainsi. Père, si cette coupe ne peut passer sans que je la boive, que ta volonté soit faite. Demandons par Marie la grâce de la persévérance à la suite du Christ, le Sauveur du genre humain. Notre Père, qui es aux cieux, que ton nom soit sanctifié, que ton règne vienne, que ta volonté soit faite sur la terre comme au ciel.
1: Je vous salue Marie, pleine de grâce, le Seigneur est avec vous. Vous êtes bénie entre toutes les femmes, et Jésus, le fruit de vos entrailles, est béni.
2: Sainte Marie, Mère de Dieu, priez pour nous pauvres pécheurs, maintenant et à l'heure de notre mort. Amen.
1: Je vous salue Marie, pleine de grâce, le Seigneur est avec vous. Vous êtes bénie entre toutes les femmes, et Jésus, le fruit de vos entrailles, est béni.
2: Sainte Marie, Mère de Dieu, priez pour nous pauvres pécheurs, maintenant et à l'heure de notre mort. Amen.
1: Je vous salue Marie, pleine de grâce, le Seigneur est avec vous. Vous êtes bénie entre toutes les femmes, et Jésus, le fruit de vos entrailles, est béni.
2: Sainte Marie, Mère de Dieu, priez pour nous pauvres pécheurs, maintenant et à l'heure de notre mort. Amen.
1: Je vous salue Marie, pleine de grâce, le Seigneur est avec vous. Vous êtes bénie entre toutes les femmes, et Jésus, le fruit de vos entrailles, est béni.
2: Sainte Marie, Mère de Dieu, priez pour nous pauvres pécheurs, maintenant et à l'heure de notre mort. Amen.
1: Je vous salue Marie, pleine de grâce, le Seigneur est avec vous. Vous êtes bénie entre toutes les femmes, et Jésus, le fruit de vos entrailles, est béni.
2: Sainte Marie, Mère de Dieu, priez pour nous pauvres pécheurs, maintenant et à l'heure de notre mort. Amen.
1: Je vous salue Marie, pleine de grâce, le Seigneur est avec vous. Vous êtes bénie entre toutes les femmes, et Jésus, le fruit de vos entrailles, est béni.
2: Sainte Marie, Mère de Dieu, priez pour nous pauvres pécheurs, maintenant et à l'heure de notre mort. Amen.
1: Je vous salue Marie, pleine de grâce, le Seigneur est avec vous. Vous êtes bénie entre toutes les femmes, et Jésus, le fruit de vos entrailles, est béni.
2: Sainte Marie, Mère de Dieu, priez pour nous pauvres pécheurs, maintenant et à l'heure de notre mort. Amen.
1: Je vous salue Marie, pleine de grâce, le Seigneur est avec vous. Vous êtes bénie entre toutes les femmes, et Jésus, le fruit de vos entrailles, est béni.
2: Sainte Marie, Mère de Dieu, priez pour nous pauvres pécheurs, maintenant et à l'heure de notre mort. Amen.
1: Je vous salue Marie, pleine de grâce, le Seigneur est avec vous. Vous êtes bénie entre toutes les femmes, et Jésus, le fruit de vos entrailles, est béni.
2: Sainte Marie, Mère de Dieu, priez pour nous pauvres pécheurs, maintenant et à l'heure de notre mort. Amen.
1: Je vous salue Marie, pleine de grâce, le Seigneur est avec vous. Vous êtes bénie entre toutes les femmes, et Jésus, le fruit de vos entrailles, est béni.
2: Sainte Marie, Mère de Dieu,
3: priez pour nous pauvres pécheurs, maintenant et à l'heure de notre mort. Amen.

0: Ô Marie conçue sans péché. Deuxième mystère douloureux, la flagellation. Pilate prit Jésus et le fit flageller. Prions pour les victimes des guerres et du terrorisme. Notre Père, qui es aux cieux, que ton nom soit sanctifié, que ton règne vienne, que ta volonté soit faite sur la terre comme au ciel.
1: Et ne nous laisse pas entrer en tentation, mais délivre-nous du mal. Amen. Je vous salue, Marie, pleine de grâce. Le Seigneur est avec vous. Vous êtes bénie entre toutes les femmes, et Jésus, le fruit de vos entrailles, est béni.
2: Sainte Marie, Mère de Dieu, priez pour nous pauvres pécheurs, maintenant et à l'heure de notre mort. Amen.
1: Je vous salue, Marie, pleine de grâce. Le Seigneur est avec vous. Vous êtes bénie entre toutes les femmes, et Jésus, le fruit de vos entrailles, est béni.
2: Sainte Marie, Mère de Dieu, priez pour nous pauvres pécheurs, maintenant et à l'heure de notre mort. Amen.
1: Je vous salue, Marie, pleine de grâce. Le Seigneur est avec vous. Vous êtes bénie entre toutes les femmes, et Jésus, le fruit de vos entrailles, est béni.
2: Sainte Marie, Mère de Dieu, priez pour nous pauvres pécheurs, maintenant et à l'heure de notre mort. Amen.
1: Je vous salue, Marie, pleine de grâce. Le Seigneur est avec vous. Vous êtes bénie entre toutes les femmes, et Jésus, le fruit de vos entrailles, est béni.
2: Sainte Marie, Mère de Dieu, priez pour nous pauvres pécheurs, maintenant et à l'heure de notre mort. Amen.
1: Je vous salue, Marie, pleine de grâce. Le Seigneur est avec vous. Vous êtes bénie entre toutes les femmes, et Jésus, le fruit de vos entrailles, est béni.
2: Sainte Marie, Mère de Dieu, priez pour nous pauvres pécheurs, maintenant et à l'heure de notre mort. Amen.
1: Je vous salue, Marie, pleine de grâce. Le Seigneur est avec vous. Vous êtes bénie entre toutes les femmes, et Jésus, le fruit de vos entrailles, est béni.
2: Sainte Marie, Mère de Dieu, priez pour nous pauvres pécheurs, maintenant et à l'heure de notre mort. Amen.
1: Je vous salue, Marie, pleine de grâce. Le Seigneur est avec vous. Vous êtes bénie entre toutes les femmes, et Jésus, le fruit de vos entrailles, est béni.
2: Sainte Marie, Mère de Dieu, priez pour nous pauvres pécheurs, maintenant et à l'heure de notre mort. Amen.
1: Je vous salue, Marie, pleine de grâce. Le Seigneur est avec vous. Vous êtes bénie entre toutes les femmes, et Jésus, le fruit de vos entrailles, est béni.
2: Sainte Marie, Mère de Dieu, priez pour nous pauvres pécheurs, maintenant et à l'heure de notre mort. Amen.
1: Je vous salue, Marie, pleine de grâce. Le Seigneur est avec vous. Vous êtes bénie entre toutes les femmes, et Jésus, le fruit de vos entrailles, est béni.
2: Sainte Marie, Mère de Dieu, priez pour nous pauvres pécheurs, maintenant et à l'heure de notre mort. Amen.
1: Je vous salue, Marie, pleine de grâce. Le Seigneur est avec vous. Vous êtes bénie entre toutes les femmes, et Jésus, le fruit de vos entrailles, est béni.
2: Sainte Marie, Mère de Dieu, priez pour nous pauvres pécheurs,
3: maintenant et à l'heure de notre mort. Amen.

0: Ô Marie conçue sans péché,
1: priez pour nous qui avons le
0: pouvoir. Troisième mystère douloureux, le couronnement d'épines. Avec des épines, il tressait une couronne et la posait sur la tête de Jésus. Prions pour les victimes innocentes et pour la conversion de ceux qui font souffrir. Notre Père, qui es aux cieux, que ton nom soit sanctifié, que ton règne vienne, que ta volonté soit faite sur la terre comme au ciel.
2: Pardonne-nous nos offenses, comme nous pardonnons aussi à ceux qui nous ont offensés. Et ne nous laisse pas entrer en tentation, mais délivre-nous du mal.
3: Je vous salue Marie, pleine de grâce, le Seigneur est avec vous. Vous êtes bénie entre toutes les femmes, et Jésus, le fruit de vos entrailles, est béni.
4: Sainte Marie, Mère de Dieu, priez pour nous pauvres pécheurs, maintenant et à l'heure de notre mort. Amen.
3: Je vous salue Marie, pleine de grâce, le Seigneur est avec vous. Vous êtes bénie entre toutes les femmes, et Jésus, le fruit de vos entrailles, est béni.
4: Sainte Marie, Mère de Dieu, priez pour nous pauvres pécheurs, maintenant et à l'heure de notre mort. Amen.
3: Je vous salue Marie, pleine de grâce, le Seigneur est avec vous. Vous êtes bénie entre toutes les femmes et Jésus, le fruit de vos entrailles, est béni.
4: Sainte Marie, Mère de Dieu, priez pour nous pauvres pécheurs, maintenant et à l'heure de notre mort. Amen.
3: Je vous salue Marie, pleine de grâce, le Seigneur est avec vous. Vous êtes bénie entre toutes les femmes et Jésus, le fruit de vos entrailles, est béni.
4: Sainte Marie, Mère de Dieu, priez pour nous pauvres pécheurs, maintenant et à l'heure de notre mort. Amen.
3: Je vous salue Marie, pleine de grâce, le Seigneur est avec vous. Vous êtes bénie entre toutes les femmes et Jésus, le fruit de vos entrailles, est béni.
4: Sainte Marie, Mère de Dieu, priez pour nous pauvres pécheurs, maintenant et à l'heure de notre mort. Amen.
3: Je vous salue Marie, pleine de grâce, le Seigneur est avec vous. Vous êtes bénie entre toutes les femmes et Jésus, le fruit de vos entrailles, est béni.
4: Sainte Marie, Mère de Dieu, priez pour nous pauvres pécheurs, maintenant et à l'heure de notre mort. Amen.
3: Je vous salue Marie, pleine de grâce, le Seigneur est avec vous. Vous êtes bénie entre toutes les femmes et Jésus, le fruit de vos entrailles, est béni.
4: Sainte Marie, Mère de Dieu, priez pour nous pauvres pécheurs, maintenant et à l'heure de notre mort. Amen.
3: Je vous salue Marie, pleine de grâce, le Seigneur est avec vous. Vous êtes bénie entre toutes les femmes et Jésus, le fruit de vos entrailles, est béni.
4: Sainte Marie, Mère de Dieu, priez pour nous pauvres pécheurs, maintenant et à l'heure de notre mort. Amen.
3: Je vous salue Marie, pleine de grâce, le Seigneur est avec vous. Vous êtes bénie entre toutes les femmes et Jésus, le fruit de vos entrailles, est béni.
4: Sainte Marie, Mère de Dieu, priez pour nous pauvres pécheurs, maintenant et à l'heure de notre mort. Amen.
3: Je vous salue Marie, pleine de grâce, le Seigneur est avec vous. Vous êtes bénie entre toutes les femmes et Jésus, le fruit de vos entrailles, est béni.
5: Sainte Marie, Mère de Dieu, priez pour nous pauvres pécheurs, maintenant et à l'heure de notre mort. Amen.

0: Quatrième mystère douloureux, le portement de croix. Les soldats réquisitionnent Simon de Cyrène pour porter la croix avec Jésus. Confions à Marie tout ce que nous portons comme souffrance, comme poids, pour qu'elle les dépose dans le cœur de son Fils pour un heureux dénouement. Notre Père, qui es aux cieux, que ton nom soit sanctifié, que ton règne vienne, que ta volonté soit faite sur la terre comme au ciel.
1: À ceux qui nous ont en pensée. Ne nous pas entrer en tentation, mais délivre-nous du mal. Amen.
2: Je vous salue Marie, pleine de grâce. Le Seigneur est avec vous. Vous êtes bénie entre toutes les femmes, et Jésus est le fruit de vos entrailles et béni.
3: Sainte Marie, Mère de Dieu, priez pour nous pauvres pécheurs, maintenant et à l'heure de notre mort.
2: Je vous salue Marie, pleine de grâce. Le Seigneur est avec vous. Vous êtes bénie entre toutes les femmes, et Jésus est le fruit de vos entrailles et béni.
3: Sainte Marie, Mère de Dieu,
2: je vous salue Marie, pleine de grâce, le Seigneur est avec vous. Vous êtes bénie entre toutes les femmes, et Jésus est le fruit de vos entrailles et béni.
3: Sainte Marie, Mère de Dieu, priez pour nous pauvres pécheurs, maintenant et à l'heure de notre mort. Amen.
2: Je vous salue Marie, pleine de grâce, le Seigneur est avec vous. Vous êtes bénie entre toutes les femmes, et Jésus est le fruit de vos entrailles et béni.
3: Sainte Marie, Mère de Dieu, priez pour nous pauvres pécheurs, maintenant et à l'heure de notre mort. Amen.
2: Je vous salue Marie, pleine de grâce, le Seigneur est avec vous. Vous êtes bénie entre toutes les femmes, et Jésus est le fruit de vos entrailles et béni.
3: Sainte Marie, Mère de Dieu, priez pour nous pauvres pécheurs, maintenant et à l'heure de notre mort. Amen.
2: Je vous salue Marie, pleine de grâce, le Seigneur est avec vous. Vous êtes bénie entre toutes les femmes, et Jésus est le fruit de vos entrailles et béni.
3: Sainte Marie, Mère de Dieu, priez pour nous pauvres pécheurs, maintenant et à l'heure de notre mort. Amen.
2: Je vous salue Marie, pleine de grâce, le Seigneur est avec vous. Vous êtes bénie entre toutes les femmes, et Jésus est le fruit de vos entrailles et béni.
3: Sainte Marie, Mère de Dieu, priez pour nous pauvres pécheurs, maintenant et à l'heure de notre mort. Amen.
2: Je vous salue Marie, pleine de grâce, le Seigneur est avec vous. Vous êtes bénie entre toutes les femmes, et Jésus est le fruit de vos entrailles et béni.
3: Sainte Marie, Mère de Dieu, priez pour nous pauvres pécheurs, maintenant et à l'heure de notre mort. Amen.
2: Je vous salue Marie, pleine de grâce, le Seigneur est avec vous. Vous êtes bénie entre toutes les femmes, et Jésus est le fruit de vos entrailles et béni.
3: Sainte Marie, Mère de Dieu,
2: amen. Je vous salue Marie, pleine de grâce. Le Seigneur est avec vous. Vous êtes bénie entre toutes les femmes, et Jésus est le fruit de vos entrailles et béni.
3: Sainte Marie, Mère de Dieu, priez pour nous pauvres pécheurs, maintenant et à l'heure de notre mort. Amen.

0: Ô Marie conçue sans péché,
1: priez pour nous qui avons recours à vous.
0: Cinquième mystère douloureux, la mort de Jésus sur la croix. Jésus, poussant un grand cri, expira. La mort de Jésus sur la croix est le mystère qui nous offre la vie de Dieu éternellement. Prions pour ceux qui ont un pardon à donner et qui n'y parviennent pas. Notre Père, qui es aux cieux, que ton nom soit sanctifié, que ton règne vienne, que ta volonté soit faite sur la terre comme au ciel.
2: Je vous salue, Marie, pleine de grâce. Le Seigneur est avec vous. Vous êtes bénie entre toutes les femmes. Et Jésus, le fruit de vos entrailles, est béni.
3: Sainte Marie, Mère de Dieu, priez pour nous, pauvres pécheurs, maintenant et à l'heure de notre mort. Amen.
2: Je vous salue, Marie, pleine de grâce. Le Seigneur est avec vous. Vous êtes bénie entre toutes les femmes, et Jésus, le fruit de vos entrailles, est béni.
3: Sainte Marie, Mère de Dieu, priez pour nous pauvres pécheurs, maintenant et à l'heure de notre mort. Amen.
2: Je vous salue, Marie, pleine de grâce. Le Seigneur est avec vous. Vous êtes bénie entre toutes les femmes, et Jésus, le fruit de vos entrailles, est béni.
3: Sainte Marie, Mère de Dieu, priez pour nous pauvres pécheurs, maintenant et à l'heure de notre mort. Amen.
2: Je vous salue, Marie, pleine de grâce. Le Seigneur est avec vous. Vous êtes bénie entre toutes les femmes, et Jésus, le fruit de vos entrailles, est béni.
3: Sainte Marie, Mère de Dieu, priez pour nous pauvres pécheurs, maintenant et à l'heure de notre mort. Amen.
2: Je vous salue, Marie, pleine de grâce. Le Seigneur est avec vous. Vous êtes bénie entre toutes les femmes, et Jésus, le fruit de vos entrailles, est béni.
3: Sainte Marie, Mère de Dieu, priez pour nous pauvres pécheurs, maintenant et à l'heure de notre mort. Amen.
2: Je vous salue, Marie, pleine de grâce. Le Seigneur est avec vous. Vous êtes bénie entre toutes les femmes, et Jésus, le fruit de vos entrailles, est béni.
3: Sainte Marie, Mère de Dieu, priez pour nous pauvres pécheurs, maintenant et à l'heure de notre mort. Amen.
2: Je vous salue, Marie, pleine de grâce. Le Seigneur est avec vous. Vous êtes bénie entre toutes les femmes, et Jésus, le fruit de vos entrailles, est béni.
3: Sainte Marie, Mère de Dieu, priez pour nous pauvres pécheurs, maintenant et à l'heure de notre mort. Amen.
2: Je vous salue, Marie, pleine de grâce. Le Seigneur est avec vous. Vous êtes bénie entre toutes les femmes, et Jésus, le fruit de vos entrailles, est béni.
3: Sainte Marie, Mère de Dieu, priez pour nous pauvres pécheurs, maintenant et à l'heure de notre mort. Amen.
2: Je vous salue, Marie, pleine de grâce. Le Seigneur est avec vous. Vous êtes bénie entre toutes les femmes, et Jésus, le fruit de vos entrailles, est béni.
3: Sainte Marie, Mère de Dieu, priez pour nous pauvres pécheurs, maintenant et à l'heure de notre mort. Amen.
2: Je vous salue, Marie, pleine de grâce. Le Seigneur est avec vous. Vous êtes bénie entre toutes les femmes, et Jésus, le fruit de vos entrailles, est béni.
3: Sainte Marie, Mère de Dieu,

0: Marie conçue sans péché,
1: priez pour nous.
0: Souvenez-vous, ô très miséricordieuse Vierge Marie, qu'on n'a jamais entendu dire qu'aucun de ceux qui ont eu recours à votre protection, imploré votre assistance ou réclamé vos suffrages, ait été abandonné. Animé de cette confiance, ô Vierge des Vierges, ô notre Mère, nous venons vers vous et gémissant sous le poids de nos péchés, nous nous prosternons à vos pieds. Ô Mère du Verbe incarné, ne méprisez pas nos prières, mais écoutez-les favorablement et daignez les exaucer. Amen.

Prions le Seigneur. Dieu qui nous donne de vénérer en la Vierge Marie, la Mère de l'Espérance, accorde-nous, par sa prière et son aide, de mettre toujours notre espérance dans les biens du ciel, tandis que nous accomplissons nos tâches temporelles, et d'obtenir un jour ce que nous attendons avec foi. Par Jésus-Christ, ton Fils, notre Seigneur et notre Dieu, qui vit et règne avec toi dans l'unité du Saint-Esprit,

0: Le Père, le Fils et le Saint-Esprit.
1: Amen.
2: Notre-Dame de Lourdes. Notre-Dame de Lourdes. Notre-Dame de Lourdes. Saint-Joseph. Sainte-Bernadette. Ô Marie conçue sans péché.
1: Priez pour nous qui avons recours à vous.

faire ce que Jésus a fait, être comme Jésus l'a été, ça semble mission impossible. Et vous savez, de même l'homme ne peut pas voler comme un oiseau, mais pour y arriver, il s'abrite dans un avion. Il ne peut pas non plus vivre sous l'eau comme un poisson, et pour y arriver, il se cache et s'abrite dans un sous-marin. De même, si nous voulons faire et être ce que Jésus est et a fait, nous devons nous cacher en lui.

sœur, frère, comme sa sœur. C'est pour la gloire d'un seul nom, celui qui est élevé dans les cieux. Au-dessus.

0: en union de prière avec vous.
1: Chaque jour.
2: Au nom du Père, et du Fils, et du Saint-Esprit. Je crois en Dieu, le Père Tout-Puissant, Créateur du ciel et de la terre, et en Jésus-Christ, son Fils unique, notre Seigneur, qui a été conçu du Saint-Esprit, est né de la Vierge Marie, a souffert sous Ponce Pilate, a été crucifié, est mort et a été enseveli, est descendu aux enfers, le troisième jour est ressuscité des morts, est monté aux cieux, est assis à la droite de Dieu, le Père Tout-Puissant, d'où il viendra juger les vivants et les morts. Je crois en l'Esprit Saint, à la Sainte Église catholique, à la communion des saints, à la rémission des péchés, à la résurrection de la chair, à la vie éternelle. Amen. Et nous prions aux intentions du Saint-Père, le pape Léon. Notre Père qui es aux cieux, que ton nom soit sanctifié, que ton règne vienne, que ta volonté soit faite sur la terre comme au ciel. Je vous salue Marie, pleine de grâce, le Seigneur est avec vous. Vous êtes bénie entre toutes les femmes, et Jésus, le fruit de vos entrailles, est béni.
3: Sainte Marie, Mère de Dieu, priez pour nous pauvres pécheurs, maintenant et à l'heure de notre mort.
2: Je vous salue Marie, pleine de grâce, le Seigneur est avec vous. Vous êtes bénie entre toutes les femmes, et Jésus, le fruit de vos entrailles, est béni.
3: Sainte Marie, Mère de Dieu, priez pour nous pauvres pécheurs, maintenant et à l'heure de notre mort.
2: Je vous salue Marie, pleine de grâce, le Seigneur est avec vous. Vous êtes bénie entre toutes les femmes, et Jésus, le fruit de vos entrailles, est béni.
3: Sainte Marie, Mère de Dieu, priez pour nous pauvres pécheurs, maintenant et à l'heure de notre mort.

0: Marie conçue sans péché.
1: Priez pour nous.
0: Premier mystère glorieux, la résurrection de notre Seigneur Jésus-Christ. De l'évangile de Jésus-Christ selon saint Jean. Jésus dit à Thomas, « Avance ta main et mets-la dans mon côté. Cesse d'être incrédule, sois croyant. » Alors Thomas lui dit, « Mon Seigneur et mon Dieu. » Que tous ceux dans les familles qui ont déjà la foi puissent persévérer et tenir bon, que tous ceux qui ne l'ont pas encore puissent l'obtenir, que le Seigneur puisse briser toutes les résistances qui empêchent certains membres de la famille de mettre leur foi en Dieu. Notre Père, qui es aux cieux, que ton nom soit sanctifié, que ton règne vienne, que ta volonté soit faite sur la terre comme au ciel.
2: Pardonne-nous nos offenses, comme nous pardonnons aussi à ceux qui nous ont offensés. Et ne nous laisse pas tomber en tentation, mais délivre-nous du mal.
3: Je vous salue, Marie, comblée de grâce. Le Seigneur est avec vous. Vous êtes bénie entre toutes les femmes, et Jésus, le fruit de vos entrailles, est béni.
1: Sainte Marie, Mère de Dieu, priez pour nous pauvres pécheurs.

0: Seigneur est avec vous. Vous êtes bénie entre toutes les femmes, et Jésus, le fruit de vos entrailles, est béni.
1: Sainte Marie, Mère de Dieu, priez pour nous pauvres pécheurs, maintenant et à l'heure de notre mort. Amen.
0: Je vous salue, Marie pleine de grâce. Le Seigneur est avec vous. Vous êtes bénie entre toutes les femmes, et Jésus, le fruit de vos entrailles, est béni.
1: Sainte Marie, Mère de Dieu, priez pour nous pauvres pécheurs, maintenant et à l'heure de notre mort. Amen.
0: Je vous salue, Marie pleine de grâce. Le Seigneur est avec vous. Vous êtes bénie entre toutes les femmes, et Jésus, le fruit de vos entrailles, est béni.
1: Sainte Marie, Mère de Dieu, priez pour nous pauvres pécheurs, maintenant et à l'heure de notre mort. Amen.
0: Je vous salue, Marie pleine de grâce. Le Seigneur est avec vous. Vous êtes bénie entre toutes les femmes, et Jésus, le fruit de vos entrailles, est béni.
1: Sainte Marie, Mère de Dieu, priez pour nous pauvres pécheurs, maintenant et à l'heure de notre mort. Amen.
0: Je vous salue, Marie pleine de grâce. Le Seigneur est avec vous. Vous êtes bénie entre toutes les femmes, et Jésus, le fruit de vos entrailles, est béni.
1: Sainte Marie, Mère de Dieu, priez pour nous pauvres pécheurs, maintenant et à l'heure de notre mort. Amen.
0: Je vous salue, Marie pleine de grâce. Le Seigneur est avec vous. Vous êtes bénie entre toutes les femmes, et Jésus, le fruit de vos entrailles, est béni.
1: Sainte Marie, Mère de Dieu, priez pour nous pauvres pécheurs, maintenant et à l'heure de notre mort. Amen.
0: Je vous salue, Marie pleine de grâce. Le Seigneur est avec vous. Vous êtes bénie entre toutes les femmes, et Jésus, le fruit de vos entrailles, est béni.
1: Sainte Marie, Mère de Dieu, priez pour nous pauvres pécheurs, maintenant et à l'heure de notre mort.

0: Amen. Ô Marie conçue sans péché. Deuxième mystère glorieux, l'ascension de Jésus. De l'évangile de Jésus-Christ selon saint Jean. Jésus dit à ses disciples, « La paix soit avec vous. » Puis il souffla sur eux et il leur dit, « Recevez l'Esprit Saint. » Que le Seigneur vienne apaiser les cœurs et guérir les blessures. Que les membres d'une même famille puissent se pardonner et retrouver un dialogue paisible, plein de respect. Notre Père, qui es aux cieux, que ton nom soit sanctifié, que ton règne vienne, que ta volonté soit faite sur la terre comme au ciel.
1: Donne-nous aujourd'hui notre pain de ce jour. Pardonne-nous nos offenses, comme nous pardonnons aussi à ceux qui nous ont offensés. Et ne nous laisse pas entrer en tentation, mais délivre-nous du mal. Je vous salue Marie, pleine de grâce. Le Seigneur est avec vous. Vous êtes bénie entre toutes les femmes et Jésus, le fruit de vos entrailles, est béni.
2: Sainte Marie, Mère de Dieu, priez pour nous pauvres pécheurs, maintenant et à l'heure de notre mort. Amen.
1: Je vous salue Marie, pleine de grâce. Le Seigneur est avec vous. Vous êtes bénie entre toutes les femmes et Jésus, le fruit de vos entrailles, est béni.
2: Sainte Marie, Mère de Dieu, priez pour nous pauvres pécheurs.
1: Je vous salue Marie, pleine de grâce. Le Seigneur est avec vous. Vous êtes bénie entre toutes les femmes et Jésus, le fruit de vos entrailles, est béni.
2: Sainte Marie, Mère de Dieu, priez pour nous pauvres pécheurs. Maintenant et à l'heure de notre mort. Amen.
1: Je vous salue Marie, pleine de grâce. Le Seigneur est avec vous. Vous êtes bénie entre toutes les femmes et Jésus, le fruit de vos entrailles, est béni.
2: Sainte Marie, Mère de Dieu,
1: je vous salue Marie, pleine de grâce. Le Seigneur est avec vous. Vous êtes bénie entre toutes les femmes et Jésus, le fruit de vos entrailles, est béni.
2: Sainte Marie, Mère de Dieu, priez pour nous pauvres pécheurs, maintenant et à l'heure de notre mort. Amen.
1: Je vous salue Marie, pleine de grâce. Le Seigneur est avec vous. Vous êtes bénie entre toutes les femmes et Jésus, le fruit de vos entrailles, est béni. Je vous salue Marie, pleine de grâce. Le Seigneur est avec vous. Vous êtes bénie entre toutes les femmes et Jésus, le fruit de vos entrailles, est béni.

0: Je vous salue Marie, pleine de grâce, le Seigneur est avec vous. Vous êtes bénie entre toutes les femmes et Jésus, le fruit de vos entrailles, est béni.
1: Sainte Marie, Mère de Dieu, priez pour nous pauvres pécheurs, maintenant et à l'heure de notre mort. Amen.
0: Je vous salue Marie, pleine de grâce, le Seigneur est avec vous. Vous êtes bénie entre toutes les femmes et Jésus, le fruit de vos entrailles, est béni.
1: Sainte Marie, Mère de Dieu, priez pour nous pauvres pécheurs,
0: je vous salue Marie, pleine de grâce, le Seigneur est avec vous. Vous êtes bénie entre toutes les femmes et Jésus, le fruit de vos entrailles, est béni.
1: Sainte Marie, Mère de Dieu, priez pour nous pauvres pécheurs, maintenant et à l'heure de notre mort.

0: Marie conçue sans péché. Troisième mystère glorieux, la Pentecôte. Du livre des Actes des Apôtres. Quand arriva le jour de la Pentecôte, ils se trouvaient réunis tous ensemble. Tous furent remplis d'Esprit Saint. Ils se mirent à parler en d'autres langues, et chacun s'exprimait selon le don de l'Esprit. Que l'Esprit du Seigneur vienne éclairer les cœurs pour recréer le dialogue là où il a été rompu. Seigneur, donne à chacun de trouver les mots justes pour un dialogue en vérité qui libère et qui apaise au sein des familles. Notre Père qui es aux cieux, que ton nom soit sanctifié, que ton règne vienne, que ta volonté soit faite sur la terre comme au ciel.
1: Pardonnez-nous nos offenses, comme nous pardonnons aussi à ceux qui nous ont offensés. Et ne nous laisse pas entrer en tentation, mais délivrez-nous du mal. Je vous salue, Marie, comblée de grâce. Le Seigneur est avec vous. Vous êtes bénie entre toutes les femmes, et Jésus, le fruit de vos entrailles, est béni.
2: Sainte Marie, pleine de grâce,
1: oui. Priez pour nous, pécheurs,
2: maintenant et à l'heure de notre mort. Amen.
1: Je vous salue, Marie, pleine de grâce. Le Seigneur est avec vous. Vous êtes bénie entre toutes les femmes, et Jésus, le fruit de vos entrailles, est béni.
2: Sainte Marie, Mère de Dieu,
1: je vous salue, Marie, pleine de grâce. Le Seigneur est avec vous. Vous êtes bénie entre toutes les femmes, et Jésus, le fruit de vos entrailles, est béni.
2: Sainte Marie, Mère de Dieu, priez pour nous pauvres pécheurs, maintenant et à l'heure de notre mort.
1: Je vous salue, Marie, pleine de grâce. Le Seigneur est avec vous. Vous êtes bénie entre toutes les femmes, et Jésus, le fruit de vos entrailles, est béni.
2: Sainte Marie, Mère de Dieu, priez pour nous pauvres pécheurs, maintenant et à l'heure de notre mort. Amen.
1: Je vous salue, Marie, pleine de grâce. Le Seigneur est avec vous. Vous êtes bénie entre toutes les femmes, et Jésus, le fruit de vos entrailles, est béni.
2: Sainte Marie, Mère de Dieu, priez pour nous pauvres pécheurs, maintenant et à l'heure de notre mort. Amen.
1: Je vous salue, Marie, pleine de grâce. Le Seigneur est avec vous. Vous êtes bénie entre toutes les femmes.

0: Seigneur est avec vous. Vous êtes bénie entre toutes les femmes, et Jésus, le fruit de vos entrailles, est béni.
1: Sainte Marie, Mère de Dieu, priez pour nous pauvres pécheurs, maintenant et à l'heure de notre mort. Amen.
0: Je vous salue, Marie, pleine de grâce. Le Seigneur est avec vous. Vous êtes bénie entre toutes les femmes, et Jésus, le fruit de vos entrailles, est béni.
1: Sainte Marie, Mère de Dieu, priez pour nous pauvres pécheurs, maintenant et à l'heure de notre mort. Amen.
0: Je vous salue, Marie, pleine de grâce. Le Seigneur est avec vous. Vous êtes bénie entre toutes les femmes, et Jésus, le fruit de vos entrailles, est béni.
1: Sainte Marie, Mère de Dieu, priez pour nous
0: Je vous salue, Marie, pleine de grâce. Le Seigneur est avec vous. Vous êtes bénie entre toutes les femmes, et Jésus, le fruit de vos entrailles, est béni.
1: Sainte Marie, Mère de Dieu, priez pour nous pauvres pécheurs, maintenant et à l'heure de notre mort. Amen.

0: Amen. Ô Marie conçue sans péché. Quatrième mystère glorieux, l'Assomption de la très sainte Vierge Marie. De l'Évangile de Jésus-Christ selon saint Luc. Mon âme exalte le Seigneur, exulte mon esprit en Dieu mon Sauveur. Il s'est penché sur son humble servante, désormais tous les âges me diront bienheureuse. Que le Seigneur donne la grâce de la prière en famille, par l'intercession de la Vierge Marie, que ceux qui prient déjà puissent persévérer, que ceux qui ne le font pas encore trouvent le courage de commencer et en soient comblés. Notre Père, qui es aux cieux, que ton nom soit sanctifié, que ton règne vienne, que ta volonté soit faite sur la terre comme au ciel.
1: Je vous salue Marie, pleine de grâce. Le Seigneur est avec vous. Vous êtes bénie entre toutes les femmes et Jésus, le fruit de vos entrailles, est béni.
2: Sainte Marie, Mère de Dieu, priez pour nous pauvres pécheurs. Maintenant et à l'heure de notre mort. Amen.
1: Je vous salue Marie, pleine de grâce. Le Seigneur est avec vous. Vous êtes bénie entre toutes les femmes. Et Jésus, le fruit de vos entrailles, est béni.
2: Sainte Marie, Mère de Dieu, priez pour nous pauvres pécheurs. Maintenant et à l'heure de notre mort. Amen.
1: Je vous salue Marie, pleine de grâce. Le Seigneur est avec vous. Vous êtes bénie entre toutes les femmes, et Jésus, le fruit de vos entrailles, est béni.
2: Sainte Marie, Mère de Dieu, priez pour nous pauvres pécheurs, maintenant et à l'heure de notre mort. Amen.
1: Je vous salue, Marie, pleine de grâce. Le Seigneur est avec vous. Vous êtes bénie entre toutes les femmes, et Jésus, le fruit de vos entrailles, est béni.
2: Sainte Marie, Mère de Dieu, priez pour nous pauvres pécheurs, maintenant et à l'heure de notre mort. Amen.
1: Je vous salue Marie, pleine de grâce. Le Seigneur est avec vous. Vous êtes bénie entre toutes les femmes. Et Jésus, le fruit de vos entrailles, est béni.
2: Sainte Marie, Mère de Dieu, priez pour nous pauvres pécheurs. Maintenant et à l'heure de notre mort. Amen.
1: Je vous salue Marie, pleine de grâce. Le Seigneur est avec vous. Vous êtes bénie entre toutes les femmes. Et Jésus, le fruit de vos entrailles, est béni.
2: Sainte Marie, Mère de Dieu, priez pour nous pauvres pécheurs, maintenant et à l'heure de notre mort. Amen.
1: Je vous salue, Marie, pleine de grâce. Le Seigneur est avec vous. Vous êtes bénie entre toutes les femmes. Et Jésus, le fruit de vos entrailles, est béni.
2: Sainte Marie, Mère de Dieu, priez pour nous pauvres pécheurs, maintenant et à l'heure de notre mort. Amen.
1: Je vous salue Marie, pleine de grâce. Le Seigneur est avec vous. Vous êtes bénie entre toutes les femmes. Et Jésus, le fruit de vos entrailles, est béni.
2: Sainte Marie, Mère de Dieu, priez pour nous pauvres pécheurs, maintenant et à l'heure de notre mort. Amen.
1: Je vous salue Marie, pleine de grâce. Le Seigneur est avec vous. Vous êtes bénie entre toutes les femmes. Et Jésus, le fruit de vos entrailles, est béni.
2: Sainte Marie, Mère de Dieu,
1: je vous salue Marie, pleine de grâce. Le Seigneur est avec vous. Vous êtes bénie entre toutes les femmes. Et Jésus, le fruit de vos entrailles, est béni.
2: Sainte Marie, Mère de Dieu, priez pour nous pauvres pécheurs, maintenant et à l'heure de notre mort. Amen.

0: Amen. Ô Marie conçue sans péché. Cinquième mystère glorieux, le couronnement de la Vierge au ciel. Du livre de l'Apocalypse. Un grand signe apparut dans le ciel, une femme ayant le soleil pour manteau, la lune sous les pieds, et sur la tête une couronne de 12 étoiles. Seigneur, que ton règne vienne avec puissance dans le cœur de chaque membre de la famille. Sois vainqueur des peurs, des mépris, des méchancetés entre membres d'une même famille. Toi qui as couronné Marie au ciel, viens faire éclater ta gloire dans les familles. Viens les couronner d'une couronne de paix et de joie pour qu'elles puissent te glorifier sur la terre. Notre Père qui es aux cieux, que ton nom soit sanctifié, que ton règne vienne, que ta volonté soit faite sur la terre comme au ciel.
1: Je vous salue Marie, pleine de grâce. Le Seigneur est avec vous. Vous êtes bénie entre toutes les femmes et Jésus, le fruit de vos entrailles, est béni.
2: Sainte Marie, Mère de Dieu, priez pour nous pauvres pécheurs, maintenant et à l'heure de notre mort. Amen.
1: Je vous salue Marie, pleine de grâce. Le Seigneur est avec vous. Vous êtes bénie entre toutes les femmes et Jésus, le fruit de vos entrailles, est béni.
2: Sainte Marie, Mère de Dieu, priez pour nous pauvres pécheurs, maintenant et à l'heure de notre mort. Amen.
1: Je vous salue Marie, pleine de grâce. Le Seigneur est avec vous. Vous êtes bénie entre toutes les femmes et Jésus, le fruit de vos entrailles, est béni.
2: Sainte Marie, Mère de Dieu, priez pour nous pauvres pécheurs, maintenant et à l'heure de notre mort. Amen.
1: Je vous salue Marie, pleine de grâce. Le Seigneur est avec vous. Vous êtes bénie entre toutes les femmes et Jésus, le fruit de vos entrailles, est béni.
2: Sainte Marie, Mère de Dieu, priez pour nous pauvres pécheurs, maintenant et à l'heure de notre mort. Amen.
1: Je vous salue Marie, pleine de grâce. Le Seigneur est avec vous. Vous êtes bénie entre toutes les femmes et Jésus, le fruit de vos entrailles, est béni.
2: Sainte Marie, Mère de Dieu, priez pour nous pauvres pécheurs, maintenant et à l'heure de notre mort. Amen.
1: Je vous salue Marie, pleine de grâce. Le Seigneur est avec vous. Vous êtes bénie entre toutes les femmes et Jésus, le fruit de vos entrailles, est béni.
2: Sainte Marie, Mère de Dieu, priez pour nous pauvres pécheurs, maintenant et à l'heure de notre mort. Amen.
1: Je vous salue Marie, pleine de grâce. Le Seigneur est avec vous. Vous êtes bénie entre toutes les femmes et Jésus, le fruit de vos entrailles, est béni.
2: Sainte Marie, Mère de Dieu, priez pour nous pauvres pécheurs, maintenant et à l'heure de notre mort. Amen.
1: Je vous salue Marie, pleine de grâce. Le Seigneur est avec vous. Vous êtes bénie entre toutes les femmes et Jésus, le fruit de vos entrailles, est béni.
2: Sainte Marie, Mère de Dieu, priez pour nous pauvres pécheurs, maintenant et à l'heure de notre mort. Amen.
1: Je vous salue Marie, pleine de grâce. Le Seigneur est avec vous. Vous êtes bénie entre toutes les femmes et Jésus, le fruit de vos entrailles, est béni.
2: Sainte Marie, Mère de Dieu, priez pour nous pauvres pécheurs, maintenant et à l'heure de notre mort. Amen.
1: Je vous salue Marie, pleine de grâce. Le Seigneur est avec vous. Vous êtes bénie entre toutes les femmes et Jésus, le fruit de vos entrailles, est béni.
2: Sainte Marie, Mère de Dieu, priez pour nous pauvres pécheurs, maintenant et à l'heure de notre mort.

de mettre toujours notre espérance dans les biens du ciel, tandis que nous accomplissons nos tâches temporelles, et d'obtenir un jour ce que nous attendons avec foi, par Jésus-Christ, ton Fils, notre Seigneur, qui vit et règne avec toi dans l'univers.

Notre-Dame de Lourdes, Notre-Dame de Lourdes, Notre-Dame de Lourdes, Sainte Bernadette.

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2: L'ange du Seigneur apporta l'annonce à Marie.
3: Et elle conçut du Saint-Esprit. Je vous salue Marie, pleine de grâce. Le Seigneur est avec vous. Vous êtes bénie entre toutes les femmes, et Jésus, le fruit de vos entrailles, est béni. Sainte Marie, Mère de Dieu, priez pour nous pauvres pécheurs, maintenant et à l'heure de notre mort.
2: Voici la servante du Seigneur.
3: Qu'il me soit fait selon votre parole. Je vous salue Marie, pleine de grâce. Le Seigneur est avec vous. Vous êtes bénie entre toutes les femmes, et Jésus, le fruit de vos entrailles, est béni. Sainte Marie, Mère de Dieu, priez pour nous pauvres pécheurs, maintenant et à l'heure de notre mort.
2: Et le Verbe s'est fait chair.
3: Et il a habité parmi nous. Je vous salue Marie, pleine de grâce. Le Seigneur est avec vous. Vous êtes bénie entre toutes les femmes, et Jésus, le fruit de vos entrailles, est béni. Sainte Marie, Mère de Dieu, priez pour nous pauvres pécheurs, maintenant et à l'heure de notre mort.
2: Priez pour nous, Sainte Marie, Mère de Dieu,
3: afin que nous soyons rendus dignes des promesses du Christ.
2: Daignez, Seigneur, répandre votre grâce dans nos âmes, afin qu'ayant connu par la voix de l'ange l'incarnation de votre Fils Jésus-Christ, nous puissions parvenir par sa passion et par sa croix, à la gloire de sa résurrection, par le même Jésus-Christ, votre Fils, notre Seigneur. Amen.

0: Au nom du Père et du Fils et du Saint-Esprit.
1: Amen.
0: Le Seigneur soit avec vous. Nous célébrons dans l'Église aujourd'hui la fête de Saint-Pierre Clavé, né en 1580, entré à Barcelone dans la compagnie de Jésus à 20 ans. Il s'embarqua pour la Colombie, où il devint prêtre en 1616. C'est là que, jusqu'à sa mort, il se consacre à l'annonce de l'Évangile parmi les esclaves noirs. Esclaves des esclaves. Il meurt d'épuisement à Carthagène, après des années de dévouement marquées par de nombreuses conversions. Rendons grâce pour tous les saints qui nous invitent chacun, chacune, à vivre notre propre vocation à la sainteté et qui intercèdent pour nous. En communion avec vous qui nous suivez par les réseaux sociaux et la chaîne KTO, ensemble, rassemblés dans cette basilique, nous nous tournons vers le Seigneur et nous lui confions ce que nous sommes, cette journée, tous ceux et celles qui se sont confiés à nos prières.
2: Page 44, psaume 85. Dieu qui est bon, Dieu qui pardonne, prends pitié de nous, sauve-nous.

0: Cantique d'Isaïe.
1: Cantique d'Isaïe. Qui demeure dans l'amour ne craindra pas au jour du jugement.
2: Écoutez.

0: Prions. Seigneur Dieu, tu as fait de Saint Pierre Clavé l'esclave des esclaves, et tu lui as donné la force de leur venir en aide avec une impatience et une charité admirables. Accorde-nous à son intercession de rechercher ce qui plaît à Jésus-Christ et d'aimer notre prochain en acte et en vérité. Nous te le demandons par Jésus-Christ, ton Fils, notre Seigneur, qui vit et règne avec toi dans l'unité du Saint-Esprit, Dieu, pour les siècles des siècles.
1: Amen.

0: Lecture de la première lettre de Saint Paul l'apôtre aux Corinthiens. Frères, au sujet du célibat, je n'ai pas un ordre du Seigneur, mais je donne mon avis. Moi qui suis devenu digne de confiance grâce à la miséricorde du Seigneur. Je pense que le célibat est une chose bonne, étant donné les nécessités présentes. Oui, c'est une chose bonne de vivre ainsi. Tu es marié, ne cherche pas à te séparer de ta femme. Tu n'as pas de femme, ne cherche pas à te marier. Si cependant tu te maries, ce n'est pas un péché. Et si une jeune fille se marie, ce n'est pas un péché. Mais ceux qui font ce choix, y trouveront les épreuves correspondantes. Et c'est cela que moi, je voudrais vous éviter. Frères, je dois vous le dire, le temps est limité. Dès lors, que ceux qui ont une femme soient comme s'ils n'avaient pas de femme. Ceux qui pleurent, comme s'ils ne pleuraient pas. Ceux qui ont de la joie, comme s'ils n'en avaient pas. Ceux qui font des achats, comme s'ils ne possédaient rien. Ceux qui profitent de ce monde, comme s'ils n'en profitaient pas vraiment. Car il passe ce monde tel que nous le voyons. Parole du Seigneur.
1: Nous vous

0: Le Seigneur soit avec vous.
1: Et avec toi, Seigneur.
0: Évangile de Jésus-Christ selon saint Luc. En ce temps-là, Jésus, levant les yeux sur ses disciples, déclara « Heureux vous les pauvres, car le royaume de Dieu est à vous. Heureux vous qui avez faim maintenant, car vous serez rassasiés. Heureux vous qui pleurez maintenant, car vous rirez. Heureux êtes-vous quand les hommes vous haïssent et vous excluent, quand ils insultent et rejettent votre nom comme méprisable à cause du Fils de l'homme. Ce jour-là, réjouissez-vous, tressaillez de joie, car alors votre récompense est grande dans le ciel. C'est ainsi, en effet, que leur père traitait les prophètes. Mais quel malheur pour vous, les riches, car vous avez votre consolation. Quel malheur pour vous qui êtes repus maintenant, car vous aurez faim. Quel malheur pour vous qui riez maintenant, car vous serez dans le deuil et vous pleurerez. Quel malheur pour vous lorsque tous les hommes disent du bien de vous. C'est ainsi, en effet, que leur père traitait les faux prophètes. »

Nous connaissons bien les béatitudes. Nous les trouvons dans l'évangile de Matthieu et ici, chez saint Luc. Elles ne sont pas énoncées par Jésus de la même façon. Et ainsi, il est possible de les recevoir de plusieurs manières. C'est la richesse de la parole de Dieu que de s'adresser à chacun de nous. Car la parole est vivante et elle nous rejoint dans notre histoire. Heureux, malheureux, deux mots qui se répètent et se renforcent. Nous pouvons les entendre ce matin comme des mots qui viennent décrire notre propre chemin de foi. Heureux vous les pauvres, car le royaume de Dieu est à vous. Ou heureux celui qui accueille le royaume de Dieu, le Christ dans sa vie, et qui pour cela se fait pauvre, disponible, s'appauvrit de lui-même pour que le Christ habite dans tout son être. Heureux vous qui avez faim maintenant. Faim de la parole de Dieu pour s'en nourrir et la laisser faire son travail en soi. Faim de la dignité et du respect de l'homme. Faim d'une vraie fraternité et paix entre les hommes. Heureux vous qui pleurez maintenant. Qui pleurez devant la misère, l'injustice, tout ce que le mal peut faire, diviser, détruire. Heureux si vous êtes affectés par cela et ne supportez pas tout ce qui opprime l'homme. Heureux êtes-vous quand les hommes vous haïssent à cause du Fils de l'homme. Heureux êtes-vous d'être fidèle, persévérant dans votre témoignage du Christ et de son évangile à tout moment, quelle que soit la situation. Et dans le même sens, nous pouvons entendre les malédictions de Jésus lorsque nous sommes riches de nous-mêmes, enfermés dans notre orgueil, quand nous rions en prenant la vie à la légère en surface, quand nous sommes rassasiés de matérialisme et de confort, quand nous recherchons à être bien vus et à prendre la première place. Jésus nous propose ici un vrai chemin de bonheur, durable, un bonheur qui se vit en communion avec lui et dans une fraternité réelle avec ceux qui nous entourent. Et plusieurs fois, Jésus répète « maintenant », car c'est aujourd'hui que nous sommes appelés à vivre ces béatitudes. Aussi, laissons-nous toucher, interpeller, par ces béatitudes de Jésus.

0: pasteur de ton Église, pour la vie que tu lui donnes, que cette grâce soit notre joie. Béni sois-tu, gardien du troupeau, garde tes disciples dans la fidélité à ton nom. Béni sois-tu, chef du peuple choisi, entraîne-le dans l'amour de ta loi. Béni sois-tu, pain de la vie, rends-nous forts pour accomplir l'œuvre du Père.
1: Seigneur, répands ta lumière dans nos esprits, pour que nous soyons toujours fidèles à te servir, puisque c'est toi qui nous as créés dans ta sagesse et qui nous dirige avec amour. Nous te le demandons par Jésus le Christ, notre Seigneur. Amen.

0: Priez, frères et sœurs, que mon sacrifice, qui est aussi le vôtre, soit agréable à Dieu le Père Tout-Puissant. Regarde, Seigneur, les offrandes déposées sur ton autel en l'honneur de Saint-Pierre Clavé. Et comme tu lui as donné la gloire par ses saints mystères, accorde-nous largement ton pardon par le Christ notre Seigneur.
1: Amen.
0: Le Seigneur soit avec vous.

Vraiment, il est juste et bon pour ta gloire et notre salut de t'offrir notre action de grâce toujours et en tout lieu. Seigneur Père très saint, Dieu éternel et tout-puissant, par le Christ notre Seigneur. Tu donnes à ton Église de se réjouir dans la fête de Saint-Pierre Clavé. Par l'exemple qu'il a donné, tu nous encourages. Par son enseignement, tu nous éclaires. À sa prière, tu veilles sur nous. C'est pourquoi, avec la multitude des anges et des saints, nous chantons l'hymne de ta gloire et sans fin, nous proclamons.

Tu es vraiment saint, Dieu de l'univers, et il est juste que toute la création proclame ta louange, car c'est toi qui donnes la vie. C'est toi qui sanctifies toutes choses par ton Fils Jésus-Christ, notre Seigneur, avec la puissance de l'Esprit-Saint. Et tu ne cesses de rassembler ton peuple, afin que du levant au couchant du soleil, une offrande pure soit présentée à ton nom. C'est pourquoi nous te supplions, Seigneur, de consacrer toi-même les offrandes que nous apportons. Sanctifie-les par ton Esprit, pour qu'elles deviennent le corps et le sang de ton Fils, Jésus-Christ notre Seigneur, qui nous a dit de célébrer ce mystère. La nuit même où il fut livré, il prit le pain. En te rendant grâce, il dit la bénédiction. Il rompit le pain et le donna à ses disciples en disant « Prenez et mangez-en tous, ceci est mon corps livré pour vous ».

De même, après le repas, il prit la coupe. En te rendant grâce, il dit la bénédiction et donna la coupe à ses disciples en disant « Prenez et buvez-en tous, car ceci est la coupe de mon sang, le sang de l'Alliance nouvelle et éternelle qui sera versé pour vous.

0: faisant ainsi mémoire de ton Fils, de sa passion qui nous sauve, de sa glorieuse résurrection et de son ascension dans le ciel, alors que nous attendons son dernier avènement, nous t'offrons, Seigneur, en action de grâce, ce sacrifice vivant et sain. Regarde, nous t'en prions, l'oblation de ton Église, et daigne reconnaître ton Fils qui, selon ta volonté, s'est offert en sacrifice pour nous réconcilier avec toi. Quand nous serons nourris de son corps et de son sang, et remplis de l'Esprit Saint, accorde-nous d'être un seul corps et un seul esprit dans le Christ.
1: Que l'Esprit Saint fasse de nous une éternelle offrande à ta gloire, pour que nous obtenions un jour l'héritage promis avec tes élus. En premier lieu, la bienheureuse Vierge Marie, Mère de Dieu, avec Saint Joseph, son époux, les bienheureux apôtres, les glorieux martyrs, Saint Pierre Claver et tous les saints qui ne cessent d'intercéder auprès de toi et nous assurent de ton secours.
2: Et maintenant, nous te supplions, Seigneur, par le sacrifice qui nous réconcilie avec toi, étends au monde entier le salut et la paix. Affermis ton Église en pèlerinage sur la terre, dans la foi et la charité, en union avec ton serviteur, notre pape Léon, notre évêque Jean-Marc, l'ensemble des évêques, les prêtres, les diacres et tout le peuple que tu as racheté. Écoute en ta bonté les prières de ta famille que tu as voulu rassembler devant toi. Dans ta miséricorde, ramène à toi, Père très aimant, tous tes enfants dispersés. Prions spécialement ce matin pour Jean-Louis Studer, en action de grâce de Jacques et Françoise pour les 50 ans de mariage, en action de grâce de Michel et Michel pour leurs 50 ans de mariage aussi.
0: Pour nos frères et sœurs défunts, pour Louis-Vincent, tous les défunts de nos familles, tous ceux et celles qui ont quitté ce monde et trouvent grâce devant toi, nous te prions. En ta bienveillance, accueille-les dans ton royaume, où nous espérons être comblés de ta gloire, tous ensemble et pour l'éternité, par le Christ notre Seigneur, par qui tu donnes au monde toute grâce et tout bien. Par lui, avec lui et en lui, à toi, Dieu le Père Tout-Puissant, dans l'unité du Saint-Esprit, tout honneur et toute gloire pour les siècles des siècles.
3: Amen.
0: Unis dans le même esprit, nous voulons redire ensemble en toute confiance la prière que nous avons reçue du Sauveur. Notre Père qui es aux cieux, que ton nom soit
3: sanctifié, que ton règne vienne.
0: Délivre-nous de tout mal, Seigneur, donne la paix à notre temps. Soutenus par ta miséricorde, nous serons libérés de tout péché, à l'abri de toute épreuve. Nous qui attendons que se réalise cette bienheureuse espérance, l'avènement de Jésus-Christ, notre Sauveur. Seigneur Jésus-Christ, tu as dit à tes apôtres, « Je vous laisse la paix, je vous donne ma paix. » Ne regarde pas nos péchés, mais la foi de ton Église. Pour que ta volonté s'accomplisse, donne-lui toujours cette paix. Conduis-la vers l'unité parfaite, toi qui vis et règnes pour les siècles des siècles.
3: Amen.
0: Que la paix du Seigneur soit toujours avec vous.
3: Et avec vous.
0: Partageons ensemble cette paix.

Voici l'agneau de Dieu, voici celui qui enlève les péchés du monde. Heureux les invités au repas des noces de l'agneau.

0: Bénissez le Seigneur, il se souvient de son amour en faveur de son peuple.
1: Cantique de Zacharie, page 69. Bénissez le Seigneur, il se souvient de son amour en faveur de son peuple.
2: Béni soit le Seigneur.

0: Tu as refait nos forces, Seigneur, par tes saints mystères, et nous te prions. Donne-nous de suivre les exemples de saint Pierre Clavé, qui te manifesta un attachement indéfectible et servit ton peuple avec une charité sans limite, par Jésus le Christ, notre Seigneur.
1: Amen.
0: Le Seigneur soit avec vous. Et que Dieu Tout-Puissant vous bénisse, le Père, le Fils et le Saint-Esprit.
1: Amen.
0: Allez dans la paix du Christ.
1: Amen.
0: Et confions cette journée à Marie.

Notre-Dame de la Garde, Notre-Dame de la Garde, Notre-Dame de la Garde, Reine de la Paix, Reine de France, Mère de l'Espérance, Saint-Joseph, Saint-Pierre Clavé, Saints et Saintes de Dieu.

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1: L'Église célèbre les mystères du Christ en intime communion avec Marie, prolongeant ainsi les attitudes cultuelles. Elle loue et bénit le Seigneur avec Marie, en s'associant au cantique de la Vierge du Magnificat. Avec Marie, elle écoute la parole divine, elle la garde au fond du cœur, elle y adhère dans la foi. Avec Marie, elle participe au mystère pascal de Jésus, en se laissant impliquer dans l'œuvre de la rédemption. Avec Marie, elle implore et attend le don de l'Esprit qui consacre la vie des croyants. Avec Marie, elle est en marche, avec une espérance forte et une charité active, vers sa rencontre définitive avec le Seigneur Jésus dans la Jérusalem céleste. Cette communion de prière se nourrit de l'imitation de ses vertus, exemplaire pour ceux qui se réunissent pour prier. Comme Marie, il désire devenir le temple de Dieu, le lieu de sa demeure. Comme Marie, ils présentent leur vie à Dieu, prêts à affronter les épreuves inévitables quand on veut faire la volonté de Dieu. Comme Marie, ils se laissent pousser par le souffle missionnaire de l'Évangile. Comme Marie, ils restent en silence devant les incompréhensibles desseins de Dieu, en répétant dans leur cœur le consentement de la foi. Comme Marie, ils rendent grâce pour la miséricorde que Dieu accorde de génération en génération.
0: À présent, nous nous unissons en prière avec le monde entier en renouvelant notre consécration à Marie.
2: Vierge Immaculée, Mère de Dieu et de l'humanité, je t'accueille comme don de Jésus sous la croix et je me confie entièrement à toi. Je t'offre toute ma vie, ce que je suis, ce que j'aime et ce que j'ai, afin que resplendisse en moi la beauté du Christ. Aide-moi à être docile à l'Esprit et à vivre avec joie ma vocation dans l'Église, afin de collaborer à ta mission maternelle et d'orienter vers Dieu le cœur de tout homme. Toi qui as guidé Saint Maximilien Kolb pour aimer sans mesure, enseigne-moi à être témoin de l'Évangile et à faire de ma vie un don. Je te confie les personnes que je rencontrerai et je t'offre le travail, les joies et les souffrances de cette journée. Ô Marie, conçue sans péché, prie pour nous qui avons recours à toi et pour ceux qui n'ont pas recours à toi.
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2: Bonjour et bienvenue dans 1000 questions à la foi, l'émission qui répond aux questions que chacun se pose sur la foi, mais aussi sur les Écritures. Et justement, aujourd'hui, nous allons évoquer toutes les femmes dont parle la Bible, et en particulier les femmes du Nouveau Testament. Depuis l'Ancien Testament, le rôle des femmes a-t-il changé? C'est la question posée aujourd'hui à Michel Legrain, qui est auteur d'un dictionnaire des femmes de la Bible qui est paru aux éditions du Cerf. Michel Legrain, bonjour.
3: Bonjour.
2: Merci beaucoup de venir nous éclairer sur ces grandes figures bibliques. Nous avons déjà parlé avec vous des belles figures de femmes de l'Ancien Testament. Donc voilà, peut-être qu'aujourd'hui on va aborder celle du Nouveau Testament. Est-ce qu'il y a une grande différence entre les femmes de l'Ancien Testament et celles du Nouveau Testament? Est-ce qu'elles ont des différences? Est-ce qu'elles se répondent les unes aux autres?
3: Je ne pense pas qu'il y ait des différences très grandes. Ce qui est différent, c'est le regard qu'on porte sur elles. Il suffit de relire des textes que nous connaissons tous, que vous connaissez tous, mieux que les textes de la Bible elle-même, de l'Ancien Testament. La femme adultère, Jésus a un regard de tendresse pour elle. Les prostituées seront devant au royaume des cieux.
2: Ça, c'est pas très ancien testament, ça. Vous allez
3: me
2: dire.
3: Ce n'est pas Ancien Testament du tout.
2: Oui.
3: Ce n'est pas Ancien Testament du
2: tout. Ça se passait comment, Ancien Testament, pour les prostituées?
3: Eh bien, les prostituées, si elles travaillaient pour le compte du peuple élu, étaient des femmes épatante. C'était par exemple le cas de cette prostituée de Raab, qui était une prostituée de Jéricho, qui n'a pas dénoncé les deux envoyés de Josué qui s'étaient cachés sur sa terrasse. Et du coup, Josué a lancé un anathème sur toute la population de Jéricho, les femmes, les hommes, les enfants, les vieillards, les nouveau-nés, etc. Une seule femme a eu la vie sauve, c'est la prostituée qui n'a pas trahi
2: son peuple.
3: Qui a trahi les Juifs et qui a trahi les siens. Donc elle a trahi tous les siens et tous les siens ont péri, elle a eu la vie sauve. Bon, mais parce que elle était du côté. Dans les évangiles, c'est très différent. Puisque Jésus a de la tendresse pour les petits, pour les malades, pour les pauvres, pour les femmes qui souffrent. Il suffit de se souvenir de la femme hémorroïde, cette femme qui perdait son sang. Perdre son sang dans la Bible, dans l'Ancien Testament, il y avait de quoi écœurer les hommes, les soulever de dégoût. Tandis que Jésus a eu pitié de cette femme qui était malade et qu'aucun médecin n'avait réussi à soigner.
2: C'est un renversement, là, entre les...
3: C'est un renversement complet. Qui, le premier, ou qui la première, m'a découvert que le tombeau était vide après la mort de Jésus? Ce n'est pas un homme, ils étaient partis. C'est une femme qui venait pleurer devant le tombeau et qui a trouvé la tombe vide. Une femme. Qui a été déclarée mère de tous les hommes? C'est la Vierge Marie. Jésus, du haut de la croix, l'a désignée comme étant notre mère à tous. Une pauvre fille innocente de la campagne qui avait eu cet enfant, elle n'a pas très bien compris comment ça lui était arrivé, mais elle est devenue mère de tous les hommes. Et quand on regarde la mythologie grecque, la mythologie égyptienne, etc., il n'y a pas une femme dans toute l'histoire de l'humanité qui ait vu s'ériger tant de chapelles, tant de statues, tant d'ex-voto, tant de prières. Une femme qui a fasciné les hommes alors que sa vertu, sa seule vertu, a été de dire oui sans demander d'explication.
2: Ça, c'est drôle parce que nous avons fait déjà une émission ensemble, Michel Legrain, sur les femmes de l'Ancien Testament. Vous nous disiez que les femmes étaient réduites à rien, finalement, qu'on ne connaissait même pas leur nom. Et vous avez l'air de dire que dans l'Ancien Testament, c'est un retournement complet.
3: C'est un retournement complet parce que Jésus désigne celle qui, dans l'Ancien Testament, était jetés dans les oubliettes. Je pense par exemple, dans l'Ancien Testament, on parle d'Élie ou d'Élisée qui ont eu pitié de pauvres veuves qui n'avaient plus de quoi se nourrir. Certes,

0: Oui, avait ce statut. Bon, la femme adultère n'était adultère que sur une dénonciation. Et on s'apprêtait à la lapider parce qu'elle avait été dénoncée sans preuve. Bon. Alors, on a d'autres exemples dans la Bible, évidemment. On a l'exemple de Suzanne Aubin. Les vieillards lubriques qui la regardaient ont été confondus. Mais ce sont des exemples rares. Tandis que dans l'Évangile, Jésus se tourne avec tendresse vers celle qui était pécheresse en ville, dont on ne sait pas très bien qui elle était, parce que des Madeleines, il y en a plusieurs, ça prête à confusion. Mais qu'importe, il a de la tendresse pour les femmes qui pêchent, pour les femmes dont on dit qu'elles pêchent, sans savoir si elle pêche vraiment, il ne demande rien, il donne.
1: Il y a aussi cette femme qui brise un flacon de parfum précieux.
0: Oui.
1: Chose, geste aussi, au milieu d'une assemblée d'hommes tout à fait
0: D'une
1: incongrue.
0: assemblée d'hommes et d'hommes qui donnent le prix du parfum en disant que c'est un scandale de dépenser une somme pareille pour des pieds. Voilà.
1: Entre les femmes de l'Ancien Testament et les femmes du Nouveau Testament, Michel Legrain, est-ce qu'il y en a qui se répondent? Est-ce qu'il y en a finalement qui se rejoignent? Vous, il y a Marie, la nouvelle Ève. Est-ce que ça vous dit quelque chose, ça? Est-ce que ça vous parle?
0: Oui, bien sûr, puisque je pense à la chanson, enfin au texte, au très beau texte chanté par Brassens, par le petit garçon qui meurt près de sa mère, mais le premier à être mort, le premier dans toute l'histoire de l'humanité, c'est le fils d'Ève qui a été tué par son frère. Et sa mère se penche sur ce petit mort, comme Marie se penchera sur le corps de Jésus. La nouvelle Ève se penche sur son fils, injustement tué, comme Ève, notre première mère à tous, avait dû se pencher sur le premier de tous les morts de l'histoire de l'humanité. Donc, la nouvelle Ève a vécu la douleur de ce qu'avait vécu la première Ève.
1: Ah oui, ça effectivement, c'est un rapprochement qui n'est pas fait très souvent, mais effectivement qu'on peut faire. Ce sont deux mères qui ont perdu un enfant.
0: Oui, qui ont perdu un enfant et qui le pleurent en silence.
1: Alors, d'autres femmes comme ça qui pourraient avoir des correspondances entre elles, les veuves de Sarepta.
0: Oui, les veuves, mais quand on parle du Nouveau Testament, je préfère parler des évangiles, puisqu'il y a un texte très connu de saint Paul, dans lequel il dit que, bon, il y a surtout des fausses veuves, qui vont faire des œillades en ville.
1: Vous n'aimez pas
0: Et
1: beaucoup
0: ne...
1: saint Paul, hein, et c'est ce qu'il dit des femmes.
0: Non, parce que Jésus avait à peine tourné le dos, si je puis dire, que saint Paul reprenait le flambeau de l'Ancien Testament en se méfiant du pouvoir de séduction des femmes qui seraient beaucoup mieux chez elles qu'à se montrer en ville et à courir le guidou. L'expression n'est pas dans la Bible.
1: Il est vrai que ce genre de sentiment à l'égard des femmes n'est pas du tout présent dans les évangiles. On ne voit pas du tout Jésus se méfiant de la séduction féminine.
0: Non. Il ne s'en méfie pas, alors qu'on a toute raison de supposer que son éducation était l'éducation d'un jeune juif, comme les autres. Donc il n'a pas plus de tendresse pour les femmes que pour les hommes, mais il a de la tendresse pour celles qu'on délaisse, qu'on ignore ou qu'on méprise. Il a autant de tendresse pour les femmes qu'il en a pour les lépreux. Parce que les femmes étaient vraiment les lépreuses du peuple juif.
1: Il ne les considère pas comme d'horribles séductrices.
0: Et peut-être précisément parce qu'elle troublait les hommes et que les hommes se méfiaient du trouble qu'inspiraient certaines femmes. Elles ne devaient pas toutes être des canons de beauté, mais enfin, il fallait s'en méfier quoi qu'il arrive parce que leur pouvoir de séduction est immense. Mais on n'hésitait pas à s'en servir quand il fallait transmettre la vie et avoir des enfants. Et la Bible est jalonnée de mères porteuses. Bon, on est là pour parler des évangiles, mais on ne retrouve pas dans les évangiles des mères porteuses, sauf peut-être Marie, précisément, qui est une mère.

0: porteuse, puisqu'on a choisi une femme simple, une femme de la campagne, pour aller porter celui qui est venu racheter. Il est question d'argent, et racheter par sa propre mort le péché des hommes.
1: Merci beaucoup, Michel Legrain, d'être venu évoquer encore une fois ici ces femmes de la Bible et en particulier celles du Nouveau Testament. Merci beaucoup. Je rappelle votre livre, Le Dictionnaire des femmes de la Bible, et c'est paru aux éditions du Cerf. Et vous retrouverez dans ce livre énormément de femmes dont vous n'ouvriez pas jusqu'ici, si vous ne connaissez pas bien la Bible, perçu l'existence. Merci encore. Merci à vous tous d'être fidèles à 1000 questions à la fois. Je vous souhaite une bonne soirée et vous donne rendez-vous demain. Au revoir.
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2: Elle comme Laodicée. De l'Épître aux Colossiens, chapitre 2, verset 1. Quelle dure bataille je dois livrer pour vous, pour ceux de Laodicée, et pour tant d'autres qui ne m'ont jamais vu de leurs yeux. Traditionnellement et conformément à ce passage de l'Épître aux Colossiens, on estime donc que Paul n'est jamais venu à Colosse, ni à Laodicée, ce qui minimise bien sûr les relations de l'apôtre avec ces deux communautés. Mais le verset que nous venons d'entendre est équivoque. La fin de la phrase pourrait mettre une différence entre ceux de Colosse, de Laodicée et les autres, ceux qui n'ont jamais vu Paul de leurs yeux. Le sens alors serait totalement inversé. Colosse et Laodicée ne feraient pas partie de ceux qui n'ont jamais vu Paul. De fait, il peut être tout à fait plausible que Paul soit passé par Colosse et par Laodicée au moins au cours de son troisième voyage en route vers Éphèse. Épaphras, qui semble avoir été l'évangélisateur de cette région, a, selon Paul, toujours dans l'Épître aux Colossiens, chapitre 4, une grande sollicitude pour ceux de Laodicée et ceux de Hiérapolis. Et Paul prouve, à la fin de l'Épître, les liens étroits qui unissent les deux villes de Colosse et de Laodicée et donc les deux communautés chrétiennes. Chapitre 4 de l'Épître aux Colossiens, versets 15 et 16. Saluez les frères qui sont à Laodicée. Quand cette lettre aura été lue chez vous, faites en sorte qu'elle soit aussi lue dans l'église de Laodicée et que vous lisiez à votre tour celle qui vous arrivera de Laodicée. Au passage, on apprend donc que dans les premiers temps de l'église, les lettres de l'apôtre circulaient d'une communauté à l'autre. Et l'apôtre, le sachant, pouvait tout à fait écrire à l'une d'elles et s'adresser à l'autre en même temps. Cette lettre à Laodicée que Paul affirme avoir envoyée ne nous est à ce jour pas parvenue.

La ville antique de Laodicée du Lycos, en latin Laodicea ad Lycum, était la capitale de la Phrygie en Asie mineure. Ses ruines sont encore visibles à proximité du village de Gonkali, en Turquie, à 6 km de Denizli. Le site est tout à fait remarquable. Il permet d'admirer la voie commerciale, pavée et bordée de trottoirs, à l'abri du soleil et de la pluie, grâce à des colonnades et des toitures. Les échoppes bordaient l'avenue de chaque côté. On y découvre aussi le vaste forum et son temple, puis, un peu plus loin, son immense théâtre à la grecque, c'est-à-dire construit dans le flanc d'une colline naturelle. Les Grecs, de fait, construisaient ainsi leur théâtre, creusant des sortes de marches à partir d'une colline. La ville porte le nom de l'épouse d'Antiochos II, de la dynastie des Séleucides, qui fut le fondateur de la ville au IIIe siècle avant Jésus-Christ. Mais ce nom étant commun à de nombreuses villes, on lui ajouta Ad Lycum, du fait de sa proximité avec le fleuve Lycus ou Lycos. En 188 avant Jésus-Christ, la ville passa au royaume de Pergame, puis sous l'autorité des Romains en 133 avant Jésus. Bien que manquant d'eau et frappée par plusieurs séismes considérables, la ville fut extrêmement prospère. Ses ruines aujourd'hui l'attestent. Les nombreux canaux d'irrigation, les théâtres et surtout le stade, l'un des plus anciens mis à jour aujourd'hui, qui fut construit en 79. En raison de sa forte communauté juive, Laodicée devint rapidement un évêché chrétien. Un important concile s'y déroula vers 364 après Jésus-Christ. Laodicée va prospérer au détriment de sa très proche voisine Colosse. Mais en 494, la ville fut détruite par un tremblement de terre, ce qui marqua le début de son déclin. Les premières fouilles de la ville furent menées par l'archéologue canadien Jean des Gagnés, aux alentours des années 1960. Des travaux de restauration, menés par une équipe turque, ont repris à partir de 2001 et sont encore en cours aujourd'hui. On a retrouvé, notamment en 2011, une église datant du IVe siècle.

0: L'église de Laodicée fait partie des sept églises de l'Apocalypse qui reçoivent un message de Dieu. Apocalypse, chapitre 3, à partir du verset 14. Il faut savoir que la ville faisait un commerce lucratif de la fabrication de tissus de laine et, lors de sa destruction par un tremblement de terre en 60 après Jésus-Christ, elle a pu se reconstruire elle-même sans aide de l'extérieur, tellement elle était riche. Il se trouvait aussi à Laodicée une célèbre école de médecine qui produisait une pommade oculaire exportée dans le monde entier. La ville puisait son eau de source chaude à environ 10 kilomètres de là et l'eau arrivait tiède à Laodicée. Laodicée fut aussi un centre de finances. L'Église se laissait, semble-t-il, à Laodicée, influencée par l'attitude de ses concitoyens riches. Aussi n'est-on pas surpris de trouver ces paroles dans l'Apocalypse. « Aussi suis donc mon conseil. Achète chez moi de l'or purifié au feu pour t'enrichir. » Des habits blancs pour t'en revêtir et cacher la honte de ta nudité, un collier enfin pour t'en oindre les yeux et recouvrir la vue. Les trois éléments cités dans ce texte, la richesse matérielle, les habits blancs et la pommade pour voir, correspondent exactement à la situation de la ville de Laodicée. Les chrétiens sont appelés par le Seigneur à chercher les vraies richesses qui sont sans prix, le salut de Dieu. Ils sont invités à venir au Christ pour s'habiller, recouvrir leurs péchés et se parer de ces habits blancs du salut. Enfin, la parole laisse entendre que les chrétiens de Laodicée sont devenus aveugles, alors même qu'ils sont des spécialistes de la guérison des yeux. Ils doivent ouvrir les yeux pour voir leur véritable état. Ils doivent acheter le remède du Christ, qu'est le salut.
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6: Consulat britannique fermé, interdiction d'entrée en Israël, la rupture est consumée entre Tel Aviv et Londres, en tête de 12 pays qui annoncent des sanctions contre les produits issus des colonies israéliennes. Le Royaume-Uni dénonce avec ses mots le nettoyage ethnique des colons terroristes en Cisjordanie. On y revient tout de suite après ces titres. Dans cette édition aussi ce matin, la visite du secrétaire d'État américain en Colombie, Marco Rubio, en tournée chez ses nouveaux alliés dirigés par la droite en Amérique latine. Et puis retour 6 ans tout juste après une nuit de flammes en Grèce, à Lesbos, où le camp de réfugiés de Moria avait été dévasté. Enfin, dans notre dossier, nous vous proposons aujourd'hui une plongée dans les fonds marins, trésor de minerais stratégiques très convoité, au point que les États-Unis s'apprêtent à concéder l'exploitation des abysses du Pacifique Sud au large des îles Samoas américaines.
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6: Bonjour à toutes et à tous. Ils sont donc 12 pays au total à s'être positionnés pour punir les colons israéliens en Cisjordanie. Madrid, Dublin, Varsovie, Oslo, Stockholm ou Paris, 11 pays européens ainsi que le Canada s'inscrivent dans le sillage du Royaume-Uni qui est en tête de cette annonce conjointe de sanctions. C'est Londres en effet qui a donné le ton hier et qui assume ce nouveau durcissement contre Israël. Les Britanniques ont déjà prévu d'interdire les importations de produits provenant des colonies israéliennes, ainsi que de sanctionner les entreprises qui participent à leur expansion à Londres. Les explications de Laura Calmu.
5: Ed Miliband a commencé son intervention par quelque chose de très personnel. Il a rappelé qu'il était lui-même juif et que sa grand-mère avait trouvé refuge en Israël après la Shoah, au cours de laquelle elle avait perdu son mari et des dizaines de membres de sa famille. Et quelques minutes plus tard, le ministre britannique des Affaires étrangères a employé des mots extrêmement forts sur la Cisjordanie. Il affirme qu'un nettoyage ethnique est en cours dans certaines zones, perpétré selon ses mots par des colons terroristes, et accuse le gouvernement israélien d'avoir trop souvent fermé les yeux. Mais Londres ne s'arrête pas aux mots. Le Royaume-Uni va interdire les importations de produits provenant des colonies israéliennes en Cisjordanie et sanctionner les entreprises qui participent à leur expansion, construction, infrastructure et financement ou immobilier. Cette mesure était dans les tuyaux depuis plusieurs semaines. Elle ne s'appliquera toutefois pas immédiatement. Il faudra 6 à 9 mois pour mettre le dispositif en place. Et Londres insiste, ces sanctions visent les colonies en Cisjordanie, pas Israël dans son ensemble.
6: Laura Calmu à Londres. Et Israël qui a immédiatement répondu au Royaume-Uni avec l'annonce de la fermeture du consulat britannique à Jérusalem-Est, ainsi que l'interdiction d'entrer sur son territoire à plusieurs responsables britanniques. Après les représailles par les armes économiques et diplomatiques au Moyen-Orient, les ripostes sont aussi militaires entre l'Iran et les États-Unis, notamment Téhéran affirme ce mercredi avoir attaqué 2 bateaux américains, 8 pétroliers et 10 autres navires dans le Golfe. Une base américaine a aussi été visée en Jordanie par 20 missiles iraniens. Une punition contre Washington, disent les gardiens de la Révolution, en réponse à une attaque de pétroliers iraniens hier. Les États-Unis en guerre commerciale aussi sur leur propre continent avec le voisin canadien. La bataille s'envenime. Grosse moto, produits laitiers, boissons alcoolisées. Donald Trump a renchéri hier soir avec une nouvelle interdiction d'importer certains produits canadiens aux États-Unis et des taxes supplémentaires. Réaction au lendemain de nouveaux droits de douane d'Ottawa sur les produits américains qui étaient déjà imposés en réponse aux surtaxes de Washington au mois d'août. La tournée des alliés conservateurs en Amérique latine, c'est la feuille de route et le voyage entamé par Marco Rubio en Colombie d'abord pour 3 jours sur le continent latino-américain. À Barranquilla, sur la côte caraïbe, le secrétaire d'État américain s'est entretenu avec Abelardo de la Espriella, le président colombien, 1 mois après sa prise de fonction, avec cette promesse, celle d'une coopération renforcée entre Washington et Bogota. Les précisions sur place de William Gazo.
8: Je le connais personnellement depuis de nombreuses années, bien avant qu'il ne devienne fou et ne se lance en politique. La blague de Marco Rubio, énoncée dans un espagnol parfait, a fait sourire Abelardo de la Espriella autant que l'assistance réunie dans la ville côtière de Barranquilla. Pour leur première rencontre depuis l'investiture du président colombien le mois dernier, Abelardo de la Espriella et Marco Rubio ont souhaité afficher leur proximité. Le secrétaire d'État américain a même déclaré, je cite, qu'un nouvel âge d'or s'ouvrait entre Washington et Bogota. Au cours des 2 dernières années, la relation entre les 2 alliés historiques avait souffert des disputes régulières entre Donald Trump et l'ex-président de gauche Gustavo Petro. Une époque désormais révolue, martèle Abelardo de la Espriella. Le président d'extrême droite n'a jamais caché sa sympathie pour son homologue du nord du continent, dont il partage le style provocateur et le discours de fermeté en matière de sécurité. Mardi, les deux pays se sont d'ailleurs accordés sur une feuille de route commune. Baptisée Accord de Barranquilla, elle prévoit notamment un soutien économique américain à la Colombie, qui se remet à peine du séisme qui l'a ébranlé le mois dernier. Les deux alliés ont également prévu de renforcer leur coopération en matière de lutte contre ce qu'ils ont appelé le narcoterrorisme. 2 mémorandums concernant le nucléaire civil et les minéraux critiques ont également été signés. Bogota, William Gazo, pour Radio Vatican.
6: Le chef de la diplomatie américaine qui se rend maintenant en Équateur, puis au Pérou, dernière étape de la tournée de Marco Rubio demain. Le Pérou qui, avant même donc cette visite, a déjà affiché la couleur. Lima vient d'intégrer officiellement le bouclier des Amériques, coalition de pays dirigée par la droite pour lutter contre le narcotrafic sur le continent sous la houlette du président américain. Donald Trump qui resserre les liens aussi avec la Russie. Le locataire de la Maison Blanche a passé 1 heure au téléphone hier avec Vladimir Poutine, échange d'une extrême comme franchise, selon les mots du Kremlin. Dans le même temps, le chef de l'État ukrainien Volodymyr Zelensky a déclaré que des négociateurs russes, ukrainiens et américains pourraient se réunir dès ce mois-ci pour discuter d'une issue pacifique à ce conflit. C'est trop tôt, répond Moscou. Et pendant ce temps, le bruit des armes sur le terrain toujours. La Russie a annoncé aujourd'hui avoir abattu dans la nuit 596 drones ukrainiens. Côté ukrainien aussi, une attaque de drones russes sur un poste frontière entre l'Ukraine et la Moldavie a fait 2 morts et 3 blessés. C'était il y a tout juste 6 ans, le 9 septembre 2020. La Grèce se réveillait avec les images impressionnantes de flammes à Moria, incendie dévastateur dans le plus célèbre des camps de réfugiés d'Europe, sur l'île de Lesbos, là où le drame migratoire n'a finalement toujours pas cessé aujourd'hui. La correspondance d'Alexia Kefalas.
9: Moria devait accueillir moins de 3000 personnes. Il en abritait alors plus de 12 000. Un camp devenu le symbole d'une Europe débordée par sa propre politique migratoire. Ce soir-là, Moria disparaissait dans les flammes. Défilaient alors ces images de familles dormant sur les routes, des enfants marchant avec leurs sacs en plastique, des milliers de personnes bloquées sans eau, sans toit, sans savoir où aller, qui faisait le tour du monde. On aurait alors pu croire que cet incendie allait tourner une page, mais une autre s'est ouverte, car aujourd'hui, la Lesbos, Samos ou Leros, il n'y a plus de Moria, mais des centres beaucoup plus modernes, beaucoup plus contrôlés, armés de grillages, caméras, portiques et contrôles d'accès. Et surtout, les arrivées continuent, moins nombreuses qu'en 2015, évidemment, mais elles n'ont jamais cessé. En 2025, près de 48 300 personnes sont arrivées en Grèce, principalement par la mer. La route migratoire s'étend en partie déplacée vers la Crète. Mais l'accueil reste difficile pour ces milliers de personnes qui étaient pourtant en quête d'un meilleur avenir en Europe. À Athènes, Alexia Kefalas pour Radio Vatican.
6: Et coup de tonnerre sur la scène politique au Cameroun. Maurice Kamto et son premier vice-président démissionnent de la tête du MRC. Séisme pour l'un des principaux partis de l'opposition. Plus de détails avec notre correspondant à Yaoundé, Eba Essongué.
10: Pour justifier ce retrait, les deux leaders historiques invoquent l'intérêt supérieur du parti, des militants et du peuple du changement. Pas de rupture totale, cependant, ils affirment rester engagés au sein du MRC comme simples militants. Pour piloter le parti dans cette zone de turbulence, Tiriane Balbine-Nadège Noah prend immédiatement les commandes. Jusqu'ici deuxième vice-présidente, elle n'en est pas à son coup d'essai. En 2019, elle avait déjà assuré l'intérim lorsque Maurice Kamto et les principaux cadres du MRC étaient en détention. L'avenir du parti va désormais se jouer très vite car le directeur du MRC annonce la convocation d'une convention nationale extraordinaire le samedi 10 octobre prochain au siège national du parti à Yaoundé. Objectif, désigner une nouvelle équipe dirigeante, ce qui ouvre officiellement la course à la succession de Maurice Kamto. C'est une page historique qui se tourne pour l'opposition camerounaise. Eba Essongué à Yaoundé pour Radio Vatican.
6: En ce temps pour la création instaurée par le pape François, coup de projecteur ce matin sur les fonds marins dont les abysses regorgent de matières premières, des minéraux stratégiques tels que le cuivre, le cobalt ou le nickel qui sont particulièrement convoités. En août, Washington a ainsi autorisé la location de concessions dans les eaux fédérales au large des îles Samoa américaines dans le Pacifique Sud, à mi-chemin entre Hawaï et la Nouvelle-Zélande. Les environs de cette archipel relève de la juridiction des États-Unis. Objectif à terme pour les Américains, l'exploration mais surtout l'exploitation commerciale de ces ressources des grands fonds marins. De quoi éveiller l'inquiétude de l'Église locale ainsi que des ONG qui mettent en garde contre les effets irréversibles sur les océans, précieux garants de l'équilibre de l'écosystème planétaire. C'est une plongée dans les abysses marins convoitée préparée par Alexandra Sirgan.
11: Les eaux des Samoa américaines regorgent d'importants gisements minéraux sous-marins. Les écosystèmes sous la juridiction de ce territoire non incorporé des États-Unis, du moins jusqu'à 3000 nautiques, soit près de 6 km au large des îles, le reste est sous la souveraineté de Washington. Alors, face aux intentions d'exploitation affichées par le gouvernement fédéral américain, Mgr Peter Brown, évêque émérite de l'archipel, tire la sonnette d'alarme.
12: Le gouvernement fédéral américain a publié un avis de mise en location concernant 33 millions d'acres, environ 14 millions d'hectares au large de l'île de Manoa, invitant les sociétés minières à déposer des demandes de concession dans cette zone. La première étape consiste à octroyer des concessions d'exploration dans cette zone spécifique. Je suppose ensuite que s'ils trouvent ce qu'ils recherchent en termes de ressources, ils seront autorisés à déposer une demande pour exploiter effectivement ces gisements.
11: Car le plancher océanique regorge de minerais convoités par les entreprises des nouvelles technologies, mais leur minage aurait des conséquences dramatiques à la fois sur l'environnement et sur l'économie de l'archipel de 40 000 habitants.
12: Par exemple, son impact sur la biodiversité marine, son influence sur les poissons dans la région, l'autre effet serait économique. Dans les Samoa américaines, le plus grand employeur de l'île est sans conteste l'usine de conserve Starkist, qui emploie, je crois, près de 2000 personnes, ce qui a des répercussions en cascade. De nombreuses personnes travaillent à l'entretien des bateaux de pêche et dans des industries connexes. Je pense qu'il y a aussi, bien sûr, les aspects culturels, les droits des peuples du Pacifique à protéger leur propre culture et leur responsabilité à prendre soin de l'océan. Et cela ne concerne pas que les Samoa américaines, mais ça concerne également toutes les nations du Sud Pacifique.
11: Dans une lettre pastorale rendue publique en août, les évêques du Pacifique ont appelé à la prudence face à l'absence de certitudes scientifiques sur les effets de l'exploitation minière. Un principe de précaution pourtant prôné par l'ensemble des États membres de l'Autorité internationale des fonds marins, rappelle Élodie Martini-Cousty, administratrice de France Nature Environnement.
13: Le droit de la mer est ainsi constitué que les Américains peuvent faire ce qu'ils veulent sur leur territoire, sur ce qu'on appelle sur leur zone exclusive économique, puisque l'AIFM, l'Autorité internationale des fonds marins, ne s'occupe que des eaux internationales qui ne sont pas sous juridiction.
11: D'autant que les États-Unis ne sont pas membres de l'AIFM. Les organisations de défense de l'environnement militent contre l'exploitation commerciale des fonds marins et craignent que Washington crée un précédent.
13: Dans les fonds marins, il n'y a pas de frontières, il n'y a pas de murs entre les écosystèmes. C'est évident que si un pays décide d'extraire les ressources minières dans ses fonds, ça va altérer aussi les zones qui sont adjacentes et qui sont pas forcément dans leur périmètre. Donc c'est une atteinte au fait que les fonds marins, qu'ils soient sous juridiction nationale ou internationale, sont vraiment un bien commun qu'il faut absolument garder en bon état. C'est aussi une menace sur la paix mondiale, puisque c'est une forme supplémentaire de prédation de ressources naturelles au profit de technologies qui sont en train de prendre le pas sur tout, et donc des risques de guerre et ou des risques de conflits augmentés.
11: Paix, justice et sauvegarde de la création sont intrinsèquement liés, rappelait le pape François dans son encyclique Laudato Si, un message porté haut et fort par les ONG et l'Église du Pacifique.
6: L'exploitation des fonds marins à la une de notre dossier ce matin, un sujet préparé par Alexandra Sirgan. C'est la fin de ce journal. Merci de votre écoute et de votre fidélité. Je vous invite à nous suivre sur Facebook et nos réseaux sociaux, sur notre site internet également, pour l'audience générale de Léon XIV en direct dès 9h45, commentée en français. Bonne journée à toutes et à tous.

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1: L'Évangile du jour. En ce temps-là, Jésus, levant les yeux sur ses disciples, déclara : Heureux vous les pauvres, car le royaume de Dieu est à vous. Heureux vous qui avez faim maintenant, car vous serez rassasiés. Heureux vous qui pleurez maintenant, car vous rirez. Heureux êtes-vous quand les hommes vous haïssent et vous excluent, quand ils insultent et rejettent votre nom comme méprisable à cause du Fils de l'homme. Ce jour-là, réjouissez-vous, tressaillez de joie, car alors votre récompense est grande dans le ciel. C'est ainsi en effet que leur père traitait les prophètes. Mais quel malheur pour vous les riches, car vous avez votre consolation. Quel malheur pour vous qui êtes repus maintenant, car vous aurez faim. Quel malheur pour vous qui riez maintenant, car vous serez dans le deuil et vous pleurerez. Quel malheur pour vous lorsque tous les hommes disent du bien de vous. C'est ainsi en effet que leur père traitait les faux prophètes.

L'évangéliste Saint Luc retient quatre béatitudes, là où Saint Matthieu en met huit dans la bouche de Jésus. Mais la présentation de Luc est assez percutante, car il donne aussi l'antithèse de chaque béatitude. Heureux vous les pauvres, mais quel malheur pour vous les riches. Heureux vous qui avez faim, qui pleurez, et quand les hommes vous haïssent, mais quel malheur pour vous qui êtes repus, qui riez, et quand les hommes disent du bien de vous. On pourrait presque parler d'anti-béatitude, à la différence près qu'il y a, non pas un souhait, mais un constat de malheur pour ceux qui n'ont pas pris le chemin du bonheur. Cela dit, dans ces quatre binômes de béatitude et d'anti-béatitude, on mettrait spontanément le bonheur du côté de ceux pour qui tout va bien. Pour recevoir spirituellement cet enseignement de Jésus, il faut mettre en premier la clé de compréhension que Jésus nous donne à la fin. Heureux si vous vivez ces quatre situations objectivement tristes, à cause du Fils de l'homme. Il n'y a donc aucune béatitude à une pauvreté dont la cause serait ma paresse, mais il y a un vrai chemin de bonheur pour le moine ou la moniale qui fait vœu de pauvreté pour mieux suivre Jésus et lui ressembler. Pour tous ceux qui sont dans le monde, c'est-à-dire pour l'immense majorité des personnes qui ne sont ni ultra riches ni ultra pauvres, notre situation ressemble à celle de Jésus pendant les années où il travaillait dans son atelier de charpentier à Nazareth. Il devait gagner sa vie, il était engagé dans son travail, mais déjà en faisant le choix de mettre Dieu à la première place. Demandons au Seigneur la grâce de pouvoir lui ressembler, quel que soit notre état de vie et notre situation apparente, et d'être vraiment libre comme lui, libre pour aimer.

Notre Père qui es aux cieux, que ton nom soit sanctifié, que ton règne vienne, que ta volonté soit faite sur la terre comme au ciel. Donne-nous aujourd'hui notre pain de ce jour. Pardonne-nous nos offenses, comme nous pardonnons aussi à ceux qui nous ont offensés. Et ne nous laisse pas entrer en tentation, mais délivre-nous du mal. Car c'est à toi qu'appartiennent le règne, la puissance et la gloire pour les siècles des siècles. Amen.

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2: Bonjour à tous, je suis le père Jean-Philippe Fabre, directeur des cours publics au Collège des Bernardins et professeur d'écriture sainte. Je voudrais vous parler aujourd'hui des miracles dans la Bible. Les miracles, c'est une chose que l'on trouve assez régulièrement dans la Bible, des épisodes, des récits qui sont assez extraordinaires. Mais précisément, ce sont des récits qui, puisqu'ils sont extraordinaires, peuvent nous déranger. Certains vont se servir des miracles pour dire « Voyez, ça vient de Dieu puisque c'est miraculeux. » Et d'autres vont au contraire dire « Comment est-ce qu'on peut encore croire à ce genre de choses ? Restons raisonnables, les miracles, ça ne peut pas avoir lieu. » Et donc on se retrouve avec deux extrêmes, ceux qui prennent le miracle comme une preuve d'un côté, et puis ceux qui prennent le miracle comme une raison de croire que tout ça c'est que du mythe. Précisément. Et donc, entre les deux, qu'est-ce qu'on peut vraiment dire des miracles ? Et je parle bien des miracles à l'intérieur de la Bible. Comment se présentent les miracles dans la Bible ? D'abord, il faut bien dire que dans l'Ancien Testament, il y a assez peu de miracles par rapport à l'ensemble des récits que l'on a, que ce soit dans les récits de la Genèse ou dans les récits même de l'histoire des rois, de David, de Salomon. On n'a pas beaucoup de miracles. Ce n'est pas une grande habitude. Il y a peut-être deux lieux dans l'Ancien Testament où les miracles vont se multiplier. Il y a bien évidemment le livre de l'Exode, à tel point qu'on va appeler le grand miracle du livre de l'Exode, qui est le passage de la mer Rouge, on va l'appeler l'exploit de Dieu, l'exploit. Ça, c'est le miracle quasi fondamental de tout l'Ancien Testament. C'est le fait que la mer se soit coupée en deux et que du coup, le peuple ait pu passer au milieu de cela. Et puis, à la suite de ça, il y aura d'autres miracles moins étonnants, mais qui sont quand même, notamment celui de la manne, celui de l'eau qui sort du rocher. Voilà, des miracles moins impressionnants, certes, mais tout autant miracle. Voilà, donc ça c'est le premier lieu, le lieu de l'Exode, où indiscutablement sur cette partie-là, Dieu a pris les choses en main en quelque sorte et de façon assez extraordinaire pour que son peuple puisse enfin passer de l'esclavage de l'Égypte jusqu'à la terre promise, où on va rentrer par un autre petit miracle d'eau, puisque c'est le Jourdain qui va retourner en arrière et qui va laisser tout le monde passer. Donc c'est même une période, on peut dire, qui est entre ces deux miracles où l'eau se sépare et on peut passer à pied sec. Donc voilà, l'Exode. Et puis l'autre lieu où les miracles vont se multiplier, c'est ce qu'on appelle habituellement le cycle d'Élie et d'Élisée. C'est un cycle que vous trouvez entre la fin du premier livre des rois et le début du deuxième livre des rois, vous pouvez aller relire cela. Et de fait, le ministère, la mission d'Élie et d'Élisée est aussi une mission dans laquelle les miracles vont se multiplier. Que ce soit à Sarepta, la veuve qui va pouvoir avoir sa jarre de farine qui ne va point se vider, comme le dit le petit poème qui est cité à ce moment-là, ou alors la résurrection du fils de la veuve de Sarepta. Voilà, donc avec Élie d'une part, et puis avec Élisée, la résurrection du fils de la Shunamite, une résurrection là aussi, donc c'est pas des petits miracles, vous voyez, ou encore Naaman, le lépreux. Donc nous avons là un deuxième lieu où Dieu décide d'intervenir de façon plus manifeste et en tout cas incompréhensible à la raison humaine. Alors, une fois qu'on a vu ça, on comprend que dans l'Ancien Testament, ces interventions divines, elles sont là pour délivrer l'homme à un moment très particulier, ça c'est le cas de l'Exode, c'est-à-dire c'est avant tout des miracles de libération et d'accompagnement divin. Dieu libère et accompagne, ça c'est dans l'Exode. Et puis, à côté de cela, c'est plutôt des signes de manifestation prophétique avec Élie et Élisée. Les gestes d'Élie et d'Élisée sont là pour confirmer leur légitimité ou la légitimité de leurs paroles. Ils sont pas là pour en mettre plein les yeux, ils sont juste là pour dire qu'ils sont bel et bien des envoyés de Dieu Élie et Élisée, des envoyés de Dieu qui vont marquer la bienfaisance divine. Ils viennent révéler que Dieu veut le bien pour l'homme. Il veut le délivrer de la lèpre, il veut le délivrer de la mort, ou de la famine encore, Élie et Élisée, voilà. C'est donc des gestes qui accompagnent la bienfaisance divine, qui manifestent cette bienfaisance divine, mais qui sont toujours des gestes pour dire. Pas tant des gestes pour faire, que des gestes pour dire. Il révèle quelque chose de Dieu. Donc vous voyez, même si nous n'avons pas tout à fait le même type de miracle dans l'un et dans l'autre, ce sont des miracles qui viennent dire combien Dieu veut la liberté de l'homme, il veut sa vie et il s'engage pour cela. Ce sont des miracles qui sont donc des miracles de révélation. Dans la Bible, bien sûr, il y a un troisième lieu, mais cette fois-ci qui n'est plus dans l'Ancien Testament, qui est dans le Nouveau Testament, où vous avez surabondance de miracles. Ce sont bien sûr les évangiles. Et ce qui on pourrait estimer être en quelque sorte la deuxième partie des évangiles, c'est-à-dire les actes des apôtres. Les apôtres vont aussi faire des miracles à la manière dont Jésus faisait des miracles. Là aussi, on peut le dire, Jésus ne multiplie pas les miracles pour épater la galerie. Jésus multiplie les miracles pour montrer que le royaume est en route, que la libération humaine est en route, et qu'il vient ouvrir les yeux des aveugles, qu'il vient faire entendre les sourds, qu'il vient faire parler les muets, qu'il vient faire marcher les boiteux. Vous voyez, Jésus fait ses miracles pour, là aussi, révéler que Dieu a le pouvoir dès maintenant de libérer l'homme et de le libérer des puissances de mal.

ces miracles théophaniques. Vous avez notamment la marche de Jésus sur les eaux. Vous avez la multiplication des pains. Un seul Dieu peut nourrir pleinement son peuple, comme il l'avait fait au désert du temps de Moïse. Voilà. Donc, c'est des miracles qui ont plus de puissance, mais qui ont aussi une plus grande puissance de révélation. Jésus ne commence pas par cela. C'est des miracles qui viennent plus tard dans son ministère et qui sont là pour manifester que Dieu met tout à l'œuvre pour libérer l'homme des puissances de mal qui sont les siennes. Voilà. Et les temps des premiers apôtres auront aussi cela comme à leur disposition, de pouvoir faire des miracles, non pas à nouveau pour s'attirer la gloriole et en sortir grandi, mais pour montrer que Dieu va continuer dans le temps de l'Église à donner en quelque sorte les moyens du salut. C'est vraiment ça. Alors, je termine en vous disant que du coup, quand on a compris ça, on comprend que les miracles aujourd'hui, qui ne sont pas ceux de la Bible, les miracles aujourd'hui, c'est toute la vie sacramentelle. Dieu continue par des gestes et des signes à accomplir la délivrance de l'homme en continuant à le nourrir, cette fois-ci de l'Eucharistie, qui est une véritable multiplication des pains, ou à lui pardonner ses péchés, qui est le meilleur moyen de faire marcher l'homme véritablement. Ce sont les sacrements qui continuent l'œuvre de miracles de la Bible.

0: Mesdames et messieurs, faites du bruit pour Jésus. Bien mon frère, bien. Mesdames et messieurs, sous vos applaudissements, Ben Dorant, s'il vous plaît. Avec qui nous avons fait tuer.
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3: Dieu notre Père. Bonjour à toutes, bonjour à tous, bonjour Yves.
4: Bonjour Guy.
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3: Alors cette semaine, nous essayons de découvrir Dieu, mais Dieu notre Papa.
4: Dieu notre Papa. Il y a une phrase qui est vraiment fondamentale pour que nous découvrions Dieu Papa. Je te remercie, dit Jésus, je te remercie, Père, d'avoir caché ça aux intelligents, aux sages, aux habiles, et de l'avoir révélé au tout petit. Eh bien, le tout petit en nous sait que Dieu est Papa. Le tout petit en nous sait que Dieu nous aime, que Dieu n'est pas loin, que Dieu est proche. La conversion que nous avons à faire est de passer de la tête qui va répéter des scénarios, ce qu'on lui a dit, qui va se souvenir aussi de tous les modèles paternels abusifs que nous avons connus, trop autoritaires ou n'ayant au contraire aucune autorité, lointains, distants, harcelants, ne comprenant rien. Et notre cœur profond, qui sait ce qu'est un vrai père, papa, et un père maternel. Nous aimons, et c'est pourquoi nous nous disputons, faire des clivages, faire des classes où nous ne nous comprenons pas. Alors un père c'est un père, une mère c'est une mère. C'est vrai. Et c'est vrai que les deux rôles sont fondamentaux. Mais un père a aussi un cœur de mère. Et une mère a aussi quelque chose en elle du père. Quand Jung parle de l'animus, l'animal, la partie masculine et féminine en tout être, eh bien, c'est une icône en tout petit et déformée de ce qu'il y a en Dieu. Jésus dit bien comme une poule rassemble ses poussins. Et dans Isaïe, il y a une femme oublie-t-elle l'enfant qu'elle nourrit, cesse-t-elle de chérir le fils de ses entrailles, même s'il en trouvait une pour oublier, moi, je ne t'oublierai jamais. Ça, c'est dans Isaïe 49 ou Isaïe 54. Comme une femme délaissée dont l'âme est désolée, Yahvé te rappelle. Voilà. Est-ce que nous avons compris qu'il y a une façon d'aborder Dieu qui est par la connaissance, par la tête, par tout ce qu'on nous dit, et il y en a une autre qui est par notre cœur profond. Alors on va dire, oui, mais c'est de la sensiblerie, oui, mais évidemment on peut déformer, on peut tout imaginer, mais on pourrait dire de l'autre côté aussi que le mental est incapable de percevoir vraiment Dieu et que de même qu'il peut y avoir une déformation de nos cœurs blessés qui projettent des choses sur Dieu, il peut y avoir des déformations de notre tête qui en fait tout autant. Alors, comment Dieu se fait-il vraiment connaître ? Pour que tous puissent le connaître et pas seulement les intelligents, les sages, les théologiens ou ceux qui ont lu, mais tout le monde. Et quand Jésus dit de prier, il dit « notre Père bien-aimé, notre Papa chéri ». Alors, nous pourrions passer notre vie à approfondir Papa chéri. Nous avons tous vu, au moins de temps en temps, un Père vraiment aimant. Encore une fois, dans la petite maison dans la prairie, beaucoup de personnes ont eu un modèle, à tort ou à raison, je connais pas bien ce feuilleton à la télévision, d'un père présent aimant. Nous le recherchons. J'ai dit souvent dans ces émissions que nous sommes tous à la recherche du père. Nous avons eu des hommes politiques qui étaient vraiment des pères pour la nation, où l'on pouvait parfois se tromper de père. Et puis, à un moment, on déboulonne le père. En mai 68, c'est la révolte contre le père. Nous sommes tout le temps en recherche d'un père et évidemment, aucun ne nous satisfait. Aucun homme politique, aucune idole. Nous pouvons nous attacher un père, un prêtre. Nous pouvons nous attacher à notre patron, faire des transferts, transferts amoureux. Nous sommes tout le temps en recherche d'un père et nous n'aurons la paix intérieure que quand nous l'aurons trouvée. Or, personne, jamais, aucun relais ne nous donnera totalement la présence que nous souhaitons. Sinon, ce que nous-mêmes nous sentons au meilleur de nous-mêmes, et nous faisons bien la différence entre notre psychisme compliqué et notre être profond, ce que nous ressentons lorsque nous sommes touchés par un tout petit. Nous sentons bien la différence entre la partie de nous qui ne veut pas des enfants parce que nous avons été blessés en tant qu'enfants ou bien parce que nous voyons tous les soucis que ça va nous donner. La partie, au contraire, qui voudrait tellement des enfants et nous sentons que c'est parce qu'il y a eu un manque au début de notre existence. Mais il y a autre chose. Il y a la découverte à l'intérieur de nous d'une paternité, d'un père-mère, en tout cas d'un père au cœur maternel. Et de même que dans les billets de banque, parfois en filigrane, on voit un visage. Est-ce que j'ai perçu au meilleur de moi-même dans des moments d'amour pour des tout-petits ou bien dans une guidance paternelle que je peux avoir ce qu'il y a dans le cœur profond d'un père et où je sens que je reçois l'amour paternel de Dieu à mon petit niveau et très en partie, bien sûr, un petit échantillon de l'amour paternel pour un frère, pour mon enfant.

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1: Quand je dis un petit échantillon, ça veut bien dire qu'à aucun moment je ne pense que je reçois tout l'amour du Père. Mais quelque chose en moi s'est ouvert qui fait que je fais la différence entre mes besoins psychiques de paternité ou mes refus psychiques d'être père et quelque chose de beaucoup plus profond où je sens l'amour de Dieu pour tous les hommes. Mère Eugénia, qui a une grande fécondité dans l'évêché de Grenoble dans les années 30, a eu une révélation du Père. L'évêque de Grenoble en a témoigné à l'époque. Je ne sais pas si elle est reconnue aujourd'hui ou en cours, il faut du temps. Mais effectivement, il lui était fait remarquer qu'il n'y a pas de grande fête du Père. Et c'est vrai que le Père est tellement discret. Il n'y a pas de grande fête du Père. Il n'y a pas d'église, ou très peu, qui soit vraiment destinée au Père. Il devrait être au fronton de toutes les églises, et dans cette révélation personnelle dont on peut discuter à Mère Eugénia, qui était supérieure d'une communauté, le Père se fait tout petit pour qu'elle puisse le comprendre et dit « Et si tous les hommes pouvaient accéder à mon amour ?» Qu'il y ait partout une représentation. Il y a bien la représentation du président de la République. Alors, je ne vais pas rentrer dans toute la discussion sur l'État laïque ou autre. Mais imaginons que dans tous les lieux publics, il y ait l'image d'un père les bras ouverts, le cœur ouvert. Est-ce que ça ne changerait pas petit à petit les rapports entre les hommes? Alors, d'un côté, il y a ceux qui vont dire « le Père est inconnaissable », etc. Mais le risque, c'est de faire un Père lointain. Nous avons tous l'image d'un vieillard barbu, alors qu'il est jeune et d'une jeunesse éternelle et sans âge. Dans l'icône de Roubliev de la Trinité, bon, là, il est jeune, si je puis dire. Mais est-ce que, au-delà du Père distant, du Père furieux, du Père en colère, que l'Ancien Testament a montré et que Jésus est venu révéler comme autre, est-ce que nous avons découvert vraiment le visage aimant d'un papa? Ouvrir qu'il est le père de tous les hommes et que tous les hommes le cherchent d'une façon ou d'une autre.

0: 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A pas parole en l'air, ça, hein? Ça c'est parole qui est vraie. Donc, eh bien, bien bonjour tout le monde. Si Nazia t'es là, il dit tout écoutez, écoutez à Radio Massabielle, bien bonjour. Eh bien, écoutez, écoutez à Radio Massabielle, bonjour. Et Nadia aussi, si vous écoutez nous, mon bel bonjour de Voyage en musique. Et bonjour Patrice. Nous avons une invitée que je vais vous présenter tout à l'heure. Bonjour Laura.
1: Bonjour Tati Jacqueline.
0: Donc, frères et sœurs, un bonjour particulier aux malades, à tous ceux qui souffrent, que ce soit des malades debout, comme on dit, hein. Tout le corps là qui a fait mal, ou déjà savionné, un bitin qui pas caillon, gros bitin, un petit bitin, mais il y a debout quand même à la verticale, il y a kakembe. Donc, force et courage, boukembe. Pour ceux qui sont obligés d'être alités, d'être en congé, de ne pas aller au travail, alité chez soi ou alité au CHU ou ailleurs, hein, dans un centre hospitalier quelconque. Une pensée en particulier pour les enfants malades, des enfants qui doivent vraiment, ceux qui aiment l'école, eh bien, sont bien, bien tristes de ne pas pouvoir faire la rentrée. Peut-être qu'ils avaient déjà tout le matériel, tout le trousseau et tout. Et puis, voilà, donc un grand bonjour à vous, chers petits-enfants. Et avec l'aide de Dieu, avec la science et l'amour de ceux qui vous entourent, ça ira, croyez-moi. Un bonjour aussi aux familles endeuillées, à tous ceux qui ont perdu un être cher, et un bonjour particulier à la famille Petit, Petit Sager. Et bon, que le Seigneur vous donne la force d'accepter ce départ de Gérard. Et que Gérard repose en paix. Un bonjour à tous les fidèles auditeurs de Radio Massabielle, qu'ils soient en Basse-Terre, en Grande-Terre, à Marie-Galante, aux Saintes, à la Désirade, à Saint-Martin, à Saint-Barthélemy, et même plus loin, à l'Île-Sœur, la Martinique, en Guyane, ceux qui nous écoutent aussi. Grâce au site du diocèse, grâce à Facebook, et donc qui nous écoute de l'Hexagone, qui nous écoute d'Afrique et un peu partout dans le monde. Merci d'être à l'écoute de Radio Massabielle et un bonjour aussi particulier à ceux qui ont pris l'antenne par hasard. Et j'aime bien citer des personnes qui sont de passage, qui ont loué une voiture et puis la voiture leur permet d'écouter en ce moment, cette voix, eh bien, vous ne connaissez pas cette radio, vous ne connaissez pas cette personne, c'est Jacqueline et l'émission, c'est Voyage en musique sur les ondes de Radio Massabielle. Si vous êtes d'ici, si vous habitez bien là et que vous avez zappé par hasard, pas changer ça. 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Pas manier Radio à Tati Marie, ni on l'eau, mamie, comme ça, mamie, papi, et plus jeune aussi. Alors, si vous avez zappé par hasard, aujourd'hui, restez bien branchés sur Radio Massabielle. 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Je vous ai dit que j'allais vous présenter tout à l'heure notre invitée. Il y en a beaucoup qui nous écoutent en ce moment et qui la connaissent. Je dis, ah bon, c'est qui? Eh bien, vous saurez tout à l'heure. J'aime bien vous faire patienter un petit peu. Comme j'ai dit Laura, eh bien, essayez de chercher tout, parmi toutes les Laura que vous connaissez. Il y en a un petit peu partout, hein, Gunther, Master, voilà. Donc, nous recevons une Laura, vous saurez tout à l'heure qui. Et cette émission, eh bien, nous recevons Laura, elle va se présenter tout à l'heure. Nous allons implorer ensemble l'Esprit Saint pour qu'il nous aide à faire de cette heure une heure qui nous permettre d'aller à la rencontre du Seigneur, d'aller à la rencontre de nos frères, grâce aux ondes de Radio Massabielle, et pour le servir de mieux en mieux. Patrice nous a choisi un chant à l'Esprit Saint, nous allons le partager.

0: on a savouré l'aurore.
1: Vraiment.
0: Viens, Esprit Saint, viens dans nos cœurs. On a envie de lui dire, viens dans nos vies et embrase-nous. Ce chant, tu le connaissais, Laura?
1: Non, je ne le connaissais pas. Et ça fait partie des nombreux chants que Radio Massabielle me fait découvrir. Alors, merci à Radio Massabielle, merci à toi pour ton invitation.
0: Merci à toi d'avoir dit oui à mon invitation et c'est avec grand plaisir que je t'accueille. Alors, ça y est, pour ceux qui la connaissent, vous avez peut-être reconnu sa voix. Et oui, elle est Laura, alors elle est choriste, pianiste, je précise organiste, parce qu'il y a un orgue maintenant, donc elle joue sur l'orgue. Chef de chœur, elle va en parler aussi. Et puis elle est enseignante. Qu'est-ce que j'ai oublié, Laura?
1: Que je suis maman de 3 enfants. Cette grâce que le Seigneur m'a faite d'être maman.
0: Tu es maman de 3 enfants. Quel âge ils ont?
1: 22, 19 et 13 ans.
0: 22 ans?
1: Oui. Oh,
0: mais moi, je te donnerai 25 ans alors.
1: C'est ah, merci, je prends.
0: 25 ans et tu as un enfant de 22 ans. Oh, oui. Bravo Laura.
1: Bébé, moi, je rends grâce à Dieu.
0: Oui, on rend grâce au Seigneur. Alors, j'ai dit choriste, donc tu chantes dans une chorale. Pourquoi tu as choisi de chanter dans une chorale? Tu chantes depuis quand déjà? Comment tu as rencontré le chant?
1: Alors le chant, je dirais que je suis un peu comme Obélix. Je suis tombée dedans quand j'étais petite. Mon papa est un guitariste amateur et chanteur. Et depuis toute petite, je pense que depuis dans le ventre de maman, j'entends la musique, j'entends la guitare, j'entends chanter. Maman aussi chantait, pour se faire plaisir aussi. Donc, dans la famille aussi, mon grand-père était contrebassiste. Et vraiment, il y a ceux qui aiment le foot, parce que dans la famille, on est très foot. Il y a ceux qui sont cyclistes. Et bien, chez nous, on est musique. Voilà. Et moi, j'ai grandi dans du Johnny Hallyday, dans du Sheila, etc. Mais aussi dans les aiglons, les rapaces. J'ai baigné dans la musique antillaise depuis toute petite, mais pas dans la musique religieuse. Voilà. Et donc, la musique fait partie de moi. Je pense que j'ai compris bien après. En arrivant dans mon établissement et qu'on m'a demandé d'être catéchiste, c'est à ce moment-là qu'en entendant un chant que je ne connaissais pas, que j'ai compris. Ce chant disait « Je suis née pour te louer ». Et là, je me suis dit « Voilà, ma vocation, c'est le chant. Dans l'Église, ma vocation, ce sera la gloire, la louange, la gloire, pour louer la gloire de Dieu ».
0: Et donc, Dieu est entré ainsi dans ta vie, ou le service, on peut dire, peut-être tu l'avais rencontré avant, mais le servir est arrivé donc par ce chant.
1: Et le servir est arrivé bien après. Donc, le chant, j'ai une formation vocale, donc j'ai aussi, par exemple avec Daniel Forestal, j'ai eu cette formation vocale, après celle de papa. Mais après, je n'ai pas persévéré là-dedans. La musique était toujours un petit peu à côté, de l'ordre des études. J'allais dans des chorales aussi, différentes chorales profanes. La musique ne m'a jamais réellement quittée. Voilà. Par contre, j'avais 2 ans, ma tati a dit à papa, mais qui Jean, Laura pas baptisé? Mais pour baptiser Timna! Et donc c'est comme ça que j'ai été baptisée, mais après je n'ai jamais été au caté, entendu parler de la foi, non. C'est en étant avec celui qui allait devenir mon époux que j'ai découvert la foi, parce qu'il m'a dit, bon Laura, je te préviens, moi le samedi soir je vais à la messe. Moi, j'ai ouvert de grands yeux parce que on est jeunes, me parlent de messe, c'est quoi ça? Enfin, là, l'église.
0: Ah, c'est le contraire, c'est la dame qui dit au monsieur.
1: Eh bien, là, pour le coup, le Seigneur a permis, par son entremise, de m'appeler. Et donc, je lui ai dit, est-ce que je peux venir avec toi? Alors, j'ai une grande curiosité de tout. Il m'a dit, oui. Et comme on n'attrape pas les mouches avec du vinaigre, c'est à travers le chant aussi que le Seigneur m'a beaucoup parlé. Et en découvrant la foi, ça m'a donné cette vocation pour le mariage, en fait. Je me disais, ah, donc c'était toi. Pendant tout ce temps, c'était toi. Parce que cette protection, cet amour, cet accompagnement, je n'arrivais pas à mettre de mots dessus. Mais une fois que j'ai connu Jésus, j'ai dit, donc c'était toi. Alors je l'ai vécu comme une vocation, un appel au mariage. Et c'est comme ça que, à 21 ans, j'étais comme, je ne peux pas dire recommençante, parce que je n'avais jamais réellement commencé, et que j'ai été accompagnée pour moi, ma première communion, et l'année suivante pour ma confirmation, en vue du mariage, voilà. Donc, c'est vraiment... et en parallèle, il y a eu aussi, je faisais des études, mais la question était, bon Seigneur, voilà demain, je te découvre, et voilà demain, dis-moi, tu veux que je les mette à ton service. Et c'est comme ça que je me suis inscrite au concours de l'enseignement privé catholique. Et là, à ce moment-là, j'ai eu le concours. Voilà.
0: Très bien. Alors, tu nous as dit que tu as trois enfants, que toute la famille était dans la musique. Est-ce que tes trois enfants, eux aussi, ont reçu cette sève-là, cet amour de la musique, du chant?
1: Oui, je peux dire que oui, parce que... Moi, ils m'épatent également par leur créativité, par leur sensibilité musicale. Donc, mon aîné Mathieu, il a appris à jouer du piano et il chantait aussi à la chorale de Madame Calci en 2016, lorsque nous sommes arrivés ici en Guadeloupe. Il m'a dit, maman, j'aimerais participer à la chorale de ma prof de musique. Voilà, il faut que tu me réveilles à 4h30 dimanche matin. Pour la messe. Alors, j'ai halluciné. Parce que le rendez-vous était à 5h15.
0: Il avait quel âge?
1: Il avait 12 ans. Oh. Il était en 5e. Alors, j'ai halluciné. J'ai dit, mais Seigneur, tu fais des miracles. Parce que Mathieu me demande de le réveiller aux enfants. Parce qu'il voulait aller chanter. Il avait répété avec la chorale Mme Calci. Et il souhaitait être à cette messe de 6h pour louer le Seigneur. C'était la chorale des hommes de Massabielle, et Madame Cassier avait intégré les petits chanteurs aux grands chanteurs. Voilà. Donc oui, Mathieu a chanté à cette chorale. Alizé a chanté avec les anges de Massabielle, qui était dirigé par Paola.
0: Et donc, si elle nous écoute, Paola, on t'embrasse.
1: Salutations à toi, Paola. Voilà, et bénédiction à toi et à Dylan. Et donc, en fait, effectivement, ça a été pareil. C'est Alizé qui m'a dit, maman, j'aimerais intégrer cette chorale. Voilà. Ah bien, ok, ben on y va. Voilà. Et elle y a été. Ensuite,
0: et
1: j'ai
0: elle
1: accompagné.
0: A du talent. J'affirme qu'elle a un talent quand elle. Et en tant que petit membre des anges de Massabielle et qu'elle devait intervenir en tant que soliste, c'était chair de poule en permanence. Et c'est vraiment extraordinaire. Vraiment, un ange là, posé à Massabielle et qui ravissait l'assemblée.
1: Mais que, voilà. Donc là, maintenant, elle est partie pour ses études. Mais la petite sœur est là, le relais est là, la petite sœur aussi, ça fait un moment qu'elle est dans la chorale. Pareil, elle voulait rejoindre sa grande sœur dans la chorale. Et elle chante, elle continue d'œuvrer pour le Seigneur avec les anges de Massabielle.
0: Et la petite sœur, c'est pareil, c'est vraiment, comme tu dis, tout le monde est tombé dedans, grâce déjà aux grands-parents peut-être. Mmh. Et là, vraiment... Oui. Eh bien, un grand bravo, un grand merci au Seigneur pour ce talent qu'ils vous ont donné. Oui. Et donc, nous, on se régale, puisqu'effectivement, tu es choriste à la chorale de Massabielle, chorale...
1: Des adultes, oui.
0: Des adultes.
1: Oui, c'est la chorale Notre-Dame de Lourdes de Massabielle.
0: Voilà. Comment?
1: La chorale Notre-Dame de Lourdes de Massabielle.
0: Voilà. Cherchez son nom, la chorale Notre-Dame de Lourdes de Massabielle. Oui. Mais donc, tu passes du chant au piano, à l'orgue, et même je t'observe souvent que le Seigneur me pardonne, parce que je suis là pour prier, mais j'observe quand même. Moi, je vois que tu es à l'orgue, que tu joues, tu regardes, tu lis ta partition, et en même temps, tu chantes.
1: Oui.
0: Bravo, madame.
1: Nous rendons grâce à Dieu. Encore une fois, c'est le Seigneur qui œuvre, parce que nos parents ont voulu que nous... Nous apprenions le piano, ma sœur et moi, et voilà, donc on a commencé, peut-être on avait 10-11 ans, je ne me souviens plus de l'âge exactement, mais voilà, on a eu 3 ou 4 années de cours de piano. Et Après, je n'ai plus pratiqué. Et c'est à travers justement cet appel de notre chef de chœur Ludovic Dibrande pour la Pâque de l'année précédente, l'année dernière, qui me disait, Laura, j'ai besoin d'un organiste pour jouer la Semaine Sainte, que j'ai été appelée à jouer. Alors, c'est vrai qu'avec Paola, j'accompagnais les anges comme je pouvais au piano. C'est vrai, c'est quand même Paola qui m'a remis un peu le pied à l'étrier, oui. Et après, mais depuis l'appel de Ludovic Dibrande,
0: je joue aussi, Ludovic, on t'embrasse.
1: Salutations et bénédictions. Et donc, effectivement, donc là, ça fait presque 18 mois maintenant que là, je suis vraiment derrière le piano très régulièrement. Il faut travailler l'affaire. Et je rends grâce à Dieu parce qu'encore une fois, qui l'eût cru, lorsque mes parents m'ont fait aller apprendre le piano, qui aurait dit qu'un jour je serais derrière un orgue à jouer les messes dominicales, voilà. Donc je chante d'abord, mon premier instrument c'est ma voix. Je ne peux pas m'empêcher de chanter, ça c'est quelque chose, je fais comme les oiseaux, c'est compliqué de me demander d'arrêter de chanter. Et donc même en étant derrière l'orgue, eh bien voilà, il faut que ça... Voilà, il faut que j'exprime ma foi, c'est le biais par lequel j'arrive le mieux, je pense, à exprimer ma foi. Parce que toutes ces paroles sont paroles de Dieu, en vérité.
0: On rend grâce à Dieu pour cette merveille. Puisqu'on parle de chorale, tu as évoqué les anges de Massabiel, donc, qui avaient été créés par Paola.
1: Oui.
0: Et donc, voilà... Là maintenant, je pense que toi, tu souhaites repartir avec, faire repartir cette chorale des enfants. Est-ce que tu as envie d'en parler un petit peu là à ces enfants qui nous écoutent ou aux parents qui nous écoutent, puisqu'on est en période de rentrée scolaire et de rentrée tout court.
1: Voilà, oui. Alors Paola, avec le père Isadan, si je ne me trompe pas, avait effectivement initié cette chorale des anges de Massabiel, que les jeunes, les enfants qui souhaitent louer le Seigneur puissent le faire. Et Paola m'a fait un passage de relais l'année dernière, donc j'ai découvert ce que c'était que d'être chef de chœur, accompagner les jeunes. C'est bien beau de savoir, de vouloir chanter, d'aimer chanter, mais la transmission, le travail de transmission du chant n'est pas du tout le même. Et nombre d'enfants étaient restés longuement dans la chorale. Ils sont partis, ont passé le baccalauréat, voilà. Donc, on avait besoin d'un nouveau souffle, de nouveaux jeunes. Donc, je fais un appel aux jeunes, aux enfants qui aiment chanter, de venir, tout simplement. Nous répétons les samedis à 10h30 à l'église de Massabiel. Les répétitions reprendront le 19 septembre, parce que la rentrée paroissiale n'a pas encore eu lieu. Mais le 19 septembre, à partir du samedi 19 septembre, avec... Samuel Nancy, qui est le co-responsable de la chorale, qui chante aussi, lui, depuis qu'il est jeune dans les chorales, voilà, et qui est vraiment une aide parce que c'est un jeune qui a l'aumônerie, etc., qui a ce regard, qui a cette dynamique, qui a énormément d'idées. Voilà, c'est une vraie joie de collaborer avec lui. Eh bien, nous accueillerons les jeunes les samedis à partir du 19 septembre, 10h30, à l'église Notre-Dame de Lourdes de Massabielle.
0: De quel âge à quel âge? À partir de quel âge?
1: À partir de 5 ans. Dès que tu sais chanter, tu sais parler, tu sais chanter, tu viens chanter. À partir de 5 ans. Et puis après, eh bien, les jeunes qui se sont encore concernés, voilà. Mais à partir de 5 ans, tu veux chanter, tu viens chanter.
0: Très bien. Merci beaucoup. Je vous rappelle, chers frères et sœurs de Radio Massabiel, que nous recevons aujourd'hui, eh bien, Laura André. Pour le moment, eh bien, elle s'est présentée à vous en tant que choriste, pianiste, organiste et chef de chœur. Mais ce n'est pas tout. Elle nous a proposé des chants. On va en partager un avec vous grâce à Patrice qui a su le trouver.

0: Eh bien, je suis persuadée que vous aviez apprécié comme Patrice et moi, parce que Patrice, eh bien, il marquait le rythme tout en travaillant sur son ordinateur, sur l'ordinateur de, je ne sais même pas si ça s'appelle un ordinateur, hein, l'écran de la radio. Et eh bien, je le voyais, bon voilà, rythmer la chanson Dandiné. Et moi, j'ai beaucoup apprécié, mais ce que vous avez raté, chers auditeurs, c'est Laura qui chantait en même temps, comme on dit en courant, en même temps que le disque. Laura chantait. Laura, tu veux me reprendre le refrain, s'il te plaît? C'était trop beau. Je ne peux pas garder ça pour moi toute seule. Pour les auditeurs de Radio Kassabé, s'il te plaît.
1: C'est si beau.

0: J'aime beaucoup ce chant. Parce qu'en fait, c'est un chant choral. Et à un moment, il fait chanter les altis, les sopranes, les ténors. Et ensuite, tout le monde ensemble. Et c'est ce qui est beau, c'est ce que j'aime dans le chant choral. C'est que chacun, le Seigneur nous donne le souffle de vie. Avec ce souffle de vie, ça passe par nos corps. Ça veut dire nos corps, nos vies, nos tribulations, notre expérience, ce que nous sommes, nos personnalités. Et ça ressort pour aller en direction de qui ? En direction de notre Seigneur. Je trouve que c'est un miracle que de pouvoir chanter, déjà, ne serait-ce que ça. Alors, lorsque c'est pour rendre à Dieu ce qu'il lui-même nous a donné, mais quelle merveille ! Voilà, donc c'est, j'avais du mal, hein, toi, Jacqueline, quand tu m'as dit de choisir deux chansons, j'ai eu du mal à sélectionner parce qu'il y en a tellement qui expriment ce que j'ai envie de dire en vérité concernant le chant choral.
1: Bravo. En tout cas, tu l'as bien dit et tu l'as merveilleusement chanté, chair de poule, pour Patrice et pour moi-même. Donc, merci. Et donc, la chorale Notre-Dame de Lourdes de Massadière, eh bien, c'est une grâce qu'elle a d'avoir toutes ces personnes qui viennent chanter, y compris toi. Voilà. Non, alors, justement, à la messe, je me permets de le dire, hein, samedi soir, la petite jeune qui est responsable un petit peu le samedi soir a annoncé au micro que la chorale de Massabielle recrute et tout. Voilà, alors vous avez entendu Laura, comme elle chante, c'est merveilleux. Et elle vient de dire quelque chose qui est extraordinaire. Le Seigneur nous donne un souffle de vie et puis là on le lui rend en chantant pour lui. C'est merveilleux. Alors venez chanter, allez chanter dans la chorale de votre paroisse, quelle qu'elle soit. Et si vous êtes vers Massabielle, eh bien, toute la famille choriste de Notre-Dame de Gloire Massabielle sera heureuse de vous accueillir.
0: Tout à fait.
1: Laura, je vais prendre une autre casquette. Tu es enseignante. Oui. Alors, comment tu es... Ah oui, tu l'as dit un petit peu tout à l'heure, mais est-ce que tu peux leur redire aux auditeurs comment tu as choisi ce métier ? Comment il est arrivé à toi ou comment tu es allé à lui?
0: En fait, ma passion, moi je suis une passionnée des langues étrangères. Hein. Quand je les ai démarrées en sixième au collège Front de Mer, anglais, espagnol, j'ai été séduite par le fait qu'on puisse parler comme ça, différemment, décrire le monde avec d'autres mots. Moi, j'aime bien le théâtre aussi. Je trouve que quand on parle une autre langue, on incarne un autre personnage. Je ne sais pas comment le dire. Il y a quelque chose aussi de magique du fait que nous parlions des langues différentes sur cette planète. C'était une belle découverte pour moi, tout simplement. Et lorsqu'il a fallu choisir une troisième langue vivante en arrivant au lycée de Bainbridge, pour le coup, il y avait allemand et italien qui étaient proposés en LV3. Et je ne savais pas trop quoi choisir. Et j'ai demandé à maman, « Maman, qu'est-ce que tu en penses ? Il y a italien, il y a allemand à Bainbridge. T'en dis quoi ?» Et elle me dit, « L'Allemagne, c'est le premier pays, la première puissance économique d'Europe. » J'ai dit, « Oui. » Elle me prend allemand. Et donc, j'ai pris l'allemand... en troisième langue vivante. Et premier cours d'allemand avec Madame Giré, paix à son âme, mais je lui suis très reconnaissante. Premier cours d'allemand, mais j'ai été fascinée par cette langue. Magnifique. Comment c'est possible d'enchaîner un P, un F et un L ? Eh bien, l'allemand, il le fait, hein. Flanze. C'est mon mot préféré en allemand. Flanze.
1: Dis ça pour nous, un P, un F et un L.
0: Alors, je vous donne un mot qui commence par ces lettres-là. Flanze, la plante. Dis Flanze. Pflanze. Et moi, je jubile à devoir prononcer. Voilà, c'est comme un exercice, mais comme on fait en chant choral, hein, lorsqu'il faut s'entraîner, on fait des virelangues aussi, hein, on s'entraîne à la prononciation. Moi, ça m'amuse de devoir essayer de prononcer des mots différents. Et j'ai beaucoup aimé la sonorité de la langue allemande. Tout de suite, ça a vraiment été un coup de foudre. Et donc, j'ai continué l'anglais et l'espagnol en parallèle, mais vraiment, ma prof m'appelait l'allemande, parce que on sentait que j'étais douée, en fait, il y avait quelque chose. J'aimais tellement que j'ai consacré du temps, de l'énergie, beaucoup d'amour, en fait. Et lorsqu'il a fallu choisir les études derrière, c'était soit l'espagnol, soit l'allemand.
1: Ah.
0: J'ai demandé, alors, pour l'espagnol, ça aurait été en Martinique ou à Paris, puisque j'ai de la famille à Paris. Et pour l'allemand, c'était forcément Paris ou bien Strasbourg, parce que j'avais un oncle et une tante qui habitaient à Strasbourg. Donc j'ai fait mes demandes. Et la CTU, la cité universitaire pour le logement en Martinique et à Paris, m'ont mis sur liste d'attente. Et Strasbourg m'a dit « Ok ». Voilà à quoi se joue la vie parfois, hein, pas grand-chose, oui, c'est une réponse pour une cité universitaire. Et donc, je suis partie pour Strasbourg pour des études d'allemand, vous voyez. Alors, allemand LV3 de Guadeloupe à Strasbourg, première université de France par rapport à l'enseignement de la langue allemande. Je peux vous dire, j'avais des professeurs allemands aussi, entre autres, voilà. Je me suis retrouvée avec des élèves qui eux-mêmes étaient parfois allemands aussi, ou avec des parents bilingues, un parent français, un parent allemand. Des Alsaciens dont la langue, dont le dialecte est un dialecte allemand. Des élèves qui avaient fait allemand depuis parfois la maternelle ou l'école primaire ou le collège. Et moi, j'arrivais avec mes 3 ans d'allemand LV3. Je suis aussi très reconnaissante envers mes enseignants qui ne m'ont pas découragée, qui m'ont toujours donné des pistes, des conseils pour pouvoir progresser. Ça a été merveilleux que de rencontrer d'autres étudiants venus de partout. J'étais aux anges. Parler anglais, on est à la table du resto universitaire à droite, ça discute, on est un Norvégien, un Italien, on parle en anglais, on parle en espagnol, on parle en allemand. J'étais aux anges. Et vraiment l'auberge espagnole. Et une voisine qui était allemande, on était sur le même palier, elle était au MAS. Elle me dit, mais Laura, pourquoi tu vas pas faire une année au pair? Alors je lui dis, qu'est-ce que c'est? Elle m'explique, c'est aller une année dans le pays, s'occuper des enfants, de la famille, moyennant le gîte, le couvert, hein, et des cours d'allemand aussi. Et comme ça, tu vas pouvoir progresser dans la langue pour être plus en phase à l'université. D'accord, ben c'est ce que j'ai fait l'année suivante. Et ces personnes sont restées des amis très proches. Marianne, ma mère d'accueil, elle a été mon témoin à mon mariage. On est en contact encore aujourd'hui et elles sont déjà venues en

0: enseignement si ça ne passe pas, si le concours ça ne va pas, j'ai envie d'aller travailler maintenant. Et lorsque j'ai fait cette demande au Seigneur, parce que j'avais passé le concours du privé, du public, pardon, mais je n'ai pas eu l'écrit, mais je l'ai vécu comme un signe, parce que j'avais fait cette prière juste avant. J'avais été au CIO pour voir qu'est-ce que je peux faire. Si je réussis pas, qu'est-ce que je peux faire? Je vais voir les métiers qui existent et au CDI. Et puis je tombe sur l'enseignement privé catholique. Pourquoi pas vous? Je me dis, c'est quoi cette affaire-là? L'enseignement privé catholique? Oui, dans 5 ans, l'enseignement privé catholique recrutera massivement parce qu'il y aura beaucoup de départs à la retraite. Je découvre à travers cette brochure l'enseignement privé catholique. Et à ce moment-là, comme j'étais dans ce chemin de conversion avec celui qui est devenu mon époux, je vais préparer ma confirmation, etc. Pour moi, c'était, ah, Seigneur, si, quand je reçois les résultats pour l'écrit, si je ne l'ai pas, je considérerai que c'est là que tu me veux. Et effectivement, je l'ai vécu comme un signe. J'ai été frappée à la porte de l'enseignement catholique parce qu'il fallait à l'époque un pré-accord collégial. Il fallait avoir l'aval avant même de passer le concours de l'enseignement catholique, s'ils voulaient vous prendre dans leur giron. Et donc j'y ai été. Madame Denefeld m'a accueillie dans son bureau en me disant, en fait, vous voulez venir dans l'enseignement privé catholique parce que vous avez vécu un échec pour le concours du public. Alors je lui ai dit, bon, moi je ne le vis pas comme un échec. Je vous dis, je suis dans un chemin de conversion et moi je le vois comme un signe. Et au final, j'ai vécu pré-accord collégial, j'ai passé mon concours et je l'ai eu. Je suis la seule d'Alsace qui l'a eu cette année-là. Voilà, il y avait 7 postes au national. Donc je me dis, Seigneur, c'est toi, c'est ton œuvre. C'est toi qui as voulu, c'est toi qui as fait. Voilà. Donc l'enseignement dans le privé catholique, encore une vocation. Je la vis vraiment comme ça. Et je suis heureuse depuis 25 ans d'enseigner. D'enseigner, de transmettre ce regard différent sur l'allemand, les Allemands, l'Allemagne, aller au-delà de nos a priori, de nos blocages premiers, de « Ouai, quelqu'un arrivant là, cassez ça !» à comment on a pu en arriver à des atrocités, alors que c'est un pays de philosophes, de grande culture, de poètes. Que s'est-il passé? Comment l'humain en arrive à glisser vers l'horreur? Et je peux vous dire que pendant mes études, à un moment j'ai été faire mes études en Allemagne aussi, hein, j'ai fait mon année de licence là-bas, j'ai découvert le regard qu'on portait sur le colonialisme, mais un regard négatif, hein, vraiment, que la Shoah c'est la suite de l'esclavage. Réduire des personnes, déshumaniser des personnes, ça a fini finalement dans des chambres à gaz. C'est la même logique de détruire l'autre, de le mettre à néant, vraiment l'anéantir parce qu'on estime être supérieur. Voilà, ça commence avec l'esclavage. Depuis, mais qui est avant les esclavages que nos propres ancêtres ont vécu. L'esclavage n'a pas commencé là, malheureusement. Donc voilà, donc pour moi, il y a une continuité, il y a une sorte de... aller poser les bonnes questions au bon endroit pour mieux se définir. Voilà, donc apprendre l'allemand, c'est ce que je dis à mes élèves, et quand on va là, on va faire le voyage en Allemagne cette année, on va recevoir nos correspondants allemands, c'est apprendre à mieux se connaître soi-même. C'est apprendre à mieux se définir. C'est quoi être guadeloupéen? Mes jeunes me disent, madame, mais on ne sait pas où aller, il n'y a rien dans ma commune. Je dis, comment ça, il n'y a rien dans ta commune? Il n'y a rien dans ta commune, tu es sûr? Dans quelle commune habites-tu? Ça leur permet à eux aussi de prendre conscience du trésor que nous avons, de qui nous sommes, de ce qui fait que nous sommes guadeloupéens. Donc en fait, c'est regarder l'autre pour mieux se regarder soi-même, mieux se comprendre soi-même. Donc je le vis vraiment comme ça aussi, comme un sacerdoce. Je suis une empêcheuse de tourner en rond, hein. C'est comme ça.
1: Je ne pense pas que tu sois une empêcheuse de tourner en rond. Tu es vraiment un moteur au service du Seigneur. Et tu saisis toutes les voies qu'il t'offre. Donc nous allons faire une pause musicale chez les auditeurs de Radio Massabielle 97.8 101.8, aussi un numéro de téléphone, le 0590 83 25 21. Un deuxième titre choisi par Laura.

On souffre presque quand on est obligé d'interrompre ces morceaux qui nous touchent. Merci Laura pour ce deuxième titre. Le premier, c'était « C'est si bon de louer le Seigneur ». Et ce titre que vous venez d'entendre, frères et sœurs, choisi par Laura, notre invité, eh bien, c'est « Wake up the world ». Et j'ai envie de dire à Laura, encore une fois, de nous chanter un petit peu de ce chant-là.

0: En fait, j'aime beaucoup ce chant que j'ai découvert sur Radio Massaviel. Donc, merci Radio Massaviel. Merci Patrice.
1: Ah oui, merci Patrice, c'est important.
0: Ah oui, vraiment. Et parce que il est chanté dans nombre de langues. Il est chanté en anglais, en français. On a entendu l'anglais, le français, l'italien. Mais après, juste après, il y a l'espagnol. Après, il y a l'allemand. Et après, il y a l'arabe. Et je trouve que, voilà, c'est cette diversité des langues, encore une fois, elle me parle. Ça dit la joie de Dieu est notre force. Nous sommes l'Église catholique, l'Église universelle. Moi, je suis très touchée. On est mercredi. Aujourd'hui, à l'audience avec notre Saint-Père, tous les mercredis. Et voilà, ce que dit le pape est dit dans plusieurs langues. Je trouve ça merveilleux. Même si on a l'impression que les langues nous séparent, mais en même temps, le Seigneur a voulu ça, que nous soyons chacun avec nos spécificités, notre culture, notre façon d'être au monde. Et notre langue fait partie de notre façon d'être au monde, de voir le monde, voilà, de vivre le monde. Alors moi, ce chant-là est une illustration de la beauté que, ensemble, même dans des langues différentes, on peut construire cette église que le Seigneur a voulu, cette église universelle, cette église diverse et joyeuse, heureuse. Heureuse de célébrer son Seigneur.
1: Merci beaucoup Laura, merci infiniment. Alors, une enseignante, une chanteuse épanouie, vous l'entendez, hein, vous avez entendu, frères et sœurs, hein, je n'exagère rien, épanouie, qu'on ne peut pas arrêter de chanter et qui chante volontiers hein, quand on le lui demande. Merci beaucoup pour les auditeurs de Radio Massabielle. Mais aussi, donc, une enseignante, et donc, tu es enseignante à l'école privée catholique, la maîtrise de Massabielle, c'est
0: Oui,
1: ça?
0: tout à fait.
1: Depuis 25 ans, tu es enseignante.
0: Oui, effectivement. Alors, j'enseigne depuis 2001, mais mon concours, je l'ai eu en 2003, mais j'enseignais déjà avant. Voilà, j'étais vacataire en ZEP, à Strasbourg, etc. Donc, j'ai enseigné d'abord à Strasbourg, là où j'ai passé mon concours, hein, c'est là que j'ai fait mes études et ensuite que j'ai enseigné. Et puis, il y a 10 ans, le Seigneur a permis mon retour en Guadeloupe.
1: Très bien.
0: Voilà, parce qu'à la maîtrise de Massabielle, il y avait le départ à la retraite de la collègue précédente, Madame Berlioux Monique, si elle nous entend, salutations Monique. Et voilà, donc le Seigneur a permis, il a trouvé l'aiguille dans une botte de foin, l'allemand en Guadeloupe dans l'enseignement privé catholique. Et la maîtrise de Massabielle est le seul établissement, collège, lycée, dans lequel on peut apprendre l'allemand.
1: Très bien. Et alors, parle-nous un petit peu de tes élèves. Souvent on dit, mon Dieu, c'est tellement difficile l'enseignement de nos jours. Oh là là, le métier n'est pas facile. Parle-nous un petit peu de ton travail, de tes élèves, comment tu le vis.
0: Oui. Alors, oui, le métier a changé parce que les élèves ont changé, les parents ont changé. Ce ne sont plus les mêmes élèves que nous avons été, par exemple, ni ceux que j'avais il y a 10 ans, voire il y a 20 ans. Ce que je peux dire, par contre, c'est que j'ai redécouvert mon métier en venant en Guadeloupe. Être professeur de langue, face à 32 élèves de la 6e à la terminale, là où j'étais, au Collège Saint-Étienne de Strasbourg, et avoir au maximum 16 élèves devant moi en classe, je rends grâce à Dieu. Parce que ce sont des conditions de travail tout autres. Tous mes collègues professeurs de langue souhaiteraient avoir des demi-classes pour pouvoir mieux enseigner, pour être plus à l'aise, pour que les élèves puissent développer l'expression orale. Moi, j'ai vraiment des conditions de travail optimales. Voilà, je rends grâce à Dieu. J'ai redécouvert mon métier en étant en Guadeloupe. Je rends à la Guadeloupe ce que la Guadeloupe m'a donné. C'est ici que j'ai découvert la langue allemande. Et c'est une façon de partager ce que moi j'ai appris. Et je le vis vraiment avec beaucoup de gratitude de pouvoir exercer ce métier-là dans ces conditions. Voilà. Il est vrai, alors je suis professeure principale, donc en étant professeure principale là, ben oui, j'ai mes 31 élèves cette année encore. Ce qui est difficile, ce qu'on nous demande, c'est de devoir nous adapter. Nous avons de plus en plus de contraintes d'adaptation. Les élèves, c'est une chance pour eux d'être repérés avec des besoins éducatifs particuliers. Il n'empêche que quand nous devons gérer lors d'un enseignement autant d'élèves avec des besoins éducatifs particuliers, ça n'est pas facile à gérer au quotidien. Et les parents sont exigeants. Oui, vous devez faire comme ci, vous devez faire comme ça, voilà le protocole, l'éducation nationale est exigeante, oui, voilà. Et en face de cela, il faut s'adapter, il faut se former, etc. Donc c'est un métier qui demande beaucoup de patience et beaucoup de volonté, j'allais dire. Parce que parfois les efforts que nous fournissons ne sont pas reconnus à leur juste valeur. Et mes collègues sont des êtres humains, nous sommes des êtres humains, tout le monde a envie de se sentir valorisé dans ce qu'il fait. Et la charge de travail est telle que souvent, il y a des découragements, il y a des ras-le-bol parfois, mais ce métier demeure un métier passion. Parce que moi, ce que j'essaye de transmettre à mes élèves, tous les adultes que vous avez devant vous ont envie de vous transmettre le meilleur d'eux-mêmes. Peut-être que vous ne comprenez pas les mathématiques qui vous sont expliquées là, peut-être. Mais la personne qui est face à vous a envie de vous faire découvrir la beauté de la logique mathématique. Idem pour le professeur de PS, idem pour le professeur d'éducation musicale, idem pour le professeur d'art plastique, etc. Tous ont envie de vous faire découvrir, vous donner les clés de compréhension de ce monde. Donc, saisissez-les. Voilà, et c'est là que c'est difficile de se rejoindre, d'avoir des élèves attentifs à, puisque, oh là là, ben c'est sûr, hein, on ne fait pas le poids face à TikTok et puis les animés qui sont beaucoup plus intéressants que nous, professeurs, avec notre feutre et notre tableau blanc. Voilà, donc pas évident de les intéresser tout le temps.
1: Totalement. J'allais te dire, si tes élèves t'écoutaient en ce moment, qu'est-ce que tu voudrais leur dire? Mais ça y est, tu as déjà anticipé à savoir ce que tu aimerais dire à tes élèves. Oui. Mais les collègues enseignants, hein, qu'ils soient dans le privé ou
0: dans le public,
1: les collègues enseignants de Guadeloupe qui t'écoutent, il y en a beaucoup qui t'écoutent. Bonjour à vous tous, hein, le mercredi. Donc, et comme l'émission est rediffusée le dimanche vers 17h, donc là aussi, il y en a beaucoup qui écoutent. Qu'est-ce que tu aimerais dire aux enseignants d'aujourd'hui, quels qu'ils soient, quel que soit ce qu'ils enseignent et le niveau d'enseignement?
0: Alors, j'ai envie de leur dire... Ne perdez pas la foi. Monseigneur Macaire, lorsqu'il était administrateur de notre diocèse de Guadeloupe, était venu à la maîtrise de Massabielle et je l'avais interpellé en lui disant, Monseigneur, pardon, hein, Dieu ne désespère jamais de nous, hein, mais moi je désespère des jeunes, hein, parfois. Je peux te dire que voilà, des fois j'en ai assez. Je suis catéchiste, là, des fois je me dis, mais je comprends pas comment ils fonctionnent, j'en ai assez. Je désespère des jeunes. J'ai envie d'arrêter. Et il m'a dit, et ça m'a beaucoup marqué, et c'est ce que j'aimerais transmettre aussi, c'est si tu ne le faisais pas, il y aurait non-assistance à personne en danger. Et je peux vous dire que depuis, je ne me plains plus. Et je me dis, ah, d'accord. Nos jeunes ont besoin de nous. C'est pas facile, c'est pas toujours facile. Voilà, les parents sont parfois très vindicatifs ou laxistes. Enfin, chacun fait comme il peut en fait. Mais si nous sommes axés, nous savons ce que nous voulons, nous savons où nous voulons les mener ces jeunes. Ne désespérons pas, le Seigneur est avec nous et lui nous montrera le chemin. Voilà, ensemble on va cheminer avec ces jeunes, on tombera, on se relèvera, on apprendra ensemble, on rira ensemble, on pleurera ensemble, on galérera ensemble, mais ne pas lâcher, parce que sinon il y aurait non-assistance à personne en danger.
1: Merveilleux, merveilleux, et merci d'être le porte-parole de cette parole si vrai, si essentiel.
0: Oui.
1: Et nous allons écouter un dernier titre que tu as choisi. Et si je le vois, s'il veut bien venir, portez-moi Ève. Alors, je crois que ça rentre bien dans ce que tu viens de dire. Parce que là, être enseignant, c'est portez-moi Ève et pas jamais la guéquimbe. Donc, Patrice aussi l'a trouvé, ton troisième morceau. Il va nous le passer.

0: Bravo, bravo, bravo pour ce titre aussi choisi. Trois titres remarquables choisis par toi, Laura. Aussi remarquable que la personne que tu es face à moi. J'aurais aimé, toi pour toi aussi, que les auditeurs puissent te voir. Ce sourire, cette joie de vivre, cette bonheur d'avoir rencontré le Seigneur et de vivre avec lui quotidiennement, c'est ce que tu transpires. La lumière que Jésus nous dit d'être. Merci Laura. Qu'est-ce que tu souhaites dire? Notre émission est terminée. Qu'est-ce que tu souhaites dire aux auditeurs?
1: Radouma Saviel, vraiment union de prière. Nous sommes en union de prière, chacun dans le service que nous rendons à notre façon, en tant que maman, en tant que papa, et dans les métiers que nous exerçons, là où nous sommes, là où le Seigneur nous a mis. Il veut que nous soyons lumière et sel de la terre, hein, lumière du monde, sel de la terre, que nous partageons sa joie. Ce monde en a besoin. Et son amour, de savoir qu'il est là pour nous. Voilà. Côté Manel, je remercie nos frères adventistes parce que pour le coup, hein, c'est Ézéchiel 37 qui est auteur de cette chanson. Ils ont au moins, eux, cette urgence. Toujours, ils nous rappellent, le Seigneur revient. Dès que vous croyez à un adventiste, il vous dit ça. Le Seigneur revient, ils ont raison. Nous, on est aussi adventistes pendant le temps de l'Avent. Oui, nous aussi. Mais ne pas oublier cette urgence d'aimer et de vivre de l'amour de Dieu, là, tout de suite, pas demain, pas après-demain, c'est maintenant, parce que peut-être que demain, je ne serai plus là, le Seigneur m'appellera, et voilà, je n'aurai plus le temps d'aimer, j'aurai plus le temps d'agir. Voilà, donc ce que j'ai envie de partager, c'est ça. Œuvrons voilà, avec joie, au service, à la vigne du Seigneur. Et moi, je rends grâce aussi, je termine par là, pour la chorale Loquence de Ludovic Guivrande, qui a réuni plusieurs choristes de grande terre, de différentes chorales, pour louer le Seigneur. Ne faire que ça. Être au service par la louange. Et je vis de grandes grâces à travers cette chorale. Donc, j'en profite également pour saluer les choristes de l'Éloquence et remercier Ludovic pour ce service qu'il a accepté et qu'il continue de transmettre. Voilà.
0: Merci à Ludovic. Merci à tous les choristes de l'Éloquence.
1: De la chorale Notre-Dame de Lourdes de Massabielle. Les anges de Massabielle.
0: Les anges de Massabielle qui vont revenir bientôt. Et puis, tous les choristes, quelle que soit la paroisse, vous vous trouvez, merci. Vous êtes très, très importants par rapport à la liturgie, par rapport à ce que nous venons à l'église, à la messe, partager, chercher même, j'ai envie de dire. Et merci, merci de partager votre foi à grâce à ce don que le Seigneur vous a donné. Chantez, comme l'a dit Laurence, ce souffle de vie qui est transformé, un souffle qu'il a donné et qui est transformé en souffle de vie. Laura, en tout cas, c'était pour moi vraiment... Hein, tu sais, je pense souvent aux confiseries créoles, en bonne gourmande que je suis. Et quand je te vois, je pense beaucoup, je t'entends, je te vois, je pense beaucoup à la doucelette.
1: Mais c'est ça, Emile. Mais doucelette, c'est ça. Oui, c'est ça même.
0: Eh bien voilà, donc reste tel que tu es, ne change pas. Merci, continue s'il te plaît d'être celle que tu es. Et on va terminer en disant merci à Patrice.
1: Merci à
0: Donc qui partage cette émission avec nous et pour la rendre réalisable. Merci à vous, chers auditeurs, d'avoir été à l'écoute de cette émission Voyage en musique avec Laura André, notre invitée aujourd'hui. Merci également à tous ceux qui, comment je dirais, qui sont dans le doute, qui sont dans le doute. Merci à vous d'être quand même à l'écoute. Vous doutez, mais le Seigneur vous invite sur Radio Massabielle. Les voix du Seigneur sont impénétrables. Alors continuez d'écouter Radio Massabielle et le doute s'estompera parce que Laura l'a dit, il y a une urgence, c'est aimer. Aimer. Alors, ne l'oublions pas. Je vous embrasse tous aussi fort que je vous aime. Cette émission sera rediffusée dimanche vers 17h. Laura, est-ce que tu pourrais rechanter un petit peu de porter manœuvre, parce que c'est ça pour nous préfets. Faut nous porter manœuvre, quel que soit là, nous, il y a un pays là, faut nous porter manœuvre pour pays là avancer, pour bon Dieu, pour continuer chez Mary. Laura, merci d'avance. On dit porter manœuvre, s'il vous plaît.

0: Merci Laura, merci infiniment et
1: avec joie.
0: Merci. Au revoir, chers frères et sœurs.

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2: Alors c'est un sujet qui est toujours un sujet que j'aime pas trop, comment adorer, parce que plus j'essaie d'adorer, plus je suis sûr que je sais pas adorer. Voilà. Et c'est pas de la fausse humilité ou je ne sais quoi, mais je vous promets que voilà, je suis très pauvre dans cette démarche d'adoration, et vraiment voilà, je fais appel à vos prières pour m'aider à mieux adorer, hein, de même que voilà, je prie aussi pour bien que vous puissiez vous aussi adorer toujours mieux ce cœur de Jésus qui est vraiment présent dans l'Eucharistie. Alors cet après-midi, je parlerai un petit peu de cet amour infini de Jésus qui nous attend dans l'Eucharistie, comment répondre à son appel ce matin. Donc on va essayer de voir plutôt des petits conseils que l'Église nous donne à travers des grandes figures, des figures de saints qui, eux, je pense, ont su adorer vraiment en esprit, en vérité, Dieu notre Père par cette présence de Jésus dans l'Eucharistie qui nous comble toujours de l'Esprit Saint. Alors vous savez, l'adoration, c'est un peu comme aller au désert. C'est dur, il faut creuser, on transpire, et généralement, rien se passe. Mais pourtant, si on est fidèle, si on est persévérant, eh bien à un moment, cette terre, elle va commencer à s'humidifier, la terre que l'on a creusée. Et puis, si on continue encore, voilà qu'on trouve enfin l'eau. Quelle merveille alors que de trouver de l'eau dans le désert. Et l'adoration, c'est à mon avis un peu la même chose, c'est un temps de combat, de persévérance, de fidélité, mais si on persévère, tôt ou tard, eh bien on va pouvoir rejoindre, trouver cette eau vive qui coule du cœur de Jésus, on va vivre ce qu'on appelle une grâce de contemplation, c'est-à-dire que le Seigneur va nous saisir, voilà. Il va nous prendre tel que nous sommes et il va nous toucher par des grâces qui vont profondément nous renouveler intérieurement. J'ai envie de dire nous recréer intérieurement, nous relancer dans la mission qu'il nous donne, nous redonner cette force, cet esprit, hein, son Esprit Saint pour pouvoir vivre toujours plus, toujours mieux la mission qu'il nous donne, notre devoir d'État déjà, et puis la mission dans l'Église. Alors pour commencer, j'avais envie de reprendre un petit témoignage qui s'est passé à Madrid pendant les Journées mondiales de la jeunesse. Ça me semble important de repréciser cela parce que je pense que c'est un des signes du temps et qu'il faut savoir lire eh bien ces signes que Dieu nous donne. Donc c'était encore à l'époque de Benoît XVI, il y avait ces grands rassemblements à Madrid, tous les jeunes étaient sur un immense aérodrome et voilà qu'on était parti très tôt. Le matin, tous les jeunes étaient rassemblés, serrés, les uns contre les autres pendant une journée de grosse chaleur et il devait faire beau. Moi je me souviens, j'étais avec d'autres prêtres, on était responsables du diocèse, des jeunes du diocèse de Toulon et on avait regardé la météo et il était prévu qu'il fasse beau. On avait dit aux jeunes, ne vous couvrez pas trop, il va faire toujours aussi chaud que les autres nuits. Et voilà qu'au moment où enfin le pape arrive, après une grande, longue journée d'attente, de prière quand même, de louange aussi, eh bien, au moment où le pape va commencer à faire son signe de croix pour ouvrir la cérémonie d'ouverture, la soirée de prière, voilà qu'on sent un grand coup de vent dans notre dos, et suite à cela, on se retourne, on voit le ciel tout noir, et quelques instants après, on se retrouve pris dans une sorte de déluge, de tempête, absolument terrible, où la pluie n'arrivait pas du haut vers le bas, mais elle arrivait en horizontale. Hein, vous pouvez imaginer à cause de une sorte de mini-tornade qui va tomber sur nous tous. Et à ce moment-là, il y a eu comme un petit mouvement de panique, dans la mesure où d'un côté, il y a l'électricité a sauté, il faisait tellement chaud, il s'est mis à faire assez frais de manière très, très soudaine. Et puis c'était pas prévu, et nous voici tellement serrés les uns contre les autres, on a ressenti un petit peu cet effroi, j'ai envie de dire, qui se passait pour les disciples, qui étaient serrés sur cette petite barque, et soudain il y a la tempête, et les vagues vont secouer la barque qui est sur le point de chavirer. Et c'est vrai qu'on a eu peur, hein. Alors, à ce moment-là, donc, on a vécu, on va dire, une petite expérience sacrificielle. Hein, de temps en temps, ça fait du bien de passer par cela. Certainement de purification extérieure, mais qui nous préparait à une vraie purification de cœur. Et au bout de 15-20 minutes, dans la tempête, on n'a rien fait, si ce n'est qu'attendre, de prier comme on pouvait. Et après un moment, ça s'est un tout petit peu calmé. Le pape a pris donc la lunule. Il y a eu un immense ostensoir qui est sorti de la Seine devant. Et un ostensoir qui faisait 3 mètres de haut, je crois, une merveille de Tolède. Et à ce moment-là, le pape a déposé la lunule dans l'ostensoir. Et ce que je peux témoigner, enfin pour les jeunes qui étaient autour de moi, c'est que tous les jeunes se sont naturellement mis à genoux devant le Seigneur. Et alors on a vécu 15-20 minutes d'une adoration absolument extraordinaire, extraordinaire. Après cette petite passage, j'ai envie de dire pénitentiel, de la tempête, de la pluie, du froid, nous voici tous à genoux. Et les jeunes, le regard fixé sur cette petite hostie, le pape aussi à genoux devant le Saint-Sacrement. Et on peut dire que les jeunes ont pu vivre ce que le pape avait expliqué ou ce que les évêques avaient enseigné dans les jours précédents, c'est-à-dire que la religion chrétienne est avant tout une rencontre, une amitié avec une personne qui s'appelle Jésus, une personne qui est vivante, une personne qui ne nous abandonnera jamais, et que toute la vie chrétienne commence par cette rencontre personnelle avec Jésus qui m'aime tant. Et ensuite, lorsque je suis rempli de cet amour, évidemment, je vais pouvoir donner, partager cet amour, je vais pouvoir vivre la charité jusqu'au bout. Et alors, juste après ces 15 minutes, 20 minutes d'adoration, le pape a fait une bénédiction du Saint-Sacrement, et au moment où la bénédiction a été accomplie, eh bien, la pluie est revenue, la tempête a redoublé, et voici que la veillée était vraiment tombée à l'eau, hein, le reste de la veillée. Et à la fin, il y avait quelques feux d'artifice qui étaient prévus pour la fin de la veillée, et les Espagnols avaient essayé de les faire, les allumer, mais il avait tellement plu que la fête avait été ailleurs. Vous voyez, la fête avait été ailleurs, et j'étais très touché quand je parlais avec les jeunes le lendemain en rentrant en France, en leur demandant, voilà, qu'est-ce qui vous a le plus touché? Et beaucoup d'entre eux ont dit, c'était ce quart d'heure, vous voyez, d'adoration. C'est-à-dire que le Seigneur, il y avait une veillée extraordinaire qui avait été organisée, mais la seule chose qu'il nous a donnée, en fait, dans cette veillée, c'était 15 minutes de cœur à cœur, à genoux, devant lui, avec toutes les pauvretés qu'on pouvait avoir dans le cœur, sans être des grands connaisseurs de qu'est-ce que la vie intérieure, de la prière. Mais les jeunes avaient été touchés, saisis par cette rencontre personnelle avec Jésus au Saint-Sacrement. Alors c'est important pour moi de rappeler ça, parce que c'est toutes les futures générations de notre Église, hein, qui ont été touchées, hein, providentiellement à travers cette tempête, par ce temps, hein, de prière et d'adoration. Alors, pour comprendre l'Eucharistie, il faut toujours regarder le crucifix, la croix, hein, revenir à ce qui s'est passé 2000 ans plus tôt. Qu'est-ce qui s'est passé? Jésus, eh bien, se retrouve, donne sa vie librement sur une croix, et il va prendre toute la haine du monde, et toute ma propre haine aussi, la haine de toutes les générations, hein, toutes les générations de l'histoire de l'humanité. Et voilà que ce cœur de Jésus va transformer cette haine en amour. Il va vaincre cette haine et il va donner le don de la miséricorde. Père, pardonne-leur, ils ne savent pas ce qu'ils font. Et juste après, ce cœur de Jésus va descendre dans la mort, il va mourir. Et ensuite, nous savons que ce cœur va vaincre la mort, il va ressusciter. En d'autres mots, sur la croix, eh bien, Jésus a vaincu, il nous a donné un amour plus fort que toutes les haines, une vie plus forte que toutes les morts. Et alors Jésus voulait, eh bien, transporter cela, nous communiquer, on va dire, sa victoire sur toutes les haines, sur toutes les morts. Et pour cela, c'est son cœur à inventer, pour reprendre certaines expressions dans l'Église, l'invention de l'amour, c'est l'Eucharistie, c'est-à-dire ce cœur a inventé l'Eucharistie pour nous transmettre aujourd'hui, eh bien, cette victoire sur la mort, cette victoire sur la haine. Et alors, qu'est-ce qu'il a fait? Il a célébré ce repas pascal. On peut dire qu'il a comme enveloppé dans ce repas son sacrifice rédempteur, c'est-à-dire cette victoire, cette transformation de haine en amour, de mort en vie. Eh bien, Jésus l'insère à l'intérieur de ce repas, il l'enveloppe dans ce repas, il dit « faites cela en mémoire de moi ». Et chaque fois que nous faisons cela en mémoire de Jésus, eh bien ce qu'il a fait il y a 2000 ans nous est communiqué, nous est transmis, un peu comme lorsque vous envoyez une lettre à quelqu'un, vous la placez dans une enveloppe, et l'enveloppe en tant que telle n'a pas plus d'importance que ça. On va dire c'est toute la liturgie, les gestes, les signes, les couleurs, les rites, etc., qui sont nécessaires, comme l'enveloppe qui est importante, mais ce qui est important avant tout, c'est ce qui est dans l'enveloppe, la lettre, le contenu, et ici, c'est cette victoire de Jésus sur la haine, sur la mort, qu'il vient par l'Eucharistie déposer dans notre cœur. Parce que Jésus veut, dans notre cœur, vaincre toutes les haines, il veut vaincre toutes les morts, et il fait cela par l'Eucharistie qui rend présent les fruits, voyez, de son sacrifice rédempteur. Alors, le pape Benoît XVI, lorsqu'il présentait l'adoration eucharistique, j'ai repris plutôt le thème qu'il avait abordé, et juste après, il donnait les deux grandes étymologies, vous savez, du mot adoration, qui vont nous aider à mieux comprendre comment adorer l'Eucharistie. C'était toujours Journée mondiale de la jeunesse, mais cette fois c'était celle de Cologne. Le thème c'était « Nous sommes venus l'adorer ». Et il disait, il y a l'étymologie grecque, proskunesis, ça veut dire, c'est cette dimension de soumission, vous voyez, émerveillée devant la majesté de Dieu. C'est-à-dire, ce Dieu, il est tellement grand, il est source de l'être même, c'est grâce à lui que j'existe, donc, eh bien, je vais adorer mon Dieu. Parce que si j'existe, c'est parce qu'il me maintient en existence. Et si ce Dieu m'oublier un quart de dixième de seconde, eh bien mon être tomberait immédiatement dans le néant, je n'existerai plus. Et donc si j'existe, c'est parce que Dieu le veut, Dieu me maintient en existence. Donc l'adoration, c'est ce premier grand devoir de toute personne, de reconnaître que Dieu est Dieu, que je ne suis pas égal à Dieu, je ne suis pas plus grand que Dieu, mais je vis, j'existe parce que Dieu me permet, me maintient en existence. Donc première dimension du mot adoration, cette étymologie grecque. Et puis la deuxième dimension que le pape Benoît XVI nous donne, c'est ad oratio, vers la bouche, hein, ad os, le baiser, l'accolade. Il disait même le bouche à bouche, un peu comme celui qui a perdu son souffle en se noyant et qui va recevoir le souffle de quelqu'un d'autre, qui va réanimer, vous voyez, son principe, sa respiration, pour qu'il retrouve son souffle s'il a perdu son souffle. Et ici, c'est ce cœur de Jésus qui déverse son souffle, son Esprit Saint dans mon cœur, pour que de nouveau, mon cœur, mon âme, soit animé par le souffle même de Jésus-Christ, par son Esprit Saint. Et donc, le pape rassemble ces deux étymologies en disant, il y a une soumission à l'amour. Et la soumission à l'amour, c'est ce qu'on appelle l'union. Et chaque fois que Benoît XVI parlait de l'adoration, il présentait cette grâce d'union, de communion, que Jésus explique ainsi, je suis la vigne, vous êtes les sarments, celui qui demeure en moi et moi en lui portera beaucoup de fruits. Les fruits que l'on porte, les fruits pour le royaume de Dieu, dépendent de notre communion avec notre Seigneur Jésus-Christ. Et dans l'adoration, dans l'Eucharistie, eh bien, nous avons le moyen que Dieu nous donne pour vivre cette communion réelle avec lui. Alors, donc, qu'est-ce que l'adoration? Dans l'Ancien Testament, l'adoration, c'est ce premier devoir, c'est le premier commandement, c'est ce qu'on appelle un devoir de justice, justice divine, reconnaître que Dieu est Dieu et que j'existe grâce à Dieu. L'adoration chrétienne, c'est quoi? Eh bien, Jésus nous explique qu'il y a que nous sommes appelés à adorer Dieu, Dieu le Père, et que pour adorer le Père, nous devons passer par le Fils. Je suis le chemin, nul ne vient au Père que par moi. Si vous voulez adorer le Père, il y a un seul chemin, pas deux, mais un seul, et ce chemin, c'est Jésus-Christ. Ce chemin, c'est le cœur de Jésus-Christ. Et dans ce mouvement de passer par Jésus, on remonte vers le Père. Il y a toujours une effusion de l'Esprit Saint que le Seigneur dépose dans notre cœur. Et alors, qu'est-ce que l'adoration eucharistique, hein, j'ai pris l'adoration en général, l'adoration chrétienne et l'adoration eucharistique. Eh bien, c'est, on retrouve cela un petit peu dans le livre des Hébreux, l'épître aux Hébreux, pardon. Et on voit que toute la vie de Jésus, c'était une grande vie d'adoration. Et Jésus va laisser à son Église son adoration. Elle la laisse où ? Il la laisse au tabernacle, de sorte que au tabernacle, Jésus est bien vivant, Jésus est bien agissant, et Jésus adore le Père. Et quand je viens adorer le Saint-Sacrement, eh bien j'entre dans cette adoration du Fils. Et cette adoration du Fils est ce grand ascenseur spirituel, on pourrait dire, qui me conduit droit vers le cœur du Père, non pas en vertu de ma foi, de mes mérites, de ma sagesse ou je ne sais quoi, mais en vertu du cœur de Jésus, hein, qui touche, qui va droit au cœur du Père. Donc l'adoration eucharistique, eh bien, c'est entrer dans la prière de Jésus, cette prière qui est bien là, c'est Jésus vivant, Jésus adorant, et en vertu de l'adoration de Jésus-Christ, eh bien, qui est rendue présente dans l'Eucharistie, eh bien, je suis conduit droit vers le cœur de Dieu. Alors, pour résumer ceci, nous comprenons que on demande souvent, on adore qui dans l'adoration eucharistique ? Le Père, le Fils ou le Saint-Esprit ? Alors, en fait, on adore les trois personnes divines. On adore souvent le mouvement naturel ou surnaturel plutôt de l'adorateur. C'est d'abord, eh bien, je viens rencontrer un cœur, je viens rencontrer une personne divine qui s'appelle Jésus-Christ. Il est là, il m'attend, il m'aime tant et il a tant d'amour à me donner. J'ai tellement besoin de son amour que je vais le rencontrer. C'est la première démarche de l'adorateur, d'adorer Jésus-Christ. Mais ensuite, Jésus-Christ, lui, prend mon adoration, il prend mon cœur, il va me saisir tel que je suis, avec tous mes pauvretés, un petit peu comme le berger qui prend la petite brebis fatiguée, blessée, qu'il pose, hein, sur ses épaules pour la conduire dans la maison du Père. Et donc dans cette deuxième démarche, que j'en sois conscient ou non, c'est la même chose, Jésus le fait de toute façon, il me prend et il me conduit vers le cœur du Père. C'est-à-dire que l'adorateur, par Jésus-Christ, en fait, va remonter vers le Père et va adorer véritablement Dieu le Père dans l'adoration. Parce que c'est Jésus qui adore le Père et j'entre dans cette adoration. Et donc, c'est toute la dimension de la purification. C'est-à-dire que Jésus, eh bien, comme je citais la vigne, Jésus vient émonder, hein, le Père émonde la vigne pour qu'elle porte plus de fruits. On va voir dans un instant, c'est toute la dimension du combat de la fidélité avec les sécheresses, les aridités. Tout ça, ça fait partie, eh bien, de Jésus qui me conduit vers le Père et qui veut purifier cette démarche pour que j'aille, que je sois détaché de tout le côté sensible qui m'attire tant, dont j'ai souvent besoin pour être fidèle dans l'adoration, mais en même temps il faut dépasser cela pour adorer en esprit et en vérité, et non pas pour ressentir plein de choses dans mon cœur. Et ensuite, dans ce mouvement, hein, trinitaire, eh bien, voilà, en remontant vers le Père, je reçois une effusion de l'Esprit Saint qui découle, qui jaillit du cœur même de Jésus, ce cœur eucharistique, et l'Esprit Saint, c'est lui qui m'envoie dans la mission de l'Église avec la Vierge Marie pour m'engager, pour vivre ce que le Seigneur va me demander. Et l'adoration, c'est une vraie école de prière où l'Esprit Saint, quand je prends du temps, il faut du temps, hein, on a besoin de donner un petit peu de temps, eh bien l'Esprit Saint vient véritablement déposer sa volonté, la volonté de Dieu pour moi, dans mon cœur, et toutes les grâces dont j'ai besoin pour accomplir cette volonté même de Dieu. Alors voyez un petit peu la démarche trinitaire qu'on vit. On rencontre le Fils Jésus-Christ qui a son cœur qui est là, c'est ce qui m'attire, c'est l'aimant dans le sens, l'aimant magnétique, je veux dire, qui attire mon cœur. Tous les cœurs devraient être attirés par ce cœur de Jésus. Et ensuite, qui est en même temps source d'amour, qui est aimant, hein, dans le verbe, le sens aimer, et qui me comble de cet amour. Et ensuite, Jésus, c'est lui qui, bien sûr, me conduit directement vers le Père et me comble de l'Esprit Saint. Alors, dans cela, comprenons bien que, voilà, le mystère eucharistique, possède trois grandes dimensions. La première, la plus importante, la centrale, c'est ce qu'on appelle le sacrifice. J'en parlais un petit peu, cette transformation de haine en amour, de mort en vie, qui est rendue présente quand je viens participer à la messe. Toutes les grâces du sacrifice, de son salut, hein, viennent s'accomplir, viennent se déverser dans mon cœur et en même temps dans le monde entier par ma prière, par la communion des saints. Et ensuite, il y a la dimension de banquet, c'est la communion eucharistique où Jésus vient parfaire cette communion, il vient renouveler, hein, cette vie du baptême. Et puis enfin, il y a cette dimension de présence qui me permet de, comme disait Benoît XVI, de prolonger et même d'intensifier tout ce que Jésus m'a donné pendant la messe. Alors, l'adoration eucharistique, vous comprenez, nous aide à préparer mon cœur, me met dans cette attitude juste pour venir adorer, Jésus à la messe, qui est l'acte suprême d'adoration. Et en même temps, il me permet de prolonger et même d'intensifier. Hein, alors, de prolonger, on peut comprendre assez facilement, mais comment peut-on intensifier? Il y a une intensification dans l'adoration par rapport à ce qui se passe à la messe. Alors, il ne faut pas mal le comprendre. Il faut comprendre évidemment que le don de Dieu est toujours premier à la messe. Rien n'est plus grand que la messe. Mais en même temps, c'est par la foi, et ça c'est important de bien se le rappeler, c'est par la foi que je vais puiser les grâces dans le cœur même de Jésus. La foi, c'est cette clé qui ouvre ce cœur de Jésus et par laquelle je reçois la surabondance de son amour, de ses grâces, de sa vie divine. Mais si je viens, si j'approche de l'Eucharistie sans la foi, eh bien, rien ne se passe. Hein, rien ne se passe. Pour ça que juste après la consécration, le prêtre, après avoir élevé le corps et le sang du Christ, il dit « Il est grand le mystère de la foi ». On est tous là, à genoux, prosternés devant Jésus, en adorant celui qu'on ne voit pas, mais notre foi, hein, nous discernons au-delà des apparences du pain, la présence réelle de notre Seigneur Jésus-Christ. Et donc, vous comprenez que quand Benoît XVI parle d'intensification de l'adoration, qu'est-ce qui est intensifié? En fait, c'est que ma foi est mise à rude épreuve dans l'adoration. C'est vrai qu'à la messe, nous sommes portés par une belle liturgie. Lorsqu'on vient ici à Paray le Monial, toute une très belle animation qui nous permet de louer, de chanter. J'ai envie de dire, souvent la messe, ça passe comme une lettre à la poste, c'est tellement beau, on y est bien. Hein. Est-ce qu'on pose des vrais actes de foi pendant la messe? Certainement, sinon on ne serait pas là. Mais ce qui est sûr, c'est quand on est devant le désert, hein, de l'hostie exposée, eh bien là, si je ne pose pas un acte de foi, une minute après, je pars en disant « j'ai d'autres choses à faire, hein, je vais aller faire autre chose ». Et je crois qu'à chaque minute de l'adoration, je suis obligé de poser un acte de foi. « Seigneur, je crois, je sais que tu es là, et même si je ressens rien, voilà, même si ceci, cela, Seigneur, je sais que tu es là, tu m'appelles, tu m'attends, et je te donne une heure, je veux rester toute cette heure auprès de toi ». Et donc on peut voir comment l'adoration va véritablement renouveler, forger, j'ai envie de dire, transfigurer ma propre foi, hein, pour que je puisse ensuite, eh bien, vivre de manière beaucoup plus intense, hein, l'Eucharistie. Alors, pour adorer, il n'y a pas vraiment de méthode. Hein. Pourquoi il n'y a pas de méthode? Parce que c'est un cœur à cœur. Un cœur à cœur, ça veut dire qu'il n'y a pas trop de choses à faire, à dire. Ce qui compte avant tout, c'est, comme on dit, la présence de l'autre. On voit souvent ça, deux amoureux qui se sont peut-être tout dit, qui n'ont rien à se dire de plus, mais la seule chose qui compte, c'est d'être avec la personne bien aimée. Voyez. Et donc, l'adoration, c'est, si on a des choses à dire au Seigneur, très bien, on peut les lui dire. Certainement qu'il va toujours nous dire quelque chose ou transformer quelque chose dans mon cœur. Mais avant tout, ce qui compte, c'est d'être avec la personne que l'on aime. Et on peut pas mesurer, imaginer la joie, hein, que l'on donne au cœur de Jésus lorsqu'on passe du temps avec lui, parce que cette joie est proportionnelle à son amour. Son amour est infini, donc sa joie de nous voir auprès de lui est aussi infinie. Alors le curé d'Ars disait, on n'a pas besoin de t'en parler pour bien prier, on sait que le bon Dieu est là, dans le saint tabernacle, on lui ouvre son cœur, on se complaît en sa présence, c'est la meilleure prière, celle-là. Voilà, vous voyez. Donc en gros, en soi, c'est tout simple. Il n'y a rien à faire, rien à dire. Ce qui compte, c'est d'être là. Ce qui compte aussi, c'est de ne pas partir au bout de quelques minutes parce qu'on ressent rien du tout. Hein, et c'est de rester pour laisser eh bien, ce cœur de Jésus évangéliser mon cœur, transformer mon cœur, me purifier intérieurement. Benoît XVI disait à propos de l'Eucharistie, il faut l'humilité de l'homme pour répondre à l'humilité de Dieu. C'est une telle humilité que Jésus manifeste en venant dans l'Eucharistie, lui le Seigneur du ciel, lui qui a fait tant de merveilles, tant de prodiges, qui est tout puissant, lui devant qui tout le ciel, hein, toute l'humanité, enfin les anges adorent déjà pour certains, adoreront pour d'autres, se mettent tous à genoux, bien voilà que ce Dieu infiniment grand choisit hein, de se cacher sous les apparences du pain, et pourtant c'est vraiment notre Seigneur Jésus-Christ. Comme on dit souvent, ici, supposons que notre Seigneur, par exemple à Paray-le-Monial, vous avez déjà une très belle chapelle d'adoration où les adorateurs viennent prier jour et nuit les uns après les autres, mais supposons qu'un jour, eh bien Jésus manifeste un reflet de sa gloire. Vous voyez que par exemple autour de l'hostie, il y a un rayonnement avec des rayons de toutes les couleurs, que l'ostensoir se mette à danser, à tournoyer, qu'il y ait une chaleur ou je ne sais quoi. Qu'est-ce qui se passerait immédiatement? Je suis sûr que le nombre d'adorateurs se mettrait à doubler, tripler, quadrupler. Je suis sûr que les gens viendraient des environs pour venir voir ce prodige, ce miracle. Et peut-être, si c'est un beau miracle, les gens viendraient du monde entier pour cela. Est-ce que ça serait une bonne chose? J'ai envie de dire non, que ça serait triste d'un certain côté, parce que tous ces gens viendraient non pas pour qui Jésus est, mais pour ce qu'il a ou ce qu'il peut montrer. En d'autres mots, il ne viendrait pas rencontrer un cœur, hein, mais il viendrait rencontrer voilà, ce que Jésus peut faire. Et c'est pour cela que dans ce mystère de l'amour, eh bien, Jésus va aller jusqu'à s'abaisser, jusqu'en prenant le risque d'être oublié, d'être ignoré, d'être méprisé, en cachant sa gloire, sa puissance, sa majesté, mais en apportant uniquement hein, toutes les grâces de son cœur qu'il veut déverser dans notre cœur. Et c'est pour cela que saint Pierre Julien Aymar, il disait toujours, Seigneur, je te supplie, ne fais pas de miracles eucharistiques, sinon ils viendront pour la mauvaise raison. Hein? Et c'est pour ça que le Seigneur en fait si peu d'ailleurs, parce que c'est vrai que quand il y a des miracles eucharistiques, d'un côté ça nous encourage dans notre foi, c'est toujours, voilà, mais en même temps, ça peut nous pousser à aller le rencontrer pour une mauvaise raison. La seule bonne raison d'aller adorer le Christ, c'est parce qu'il est là, c'est son cœur, c'est son amour, et il va faire ce qu'il veut, voilà. Hein, et c'est ça l'adoration. Il y a cette pauvreté de l'adoration dans laquelle il faut entrer, sinon on passe à côté, sinon on y va pour soi. Alors j'aimais bien, je tombais sur un passage du Petit Prince et du Renard, qui peut nous montrer comment aborder, comment rencontrer Jésus dans l'Eucharistie. C'est une analogie, bien sûr. Hein, on peut prendre ça. Alors, je vais juste relire ces 4-5 lignes. Alors, on ne connaît que les choses que l'on apprivoise, dit le renard. Les hommes n'ont plus le temps de rien connaître. Ils achètent des choses toutes faites chez les marchands. Mais comme il n'existe point de marchands d'amis, les hommes n'ont plus d'amis. Si tu veux un ami, apprivoise-moi. Que faut-il faire? Dit le petit prince. Il faut être très patient, répondit le renard. Tu t'assoiras d'abord un peu loin de moi, comme ça, dans l'herbe. Je te regarderai du coin de l'œil et tu ne diras rien. Le langage est source de malentendus. Mais chaque jour, tu pourras t'asseoir un peu plus près. Le lendemain, revint le petit prince. Il eût mieux valu revenir à la même heure, dit le renard. Si tu viens, par exemple, à 4 heures de l'après-midi, dès 3 heures, je commencerai d'être heureux. Plus l'heure s'avancera, plus je me sentirai heureux. À 4 heures déjà, je m'agiterai, je m'inquiéterai, je découvrirai le prix du bonheur. Mais si tu viens n'importe quand, je ne saurai jamais à quelle heure m'habiller le cœur. Il faut des rites. Alors c'est un texte. Hein, dans le sens des rites, vous comprenez, pas tant des prières toutes faites lorsqu'on vient rencontrer Jésus, mais il y a une certaine fidélité. Hein. Il faut venir régulièrement rencontrer le Seigneur, pas toujours et le fait de venir prier dans un lieu d'adoration permanent où on peut donner une heure chaque semaine, eh bien ça nous aide à venir, voyez, à la même heure, qu'on ait envie, qu'on n'ait pas envie, qu'on le sente, qu'on le sente pas, qu'on soit fatigué, pas fatigué, eh bien c'est une relation d'amour. On choisit de s'engager dans l'amour à une rencontre hebdomadaire avec le Seigneur, et petit à petit, eh bien cette relation grandit. La prière est une vertu. Plus on le fait, plus c'est facile. Moins on le fait, plus c'est difficile. Voilà, alors on va reprendre quelques conseils de Saint-Pierre Julien Aymard, qui était cet apôtre de l'Eucharistie, comme disait le Concile Vatican II, et qui peut nous aider, voilà, à aller, voilà, des conseils dans le sens des points à éviter, plutôt que des choses à faire, parce que ce qu'il faut faire, c'est aimer de tout son cœur notre Seigneur. Alors tout d'abord, se rendre compte, voilà, l'adoration eucharistique a pour objet la divine personne de notre Seigneur Jésus-Christ présent au Très-Saint-Sacrement. Il est vivant, il veut que nous lui parlions, il nous parlera. Et ce colloque qui s'établit entre l'âme de notre Seigneur, c'est la vraie méditation eucharistique, c'est l'adoration. Heureuse l'âme qui sait trouver Jésus en l'Eucharistie, et en l'Eucharistie, toute chose. Voilà. Alors, pour commenter, enfin, je prends un autre conseil qui va dans le sens de ce qu'on disait avec...

importante au monde, hein, c'est-à-dire Jésus-Christ. Supposez un instant que vous receviez une invitation personnelle du pape François, hein, qui vous recevez ça dans la boîte aux lettres, vous dites voilà, vous ouvrez cette lettre, ça vient du Vatican, et il y a le pape François qui vous dit, cher ami, sache que j'ai beaucoup pensé à toi depuis quelques jours, j'aimerais tant que tu viennes me rencontrer au Vatican, on pourrait prendre un petit déjeuner ensemble et on pourrait discuter, échanger ensemble. Alors je pense que si vous receviez une lettre comme ça un jour dans votre boîte aux lettres, tout de suite vous seriez tout agité, tout content, vous en parleriez à tout le monde et vous prendriez le premier avion, le premier train pour aller au Vatican, pour honorer hein, ce rendez-vous avec le pape qui à ce moment-là eh bien, serait là pour vous attendre, pour vous désirer. Alors qu'est-ce qu'il vous dirait? Je ne peux pas vous dire, mais peut-être qu'il vous dirait, tu sais, tu as fait tant de kilomètres pour venir me rencontrer, moi qui suis un pauvre homme, un pécheur comme tout le monde, alors qu'en face de chez toi, quelques rues de chez toi, tu as le Seigneur, le roi des rois, l'agneau de Dieu qui enlève le péché du monde, celui qui peut trouver des solutions, qui peut tout pour nous, hein, et il est là, il t'attend, il te désire. Alors, Saint-Pierre Julien Aymard nous dit « Commencez toutes vos adorations par un acte d'amour et vous ouvrirez délicieusement votre âme à son action divine. C'est parce que vous commencez par vous-même que vous vous arrêtez en chemin. Ou bien si vous commencez par quelque autre vertu que l'amour, vous faites fausse route. Est-ce que l'enfant n'embrasse pas sa mère avant de lui obéir? L'amour est la seule porte du cœur. » Voilà. Hein, ça, c'est un conseil extrêmement important dans la mesure où il peut nous arriver de venir prier avec un souci, avec une souffrance importante. Alors c'est sûr que si on souffre beaucoup, on peut pas la mettre de côté. Donc on vient avec sa souffrance telle qu'on est et puis le Seigneur nous accueille ainsi et il travaille dans notre cœur. Mais essayons dans la mesure du possible de laisser tous nos problèmes, tous nos soucis à la porte hein, de la chapelle d'adoration. Vous les récupérerez un petit peu plus tard pour les confier au Seigneur, mais venez uniquement pour Jésus, non pas pour vos problèmes. Sinon, c'est vos problèmes hein, que vous allez adorer, et vous n'allez pas adorer notre Seigneur Jésus. Donc, laissez vos problèmes à la porte, vos soucis, et commencez par rencontrer une personne. Rencontrez le Seigneur des Seigneurs, le Roi des Rois, Jésus-Christ, qui est là, véritablement présent, sous les apparences du pain, qui vous appelle, qui vous attend, hein, qui vous désire tant, comme on vient de dire. Et à partir du moment où vous commencez par rencontrer cette personne, Jésus-Christ, eh bien, vous allez commencer par Jésus, par son amour, et ensuite, toute l'adoration, eh bien, sera mise dans l'ordre, j'ai envie de dire, vous pourrez, à la fin, exposer évidemment vos problèmes et commencer par rencontrer celui qui est là pour vous et j'ai envie de dire qui vous attend depuis 2000 ans. Hein, ça fait 2000 ans que Jésus reste dans les tabernacles pour qu'on puisse le rencontrer aujourd'hui. Alors, il y a un point qui est important de rappeler aussi, c'est la position du corps. Parce que souvent on pense que on adore dans son cœur, c'est vrai. C'est dans le cœur que tout se passe. La vie chrétienne, c'est la religion du cœur. Mais en même temps, ici, c'est toute la personne qui doit adorer notre Seigneur Jésus-Christ. Et nous n'avons pas simplement un cœur, mais nous avons aussi un corps. Hein, on a les deux. Et alors, pour cela qu'il ne faut pas oublier son corps dans l'adoration. Alors, je ne dis pas qu'il faut rester systématiquement à genoux pendant toute l'adoration. Moi, c'est vrai que j'aime bien commencer à genoux. Je m'assieds ensuite. Le but, c'est pas d'être trop souffrant. C'est pas du tout ça que le Seigneur veut. Mais souvent, c'est vrai qu'on s'assoit, on s'endort. Voilà. Alors, si on s'endort dans le Seigneur, c'est toujours, voilà, le Seigneur nous accueille tel que nous sommes. Vous vous souvenez de ce témoignage de Sainte Thérèse de Lisieux qui était fatiguée toujours au Carmel. Il y avait quelques heures de nuit seulement. Et c'était toujours pour elle un temps d'épreuve. De prier parce que le corps était fatigué, donc le corps s'endormait. C'est ce qu'on appelle l'adodoration. Hein, vous connaissez ça. Et alors, Sainte Thérèse de Lisieux était un peu découragée parce qu'elle s'endormait souvent. Et alors, elle écrivait ceci. « Je devais
me désoler de dormir pendant mes oraisons, mes actions de grâce, eh bien je ne me désole pas. Je pense que les petits-enfants plaisent autant à leurs parents.

parents lorsqu'ils dorment que lorsqu'ils sont éveillés. Je pense que pour faire des opérations, les médecins endorment leurs malades. Enfin, je pense que le Seigneur voit notre fragilité, qu'il se souvient que nous ne sommes que poussière. Hein, donc de toute façon, comme on dit, qu'on vient faire une heure sainte, une heure d'adoration, ce qui rend l'heure sainte, c'est pas tant ce qu'on va faire, mais c'est ce que Jésus fait, c'est-à-dire qu'il nous comble de son Esprit Saint, et c'est ça qui sanctifie cette heure, qui fait que cette heure va porter du fruit par rapport à ce qu'on a reçu, hein, mais on le reçoit si on vient évidemment le chercher. Alors, pour revenir au corps, je pense que souvent ça nous arrive, on verra dans un instant les distractions, d'être un peu tourmenté par toutes sortes de distractions, ça tourne dans tous les sens, et généralement le simple fait, eh bien, de se remettre, vous voyez, dans une position où le corps est en adoration, eh bien, vous remettez l'âme en adoration. Vous voyez, on est une seule personne unifiée. Si votre corps s'endort, votre âme va s'endormir. Si vous mettez votre corps en adoration, l'âme se met en adoration. Vous voyez. Alors après, si on peut pas se mettre à genoux, on se met pas à genoux. Une fois de plus, vous pouvez rester debout. Et puis, on reste assis. Généralement, c'est quand même la position de l'adoration. Hein. Enfin, la vraie position, c'est l'agenouillement avant tout. Mais faut reconnaître que très souvent, on passe du temps assis parce que c'est là aussi qu'on peut, passer plus de temps devant le Seigneur. Mais n'oublions pas cette position d'agenouillement qui est vraiment importante parce que, une fois de plus, quand le corps adore, plus naturellement et plus facilement, l'âme se met en adoration. Et même si on sent un petit peu ses genoux, on sait pourquoi on sent ses genoux, c'est parce que Jésus est bien présent devant nous dans l'Eucharistie. Alors, Saint-Pierre Julien Aymard, lorsqu'il parlait de l'Eucharistie, il disait qu'il y a trois types de chrétiens, ou qui ont une vision de l'Eucharistie à trois niveaux. Les premiers chrétiens, ce sont ceux qui pensent que l'Eucharistie est une chose, et ils la traitent uniquement comme une chose, j'ai envie de dire, ou simplement une nourriture qui va me donner un petit peu de force. Premier niveau, ensuite il dit, il y a ces âmes pieuses qui trouvent dans l'Eucharistie un foyer d'amour, un foyer de grâce, et qui vont prier parce que quand ils sont là, ils savent qu'ensuite ils vont mieux faire, eh bien, tout ce qu'ils doivent faire. Hein. Ils vont recevoir les grâces, la force, la fidélité pour s'engager dans la vie, dans l'Évangile, dans la vigne du Seigneur. Et ensuite, il dit, voilà, le Seigneur a beaucoup de personnes qui le suivent, mais si peu d'amis. Et qu'est-ce qu'il veut dire par amis? Eh bien, c'est des personnes qui reconnaissent, en fait, au-delà des apparences du pain, une personne, tout simplement. Il dit, voilà, trop souvent, on le traite comme une statue, on croit qu'il n'est là que pour nous pardonner ou recevoir notre prière. C'est faux. Notre Seigneur vit et agit. Regardez-le, étudiez-le, imitez-le. Voyez. Et alors, ici, on rentre un petit peu dans cette adoration qui est une rencontre personnelle avec Jésus, où nous sommes invités vraiment à découvrir que, voilà, on dit souvent l'adoration c'est un soleil qui réchauffe mon cœur, c'est vrai, mais il faut dépasser hein, cela, et il faut vraiment rencontrer une personne qui agit. Et qu'est-ce qu'il fait Jésus? Eh bien, il va rendre présent toutes les grandes vertus hein, qu'il a vécues il y a 2000 ans, et qu'il souhaite que nous vivions. Par exemple, si je peux en parler de l'humilité, il faut l'humilité de l'homme pour rencontrer l'humilité de Dieu. On pourrait se dire, Jésus nous demande d'être humble de cœur, mais si on n'avait pas l'Eucharistie, on pourrait se dire, bon, bah, très bien, il l'a fait il y a 2000 ans, on est très content, c'est vrai, on peut le lire, mais moi, en quoi ça me concerne? Alors que quand vous venez devant le Saint-Sacrement, vous voyez Jésus qui, aujourd'hui, fait une preuve d'humilité absolument incroyable, plus grande encore que ce qu'il faisait il y a 2000 ans dans l'Évangile. Vous avez aujourd'hui Jésus vivant qui présente cette qualité, cette vertu de l'humilité d'une manière absolument incroyable et qui est pas simplement un modèle pour moi, où je regarde Jésus humble aujourd'hui, Jésus vivant humble aujourd'hui, mais en même temps, l'Eucharistie me donne cette humilité de Jésus-Christ. Voyez, donc c'est non seulement un exemple, un modèle, mais c'est en même temps la grâce hein, est là pour m'aider à vivre cette vertu. Si je prends la vertu de l'obéissance, par exemple, eh bien, je découvre Jésus qui va obéir à la parole,
de l'Église, par le prêtre qui dit « ceci est mon corps », au moment où le prêtre dit « ceci est mon corps », quel que soit l'endroit, eh bien à ce moment-là, Jésus, qui est pourtant celui qui commande l'univers entier, eh bien il se laisse commander par la parole d'un prêtre, hein, et en venant sous les apparences du pain. Et on voit cette obéissance incarnée, j'ai envie de dire, aujourd'hui, à travers Jésus vivant dans l'Eucharistie. Et donc on peut retrouver toutes les grandes vertus de la vie chrétienne qui sont vécues aujourd'hui, véritablement, par Jésus dans l'Eucharistie. Non pas comme un simple souvenir, ce qu'il a fait il y a 2000 ans, mais c'est aujourd'hui vécu réellement dans l'Eucharistie. Voyez. Donc pour ça qu'hier le père Bernard disait, c'est pas simplement un souvenir, mais c'est un mémorial. C'est-à-dire que ce qui s'est passé il y a 2000 ans est rendu présent, et j'ai envie de dire d'une manière encore plus grande, hein, si on regarde bien, ce qui vit aujourd'hui, ce que Jésus montre, ce qu'il vit dans l'Eucharistie, est encore plus radical, hein, que ce qu'il a pu vivre il y a 2000 ans. Enfin bon, bref, c'est la continuité, hein, comme disait Léon XIII, la continuité de l'incarnation, le prolongement de l'incarnation qui s'accomplit dans l'Eucharistie. Donc c'est important de comprendre, d'étudier Jésus, voyez, de l'imiter, de le regarder, de pas simplement rester comme le soleil qui réchauffe mon cœur, de pas évidemment rester comme simplement une nourriture qui me donne un peu de force pour vivre ma vie chrétienne, mais vous avez une personne qui agit, une personne qui vous parle, une personne qui vous montre toute l'évangile est rendue présente, hein, devant vous. Alors, l'Église nous invite beaucoup à méditer, évidemment, les saints évangiles, hein, c'est important. Saint Pierre Julien Aymar disait, si vous lisez l'évangile, transportez-le en l'Eucharistie, de l'Eucharistie en vous, vous avez alors une bien plus grande puissance. L'évangile s'illumine et vous avez sous les yeux et réellement la continuation de ce que vous y lisez. Hein, donc ça, c'est évidemment, c'est fondamental, c'est crucial dans notre démarche d'adoration. On va lire le texte du jour, on va voir ce que Jésus a fait, ce qu'il a dit, comment les gens l'ont rencontré, qu'est-ce qu'ils ont fait pour Jésus. Eh bien, je vais aujourd'hui, voilà, savoir que c'est le même Jésus qui va faire la même chose dans mon cœur, et je vais être appelé à imiter ce que les amis de Jésus ont fait. Regardez, par exemple, si on voit les rois mages qui sont venus de si loin pour adorer le Verbe qui s'incarne, et ils ont fait tant d'efforts, tant de sacrifices pour l'adorer, ils ont donné le meilleur de ce qu'ils avaient, l'or, l'encens, la myrrhe. Eh bien nous aussi, nous venons de loin, alors pas souvent de loin, nous avons une rue à traverser, deux ou trois, hein, mais souvent c'est vrai qu'il peut faire pas beau, il peut faire mauvais temps, ça peut être difficile, il y a quand même toutes les le cheminement intérieur dans le cœur qu'il faut faire pour venir adorer Jésus. Et ensuite, eh bien, on se prosterne comme les mages se sont prosternés devant le même Jésus, et on va offrir l'or, l'encens, la myrrhe de notre cœur, de notre vie, quel que soit ce qu'on veut mettre dans l'or, l'encens, la myrrhe, hein, que les mages ont apporté. Regardez par exemple Marthe et Marie. Voilà, vous avez Marie qui est au pied du Seigneur, Marthe préoccupée par tout ce qu'elle doit faire, qui inquiète, hein, et Jésus qui dit « Marthe, Marthe, tu te préoccupes de beaucoup de choses, pourtant une seule est nécessaire, Marie a choisi la meilleure part. » Le meilleur temps que nous puissions passer sur terre, nous dit bienheureux Charles de Foucault, c'est le temps où nous aimons Jésus le plus, hein, et il passait beaucoup de temps à adorer notre Seigneur Jésus. Pensez à Marie-Madeleine, voilà, qui déverse parfum, 300 deniers, hein, je ne sais pas si vous savez ce que c'est, alors moi j'ai la chance d'être à Saint-Maximin, à Sainte-Baume, c'est là où il y a les restes, les reliques de Marie-Madeleine. Dans la tradition, elle est arrivée avec sa famille au Sainte-Marie de la Mer, etc. Elle a vécu à la Sainte-Baume, elle est morte à Saint-Maximin. Et ensuite, voilà, quelle générosité, 300 deniers, le denier c'est le salaire d'une journée de travail. 300 deniers, c'est 300 journées de travail, vous enlevez les week-ends, les vacances, ça fait une année. Voilà. En gros, elle va prendre une année de salaire, elle achète un parfum, et hop, elle déverse tout sur les pieds de Jésus. On peut quand même comprendre Judas, avouons-le, hein, qui était un peu en colère quand il voit tout ce parfum, une année de travail, hein, quelle somme, hein, ça représente. Mais là, on voit l'immense générosité de cette femme, hein, qui a donné ce qu'elle avait de meilleur. Ce parfum exprime, hein, l'intensité de son amour qu'elle déverse en surabondance sur notre Seigneur Jésus. Quel modèle, hein, de sainteté pour nous lorsque nous allons donner un peu de notre temps pour aller rencontrer celui qui est là, qui nous attend, qui nous aime. Alors, l'adoration, est-ce que c'est beaucoup aimer Jésus ? Oui.
Mais je me souviens d'un adorateur qui priait souvent la nuit, qui me dit « Non, non, en fait, c'est pas du tout ça, l'adoration. » Alors j'avais un peu peur de ce qu'il allait me dire. Il me dit « Non, en fait, l'adoration, c'est se laisser beaucoup aimer par Jésus-Christ. » Et c'est sûr que c'est une étape supérieure, on pourrait dire, de l'adoration. Ben, évidemment, on y va par amour, on va aimer le Seigneur de tout notre cœur. Mais ce qui compte avant tout, c'est se laisser aimer. En fait, c'est ce que Jésus va faire dans mon cœur. Et souvent, c'est difficile de laisser Jésus regarder notre cœur et surtout visiter toutes ces parties qui ne sont pas encore sauvées dans mon âme. Toutes ces parties obscures, toutes ces parties que je cache bien, je ne veux pas les montrer à Jésus. Je me dis qu'il ne les connaît pas. Hein, et donc, il y a toutes ces parties dans mon cœur que je ne veux pas exposer à sa lumière, à son amour. Et en fait, l'adoration, c'est véritablement se laisser regarder tel que je suis, hein, par le Seigneur, mais dans toutes les dimensions de ma vie. Et surtout dans les dimensions où Jésus veut agir, c'est-à-dire les parties qui sont encore blessées, les parties qui ne sont pas encore sauvées, les lieux de mon péché, les lieux de ma misère, mon néant. C'est ça que Jésus veut toucher, hein, par sa grâce, par son amour. Donc, vous comprenez, l'adoration... Alors, il faut que je me dépêche parce qu'il me reste presque plus de temps. Alors, mince, bon, ok. Alors, ça y est, j'ai perdu mon idée, mais attendez, ça va revenir. Voilà, l'adoration, c'est un décentrement. Je vais me décentrer de moi-même pour me centrer sur Jésus. Je passe du « moi » au « toi ». C'était Benoît XVI qui le disait souvent, hein, je viens avec ma propre volonté, avec moi-même, et ensuite petit à petit, et il faut du temps, eh bien je vais passer à toi Jésus, c'est-à-dire que dans l'adoration je vais laisser Jésus me dire ce qu'il veut faire en moi. J'aime bien préciser cette petite anecdote. Je me souviens, quand j'étais séminariste, je priais le chapelet une fois dans une église, c'était à Carpentras, et il y avait un groupe de mamies qui priaient le chapelet très fidèlement, et il y en avait une qui avait sa version du Notre Père qui est aux cieux, que ton nom soit sanctifié, que ton règne vienne, que ma volonté soit faite. Et alors une fois, deux fois, trois fois, je me dis, mais c'est pas possible, cette dame à son âge, elle dit que ma volonté soit faite. Et après en priant, mais je me suis dit, mais moi, quand je prie pour quoi ? Alors Seigneur, donne-moi ceci, c'est très important pour cela. Seigneur, n'oublie pas la prière que j'ai formulée le mois dernier, parce que pour l'instant, c'est toujours pas exaucé. Seigneur, n'oublie pas de faire ceci, de regarder cela, et n'oublie pas ça, ça, ça. Et en d'autres mots, même si je disais que ta volonté soit faite, dans mon cœur, je priais que ma volonté soit faite. Voyez ? Et donc l'adoration va vraiment m'aider à me dépouiller de ma volonté. Et quand je passe du temps devant le Seigneur, il va me montrer sa volonté. Alors ça peut être, soit il peut me rappeler quelque chose, quelqu'un à rencontrer que j'ai oublié, ou alors en sortant de l'adoration, je vais tomber sur une personne qu'il fallait que je rencontre, ou ça peut se faire d'une manière complètement différente à travers un événement, je ne sais quoi, mais quand on passe du temps devant le Seigneur, voilà, il va déposer sa volonté dans mon cœur et la grâce de l'accomplir. Hein, donc c'est l'adorateur, c'est celui qui doit être à l'écoute du Seigneur. C'est voilà le Samuel, hein, parle Seigneur, ton serviteur écoute. Alors que généralement on dit écoute Seigneur, ton serviteur parle. Hein, voilà. Alors pour aller rapidement terminer là sur les. Alors on parle souvent du chapelet. Est-ce qu'on peut prier le chapelet devant le Saint-Sacrement? Oui, parce que c'est une prière christocentrique, même si c'est une prière mariale, mais Marie ne garde jamais rien pour elle-même. Relisez Grignon de Montfort, tout ce qu'on lui donne, elle le renvoie purifié, embelli, hein, à notre Seigneur Jésus-Christ. Donc c'était Mère Teresa de Calcutta, son heure d'adoration commençait par le chapelet, méditer devant le Saint-Sacrement, en demandant à Marie, voilà, de purifier sa prière, de la conduire à une vraie rencontre avec Jésus, pour vivre ensuite une vraie rencontre avec notre prochain. Et elle disait, voilà, Mère Teresa nous apprend, hein, elle disait que cette adoration lui permettait, elle passait de l'heure sainte avec Jésus pour être ensuite à l'heure sainte avec le prochain. Elle recevait cet amour par l'intermédiaire, l'intercession de la Vierge Marie, pour pouvoir ensuite donner cet amour au prochain, au plus pauvre. Donc vous voyez, Mère Teresa, elle aimait passer 25 minutes, 20 minutes de chapelet, et ensuite 35-40 minutes de silence. Saint-Pierre-Julien Aymard, il aimait souvent
montrant que l'adoration prolonge la messe. Il y avait les quatre fins de la messe qui sont adoration, action de grâce, réparation, intercession. Et il disait, quand vous venez prier, voilà, vous pouvez eh bien voir ces quatre temps dans l'adoration. Un temps d'amour, d'action de grâce, de remercie, d'adoration pour Jésus. Un temps, vous l'adorez, il est là. Un temps d'action de grâce, vous le remerciez pour tout ce qu'il a fait dans votre vie. Un temps pour présenter toutes vos intentions. Et un temps pour demander pardon pour vos péchés, pour les péchés du monde entier. Alors, dans les sécheresses, ça sera mon dernier point. Donc, les sécheresses, voilà, je reviens à ce que je disais au début, c'est le désert, l'adoration. S'il n'y a pas de sécheresse, il y a un problème. Hein. S'il n'y a pas d'aridité, ça ne va pas. Ça fait partie de cette prière, et puis de la prière en général, de toute façon, de passer par le désert. Il faut comprendre que, même si on est distrait, Jésus comprend cela, c'est naturel. Hein. Mais le surnaturel, c'est ça qui nous intéresse, c'est que le simple fait d'avoir choisi de passer une heure avec lui, eh bien, le comble son cœur de joie et en même temps donne à Jésus ce temps, cette opportunité de vraiment travailler dans notre cœur parce que on est à ses pieds. Alors souvent, ce qu'il arrive, c'est que c'est vrai, on commence à adorer le Saint-Sacrement et on ressent plein de choses. Le Seigneur, dans sa pédagogie, nous encourage. Comme on est attaché aux grâces sensibles, il nous donne des grâces sensibles. Et puis au bout de quelques temps, 3 mois, 6 mois, 1 an, ça dépend, eh bien on vient adorer le Saint-Sacrement, et puis on n'est pas très bien, on est fatigué, et puis on se dit, mais Seigneur, qu'est-ce qui se passe? Je ressens rien du tout. Alors il y avait un adorateur qui me disait une fois qu'il pensait que le prêtre s'était trompé, qu'il avait mis une hostie non consacrée, vous voyez, donc on ressentait rien du tout. Et alors, à ce moment-là, qu'est-ce qui se passe? Eh bien, la plupart du temps, les adorateurs, ils disent, c'était bien pendant un temps, ça a marché un peu ce truc-là, c'était bien, mais maintenant c'est fini, ça marche plus pour moi, donc je vais voir ailleurs. Et j'ai envie de dire que c'est dommage, parce qu'en fait, eh bien, à travers cela, les adorateurs n'ont pas vraiment commencé l'adoration, qui est une adoration en esprit et en vérité. C'est-à-dire que c'est pas, le Père ne cherche pas des adorateurs qui ressentent plein de choses sensibles. Quand on commence à s'attacher trop aux grâces sensibles, aux consolations que le Seigneur nous donne, mais pas assez au Dieu des consolations, il y a toujours un moment où le Seigneur va nous dépouiller, voyez, de ce côté sensible, parce que c'est ce qu'il utilise pour nous encourager. Mais avant tout, ce qui compte, l'adorateur un peu plus mature, j'ai envie de dire, dans sa foi, c'est celui qui va adorer, mais sans rien attendre pour lui. S'il ressent des grâces, des consolations, béni sois-tu Seigneur. S'il ressent rien du tout, béni sois-tu Seigneur, parce que je sais que tu es là, je sais que tu m'aimes, et si tu me donnes pas ces grâces sensibles que j'aimerais peut-être avoir, peut-être que tu les donnes à quelqu'un d'autre qui en a plus besoin que moi, ou peut-être que, et certainement, tu donnes des grâces bien plus importantes, bien plus profondes dans mon cœur. Alors je termine avec ces deux citations de Saint-Pierre Julien Aymard qui nous aident à persévérer dans le combat. Si je les retrouve, voilà, vous êtes dans l'aridité, glorifiez la grâce de Dieu sans laquelle vous ne pouvez rien, ouvrez alors votre âme vers le ciel comme la fleur ouvre son calice au lever du soleil pour recevoir rosée bienfaisante. Mais vous êtes dans l'état de tentation, de tristesse, tout se révolte en vous, tout vous porte à quitter l'adoration sous prétexte que vous offensez Dieu, que vous le déshonorez plus que vous ne le servez. N'écoutez pas cette spécieuse tentation, c'est l'adoration du combat, de la fidélité à vous-même, de la fidélité à Jésus contre vous-même. Non, non, vous ne lui déplaisez pas, vous réjouissez votre maître qui vous regarde. Il attend de nous l'hommage de la persévérance jusqu'à la dernière minute du temps que nous devions lui consacrer. Et là, j'en prends qu'une seule de Saint-Aymar, mais l'autre, ça sera la dernière, c'est celle de Fénelon, archevêque de Cambrai, sur les distractions. C'est par le cœur que nous faisons oraison, et une volonté sincère et persévérante de la faire est une oraison véritable. Les distractions, qui sont entièrement involontaires, n'interrompent pas la tendance de la volonté vers Dieu. N'attaquez pas de front les distractions, c'est se distraire que de contester contre la distraction même. Le plus court est de laisser tomber. Vous passeriez tout votre temps à combattre contre les mouches qui font du bruit autour de vous. Laissez-les bourdonner à vos oreilles et accoutumez-vous à continuer votre voyage comme si elles étaient loin de vous. Prenez les endroits de l'Évangile qui vous touchent le plus, lisez lentement, et à mesure que quelques paroles vous touchent, faites ce qu'on fait d'une conserve qu'on laisse longtemps dans sa bouche, l'y faire fondre. Laissez cette vérité couler peu à peu
dans votre cœur. Voilà, c'est normal d'avoir des distractions quand on est en suractivité. Notre esprit continue la suractivité devant le Saint-Sacrement. Donnez un peu de temps, laissez ces distractions, priez pour ces personnes, ces rendez-vous que vous avez fait ou que vous avez à faire, et certainement que dans la deuxième partie de l'adoration, eh bien, le Seigneur vous donnera cette paix, ce repos, hein, qui vous permettra de vivre, s'il le souhaite, eh bien, ces grâces de contemplation, hein, cette eau vive qui découle de son cœur.

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2: Renverser ou réformer? L'agir chrétien dans ce monde et non de ce monde. C'est le thème de l'enseignement que vous allez pouvoir écouter d'ici quelques instants. Celui-ci est donné par frère Jean-Thomas de Beauregard, frère dominicain de la province de Toulouse, ainsi qu'Emmanuel Gebelguiri, philosophe. Ils ont été enregistrés à la Sainte-Baume l'été 2024 dans le cadre de l'université d'été.
3: Pour en parler, autour de moi, Emmanuel Gebelguiri, que vous avez eu donc hier, qui nous éclairera par sa pensée de philosophe, puis par son contact avec le monde du travail, qui donne de mettre en dialogue justement la réflexion du philosophe avec l'action concrète des entrepreneurs. À ma gauche, Bernard de la Portalière aussi, que vous avez eu hier, donc DRH dans diverses entreprises depuis quelques années, et qui donnera plutôt l'aspect concret des choses, l'action, comment, qu'est-ce qu'on peut faire, les possibilités d'ailleurs, présentées par lui. Et tout à ma gauche, il n'a pas encore été présenté, frère Jean-Thomas de Beauregard, donc dominicain de son état, de son habit, l'habit fait le moine pour le coup. Il est frère à Bordeaux, diplômé de Sciences Po, depuis ayant fait une licence canonique en philosophie et en théologie, et puis venant d'achever, on espère très bientôt, il pourra soutenir sa thèse en théologie et en ecclésiologie plus particulièrement, sur à partir de, notamment d'une étude de l'ecclésiologie de Vatican II, sur l'Église comme sacrement du royaume. Donc il nous donnera un éclairage plus théologique, notamment à partir de ce que l'on peut voir des textes. Merci beaucoup d'avoir bien voulu répondre à cette invitation, à vous trois, à ce dialogue. Et donc, pour commencer, on a vu que, notamment avec la conférence, par exemple, de Nicolas Bavrez, avec cette place du chômage, on voit qu'il y a il y a quelque chose quand même à faire. Il propose un certain nombre de solutions, mais on voit que les choses fonctionnent à peu près. Il y a des bonnes choses dans le travail qui fonctionnent, et il y en a d'autres où on sent les limites. Voire la montée des extrêmes peut montrer un certain ras-le-bol qui vient entre autres de ce qui se passe mal dans le monde du travail. On va prendre le regard chrétien. Et donc, vous voyez qu'il y a cette question de l'agir chrétien. J'aimerais vous poser à chacun d'entre vous, justement, comment, pour commencer, pour placer les choses, avant d'aborder la question de renverser, réformer, comment on qualifierait l'agir chrétien, justement, en entreprise ou dans le monde du travail? Comment on pourrait situer cela? Peut-être commencer avec Bernard, à ma gauche.
4: Merci pour le démarrage. Alors, autant hier, c'était à peu près évident pour moi de me dire, bon, j'ai quelque chose à dire sur le thème qui m'était donné. Aujourd'hui, je me suis dit, c'est quand même un peu plus compliqué pour moi, avec en plus l'audience que j'ai à côté de moi. Et en fait, ce que je me suis dit, moi, je vais répondre un peu plus, enfin, très simplement sur le sujet. En fait, déjà, moi, je pense qu'il n'y a pas vraiment une segmentation à faire entre la vraie vie et la vie du travail. Je prône une certaine unité. Hein, et donc, pour moi, l'agir chrétien, il se fait là où on est. Hein, donc, or, on passe la plupart de notre temps au travail. Hein, on voit souvent plus nos collègues que nos familles. Et donc, pour moi, le premier point d'agir chrétien, il est assez simple, c'est moi, je suis un. Et c'est pour ça que moi, dans l'entreprise, tout le monde sait que je suis catholique. Or, en plus, moi, j'ai un poste, je suis DRH, j'ai les syndicats en face, j'ai les postes, moi, j'ai un poste qui est assez exposé en termes de valeurs et en termes de fonctionnement. Moi, dans l'entreprise, tout le monde sait que je suis catholique. Et c'est assumé et c'est important. Ça, c'est le premier point. Le deuxième point, c'est que quand on est chrétien, il n'y a pas de valeur par rapport à ceux qui ne le sont pas, ceux qui ont d'autres obédiences ou pas. Enfin, tout est possible dans les mondes. Il y a des très belles valeurs chez les athées, chez les gens. Par contre, ça oblige. Moi, je considère qu'agir chrétien dans l'entreprise, ça donne une obligation. On ne peut pas traiter un sujet de la même façon. On va le traiter avec une patte différente et une façon de faire. qui est importante. Alors, on peut le faire bien ou mal, ça c'est pas le sujet, on peut être compétent ou incompétent ou pas. Par contre, l'intention qu'on doit le faire, elle doit être avec une vision chrétienne, de réconcilier un peu avec ses valeurs, qui sont parfois dites humanistes dans l'entreprise. Je vais prendre un exemple, j'ai travaillé dans une boîte communiste anticléricale. En fait, j'ai super bien travaillé avec eux. Parce que quand on n'était pas sur l'anticléricalisme, on n'était pas sur l'anticommunisme, en fait, on retrouvait des valeurs où on voulait que l'homme progresse, soit bien dans son environnement, qu'il y ait une forme de partage des choses, et pour faire un écho à hier, une forme de communion. Donc, moi, l'important, c'est ça de faire. Et le truc qui est génial, vraiment génial quand on fait ça, c'est que, alors il y a un inconvénient et un avantage. Je vais aller vite sur l'inconvénient, c'est il faut être courageux. C'est-à-dire que il faut être aligné en entreprise, donc il faut être courageux. L'entreprise vous envoie des paradoxes qui sont pas totalement à d'équerre avec une foi chrétienne et des choses comme ça. Donc il faut être courageux. Moi, ça m'a jamais trop gêné, mais ça prend qu'on prend quelques couteaux dans le dos, on a quelque chose. En revanche, ça apporte énormément. D'abord, on est meilleur en management, on est meilleur en communication, on est meilleur avec les hommes, donc vos équipes vous le rendent. Et puis, vous avez des moments infinis de géniaux. J'ai juste une anecdote pour dire, agir chrétien, et c'est vraiment factuel, hein, c'est-à-dire, une salariée vient me voir en disant, je sais que t'es catho, je suis très embêté parce que j'ai mon fils de 11 ans, ou 6e, je sais pas quel âge c'est exactement, mais dans ces eaux-là, il va pas le dimanche, il veut pas aller jouer au foot, il va à l'église. Et je suis très embêté. Et je sais que t'es catho, qu'est-ce que je fais, machin. Et puis, il me demande le baptême. Voilà. Donc, c'est mon premier baptême. D'ailleurs, vous allez voir, avec un argument théologique de haut vol, je lui dis, écoute, c'est simple. Ton fils, il adorait jouer au foot. Ton concubin, il traverserait la France pour lui faire faire des matchs de foot pour qu'il devienne le Mbappé du foot. Oui, oui. Et ben là, c'est pareil. Ton fils, il demande d'être le premier servant de Dieu, des choses comme ça. Ah bon? Ah ben, j'avais pas vu ça comme ça. Ok, ben on va le faire baptiser. Donc, si vous voulez, ça, si j'avais pas été... agi chrétien et assumé pleinement avec mes faiblesses, mes forces. Voilà. Après, la contrepartie, c'est que parfois, on vous donne dans la tête, t'es catho, tu devrais pas agir comme ça. Tu devrais pas licencier. En fait, même dans le licenciement, vous pouvez agir catho. Je crois que je l'ai dit hier, mais quand je licencie, je veux que les gens, à la fin, je vais tout faire pour qu'ils me disent merci. Parce que je vais leur donner des clés, je vais leur donner des choses, et je vais tout mettre de moi pour qu'ils soient traités dignement dans une période qui est difficile et qu'ils puissent rebondir de la façon de faire. Donc voilà. Donc moi, le devoir agir, en fait, c'est là où on est, on doit le faire. Voilà. Et dans les temps qu'aujourd'hui, on reviendra sur la deuxième question. Voilà, il faut être courageux, ce qui est un peu on thème un peu la deuxième question.
3: Merci beaucoup, Bernard. Est-ce que du coup, ça fait écho à ce que l'Église peut renvoyer justement, Frère Jean-Thomas?
0: Alors bon, il y a une première chose, c'est que d'une certaine manière, le regard d'un théologien est presque un peu décalé sur cette question-là, puisque que ce soit au Concile Vatican II ou dans le Magistère ultérieur, on ne cesse de dire que la question politique et la question d'une manière générale du soin de la cité, c'est l'affaire des laïcs. Et je crois que c'est une première chose qu'il faut dire, c'est que, bien sûr que les théologiens, les prêtres, sont là pour éclairer, pour donner un certain nombre de critères qui aident la conscience chrétienne à prendre des décisions et à agir dans le monde et dans le monde du travail en particulier. Mais à la fin des fins, il y a une responsabilité des laïcs qui ne doit absolument pas être déléguée. Et parfois, il y a peut-être une tentation parce que il y a eu historiquement une église forte avec un nombre de prêtres important et avec une influence cléricale importante, il y a une tentation chez le laïc chrétien, même engagé, même extrêmement fervent, que, au fond, de renvoyer la balle aux ecclésiastiques. Il faut que ce soit le prêtre ou l'évêque ou etc. qui me disent feu vert, feu rouge, qui me disent ce que je dois faire, quand je dois le faire et si je dois le faire. Non. Vous avez tous largement les moyens intellectuels, d'ailleurs parfois plus que vos curés, pour décider en conscience. Vous avez des lieux comme ici pour éclairer votre conscience, et ensuite c'est à vous de prendre vos responsabilités. Donc ça, c'est peut-être la première chose à dire, qu'il n'y a pas à substituer d'une certaine manière les clercs aux laïcs dans cette responsabilité-là, Ça, c'est une chose importante. La deuxième chose, c'est que je crois qu'il y a deux sujets dans la question. La première, Bernard a un peu abordé les deux, c'est qu'il y a la question du témoignage évangélique que l'on donne dans l'entreprise et qui suppose en effet de ne pas se cacher. Il ne s'agit pas nécessairement d'arriver avec une Bible tous les jours à son travail et de dire aux autres salariés « convertis-toi à croire et crois à l'Évangile ». Ça peut peut-être fonctionner, mais il est probable que ce soit un peu contre-productif. En revanche, simplement dire ce que l'on est et dire ce que l'on fait. J'ai pris cet exemple-là des milliers de fois, mais Sébastien disait ça un petit peu hier. Simplement, quand on est chrétien et que on s'en va à la pause de midi parce qu'on va à la messe, ben dire qu'on va à la messe, point. C'est tout. Pas dire il faut que tout le monde m'accompagne ou etc. Pas le claironner sur les toits, mais dire ce que l'on fait, dire ce que l'on est, ce qui effectivement oblige après coup. Et finalement, c'est pas mal. Ça oblige à se situer à un certain étiage moral, compte tenu du fait que on n'a pas caché ce que l'on est. Ça, c'est une première chose. Et puis la deuxième chose, c'est peut-être plus difficile, d'une certaine manière, qui est d'agir chrétiennement dans notre travail. Et ça, c'est un peu différent, je dirais. Le témoignage, ça demande du courage, mais au fond, ça ne demande pas nécessairement une grande réflexion et un grand discernement. On a à se contenter d'être ce que l'on est, de dire ce que l'on est, etc. Bon. Agir chrétiennement dans le cadre professionnel, ça me paraît beaucoup plus difficile. Non pas que ce soit impossible, mais ça demande un discernement de tous les instants. Et là, c'est la raison pratique qui intervient, en effet, et qui fait que le théologien, d'une certaine manière, peut donner là aussi quelques éclairages un peu en surplomb, mais ça remplacera jamais la réflexion qui fait que dans telle situation donnée, il y a jamais une manière chrétienne de faire. Il y a des manières parmi lesquelles on essaie de faire la meilleure possible ou la moins mauvaise, mais il n'y en a pas une qui soit une solution technique apportée par l'Église. Je ne sais pas si ça répond totalement.
3: Merci beaucoup. En effet, Emmanuel, vous avez travaillé quelques laïcs, notamment. Je vous laisse répondre aussi à cette question de l'agir chrétien, que ce soit d'ailleurs l'agir de chrétiens ou de gens aux marges de la chrétienté, vu que vous avez travaillé Simone Veil, peut-être que vous aurez à parler d'elle dans cette relation au travail.
5: Oui, ce que je veux dire va s'articuler, je pense, assez bien à ce qui vient d'être dit, à la fois sur le plan des vocations laïques et puis sur le plan de l'ouverture aux questions plus pratiques, qu'on va approfondir ensuite. Moi, quand j'ai été sollicité par la table ronde par Frère Maxime, j'ai pensé tout de suite à une intervention que j'ai été amené à faire il y a quelques années à l'Université grégorienne à Rome sur les vocations laïques au XXe siècle. Et j'avais proposé de conjuguer Maurice Blondel, Jacques Maritain et Simone Veil, qui sont des philosophes qu'on met pas souvent en corrélation, mais qui, sur ce thème de la vocation à la sainteté dans le monde laïque, se rejoignent très profondément. Et pour ouvrir l'échange, je voudrais juste citer deux textes, l'un de Simone Veil, justement, et l'autre de Jacques Maritain, mais qui se rejoignent sur cette idée que, je résumerai volontiers ainsi, au XXe siècle, il me semble que le type de sainteté qui se cherche et qui se réalise de plus en plus, c'est celui qui dépasse l'opposition souvent classique, aussi bien dans le monde clérical que dans le monde laïciste, entre la vita activa et la vita contemplativa. Ou bien on a une vocation contemplative, religieuse, ou bien on a une vocation dans le monde laïque, et les deux ne peuvent pas du tout s'articuler. Et en fait, on trouve chez ces auteurs la volonté de dépasser cela, parce qu'on n'est pas d'un côté un homme de prière et d'un autre côté un homme d'action. On est un homme qui à la fois prie et agit, prie et travaille, ora et labora, on l'a rappelé hier, etc. Et donc voilà, il y a deux textes que je voudrais donner qui me paraissent très expressifs de cela. Simone Veil, pendant la guerre, écrivait ceci: « Je n'aime pas la manière dont les chrétiens ont pris l'habitude de parler de la sainteté. Ils en parlent comme un banquier, un ingénieur, un général cultivé parlerait du génie poétique, une belle chose dont ils se savent privés, qu'ils aiment et admirent, mais qu'ils ne songeraient pas un instant à se reprocher de ne pas posséder. Il me semble qu'en réalité, la sainteté est, si j'ose dire, le minimum pour un chrétien. le minimum, parce que la sainteté parfaite, c'est le Christ, et personne ne peut s'identifier au Christ, donc tous les degrés de sainteté sont en dessous, et il faut viser le degré le maximum sans pouvoir s'identifier à Dieu. Mais, ajoute-t-elle, une conspiration aussi vieille que le christianisme, et de siècle en siècle plus forte, dans une modernité qui oppose amor mundi et amor dei, comme le dit une certaine philosophie contemporaine, travaille à cacher cette vérité, ainsi que plusieurs autres, non moins inconfortables. Et alors je mettrai ça en relation avec une formule de Jacques Maritain que j'aime beaucoup dans son livre « Primauté du spirituel » pour ceux qui le connaissent, où il s'interroge sur l'appel à la sainteté dans ce que saint Aubin appelait la vie mixte, justement la vie qui unit à la fois action et contemplation. Et il avait cette formule qui pour moi à la sainte Baume résonne d'une manière toute particulière. Il écrivait qu'il faut éviter le péril de ne chercher la sainteté que au désert, et le péril d'oublier la nécessité du désert pour la sainteté. Et il le disait pour parler d'une sainteté en plein monde, c'est-à-dire avec cette idée que celui qui veut agir dans le monde, et ça rejoint tout à fait l'intitulé de cette table ronde, eh bien il y a des moments où il doit se retirer du monde pour se mettre face à face avec Dieu, dans le secret de la prière, de l'oraison, de la contemplation, mais pour être nourri d'une inspiration qui va l'envoyer dans le monde. Et voilà, la Sainte Baume et une université d'été comme celle-là, pour moi, est assez symbolique de cela. On a besoin de se retirer dans la grotte, comme Marie-Madeleine, pour prier le Seigneur dans le secret, hein, mais pour être envoyé avec une inspiration qui fait descendre le ciel sur la terre dans toutes les actions que nous menons. Et cette unité, vous voyez, entre action et contemplation, c'est la clé de la vocation à la sainteté proprement laïque, mais ça peut être aussi celle du religieux apostolique, hein, bien sûr. Et donc la frontière entre les vocations à ce moment-là n'est plus une frontière rigide, hein, mais une sorte de porosité mutuelle entre les vocations. Et ça, dans l'Église du XXe siècle, voilà, vous avez rappelé l'appel à une sainteté laïque, hein, du Concile Vatican II, mais c'est aussi une certaine transformation du regard du clerc sur le monde, hein, qui se joue en même temps. Ça me paraît vraiment spécifique à l'appel ecclésial aujourd'hui, aussi bien pour les religieux que pour les laïcs, même si ici, je me placerai du point de vue davantage du laïc dans le monde.
3: Merci beaucoup. Heureusement que la sainteté n'est pas complètement inaccessible, sinon en effet, ça rend difficile la transformation justement de ce monde du travail, même si dans l'agir chrétien, il y aura la part « on doit agir pour travailler », première chose, comme chrétien. Et puis, face aux imperfections, ça va toucher à ma deuxième question, du coup, face aux imperfections de ce monde du travail, des choses qu'il faut justement faire progresser, on en vient à cette question de savoir s'il faut, comme le proposait le thème, renverser ou réformer. Pour situer les deux termes, ne sont pas tout à fait dans la même histoire. D'une certaine manière, le mot « réformer » est sans doute beaucoup plus ecclésial, nous renvoie beaucoup plus aux mouvements qui sont internes à l'Église, qui découlent d'une prédication, notamment des sujets que je connais mieux. Renverser, sans doute, on se rapproche du vocabulaire révolutionnaire, de la table qui renverse, et où on voit quelque chose de plus radical, sans doute. Est-ce que pour autant, c'est exclu de l'agir chrétien, par exemple, ou est-ce que, au contraire, un chrétien peut se poser la question, cette alternative, face notamment à des choses qui seraient vraiment non seulement imparfaites, mais contradictoires avec le bien commun, avec le bien qu'il faut réaliser. Je ne sais pas s'il y en a un qui veut répondre en premier, Jean-Thomas, après, partir du point de vue ecclésial peut-être.
0: Oui, alors je commencerai par un pas de côté. En ecclésiologie, justement, il y a quelque chose qui a été bien vu au XXe siècle, à peu près à la même période d'ailleurs, par un théologien dominicain, Yves Congar, et par un romancier, Bernanos, à savoir, mais en parlant de l'Église en tant que telle, que on ne réforme l'Église. D'ailleurs, je préfère parler de réforme dans l'Église que de réformer l'Église, parce que en elle-même et en ses principes constitutifs, elle n'est pas modifiable parce qu'elle est issue de la volonté du Christ, mais quand on parle de réforme dans l'Église, et Congar et Bernanos, notamment en réfléchissant à partir de la personnalité de Luther, expliquent que on ne peut le faire que d'une part par la sainteté et puis depuis l'intérieur, que dès lors qu'on se situe dans une forme d'extériorité ou de surplomb par rapport à ce que l'on prétend réformer, eh bien, on est condamné d'une certaine manière à la dérive des continents par rapport à l'Église, pour ce qui est du point de vue ecclésiologique, et puis à, au fond, une forme de vanité et de révolte qui n'est plus chrétienne. Alors, la différence, évidemment, entre l'Église et le monde du travail ou la société, c'est que l'Église, elle est constitutivement sainte, ce qui n'est pas nécessairement la société et le monde du travail. Mais je pense que là où l'analogie joue quand même, c'est que pour un chrétien, il n'y a pas la possibilité de faire sécession par rapport au monde, ne serait-ce que parce qu'il n'y a pas d'extériorité par rapport au monde. On a tendance à se situer comme chrétien dans un vis-à-vis à l'égard du monde, alors qu'on est en plein dedans, y compris dans son aspect pécheur, et que donc, d'une certaine manière, c'est de toute façon de l'intérieur que s'il y a quelque chose à réformer, on le fera. Et par mode de sympathie, si je puis dire, pour le monde, il s'agit d'avoir un regard bienveillant sur les réalités du monde, quand bien même elles sont à plein d'égards insatisfaisantes. Ça, c'est la première chose, et de telle sorte que, évidemment, j'incline plus du côté de la réforme que de renverser. Et par ailleurs, il y a une deuxième chose, c'est que en théologie morale chrétienne, une fin bonne ne justifie jamais des moyens mauvais. La fin ne justifie jamais les moyens, contrairement à ce que dit l'adage commun. On ne peut pas, au motif que l'on poursuit une fin bonne, utiliser des moyens mauvais. Et en l'occurrence, si par renversement on suppose un moyen violent, on entre dans un moyen qui, de soi, est anti-évangélique, et quelle que soit la fin poursuivie, eh bien, le chrétien ne peut pas s'en prévaloir. C'est parfois un peu frustrant parce que on se dit que à un moment il faut donner un grand coup de poing sur la table et que la coupe est pleine, la coupe est débordante et qu'à un moment il faut y aller et qu'on fait pas d'omelette sans casser les œufs. Ben oui, mais le problème c'est que du point de vue de l'Évangile, même un œuf cassé, c'est déjà trop.
3: Ce sera sans doute des réactions, mais je vais sans doute demander à Emmanuel d'abord de débaucher une avant qu'on passe à vous, Bernard.
5: Alors, quand j'ai vu cette question, j'ai eu le même réflexe qu'avec la question du travail dans la Bible, de voir qu'il y a des textes qui paraissent apparemment contradictoires. Donc, pour les partisans du renversé, vous allez prendre le Magnificat, ils renversent les puissants et leur trône. Vous prenez Jésus qui chasse les marchands du temple, etc. Donc voilà, je me dis parfois, si j'étais un lecteur un peu djihadiste de l'Évangile et de la Bible, je trouverais les bons versets qu'il me faut pour justifier la violence dans tous les cas, etc. Et puis si je suis un pacifiste qui lit la Bible, alors je vais prendre plutôt les passages du genre « Remets ton épée dans le fourreau »,« Jésus au jardin des Oliviers », ou bien « Ne cherchez pas à séparer le bon grain et livrer maintenant, c'est l'affaire du Père dans le royaume, c'est pas votre affaire à vous », etc. Hein, donc on voit très bien qu'il y a des textes qui paraissent aller en sens contraire si on les prend littéralement et en les isolant les uns des autres. En fait, je pense que l'enseignement qu'on peut tirer de cela, c'est que il faut articuler, moi je dirais les choses ainsi, une certaine violence spirituelle lorsque le bien et le mal sont vraiment en jeu de manière radicale et une manière d'agir qui ne soit pas violente, comme ça vient d'être dit, parce qu'effectivement, l'usage de certains moyens pervertit les fins que l'on vise. Et ça, alors, dans l'action politique contemporaine au XXe siècle, c'est vraiment un point cardinal que beaucoup d'observateurs ont vu. Voilà, je citais tout à l'heure Simone Veil, Jacques Maritain, ils ont été témoins de cela. Si on prend la guerre d'Espagne, par exemple, aussi bien d'un côté que de l'autre, la barbarie a été telle que pour chacun, les fins ont été perverties par les moyens. Qu'on soit du côté franquiste, du côté révolutionnaire, du côté chrétien ou athée, il y a eu la même barbarie partagée de manière horrible. Et c'est des gens de camps opposés qui s'en sont aperçus. Je renvoie à la fameuse lettre de Simone Veil à Georges Bernanos après la guerre, où elle lui dit « Vous étiez du côté franquiste, moi du côté républicain, mais vous avez vécu la même chose. » et vous êtes le seul à avoir résisté à la barbarie. Et parmi mes amis, aucun n'a pu le faire. Donc voilà, quand on réfléchit à des situations comme ça, cette question de la fin des moyens devient absolument capitale et peut être transposable à quantité de situations. Donc je dirais volontiers que moi je serais partisan du renverser au niveau de certains principes de pensée, de certaines valeurs fondamentales à défendre, mais dans le mode d'action que ça inspire, la non-violence évangélique est fondamentale parce que l'amour du prochain doit aussi se vérifier à la manière d'agir en respectant la dignité des personnes, en étant attentif au fait que chaque personne a une dignité absolue et qu'elle ne peut pas être transformée soit en un ennemi diabolique, soit en quelque chose qu'il faut détruire, etc. Donc ça me paraît très important, cette réflexion qu'on trouve souvent chez certains saints du XXe siècle, que l'homme est toujours à l'image de Dieu, même le criminel. Hein, voilà, ça va inspirer beaucoup de gens qui se sont senti la vocation d'aller vers les plus pauvres, je pense au Père Lattès, à d'autres, etc. Donc une fois qu'on a dit ça, évidemment, la question de la logique de l'action dans toutes les circonstances se pose de telle ou telle manière. Il y a ajusté en permanence le discernement qui doit être à l'œuvre. Disons qu'une base continue pour moi de la réflexion, ça serait celle qui reprendrait souvent une formule que le pape François maintenant affectionne, vous le savez, et qui a été souvent reprise, quand il dit que le temps est supérieur à l'espace dans l'ordre de l'action. C'est-à-dire que quand on cherche la puissance avant tout, on cherche à conquérir des espaces, mais quand on cherche une inspiration qui s'incarne à long terme, on cherche une action qui s'inscrit dans le temps d'une inspiration qui va donner lieu à des multitudes d'acteurs qui vont s'inspirer de quelque chose qui a été transmis indirectement. Et vous savez que cette réflexion rejoint la pensée de Benoît XVI dans son fameux discours des Bernardins, si vous le relisez, lorsqu'il reprend la fameuse formule « ora et labora », il dit que la chrétienté médiévale s'est réalisée à partir du moment où le temps de la prière et le temps du travail se sont articulés, mais sur un temps très long, qui a été celui des monastères bénédictins qui ont défriché l'Europe, qui ont créé la chrétienté sans le savoir, en inspirant, à travers la formation d'une société inspirée par le christianisme, des structures qui ont été porteuses sur des siècles d'une inspiration. Et donc cette idée que l'action chrétienne se diffuse par capillarité, par des corps intermédiaires qui sont établis dans le temps et qui, de génération en génération, vont impulser des sources inspiratrices de l'action. Au lieu que le modèle de l'action révolutionnaire, c'est quelque chose d'immédiat, de soudain, qui est censé mettre le royaume de Dieu sur la terre du jour au lendemain. Et ça, c'est évident que ça ne marche pas et que ça ne marchera jamais. Hein, parce que la transformation du monde passe par la transformation des cœurs. Ça ne passe pas par une prise du pouvoir pure et simple qui, d'un coup de baguette magique, ferait que le mal se renverse en bien, etc. Donc cette idée de la lenteur du grain qui pousse par rapport à l'action violente qui prétend réaliser le bien illico presto, ça me paraît dans l'action évangélique quelque chose de fondamental.
3: Merci beaucoup, on voit se dégager quelque chose. En même temps, ça pose la question, à mon avis, il faudra peut-être y revenir de l'interprétation de ce passage de Jésus qui chasse les marchands du temple et du moyen qu'il utilise, vu qu'il renverse les tables et il l'utilise en air de bœuf. Bon. Je vous prépare les questions pour après, sans doute. Bernard, dans le concret, de ce que vous voyez plus, qu'est-ce que vous pouvez nous...
4: Déjà, sur ce qui a été dit, je suis d'accord, vraiment d'accord avec ce qui a été dit, avec, je pense, je vais apporter une nuance assez forte sur un point. Alors déjà, moi, naturellement, quand on m'a donné le thème, moi, renverser, je ne l'ai pas du tout pris en termes de révolution. C'est-à-dire que je ne l'ai pas pris en... J'ai fait le même raisonnement en disant qu'effectivement... si on parle d'entreprise, c'est que l'objectif doit être renversant. Donc, je vais plutôt aller sur ce côté-là. Moi, je suis né dans un monde chrétien. Je ne suis pas né dans un monde chrétien, justement. C'est un peu mon erreur à la base et ma vision. C'est que je pensais être né dans un monde chrétien et j'ai été un chrétien fade, voire j'ai perdu la foi. Parce que, franchement, dessiner après la messe et me nourrir de rien, franchement, j'ai pas trouvé grand-chose. Mon chemin a fait que, et ma femme m'a fait beaucoup pour que ça soit comme ça, mais j'ai pas eu le choix, les Dominicains la connaissent bien. Donc c'était ça, mais donc c'est un formidable chemin. Et donc moi, aujourd'hui, ce que je considère aujourd'hui, c'est qu'il faut effectivement renverser la table dans les ambitions qu'on a, que l'on a. Moi, je trouve qu'aujourd'hui, franchement, on a reçu un cadeau merveilleux. Moi, je connais pas suffisamment les différents temps d'avant. Je dis juste que les temps d'aujourd'hui, c'est les temps rapides. L'Église, elle doit s'adapter, les chrétiens, ils doivent s'adapter aux temps d'aujourd'hui. Je partage complètement ce que vous avez dit sur les temps des bénédictins.

avec ça, c'est qu'il faut réformer les choses et il faut le faire. Et le deuxième point, moi, qui m'a étonné sur des projets que j'ai poussés, sur lesquels on m'a répondu « t'es orgueilleux, t'es... » L'orgueil est le plus gros des péchés qu'amène à tout le reste. Enfin voilà, t'es orgueilleux, les curés vont s'y cramer, le culte de la personnalité, des choses comme ça. Ben non. Moi, j'aime beaucoup Don Bosco. Don Bosco, on lui a dit, il a reçu un songe, tu vas changer le monde, enfin, tu vas tout changer. En fait, non, il faut pas avoir peur de l'orgueil. Là, nos prêtres, nos accompagnants, ils sont là pour ça. Mais il faut avoir une ambition qui est très très forte sur le sujet. Et il faut être très humble. Il faut pas juger les gens et les façons de le faire. Mais par contre, étape par étape et méthodiquement, il faut avancer. Parce qu'on a reçu un cadeau. Et moi, je considère que les temps qu'on a aujourd'hui fait que c'est pas les temps d'il y a 30, 50 ans ou 70 ans. Et encore, on pouvait discuter de ce que c'était la chrétienté et la vraie foi à ces époques. Enfin, comme j'en parle avec mes parents, mes grands-parents, il y a d'autres débats qu'on pourrait avoir. Mais donc, oui, moi, je pense qu'il faut renverser la table sur ce sujet-là, être ce qu'on est, être fier, enfin, arrêter un petit peu de donner le sujet, enfin, de donner, il y a le truc, la claque, et on la prend dans notre sens, mais voilà, enfin, il faut un peu se battre quand même dans nos façons de faire. Et dans l'entreprise, il faut le faire. Et dans l'entreprise, on a des conflits. On a des choses comme ça. Moi, j'ai eu à prendre des positions sur une femme harcelée, sur un dirigeant qui volait. Ben, qu'est-ce que vous faites? Moi, j'avais 30 ans, j'avais 4 garçons, je suis le seul salaire de la maison. Qu'est-ce que vous faites? Donc, vous avez des positions à prendre dans l'entreprise. Je juge pas ceux qui prennent ou prennent pas. Hein, c'est pas mon sujet. Moi, j'ai pris dans le choix-là de dénoncer la situation et de me faire licencier. Et on m'a posé une question qui était vachement intéressante, d'ailleurs. Pourquoi t'as pris cette décision et tu savais que tu prenais le risque d'être licencié? Lui, il est toujours là dans l'entreprise. Il m'a dit, mais et puis personne t'a suivi. Mais je lui dis, mais c'est normal. Moi, j'en veux à personne dans l'entreprise qui m'ont pas suivi. Parce qu'ils ne sont pas libres. C'est des employés libre-service, ils ont besoin de leur boulot, ils ont des choses comme ça. Moi, j'ai la chance d'avoir été doté de confiance en moi, d'un savoir, et puis je pense d'une foi chrétienne qui me dit, de toute façon, moi, ce qui m'importe, c'est que c'est pas l'intérêt de l'entreprise, c'est un conflit, et je vais le faire. Et celui qui l'aurait pas fait, c'était peut-être très bien aussi. Mais en tout cas, il faut agir en conscience sur un certain nombre de sujets. Donc moi, c'est oui, on renverse la table, parce que je pense que les temps d'aujourd'hui, c'est un temps, il faut renverser la table. C'est pas un temps, voilà. Maintenant, dans la façon de le faire, je souscris complètement. Voilà, on n'est pas christique dans tous les domaines, on n'est pas des chevaliers à pourfendre un certain nombre de choses. Par contre, crantant les choses. Et on peut le faire dans plein de petites choses. Moi, je vous donne un exemple que je fais régulièrement. Ça me fait une petite aparté dessus parce que c'est un truc qui me tient à cœur. Moi, quand je fais un séminaire, quand c'est moi qui l'organise, quand c'est moi qui fais le séminaire, systématiquement, j'amène toutes les personnes de nos séminaires dans une église. Systématiquement. Parce que, d'abord, c'est notre histoire, c'est la France, et puis, c'est une façon de présenter les choses. Je t'amène à un petit sujet, c'est juste une aparté. C'est bon sang, revenons au vitraux figuratif. Parce que c'est génial quand vous amenez des gens dans l'église de discuter sur les vitraux d'un certain nombre de choses. Mais chaque action, voilà, chacun est libre. Moi, j'évangélise pas dans le sujet, je présente les choses, des choses comme ça, et vous générez des discussions et vous générez un certain nombre de choses qui sont assez fabuleuses en fait en termes de fonctionnement. Donc n'ayons pas peur. On me dit, mais tu vas les amener dans les églises. Qu'est-ce que va dire la CGT? Je veux dire, jamais dans les églises, c'est l'église, c'est un patrimoine français, c'est notre histoire, c'est beau. Et la CGT trouve ça vachement bien. Voilà. Donc voilà. Donc à des moments, on se met des fins. Donc moi, le message qu'il y a derrière parfois, c'est que je pense que nous-mêmes, si je peux me permettre beaucoup dans l'éclair, il y a une espèce de frein qui se met en place, on veut se protéger justement contre les abus qu'il y a eu à certains moments, à certains trucs. C'est parce que on a eu la guerre d'Espagne, parce qu'on a eu un certain nombre de choses. On risque de. Là, ça a besoin d'argent. Il faut lever l'argent. L'argent, c'est pas bien. Si, c'est bien. Je veux dire, franchement, c'est bien. Si on le. Donc, je pense qu'il faut vraiment être un peu moderne là-dessus, en action. Enfin voilà. Moi, je trouve qu'on a un temps qui est génial. Et en plus, on a un temps qui est génial parce que les gens. Quand on discute avec eux, ils ont besoin, ils cherchent. Donc on a un terreau qui est moins anticlérical qu'il y a 20 ou 30 ans. On a d'autres sujets qui deviennent compliqués pour les catholiques en entreprise, qui sont liés à des sujets de l'inclusion, des sujets militants en entreprise, de l'arrivée de l'individualisme à tout craint dans l'entreprise, qui attaque le corps social d'une entreprise. Donc ça devient très compliqué pour les catholiques. Donc on a une autre forme qui est compliquée, mais on a un terreau qui est génial.
Donc moi, la seule responsabilité

0: que je donne, c'est, ouais, en tout cas, chacun, dans l'intention, renverse la table. Ouais, c'est tellement, tellement important. Et dans la forme, oui, soyons, voilà, soyons humbles. Hein, moi, je demande pas, cette action que j'ai faite de prendre la décision, je sais pas si elle était bonne ou pas, parce que j'étais un peu dans la merde derrière et ma femme, n'était pas sereine. Je dis pas que c'est la bonne, hein, c'est pas du tout ce que je dis. Par contre, je l'ai fait vraiment dans cet ensemble-là parce que c'est mon travail. C'est juste parce que c'est mon travail. Hein. C'est mon travail que l'équité et la justice et les gens soient honnêtes dans une entreprise. Et si un dirigeant l'est pas, moi je le traite.
1: On est au cœur du sujet, peut-être l'un de vous deux qui avait parlé d'abord de réagir, juste sur l'une ou l'autre chose.
2: Peut-être pour abonder dans le sens de l'ambition et de la magnanimité quant aux moyens. Il faut qu'il soit évangélique, mais en revanche, il faut viser grand. Il y a parfois comment dire, une logique de patronage dans l'Église catholique, c'est-à-dire que sous prétexte de faire humble, eh bien, on va viser petit, on va viser médiocre, et en comptant sur la bienveillance et la charité des gens en face. Et ça, c'est à mon sens assez destructeur. J'y pensais là au moment de la polémique sur l'ouverture de la célébration d'ouverture des Jeux Olympiques. Que la chose en elle-même soit scandaleuse, très bien, etc. Je l'ai dit, je l'ai écrit, bon, très bien. La question que je me suis posée, c'est est-ce qu'il y a aujourd'hui des gens dans l'Église qui auraient pu faire aussi bien techniquement, artistiquement, esthétiquement, etc., que les gens qui ont fait ce spectacle. Ça m'a fasciné dans les réactions de certains, parce que au fond, ils ont tellement l'habitude, on a tellement l'habitude, je m'inclus dedans, de faire avec des petits moyens, qu'on ne se pose même pas la question de, mais est-ce qu'on aurait pu proposer autre chose avec. Ça c'est mon grand cheval de bataille, mais le fait qu'on laisse des positions à d'autres, on abandonne des positions à d'autres dans le champ de la pensée, dans le champ de la culture, dans le champ économique, et l'on s'étonne ensuite qu'il y ait des gens qui travaillent, qui ont des idées, et qui ont des idées qui sont pas les nôtres et qui sont anti-évangéliques. Ben oui, mais si nous on ne se donne pas les moyens d'occuper ces positions-là. Évidemment, avec toute l'humilité requise, avec toute la charité évangélique requise, mais de les occuper, de travailler, de faire des choix difficiles parfois en termes financiers pour occuper ces positions-là, eh bien, alors en effet, on ne peut pas vraiment arriver ensuite et se plaindre et pleurer parce que d'autres font autre chose.
1: Juste un mot pour prolonger, c'est que voilà, j'irais volontiers dans le même sens pour dire que souvent les chrétiens sont plus habitués à vouloir lutter contre le mal qu'à créer du bien. Voilà, c'est un réflexe assez fréquent quand même, y compris dans les milieux qui veulent le plus agir. C'est-à-dire qu'on agit négativement, il faut avoir un ennemi pour agir plutôt que créer du bien par soi-même, parce que le Seigneur nous demande de créer du bien là où on est. Voilà. Ça, c'est vraiment quelque chose de très important dans les réflexes mentaux et spirituels, je trouve, aujourd'hui, à discerner et à convertir, hein, il me semble.
3: Merci beaucoup. Une petite dernière question avant de peut-être laisser un petit peu de place à des questions qui viendraient de l'Assemblée, des questions courtes. Peut-être est-ce qu'il y a un choc en retour sur l'Église quand on veut innover dans l'entreprise, quand justement le monde laïque, quel renvoi ça peut donner justement sur l'Église, sur des changements à faire, notamment dans l'Église, ou peut-être dans des revendications parfois qui se présentent à telle ou telle place. Je ne sais pas s'il y en a un qui veut.
0: Quand ça hésite, c'est que la question ne doit pas être facile. Oui. Bah moi, en tout cas, il est certain que je pense que les questions du temps d'aujourd'hui et qu'on a sur lesquelles les chrétiens sont confrontés, que ce soit en entreprise ou en chose, fait bon, cette position assez profonde chez moi que oui, il y a énormément alors de réformes, voire de révolutions à faire dans l'Église. C'est-à-dire que Et pour plusieurs raisons. C'est que je souscris complètement que l'Église s'inscrit dans un temps long. Mais je pense que c'est une de ses forces. Simplement, ce que je disais tout à l'heure, elle doit gérer des temps courts. Et ses brebis et ses âmes, elles sont dans des temps courts. Et je pense que là, l'Église doit s'adapter à ça, ce qu'elle ne fait pas aujourd'hui. Je prends des choses qui sont toutes simples, on en discutait souvent, des choses comme ça. Enfin, c'est personnel, ce que je dis, ça n'engage que moi, et des choses comme ça.
3: L'Inquisition ne fera rien.
0: Mais je ne trouve plus acceptable, par exemple, aujourd'hui, dans un monde d'aujourd'hui, de communication, sur lequel les laïcs sont un des fers de lance, enfin, j'ai lu un truc, où j'ai lu ça la première fois, on l'avait jamais dit. C'est que l'Église, c'est aussi les laïcs. Enfin, c'est surtout les laïcs, en fait, derrière. Donc l'Église, c'est un peu nous. Oui, mais enfin, on l'avait jamais dit. Moi, l'Église, je suis désolé, j'étais pas très éduqué là-dedans. Moi, l'Église, c'était avant tout les clercs. Et, ça peut paraître bête, mais bon, quand on n'a pas d'éducation, peu, pourtant je viens d'un milieu chrétien, on a des. Et en fait, aujourd'hui, par exemple, mais c'est des choses toutes simples. Pour moi, un évêque, par exemple, aujourd'hui, ne peut plus faire comme ils font aujourd'hui, de bouger nos curés sans qu'on nous le dise, sans qu'on comprenne quelque chose ou des choses comme ça. En fait, il y a plein de choses dans la réforme. Aujourd'hui, il faut qu'ils prennent les temps. L'Église doit prendre les temps de nos hommes, la considération de nos hommes, et on doit prendre d'abord la considération des curés en tant que tel. Mais il y a plein de sujets aujourd'hui. Il faut que l'Église se pose un certain nombre de sujets. Alors, on tourne autour du tour de ce que font les laïcs, mais également dans leurs ambitions. Et dans les moyens qui sont donnés. C'est-à-dire quand un de mes fils revient chez moi et me dit je suis allé dans une paroisse étudiante et le prêtre en charge de la paroisse étudiante me dit non, t'es pas de la paroisse des dominicains, t'es étudiant, donc c'est la paroisse étudiant, oui, il faut qu'on change des choses. Bah ouais, mon fils, il a toujours été dans la paroisse des dominicains. Bon, il peut rien, c'est comme ça. Mais voilà. Donc, je pense qu'il y a une vraie prise de conscience à faire dans notre façon de faire. Quand j'étais chef de groupe, scout, j'avais la chance d'avoir trois aumôniers. On était dominicains. Trois aumôniers dominicains. Et d'autres troupes n'avaient pas d'aumôniers. Qu'est-ce qu'on a fait? C'est qu'on m'a pris mes aumôniers. Bah, en fait, c'est une erreur complète. À partir du moment où on affaiblit ce qui est fort, on affaiblit tout le monde. Il faut se poser la question pourquoi un groupe a trois aumôniers et pourquoi un groupe en a pas. Et donc il faut construire le sujet différent pour que voilà. Et donc en fait les clercs et les laïcs ont un rôle fondamental là-dedans. C'est comment on travaille un peu différemment. Et donc moi je pense qu'il y a vraiment aujourd'hui un certain nombre de choses. Encore une fois ça c'est hors enregistrement et comme ça, mais une conférence national des évêques, qu'est-ce que ça veut dire pour nous? Rien. Parce que chaque évêque derrière est maître chez lui. Donc c'est pas parce qu'un porte-parole dit quelque chose que derrière, dans un évêché, il va se passer. Moi, je vois l'inverse. J'ai la chance ou la malchance de travailler à plusieurs endroits et d'aller dans des messes qui sont différentes avec des évêques qui disent des choses différentes. Ben, ok. Mais voilà. Donc j'ai pas la solution, mais fondamentalement, il faut faire quelque chose.
1: Bien prolongé. Il me semble que globalement, on n'est pas sorti de l'opposition cléricalisme anticléricalisme et qui se nourrissent mutuellement de chaque côté dans une certaine culture ecclésiale, mais qui rejaillit sur les problèmes de laïcité, etc. Moi, je suis frappé comme vous du fait que il y a un manque de va-et-vient constant entre tous les niveaux hiérarchiques dans l'Église. Juste une chose qui me revient à l'esprit, j'ai comme ancien étudiant quelqu'un qui s'appelle Jean-Paul Vesco, donc chacun connaît dans l'ordre dominicain puisqu'il est maintenant archevêque d'Alger, j'ai eu l'occasion il y a quelques années, à l'occasion d'une ordination en Tunisie, de le revoir et de lui partager des soucis que j'avais au plan ecclésial. Et j'ai été beaucoup touché par une formule qu'il m'a dite, parce que comme il était devenu évêque, moi j'étais monseigneur, je n'osais plus dire Jean-Paul, comme quand je l'ai eu comme étudiant. Et il me dit, mais Emmanuel, tu as été mon professeur, tu restes mon professeur jusqu'au bout, et sache que je suis un frère avant d'être un père. Et cette formule m'a énormément touché, parce que dans les rapports que j'ai avec d'autres autorités ecclésiales, jamais j'ai une parole de ce genre. Voilà. Et ça m'a énormément touché, de faire sentir que dans l'Église, quels que soient les niveaux de responsabilité, de fonction, c'est la fraternité qui doit unir les cœurs avant que les fonctions hiérarchisent, voilà, en termes un peu verticaux, etc. Et ça rejoint un peu votre remarque sur le fait que, voilà, on a souvent l'impression que nos responsables sont tellement loin, tellement haut, qu'on n'arrive pas à pouvoir parler sur un pied d'égalité lorsque ce sont des questions qui nous concernent directement, au premier chef, au plan professionnel ou au plan sociétal, etc. On a autant de droits à la parole qu'eux. Après, on n'a pas le pouvoir de décision qu'ils ont eux, mais ils ont le devoir d'écouter ce qu'on a à leur dire. Mais on sent trop souvent qu'on n'arrive pas à être écouté. Et ça, c'est une vraie question, voilà, qui rejoint plein de débats ecclésiaux, évidemment, mais qui, moi, à mon niveau d'universitaire dans l'université catholique, je peux vous dire qu'en 30 ans, j'ai beaucoup à dire là-dessus. Voilà, il y aurait beaucoup à dire là-dessus. Voilà.
2: J'abonde dans le sens de ce qui a été dit, notamment quant à la répartition des tâches et des compétences. Je veux dire par là que autant, et ça n'est pas très politiquement correct ou ecclésiastiquement correct de le dire, je suis assez sceptique quand on demande à une assemblée de laïcs de prendre position sur des questions théologiques dont ils n'ont pas beaucoup d'idées parce que tout simplement ils n'ont pas reçu une formation théologique qui leur permette d'y répondre de manière pertinente. Et donc souvent je trouve qu'il y a une débauche d'énergie et d'ailleurs d'argent un peu scandaleuse à faire débattre de choses qui d'ailleurs ne sont pas forcément mises au débat. En revanche, je trouve assez surprenant que l'on n'écoute pas davantage et que l'on ne collabore pas davantage avec des laïcs dans des domaines où ils sont de toute évidence plus compétents et désireux du reste de partager leurs compétences avec les clercs. En effet, alors je ne suis pas évêque et Dieu m'en préserve, mais enfin en tout cas pour l'instant, je prie pour que ça en reste ainsi. Je suis étonné qu'un évêque passe autant de temps dans des réunions dans lesquelles il n'a pas forcément grand-chose à dire ni à faire. Et où des laïcs extrêmement compétents pourraient aussi bien faire le travail, ce qui n'exclut pas par ailleurs une fonction de contrôle et une fonction de direction qui sont de l'ordre de la charge épiscopale, du ministère épiscopal qui a parmi ses tria munera, pour le dire en latin de manière pédante, le gouvernement, mais qu'il s'occupe des finances, qu'il s'occupe des fleurs, qu'il s'occupe de la liturgie, la liturgie c'est peut-être davantage dans son champ d'action, mais enfin il y a tout un tas de choses où le peuple chrétien est en attente d'un pasteur qui enseigne, qui gouverne et qui sanctifie, et pendant ce temps-là le pasteur est en train de faire mille autres choses que des laïcs font 10 fois mieux, 10 fois plus rapidement que lui, et avec en plus une demande de la part des laïcs, non seulement sous le rapport d'une plus grande participation aux décisions dans l'Église, mais tout simplement parce qu'un certain nombre de laïcs, en effet, demandent à travailler dans des domaines et sur des objets qui sont plus directement liés à leur foi, et sont prêts, dans un certain nombre de cas, et c'est admirable, à faire des sacrifices financiers, parce qu'en règle générale, on n'est pas très bien payé dans l'Église, il faut bien dire ce qui est, mais c'est aussi une question, il faudrait davantage payer les compétences dans l'Église, mais il y a un certain nombre de laïcs qui sont prêts à mettre leurs compétences au service de l'Église et qui ne le font pas parce qu'au fond ils ont l'impression que ils vont être broyés par le dernier État soviétique au monde, à savoir l'Église de France ou l'Église tout court.

0: L'ange du Seigneur apporta l'annonce à Marie.
1: Et elle conçut du Saint-Esprit. Je vous salue Marie, pleine de grâce. Le Seigneur est avec vous. Vous êtes bénie entre toutes les femmes, et Jésus, le fruit de vos entrailles, est béni. Sainte Marie, Mère de Dieu, priez pour nous pauvres pécheurs, maintenant et à l'heure de notre mort.
0: Voici la servante du Seigneur.
1: Qu'il me soit fait selon votre parole. Je vous salue Marie, pleine de grâce. Le Seigneur est avec vous. Vous êtes bénie entre toutes les femmes, et Jésus, le fruit de vos entrailles, est béni. Sainte Marie, Mère de Dieu, priez pour nous pauvres pécheurs, maintenant et à l'heure de notre mort.
0: Et le Verbe s'est fait chair.
1: Et il a habité parmi nous. Je vous salue Marie, pleine de grâce. Le Seigneur est avec vous. Vous êtes bénie entre toutes les femmes, et Jésus, le fruit de vos entrailles, est béni. Sainte Marie, Mère de Dieu, priez pour nous pauvres pécheurs, maintenant et à l'heure de notre mort.
0: Priez pour nous, Sainte Marie, Mère de Dieu,
1: afin que nous soyons rendus dignes des promesses du Christ.
0: Daignez, Seigneur, répandre votre grâce dans nos âmes, afin qu'ayant connu par la voix de l'ange l'incarnation de votre Fils Jésus-Christ, nous puissions parvenir par sa passion et par sa croix, à la gloire de sa résurrection, par le même Jésus-Christ, votre Fils, notre Seigneur. Amen.
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1: L'Église célèbre les mystères du Christ en intime communion avec Marie, prolongeant ainsi les attitudes cultuelles. Elle loue et bénit le Seigneur avec Marie, en s'associant au cantique de la Vierge du Magnificat. Avec Marie, elle écoute la parole divine, elle la garde au fond du cœur, elle y adhère dans la foi. Avec Marie, elle participe au mystère pascal de Jésus, en se laissant impliquer dans l'œuvre de la rédemption. Avec Marie, elle implore et attend le don de l'Esprit, y consacre la vie des croyants. Avec Marie, elle est en marche, avec une espérance forte et une charité active, vers sa rencontre définitive avec le Seigneur Jésus dans la Jérusalem céleste. Cette communion de prière se nourrit de l'imitation de ses vertus, exemplaire pour ceux qui se réunissent pour prier. Comme Marie, il désire devenir le temple de Dieu, le lieu de sa demeure. Comme Marie, ils présentent leur vie à Dieu, prêts à affronter les épreuves inévitables quand on veut faire la volonté de Dieu. Comme Marie, ils se laissent pousser par le souffle missionnaire de l'Évangile. Comme Marie, ils restent en silence devant les incompréhensibles desseins de Dieu, en répétant dans leur cœur le consentement de la foi. Comme Marie, ils rendent grâce pour la miséricorde que Dieu accorde de génération en génération.
0: À présent, nous nous unissons en prière avec le monde entier en renouvelant notre consécration à Marie.
2: Vierge Immaculée, Mère de Dieu et de l'humanité, je t'accueille comme don de Jésus sous la croix et je me confie entièrement à toi. Je t'offre toute ma vie, ce que je suis, ce que j'aime et ce que j'ai, afin que resplendisse en moi la beauté du Christ. Aide-moi à être docile à l'Esprit et à vivre avec joie ma vocation dans l'Église, afin de collaborer à ta mission maternelle et d'orienter vers Dieu le cœur de tout homme. Toi qui as guidé Saint Maximilien Kolb pour aimer sans mesure, enseigne-moi à être témoin de l'Évangile et à faire de ma vie un don. Je te confie les personnes que je rencontrerai, et je t'offre le travail, les joies et les souffrances de cette journée. Ô Marie, conçue sans péché, prie pour nous qui avons recours à toi et pour ceux qui n'ont pas recours à toi.
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1: L'Évangile du jour. En ce temps-là, Jésus, levant les yeux sur ses disciples, déclara : Heureux vous les pauvres, car le royaume de Dieu est à vous. Heureux vous qui avez faim maintenant, car vous serez rassasiés. Heureux vous qui pleurez maintenant, car vous rirez. Heureux êtes-vous quand les hommes vous haïssent et vous excluent, quand ils insultent et rejettent votre nom comme méprisable à cause du Fils de l'homme. Ce jour-là, réjouissez-vous, tressaillez de joie, car alors votre récompense est grande dans le ciel. C'est ainsi en effet que leur père traitait les prophètes. Mais quel malheur pour vous les riches, car vous avez votre consolation. Quel malheur pour vous qui êtes repus maintenant, car vous aurez faim. Quel malheur pour vous qui riez maintenant, car vous serez dans le deuil et vous pleurerez. Quel malheur pour vous lorsque tous les hommes disent du bien de vous. C'est ainsi en effet que leur père traitait les faux prophètes.

L'évangéliste Saint Luc retient quatre béatitudes, là où Saint Matthieu en met huit dans la bouche de Jésus. Mais la présentation de Luc est assez percutante, car il donne aussi l'antithèse de chaque béatitude. Heureux vous les pauvres, mais quel malheur pour vous les riches. Heureux vous qui avez faim, qui pleurez, et quand les hommes vous haïssent, mais quel malheur pour vous qui êtes repus, qui riez, et quand les hommes disent du bien de vous. On pourrait presque parler d'anti-béatitude, à la différence près qu'il y a, non pas un souhait, mais un constat de malheur pour ceux qui n'ont pas pris le chemin du bonheur. Cela dit, dans ces quatre binômes de béatitude et d'anti-béatitude, on mettrait spontanément le bonheur du côté de ceux pour qui tout va bien. Pour recevoir spirituellement cet enseignement de Jésus, il faut mettre en premier la clé de compréhension que Jésus nous donne à la fin. Heureux si vous vivez ces quatre situations objectivement tristes, à cause du Fils de l'homme. Il n'y a donc aucune béatitude à une pauvreté dont la cause serait ma paresse, mais il y a un vrai chemin de bonheur pour le moine ou la moniale qui fait vœu de pauvreté pour mieux suivre Jésus et lui ressembler. Pour tous ceux qui sont dans le monde, c'est-à-dire pour l'immense majorité des personnes qui ne sont ni ultra riches ni ultra pauvres, notre situation ressemble à celle de Jésus pendant les années où il travaillait dans son atelier de charpentier à Nazareth. Il devait gagner sa vie, il était engagé dans son travail, mais déjà en faisant le choix de mettre Dieu à la première place. Demandons au Seigneur la grâce de pouvoir lui ressembler, quel que soit notre état de vie et notre situation apparente, et d'être vraiment libre comme lui, libre pour aimer.

Notre Père qui es aux cieux, que ton nom soit sanctifié, que ton règne vienne, que ta volonté soit faite sur la terre comme au ciel. Donne-nous aujourd'hui notre pain de ce jour. Pardonne-nous nos offenses, comme nous pardonnons aussi à ceux qui nous ont offensés. Et ne nous laisse pas entrer en tentation, mais délivre-nous du mal. Car c'est à toi qu'appartiennent le règne, la puissance et la gloire pour les siècles des siècles. Amen.

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2: Bonjour à tous, je suis le père Jean-Philippe Fabre, directeur des cours publics au Collège des Bernardins et professeur d'écriture sainte. Je voudrais vous parler aujourd'hui des miracles dans la Bible. Les miracles, c'est une chose que l'on trouve assez régulièrement hein, dans la Bible, des épisodes, des récits qui sont assez extraordinaires. Mais précisément, ce sont des récits qui, puisqu'ils sont extraordinaires, peuvent nous déranger. Certains vont se servir des miracles pour dire « Voyez, ça vient de Dieu puisque c'est miraculeux. » Et d'autres vont au contraire dire « Comment est-ce qu'on peut encore croire à ce genre de choses ? Restons raisonnables, les miracles, ça ne peut pas avoir lieu. » Et donc on se retrouve avec deux extrêmes, ceux qui prennent le miracle comme une preuve d'un côté, et puis ceux qui prennent le miracle comme une raison de croire que tout ça c'est que du mythe, hein, précisément. Et donc, entre les deux, qu'est-ce qu'on peut vraiment dire des miracles? Et je parle bien des miracles à l'intérieur de la Bible. Comment se présentent les miracles dans la Bible? D'abord, il faut bien dire que dans l'Ancien Testament, il y a assez peu de miracles hein, par rapport à l'ensemble des récits que l'on a, que ce soit dans les récits de la Genèse ou dans les récits même de l'histoire des rois, de David, de Salomon. On n'a pas beaucoup de miracles. Ce n'est pas une grande habitude. Il y a peut-être deux lieux dans l'Ancien Testament où les miracles vont se multiplier. Il y a bien évidemment le livre de l'Exode, à tel point qu'on va appeler le grand miracle du livre de l'Exode, qui est le passage de la mer Rouge, on va l'appeler l'exploit de Dieu, l'exploit. Hein. Ça, c'est le miracle quasi fondamental de tout l'Ancien Testament. C'est le fait que la mer se soit coupée en deux et que du coup, le peuple ait pu passer au milieu de cela. Et puis, à la suite de ça, il y aura d'autres miracles moins étonnants, mais qui sont quand même, notamment celui de la manne, hein, celui de l'eau qui sort du rocher. Voilà, des miracles moins impressionnants, certes, mais tout autant miracle. Voilà, donc ça c'est le premier lieu, le lieu de l'Exode, hein, où indiscutablement sur cette partie-là, Dieu a pris les choses en main en quelque sorte et de façon assez extraordinaire pour que son peuple puisse enfin passer de l'esclavage de l'Égypte jusqu'à la terre promise, où on va rentrer par un autre petit miracle d'eau, puisque c'est le Jourdain qui va retourner en arrière et qui va laisser tout le monde passer. Hein. Donc c'est même une période, on peut dire, qui est entre ces deux miracles où l'eau se sépare et on peut passer à pied sec. Donc voilà, l'Exode. Et puis l'autre lieu où les miracles vont se multiplier, c'est ce qu'on appelle habituellement le cycle d'Élie et d'Élisée. C'est un cycle que vous trouvez entre la fin du premier livre des rois et le début du deuxième livre des rois, vous pouvez aller relire cela. Et de fait, le ministère, la mission d'Élie et d'Élisée est aussi une mission dans laquelle les miracles vont se multiplier. Que ce soit à Sarepta, la veuve qui va pouvoir avoir sa jarre de farine qui ne va point se vider, comme le dit le petit poème qui est cité à ce moment-là, ou alors la résurrection du fils de la veuve de Sarepta, voilà, donc avec Élie d'une part, et puis avec Élisée, la résurrection du fils de la Shunammite, une résurrection là aussi, donc c'est pas des petits miracles, vous voyez, ou encore Naaman, le lépreux. Donc nous avons là un deuxième lieu où Dieu décide d'intervenir de façon plus manifeste et en tout cas incompréhensible à la raison humaine. Alors, une fois qu'on a vu ça, on comprend que dans l'Ancien Testament, ces interventions divines, elles sont là pour délivrer l'homme à un moment très particulier, ça c'est le cas de l'Exode, c'est d'abord tout, avant tout des miracles de libération et d'accompagnement divin. D'un Dieu libère et accompagne, ça c'est dans l'Exode. Et puis, à côté de cela, c'est plutôt des signes de manifestation prophétique avec Élie et Élisée. Les gestes d'Élie et d'Élisée sont là pour confirmer leur légitimité ou la légitimité de leurs paroles. Ils sont pas là pour en mettre plein les yeux, ils sont juste là pour dire qu'ils sont bel et bien des envoyés de Dieu Élie et Élisée, des envoyés de Dieu qui vont marquer la bienfaisance divine. Ils viennent révéler que Dieu veut le bien pour l'homme. Il veut le délivrer de la lèpre, il veut le délivrer de la mort, ou de la famine encore, Élie et Élisée, voilà. C'est donc des gestes qui accompagnent la bienfaisance divine, qui manifestent cette bienfaisance divine, mais qui sont toujours des gestes pour dire, pas tant des gestes pour faire, que des gestes pour dire. Il révèle quelque chose de Dieu. Donc vous voyez, même si nous n'avons pas tout à fait le même type de miracle dans l'un et dans l'autre, ce sont des miracles qui viennent dire combien Dieu veut la liberté de l'homme, il veut sa vie et il s'engage pour cela. Ce sont des miracles qui sont donc des miracles de révélation. Dans la Bible, bien sûr, il y a un troisième lieu, mais cette fois-ci qui n'est plus dans l'Ancien Testament, qui est dans le Nouveau Testament, où vous avez surabondance de miracles. Ce sont bien sûr les évangiles. Et ce qu'on pourrait estimer être en quelque sorte la deuxième partie des évangiles, c'est-à-dire les actes des apôtres. Les apôtres vont aussi faire des miracles à la manière dont Jésus faisait des miracles. Là aussi, on peut le dire, Jésus ne multiplie pas les miracles pour épater la galerie. Jésus multiplie les miracles pour montrer que le royaume est en route, que la libération humaine est en route, et qu'il vient ouvrir les yeux des aveugles, qu'il vient faire entendre les sourds, qu'il vient faire parler les muets, qu'il vient faire marcher les boiteux. Vous voyez, Jésus fait ces miracles pour, là aussi, révéler que Dieu a le pouvoir dès maintenant de libérer l'homme et de le libérer des puissances de mal, des puissances de souffrance qui sont à l'œuvre dans ce monde. Donc nous avons bel et bien affaire à des miracles essentiellement de révélation, et voilà, avec tout de même dans ces miracles quelques miracles qui sont au-dessus de ces miracles qui sont souvent des miracles de guérison dont je vous ai parlé, mais qui sont même des miracles de théophanie, comme on dit, c'est-à-dire où Jésus fait ses miracles pour montrer qu'il est Dieu, puisque seul Dieu peut bouleverser les règles qui sont les règles de la nature. Et dans ces miracles théophaniques, vous avez notamment la marche de Jésus sur les eaux, vous avez la multiplication des pains, un seul Dieu peut nourrir pleinement son peuple, comme il l'avait fait au désert du temps de Moïse. Voilà. Donc c'est des miracles qui ont plus de puissance, mais qui ont aussi une plus grande puissance de révélation. Jésus ne commence pas par cela. C'est des miracles qui viennent plus tard dans son ministère, et qui sont là pour manifester que Dieu met tout à l'œuvre pour libérer l'homme des puissances de mal qui sont les siennes. Voilà. Et les temps des premiers apôtres auront aussi cela comme à leur disposition, de pouvoir faire des miracles, non pas à nouveau pour s'attirer la gloriole et en sortir grandi, mais pour montrer que Dieu va continuer dans le temps de l'Église à donner en quelque sorte les moyens du salut. C'est vraiment ça. Alors je termine en vous disant que du coup, quand on a compris ça, on comprend que les miracles aujourd'hui, qui ne sont pas ceux de la Bible, les miracles aujourd'hui, c'est toute la vie sacramentelle. Dieu continue par des gestes et des signes à accomplir la délivrance de l'homme en continuant à le nourrir, cette fois-ci de l'Eucharistie, qui est une véritable multiplication des pains, ou à lui pardonner ses péchés, qui est le meilleur moyen de faire marcher l'homme véritablement. Ce sont les sacrements qui continuent l'œuvre de miracles de la Bible.
0: Hé, Timoun, où toujours les portes à bas?
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0: Consulat britannique fermé, interdiction d'entrée en Israël. La rupture est consumée entre Tel Aviv et Londres, en tête de 12 pays qui annoncent des sanctions contre les produits issus des colonies israéliennes. Le Royaume-Uni dénonce avec ses mots le nettoyage ethnique des colons terroristes en Cisjordanie. On y revient tout de suite après ces titres. Dans cette édition aussi ce matin, la visite du secrétaire d'État américain en Colombie, Marco Rubio, en tournée chez ses nouveaux alliés dirigés par la droite en Amérique latine. Et puis retour 6 ans tout juste après une nuit de flammes en Grèce, à Lesbos, où le camp de réfugiés de Moria avait été dévasté. Enfin, dans notre dossier, nous vous proposons aujourd'hui une plongée dans les fonds marins, trésor de minerais stratégiques très convoité, au point que les États-Unis s'apprêtent à concéder l'exploitation des abysses du Pacifique Sud au large des îles Samoas américaines.
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0: Bonjour à toutes et à tous. Ils sont donc 12 pays au total à s'être positionnés pour punir les colons israéliens en Cisjordanie. Madrid, Dublin, Varsovie, Oslo, Stockholm ou Paris. 11 pays européens ainsi que le Canada s'inscrivent dans le sillage du Royaume-Uni qui est en tête de cette annonce conjointe de sanctions. C'est Londres en effet qui a donné le ton hier et qui assume ce nouveau durcissement contre Israël. Les Britanniques ont déjà prévu d'interdire les importations de produits provenant des colonies israéliennes, ainsi que de sanctionner les entreprises qui participent à leur expansion. À Londres, les explications de Laura Calmu.
2: Ed Miliband a commencé son intervention par quelque chose de très personnel. Il a rappelé qu'il était lui-même juif et que sa grand-mère avait trouvé refuge en Israël après la Shoah, au cours de laquelle elle avait perdu son mari et des dizaines de membres de sa famille. Et quelques minutes plus tard, le ministre britannique des Affaires étrangères a employé des mots extrêmement forts sur la Cisjordanie. Il affirme qu'un nettoyage ethnique est en cours dans certaines zones, perpétré selon ses mots par des colons terroristes, et accuse le gouvernement israélien d'avoir trop souvent fermé les yeux. Mais Londres ne s'arrête pas aux mots. Le Royaume-Uni va interdire les importations de produits provenant des colonies israéliennes en Cisjordanie et sanctionner les entreprises qui participent à leur expansion, construction, infrastructure et financement ou immobilier. Cette mesure était dans les tuyaux depuis plusieurs semaines. Elle ne s'appliquera toutefois pas immédiatement. Il faudra 6 à 9 mois pour mettre le dispositif en place. Et Londres insiste, ces sanctions visent les colonies en Cisjordanie, pas Israël dans son ensemble.
0: Laura Calmu à Londres. Et Israël qui a immédiatement répondu au Royaume-Uni avec l'annonce de la fermeture du consulat britannique à Jérusalem-Est ainsi que l'interdiction d'entrer sur son territoire à plusieurs responsables britanniques. Après les représailles par les armes économiques et diplomatiques au Moyen-Orient, les ripostes sont aussi militaires entre l'Iran et les États-Unis, notamment Téhéran affirme ce mercredi avoir attaqué 2 bateaux américains, 8 pétroliers et 10 autres navires dans le Golfe. Une base américaine a aussi été visée en Jordanie par 20 missiles iraniens. Une punition contre Washington, disent les gardiens de la Révolution, en réponse à une attaque de pétroliers iraniens hier. Les États-Unis en guerre commerciale aussi sur leur propre continent avec le voisin canadien. La bataille s'envenime. Grosse moto, produits laitiers, boissons alcoolisées. Donald Trump a renchéri hier soir avec une nouvelle interdiction d'importer certains produits canadiens aux États-Unis et des taxes supplémentaires. Réaction au lendemain de nouveaux droits de douane d'Ottawa sur les produits américains qui étaient déjà imposés en réponse aux surtaxes de Washington au mois d'août. La tournée des alliés conservateurs en Amérique latine, c'est la feuille de route et le voyage entamé par Marco Rubio en Colombie d'abord pour 3 jours sur le continent latino-américain. À Barranquilla, sur la côte caraïbe, le secrétaire d'État américain s'est entretenu avec Abelardo de la Espriella, le président colombien, 1 mois après sa prise de fonction, avec cette promesse, celle d'une coopération renforcée entre Washington et Bogota. Les précisions sur place de William Gazo.
3: Je le connais personnellement depuis de nombreuses années, bien avant qu'il ne devienne fou et ne se lance en politique. La blague de Marco Rubio, énoncée dans un espagnol parfait, a fait sourire Abelardo de la Espriella autant que l'assistance réunie dans la ville côtière de Barranquilla. Pour leur première rencontre depuis l'investiture du président colombien le mois dernier, Abelardo de la Espriella et Marco Rubio ont souhaité afficher leur proximité, Le secrétaire d'État américain a même déclaré, je cite, qu'un nouvel âge d'or s'ouvrait entre Washington et Bogota. Au cours des deux dernières années, la relation entre les deux alliés historiques avait souffert des disputes régulières entre Donald Trump et l'ex-président de gauche Gustavo Petro. Une époque désormais révolue, martèle Abelardo de la Espriella. Le président d'extrême droite n'a jamais caché sa sympathie pour son homologue du nord du continent, dont il partage le style provocateur et le discours de fermeté en matière de sécurité. Mardi, les deux pays se sont d'ailleurs accordés sur une feuille de route commune. Baptisée « Accord de Barranquilla », elle prévoit notamment un soutien économique américain à la Colombie, qui se remet à peine du séisme qui l'a ébranlé le mois dernier. Les deux alliés ont également prévu de renforcer leur coopération en matière de lutte contre ce qu'ils ont appelé le narcoterrorisme. Deux mémorandums concernant le nucléaire civil et les minéraux critiques ont également été signés. Bogota, William Gazo, pour Radio Vatican.
0: Le chef de la diplomatie américaine qui se rend maintenant en Équateur, puis au Pérou, dernière étape de la tournée de Marco Rubio demain. Le Pérou qui, avant même donc cette visite, a déjà affiché la couleur. Lima vient d'intégrer officiellement le bouclier des Amériques, coalition de pays dirigée par la droite pour lutter contre le narcotrafic sur le continent sous la houlette du président américain. Donald Trump qui resserre les liens aussi avec la Russie. Le locataire de la Maison Blanche a passé une heure au téléphone hier avec Vladimir Poutine, échange d'une extrême franchise, selon les mots du Kremlin. Dans le même temps, le chef de l'État ukrainien Volodymyr Zelensky a déclaré que des négociateurs russes, ukrainiens et américains pourraient se réunir dès ce mois-ci pour discuter d'une issue pacifique à ce conflit. C'est trop tôt, répond Moscou. Et pendant ce temps, le bruit des armes sur le terrain toujours. La Russie a annoncé aujourd'hui avoir abattu dans la nuit 596 drones ukrainiens. Côté ukrainien aussi, une attaque de drones russes sur un poste frontière entre l'Ukraine et la Moldavie a fait 2 morts et 3 blessés. C'était il y a tout juste 6 ans, le 9 septembre 2020. La Grèce se réveillait avec les images impressionnantes de flammes à Moria, incendie dévastateur dans le plus célèbre des camps de réfugiés d'Europe, sur l'île de Lesbos, là où le drame migratoire n'a finalement toujours pas cessé aujourd'hui. La correspondance d'Alexia Kefalas.
4: Moria devait accueillir moins de 3000 personnes. Il en abritait alors plus de 12 000. Un camp devenu le symbole d'une Europe débordée par sa propre politique migratoire. Ce soir-là, Moria disparaissait dans les flammes. Défilaient alors ces images de familles dormant sur les routes, des enfants marchant avec leurs sacs en plastique, des milliers de personnes bloquées, sans eau, sans toit, sans savoir où aller, qui faisait le tour du monde. On aurait alors pu croire que cet incendie allait tourner une page, mais une autre s'est ouverte, car aujourd'hui, la Lesbos, Samos ou Leros, il n'y a plus de Moria, mais des centres beaucoup plus modernes, beaucoup plus contrôlés, armés de grillages, caméras, portiques et contrôles d'accès. Et surtout, les arrivées continuent, moins nombreuses qu'en 2015, évidemment, mais elles n'ont jamais cessé. En 2025, près de 48 300 personnes sont arrivées en Grèce, principalement par la mer, la route migratoire s'étant en partie déplacée vers la Crète. Mais l'accueil reste difficile pour ces milliers de personnes qui étaient pourtant en quête d'un meilleur avenir en Europe. À Athènes, Alexia Kefalas pour Radio Vatican.
0: Coup de tonnerre sur la scène politique au Cameroun. Maurice Kamto et son premier vice-président démissionnent de la tête du MRC. Séisme pour l'un des principaux partis de l'opposition. Plus de détails avec notre correspondant à Yaoundé, Eba Essongué.
5: Pour justifier ce retrait, les deux leaders historiques invoquent l'intérêt supérieur du parti, des militants et du peuple du changement. Pas de rupture totale, cependant, ils affirment rester engagés au sein du MRC comme simples militants. Pour piloter le parti dans cette zone de turbulence, Tiriane Balbine-Nadège Noah prend immédiatement les commandes. Jusqu'ici deuxième vice-présidente, elle n'en est pas à son coup d'essai. En 2019, elle avait déjà assuré l'intérim lorsque Maurice Kamto et les principaux cadres du MRC étaient en détention. L'avenir du parti va désormais se jouer très vite car le directeur du MRC annonce la convocation d'une convention nationale extraordinaire le samedi 10 octobre prochain au siège national du parti à Yaoundé. Objectif, désigner une nouvelle équipe dirigeante, ce qui ouvre officiellement la course à la succession de Maurice Kamto. C'est une page historique qui se tourne pour l'opposition camerounaise. Eba Essongué à Yaoundé pour Radio Vatican.

0: mais surtout l'exploitation commerciale de ces ressources des grands fonds marins. De quoi éveiller l'inquiétude de l'église locale ainsi que des ONG qui mettent en garde contre les effets irréversibles sur les océans, précieux garants de l'équilibre de l'écosystème planétaire. C'est une plongée dans les abysses marins convoitée préparée par Alexandra Sirgan.
1: Les eaux des Samoa américaines regorgent d'importants gisements minéraux sous-marins. Les écosystèmes sous la juridiction de ce territoire non incorporé des États-Unis, du moins jusqu'à 3000 nautiques, soit près de 6 km au large des îles. Le reste est sous la souveraineté de Washington. Alors, face aux intentions d'exploitation affichées par le gouvernement fédéral américain, Mgr Peter Brown, évêque émérite de l'archipel, tire la sonnette d'alarme.
2: Le gouvernement fédéral américain a publié un avis de mise en location concernant 33 millions d'acres, environ 14 millions d'hectares au large de l'île de Manoa, invitant les sociétés minières à déposer des demandes de concession dans cette zone. La première étape consiste à octroyer des concessions d'exploration dans cette zone spécifique. Je suppose ensuite que s'ils trouvent ce qu'ils recherchent en termes de ressources, ils seront autorisés à déposer une demande pour exploiter effectivement ces gisements.
1: Car le plancher océanique regorge de minerais convoités par les entreprises des nouvelles technologies, mais leur minage aurait des conséquences dramatiques à la fois sur l'environnement et sur l'économie de l'archipel de 40 000 habitants.
2: Par exemple, son impact sur la biodiversité marine, son influence sur les poissons dans la région, l'autre effet serait économique. Dans les Samoa américaines, le plus grand employeur de l'île est sans conteste l'usine de conserve Starkist, qui emploie, je crois, près de 2000 personnes, ce qui a des répercussions en cascade. De nombreuses personnes travaillent à l'entretien des bateaux de pêche et dans des industries connexes. Je pense qu'il y a aussi, bien sûr, les aspects culturels, les droits des peuples du Pacifique à protéger leur propre culture et leur responsabilité à prendre soin de l'océan. Et cela ne concerne pas que les Samoa américaines, mais ça concerne également toutes les nations du Sud-Pacifique.
1: Dans une lettre pastorale rendue publique en août, les évêques du Pacifique ont appelé à la prudence face à l'absence de certitudes scientifiques sur les effets de l'exploitation minière. Un principe de précaution pourtant prôné par l'ensemble des États membres de l'Autorité internationale des fonds marins, rappelle Élodie Martini-Cousty, administratrice de France Nature Environnement.
3: Le droit de la mer est ainsi constitué que les Américains peuvent faire ce qu'ils veulent sur leur territoire, sur ce qu'on appelle sur leur zone exclusive économique, puisque l'AIFM, l'Autorité internationale des fonds marins, ne s'occupe que des eaux internationales qui ne sont pas sous juridiction.
1: D'autant que les États-Unis ne sont pas membres de l'AIFM. Les organisations de défense de l'environnement militent contre l'exploitation commerciale des fonds marins et craignent que Washington crée un précédent.
3: Dans les fonds marins, il n'y a pas de frontières, il n'y a pas de mur entre les écosystèmes. C'est évident que si un pays décide d'extraire les ressources minières dans ces fonds, ça va altérer aussi les zones qui sont adjacentes et qui sont pas forcément dans leur périmètre. Donc c'est une atteinte au fait que les fonds marins, qu'ils soient sous juridiction nationale ou internationale, sont vraiment un bien commun qu'il faut absolument garder en bon état. C'est aussi une menace sur la paix mondiale, puisque c'est une forme supplémentaire de prédation de ressources naturelles au profit de technologies qui sont en train de prendre le pas sur tout, et donc des risques de guerre ou des risques de conflits augmentés.
1: Paix, justice et sauvegarde de la création sont intrinsèquement liés, rappelait le pape François dans son encyclique Laudato Si, un message porté haut et fort par les ONG et l'Église du Pacifique.
0: L'exploitation des fonds marins à la une de notre dossier, un sujet préparé par Alexandra Sirgan. C'est la fin de ce journal. Merci de votre écoute et de votre fidélité. Bonne journée à toutes et à tous.
4: Et Louis Dauphren, on vous retrouve avec l'invité de la matinale, Peggy Poletto, journaliste spécialisée dans les affaires criminelles. Elle publie Émile Soleil, le silence et le bruit, enquête sur la disparition du petit Émile.
5: Oui, aux éditions Mareuil, toute la France se souvient du visage de ce petit garçon. Émile, âgé de 2 ans et demi, disparu le 8 juillet 2023 au Vernay, dans les Alpes-de-Haute-Provence. C'était il y a 3 ans et 2 mois que commençait l'un des feuilletons judiciaires les plus haletants de l'histoire contemporaine. Les ossements de ce petit garçon ont été retrouvés le 30 mars 2024 à moins de 2 kilomètres du

0: hameau. Les circonstances de sa mort restent inconnues. Après deux juges d'instruction, un travail d'enquête considérable, cette affaire demeure non résolue alors qu'il s'agit d'un huis clos en altitude dans un lieu peu habité et dans un milieu aussi, faut-il le souligner, milieu familial où la foi catholique est présente. Et Peggy Poletto, donc, s'est intéressée à cette affaire. Elle est avec nous ce matin pour nous en parler. Bonjour Peggy Poletto.
1: Bonjour, merci de me recevoir.
0: Sachant qu'il y a des infos qui nous sont parvenues pas plus tard que le mois dernier.
1: Oui, effectivement, on a évoqué les traces ADN et le fait qu'il n'y ait pas eu de résultats probants. Certes, mes confrères de la Provence ont parlé de deux lettres anonymes qui feraient l'objet d'une attention particulière des enquêteurs.
0: Sur les traces ADN, il s'agissait de vérifier l'ADN de 106 personnes.
1: Exactement. C'est
0: retrouvé sur les ossements.
1: Alors, sur les ossements
0: ou ailleurs,
1: ou sur les habits qui ont été retrouvés non loin des ossements. Après, ce sont des démarches d'investigation qui sont tout à fait logiques. C'est d'aller vérifier. Dans cette affaire, on a une absence de sang. Donc, on utilise tous les éléments qui sont à notre disposition. Enfin, quand je dis nous, c'est la société. Et ces résultats, cette campagne de prélèvement d'ADN n'a rien donné. Certains en attendaient peut-être beaucoup, mais un ADN aurait matché sur une identité. Ça n'en faisait pas le suspect numéro un. C'était un élément supplémentaire parce que ça peut être un ADN de contact. Ça peut être quelqu'un qui a touché les vêtements auparavant. Voilà, c'est pas forcément mettre la main sur le suspect numéro un.
0: Parce qu'aujourd'hui, Peggy Poletto, à ce jour, au moment où nous parlons, il n'y a personne de suspecté foncièrement parlant. On ne peut pas dégager, sortir un nom. Les journalistes n'y arrivent pas.
1: Absolument.
0: Pas plus que les enquêteurs.
1: Absolument, personne. Beaucoup d'hypothèses ont été émises. Des farfelus, celles qui peuvent paraître plus cohérentes. Mais aucun fait probant, aujourd'hui, ne permet de désigner un coupable.
0: Ce qui est quand même hallucinant dans cette histoire. Quelle est votre hypothèse, vous? Est-ce que vous en avez une?
1: Je n'en ai aucune. Je n'ai aucune certitude. Ça peut être.
0: Alors, je n'ai pas dit certitude, j'ai dit hypothèse.
1: Alors, hypothèse. C'est vraiment une affaire complexe. On est, comme vous le dites, dans un lieu assez clos, avec un nombre de personnes limité. On peut ajouter que c'est une zone quand même qui est visitée par des touristes parce que on est en début juillet, c'est le début des vacances, il y a des sentiers de randonnée, il y a des gens qui peuvent se promener de manière différente en empruntant des pistes à vélo.
0: Il y a des rôdeurs qui peuvent passer.
1: Voilà.
0: Ça a été vérifié aussi cette thèse, hein, beaucoup.
1: Voilà.
0: Normalement.
1: Mais sait-on qui est vraiment passé le 8 juillet à cet endroit exactement? Seuls les enquêteurs pourraient le dire.
0: 18h12, c'est l'heure fatale.
1: C'est l'heure où
0: la famille
1: s'inquiète vraiment parce que en fait, lorsqu'on recherche un enfant, bon, ça nous est quasiment presque tous arrivé. Moi-même, j'ai disparu un jour plusieurs minutes où mes parents m'ont cherché. Ça peut arriver à n'importe qui de chercher un enfant dans un grand magasin et voilà. Et au début, on cherche. Donc on se rend pas compte qu'on perd du temps. Et ça s'appelle la golden hour. C'est ces heures, ces minutes qui sont très très précieuses pour des enquêteurs. Et une fois que on n'arrive plus, on contacte effectivement les services de police ou de gendarmerie sans se rendre compte qu'on a perdu un temps très très précieux. Et la gendarmerie va arriver. Bon, on se situe quand même en montagne. Le temps qu'ils arrivent. Et là, tout est déployé assez rapidement.
0: Quelle est donc l'hypothèse que vous estimez, ou l'une des hypothèses que vous estimez la plus plausible, Peggy Poletto?
1: Alors, j'ai du mal.
0: Je précise que vous êtes spécialiste quand même des affaires criminelles. Ce n'est pas votre première histoire.
1: Non, mais dans les affaires criminelles, on a parfois tendance à partir sur une piste, et puis un petit élément va être déclencheur, et on va se rendre compte qu'on était complètement, je vais le dire de manière triviale, à côté de la plaque.
0: Malgré les moyens dont on dispose.
1: Oui, parce que dans cette affaire, 3 ans après, malgré les moyens colossaux qui ont été déployés par la gendarmerie, par toutes les mesures qui ont été diligentées par les juges d'instruction, à ce jour, n'ont rien donné. Ou alors, ils ont certains éléments qui ne sont pas assez probants pour s'engager sur une piste, pour interpeller quelqu'un. Ça, c'est pour ça que je l'ai appelé le silence et le bruit, parce que nous sommes toujours dans le silence. C'est le silence de l'instruction.
0: Silence de la famille aussi ?
1: Oui, le silence de la famille. Alors après...
0: Essayez de le caractériser par rapport à d'autres affaires. C'est-à-dire, il y a des familles qui spontanément vont s'adresser aux médias parce qu'ils vont se servir de ce levier médiatique pour lancer des appels à témoins, des choses comme ça. On n'a pas du tout assisté à ce type, à ma connaissance, à ce type de comportement. La famille, au contraire, c'est plutôt recluse et c'est défier des médias.
1: Exactement.
0: Ça a été, à votre avis, vous diriez que ça a joué sur l'enquête ou ça n'a eu aucune incidence sur l'enquête ou au contraire, ça a préservé l'enquête des médias?
1: Alors, pour ce cas présent, j'ai rarement vu une enquête dont le secret de l'instruction est aussi bien préservé. Parce que malgré quelques éléments qui vont, on va dire, fuiter, une fois on a saisi une jardinière, mais c'est assez visible, donc les habitants certainement donnent des renseignements, on va saisir des vélos, à part ça, il n'y a pas vraiment d'éléments d'importance sur la famille qui va sortir. Et ce silence participe au secret de l'instruction de la famille. C'est certainement un choix, c'est certainement aussi leur façon de vivre, d'être, de ne pas vouloir s'exposer. Certains, évidemment, utilisent les réseaux sociaux pour lancer des appels à témoins. Il y a des parents qui sont très proactifs. Si je devais citer une affaire, ça serait l'affaire d'Estelle Mouzin, où j'ai pu interroger maître Didier Seban, qui m'a dit qu'il était très important aussi d'être proactif, de créer une association, de jamais laisser tomber, de toujours parler de son enfant, parce qu'un jour, un élément, un témoin va se rappeler de quelque chose.
0: Parce que si on n'en parle pas, le risque, c'est que l'enquête soit classée ? C'est ça le risque ?
1: À qu'elle soit classée, mais qu'au bout d'un moment, s'il n'y a plus d'éléments, l'affaire, elle va stagner. C'est forcément le cas. Et pour qu'une affaire dure, il faut qu'on ait sans cesse des faits.
0: La famille a parlé à nos confrères de Famille Chrétienne, Peggy Poletto.
1: Oui.
0: Donc, un choix donc sélectif. Qu'est-ce que vous en pensez en soi ? Vous dites que c'est bien de choisir ces médias ?
1: C'est leur choix. On peut pas reprocher à des parents qui vivent un drame pareil de sélectionner tel ou tel média. Après, c'est peut-être aux personnes qui les entourent de faire ce travail-là. Pour eux, c'est peut-être, c'est très certainement très lourd. Ils ont une vie à construire, à poursuivre. Ils ont d'autres enfants. Peut-être que des personnes qui les entourent pourraient s'engager dans cette voie.
0: Vous avez essayé de les rencontrer ?
1: Alors, j'ai contacté l'avocat des parents pour lui exposer la rédaction de mon livre, lui dire que je partais de fait, que j'étais pas là pour faire du buzz et que je reprenais. En fait, j'ai travaillé que sur du factuel, essentiellement sur les déclarations du procureur de la République, du directeur d'enquête. Voilà, je suis restée sur du factuel. J'ai mis à l'écart toutes les pistes fantaisistes. Et donc, je n'ai pas eu de réponse. Par correction, j'ai quand même adressé un courrier à leur avocat, en leur précisant de manière formelle ce que j'étais en train de faire.
0: Dans un village comme celui-ci, combien d'habitants au Auvernais ?
1: Au Auvernais, vous avez il y a une vingtaine d'habitants, donc voilà.
0: Tout le monde a sa petite idée de l'histoire, non ? Difficile à dire ?
1: C'est difficile à dire, parce que peut-être que personne n'a rien vu et qu'au bout d'un moment, on part...
0: Il a quand même été vu, le petit Émile, juste avant, sur une route par deux personnes.
1: Par deux personnes. Moi, je me méfie toujours des témoignages. Demain, si on vous demande de quelle couleur était vêtue votre collègue de travail, je doute que vous soyez capable de me le dire. Après, les témoignages peuvent parfois être très évolutifs. Il y a eu une mise en reconstitution qui a été faite, en fait, qui permet de voir si le témoin qui dit l'avoir descendu à tel moment l'a vu. Est-ce que c'est possible de l'endroit où il était ? Donc ça, cette mise en reconstitution a certainement permis au juge d'instruction de voir un peu l'état des lieux à ce moment-là. Ensuite, en ce qui concerne le timing, en travaillant, moi j'ai eu beaucoup de difficultés à établir le timing entre le moment où l'enfant va faire la sieste, où il se réveille, où il se promène. Si tout est mal, minuté, on peut perdre même une heure.
0: Bah, il y a 57 minutes décisives.
1: 57. Imaginez qu'avant on en ait perdu encore. Donc, mais c'est encore, tout est dans le dossier d'instruction. J'imagine que tout a été vérifié.
0: La joggeuse, la randonneuse qui a retrouvé les ossements, c'est un petit peu curieux qu'on ne les ait pas retrouvés avant, vu les battues considérables qu'il y a pu avoir. Qu'en pensez-vous ? Est-ce que le corps avait été plusieurs fois déplacé ? Est-ce que vous avez des...
1: Alors forcément, il a été déplacé puisque vous retrouvez plusieurs biotopes sur les ossements ou les vêtements. Mmh. Donc on sait que le corps est déplacé. Donc forcément, il y a au moins une personne qui aujourd'hui sait ce qui s'est passé, pourquoi le corps a été déplacé, où il a été déplacé. Aujourd'hui, nous ne savons pas où il a été déplacé. On ne sait pas de quoi ce petit garçon est décédé aujourd'hui.
0: Peggy Poletto, qu'est-ce que cela nous apprend sur la manière dont sont conduites les enquêtes criminelles depuis maintenant ? Parce que ce n'est pas un accident, manifestement. Hein.
1: On ne sait pas.
0: On ne sait pas. Hein. C'est vrai qu'on vous met tout de suite dans la case criminelle, mais à première vue, c'est dire si on a vraiment peu d'informations. Mais comment resituez-vous les choses par rapport à l'affaire du petit Grégory, par exemple, qui a été un grand moment de l'enquête criminelle en France, dont on n'a pas toujours, on n'a toujours pas l'issue à la vérité.
1: L'affaire Grégory, on sait depuis le début que c'est une affaire intrafamiliale. Après, vous avez une famille qui est assez large. Comment trouver le coupable et surtout quelles sont les preuves. Parce que c'est toujours ça, on peut avoir une idée sur un coupable. Si vous n'avez pas tous les éléments pour pouvoir interpeller la personne et éventuellement le juger, demain vous passez devant une cour d'assises, si vous n'avez pas tous les éléments, il sera acquitté. Dans l'affaire du petit Émile, en fait, il peut y avoir de multiples pistes. Alors on est parti de la piste intrafamiliale parce que ça se passe, ça débute sur la
0: logique,
1: sur la propriété des grands-parents. Donc et puis on dans une affaire, on s'attache toujours en premier au plus proche. Et puis après on élargit. Ça peut être un rôdeur, ça peut être un accident. C'est vrai que j'évoquais, il y a la présence de chevaux. Je vais dire, on a tout évoqué, hein, parce que il avait été enlevé par la lune, par un aigle, par mais les chevaux, c'est pas
0: suspect plus qu'autre chose.
1: On peut aussi y penser.
0: Merci Peggy Poletto. En tout cas, on voit à quel point l'enquête a déployé des moyens énormes sur cette disparition et la mort du petit Émile, sur laquelle vous revenez avec le silence et le bruit. Aux éditions Mareuil, vous êtes spécialiste des affaires criminelles, journaliste. Merci d'avoir été des nôtres ce matin. À bientôt.

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2: Dieu notre Père. Bonjour à toutes, bonjour à tous, bonjour Yves.
3: Bonjour Guy.
4: Foi et psychologie, Yves Boulevin.
2: Alors cette semaine, nous essayons de découvrir Dieu, mais Dieu notre Papa.
3: Dieu notre Papa. Il y a une phrase qui est vraiment fondamentale pour que nous découvrions Dieu Papa. Je te remercie, dit Jésus, je te remercie Père, d'avoir caché ça aux intelligents, aux sages, aux habiles, et de l'avoir révélé au tout petit. Eh bien, le tout petit en nous sait que Dieu est Papa. Le tout petit en nous sait que Dieu nous aime, que Dieu n'est pas loin, que Dieu est proche. La conversion que nous avons à faire est de passer de la tête qui va répéter des scénarios, ce qu'on lui a dit, qui va se souvenir aussi de tous les modèles paternels abusifs que nous avons connus, trop autoritaires ou n'ayant au contraire aucune autorité, lointains, distants, harcelants, ne comprenant rien. Et notre cœur profond, qui sait ce qu'est un vrai père, papa, et un père maternel. Nous aimons, et c'est pourquoi nous nous disputons, faire des clivages, faire des classes où nous ne nous comprenons pas. Alors un père c'est un père, une mère c'est une mère. C'est vrai. Et c'est vrai que les deux rôles sont fondamentaux. Mais un père a aussi un cœur de mère. Et une mère a aussi quelque chose en elle du père. Quand Jung parle de l'animus, l'anima, la partie masculine et féminine en tout être, eh bien, c'est une icône, en tout petit et déformé, de ce qu'il y a en Dieu. Jésus dit bien « comme une poule rassemble ses poussins ». Et dans Isaïe, il y a « une femme oublie-t-elle l'enfant qu'elle nourrit, cesse-t-elle de chérir le fils de ses entrailles, même s'il en trouvait une pour oublier, moi, je ne t'oublierai jamais ». Ça, c'est dans Isaïe 49 ou Isaïe 54. Comme une femme délaissée dont l'âme est désolée, Yahvé te rappelle. Voilà. Est-ce que nous avons compris qu'il y a une façon d'aborder Dieu qui est par la connaissance, par la tête, par tout ce qu'on nous dit, et il y en a une autre qui est par notre cœur profond? Alors on va dire, oui, mais c'est de la sensiblerie, oui, mais évidemment on peut déformer, on peut tout imaginer, mais on pourrait dire, de l'autre côté aussi, que le mental est incapable de percevoir vraiment Dieu. Et que, de même qu'il peut y avoir une déformation de nos cœurs blessés qui projettent des choses sur Dieu, il peut y avoir des déformations de notre tête qui en fait tout autant. Alors, comment Dieu se fait-il vraiment connaître? Pour que tous puissent le connaître, et pas seulement les intelligents, les sages, les théologiens ou ceux qui ont lu, mais tout le monde. Et quand Jésus dit de prier, il dit « notre Père bien-aimé, notre Papa chéri ». Alors, nous pourrions passer notre vie à approfondir Papa chéri. Nous avons tous vu, au moins de temps en temps, un Père vraiment aimant. Encore une fois, dans la petite maison dans la prairie, beaucoup de personnes ont eu un modèle, à tort ou à raison, je connais pas bien ce feuilleton à la télévision, d'un père présent aimant. Nous le recherchons. J'ai dit souvent dans ces émissions que nous sommes tous à la recherche du père. Nous avons eu des hommes politiques qui étaient vraiment des pères pour la nation, où l'on pouvait parfois se tromper de père. Et puis, à un moment, on déboulonne le père. En mai 68, c'est la révolte contre le père. Nous sommes tout le temps en recherche d'un père et évidemment, aucun ne nous satisfait. Aucun homme politique, aucune idole. Nous pouvons nous attacher à un père, à un prêtre. Nous pouvons nous attacher à notre patron, faire des transferts amoureux. Nous sommes tout le temps en recherche d'un père. Et nous n'aurons la paix intérieure que quand nous l'aurons trouvé. Or, personne, jamais, aucun relais ne nous donnera totalement la présence que nous souhaitons, sinon ce que nous-mêmes nous sentons au meilleur de nous-mêmes. Et nous faisons bien la différence entre notre psychisme compliqué et notre être profond, ce que nous ressentons lorsque nous sommes touchés par un tout petit. Nous sentons bien la différence entre la partie de nous qui ne veut pas des enfants parce que nous avons été blessés en tant qu'enfants ou bien parce que nous voyons tous les soucis que ça va nous donner. La partie, au contraire, qui voudrait tellement des enfants et nous sentons que c'est parce qu'il y a eu un manque au début de notre existence. Mais il y a autre chose. Il y a la découverte à l'intérieur de nous d'une paternité, d'un père-mère, en tout cas d'un père au cœur maternel. Et de même que dans les billets de banque, parfois en filigrane, on voit un visage. Est-ce que j'ai perçu au meilleur de moi-même dans des moments d'amour pour des tout-petits ou bien dans une guidance paternelle que je peux avoir ce qu'il y a dans le cœur profond d'un père et où je sens que je reçois l'amour paternel de Dieu à mon petit niveau et très en partie, bien sûr, un petit échantillon de l'amour paternel pour un frère, pour mon enfant.

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1: Quand je dis un petit échantillon, ça veut bien dire qu'à aucun moment je ne pense que je reçois tout l'amour du Père. Mais quelque chose en moi s'est ouvert qui fait que je fais la différence entre mes besoins psychiques de paternité ou mes refus psychiques d'être père et quelque chose de beaucoup plus profond où je sens l'amour de Dieu pour tous les hommes. Mère Eugénia, qui a une grande fécondité dans l'évêché de Grenoble dans les années 30, a eu une révélation du Père. L'évêque de Grenoble en a témoigné à l'époque. Je ne sais pas si elle est reconnue aujourd'hui ou en cours, il faut du temps. Mais effectivement, il lui était fait remarquer qu'il n'y a pas de grande fête du Père. Et c'est vrai que le Père est tellement discret. Il n'y a pas de grande fête du Père. Il n'y a pas d'église, ou très peu, qui soit vraiment destinée au Père. Il devrait être au fronton de toutes les églises. Et dans cette révélation personnelle dont on peut discuter à Mère Eugénia, qui est supérieure d'une communauté, le Père se fait tout petit pour qu'elle puisse le comprendre et dit « Et si tous les hommes pouvaient accéder à mon amour ?» Qu'il y ait partout une représentation. Il y a bien la représentation du président de la République. Alors, je ne vais pas rentrer dans toute la discussion sur l'État laïque ou autre. Mais imaginons que dans tous les lieux publics, il y ait l'image d'un père les bras ouverts, le cœur ouvert. Est-ce que ça ne changerait pas petit à petit les rapports entre les hommes? Alors, d'un côté, il y a ceux qui vont dire « le père est inconnaissable », etc. Mais le risque, c'est de faire un père lointain. Nous avons tous l'image d'un vieillard barbu, alors qu'il est jeune et d'une jeunesse éternelle et sans âge. Dans l'icône de Roubliev de la Trinité, bon, là, il est jeune, si je puis dire. Mais est-ce que, au-delà du père distant, du père furieux, du père en colère, que l'Ancien Testament a montré et que Jésus est venu révéler comme autre, est-ce que nous avons découvert vraiment le visage aimant d'un papa? Découvrir qu'il est le père de tous les hommes et que tous les hommes le cherchent d'une façon ou d'une autre.

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3: Avec ce matin, Flore Pierson, journaliste à La Vie, un responsable spécialiste, mais aussi responsable de ses propos, évidemment, et de l'actualité religieuse. Bonjour Flore.
4: Bonjour.
3: Merci d'avoir accepté notre invitation. Charles-Henri Dandinier, journaliste à Famille Chrétienne, qui s'occupe de toutes les questions culturelles,
5: oui,
3: c'est
5: société,
3: ça Charles-Henri
5: oui. Société.
3: Bonjour Charles-Henri.
5: Bonjour Louis.
3: Société. Et ça faisait un certain temps que vous n'étiez pas venu.
5: Et oui.
3: Et pour
5: oui.
3: Flore, c'est la première fois qu'elle vient. Donc je suis heureux de vous avoir tous les deux. On a sélectionné deux sujets ce matin. Le premier, c'est le décrochage français. Alors qui n'est pas une surprise, mais c'est quand même un coup de massue. C'est le classement PISA. Le classement PISA, c'est ce qui permet d'évaluer le niveau des élèves en France. On va commencer par ça et après on parlera de la visite du pape Léon XIV qui est attendue maintenant, je peux dire, dans quelques jours parce que les choses se rapprochent. Alors ce classement PISA, de quoi s'agit-il précisément? Ce sont les résultats de cette enquête internationale de 2025 qui sont les plus bas jamais mesurés. Il reste dans la moyenne des pays de l'OCDE pour la France, mais bon, on ne peut pas se satisfaire de ça. C'est un constat préoccupant, c'est un terme assez faible, mais c'est celui qui est utilisé par le ministre de l'Éducation nationale qui estime que le collège doit être le grand chantier du prochain quinquennat. Quel est votre avis et votre analyse, Flore Pierson?
4: Alors, vous parlez d'un coup de massue. Moi, j'ai quand même le sentiment qu'à chaque nouvelle publication, on entend un résultat en baisse et qu'à chaque fois, sur le moment, il y a quelques jours d'agitation. Puis que ça retombe assez vite. Donc on verra si ce sera un peu différent cette fois-ci. À voir, je n'en suis pas sûre. En tout cas, ce qui est vrai, c'est qu'il y a une forme de déclin qui s'installe. On voit à chaque fois les résultats qui diminuent, surtout en compréhension de l'écrit et en mathématiques. Et voilà, première réaction évidente pour tout le monde, parents ou non, en tout cas pour tout le monde de la société française, c'est quand même une réaction un peu d'effroi. Notamment, moi, il y a un chiffre qui m'a pas mal marqué, c'est qu'il y a un tiers donc de ces jeunes de 15 ans qui ont répondu à peu près 6000 pour la France, qui ne comprennent pas un texte de 400 mots. Ils l'ont lu, ils n'ont pas compris ce qu'ils ont lu.
3: Attention danger pour les journalistes qui écrivent des papiers tous les jours. Ils ne sont peut-être plus compris.
4: Oui, alors je ne sais pas si c'est ça la principale menace, mais en tout cas, c'est quelque chose qui est quand même extrêmement frappant. En mathématiques, c'est la même chose. Il y a seulement en sciences où le niveau se maintient à peu près. Et si la France est dans la moyenne des pays de l'OCDE, c'est quand même la moyenne basse. Donc il y a quelque chose, en tout cas, à en tirer. On va en parler.
3: Moins 4 points en sciences, en compréhension de l'écrit, vous l'avez dit, c'est moins 18 points par rapport à la précédente édition de 2022. Et en maths, c'est 16 points le recul. C'est, semble-t-il, très important, autant que je puisse en juger. Charles-Henri Dandinier.
5: La lecture a baissé également de manière drastique. Je crois qu'il faut vraiment insister sur la lecture, parce que si vous ne savez pas construire une phrase convenablement, au point de vue grammaire, au point de vue orthographe, vous n'allez pas pouvoir construire votre pensée. Et le français, le ministre parle du collège, moi je parlerai volontiers du primaire. Si vous ne savez pas construire une pensée, vous n'allez pas pouvoir accéder aux autres matières. Par exemple en maths, si vous ne maîtrisez pas la langue française, vous n'allez pas pouvoir faire un raisonnement convenable. En physique, c'est la même chose. Donc il y a le côté expression de la pensée qui est très très important, c'est avoir un langage convenable, clair, c'est pas un luxe réservé à une élite, ça devrait être pour tout le monde. Et la deuxième chose, c'est que avec le langage, avec les mots, on exprime des émotions. Et c'est le père Petit Clerc qui m'avait expliqué ça un jour, il m'avait dit dans les quartiers de prison pour mineurs, les jeunes n'ont que 200 mots à leur disposition, quand vous dites rien avec 200 mots, c'est-à-dire quand vous voulez exprimer quelque chose, ben vous cognez. C'est la violence qui l'emporte. Donc il y a vraiment ces deux aspects à la fois de construction de la pensée et d'expression des émotions qui sont vraiment qui sont menacées par cette baisse de la compréhension de la lecture et de la langue.
3: Comment en sommes-nous arrivés là, Flore Pierson?
4: Ce qui est certain, c'est que c'est multifactoriel. Ça va être difficile ici de dire de donner la raison principale. Il y a des choix qui ont été faits au niveau des différents gouvernements qui se sont succédés et qui ont sans doute conduit à cette situation. Il y a aussi des facteurs exogènes. Et vous le mentionnez avec votre grand témoin de tout à l'heure. Il y a la question de la place du numérique pris dans la vie des jeunes, mais aussi de leurs parents. Parce que moi, il y a un autre fait qui m'a beaucoup frappé dans ces résultats, c'est que les jeunes disent que leurs parents ne s'intéressent que rarement, en réalité, à leur travail scolaire. Seulement la moitié a des conversations avec ses parents pour évoquer son travail à l'école et ses difficultés lorsqu'ils en ont. Et ça, c'est un chiffre qui est en baisse. Et donc, c'est une vraie question. On ne pourra pas non plus expliquer pourquoi les parents sont moins investis. Mais peut-être que eux aussi sont un peu pris par leurs outils numériques. Il y a aussi le fait que les échanges avec l'école passent par le numérique. Et peut-être qu'on estime qu'il y a moins besoin de parler avec ses enfants quand on a les notes sur Pronote. Donc voilà, il y a tout un tas de facteurs. Mais c'est vrai que cette question du temps passé sur les écrans, sur des formats très courts, notamment des vidéos très brèves, on connaît les formats de TikTok, quelques secondes, sûrement, ça n'entraîne pas le cerveau aujourd'hui des jeunes personnes, c'est même plus que sûrement, c'est prouvé, à se concentrer sur un texte. Et ça rejoint aussi un autre enseignement de ces résultats, qui est que on constate que dans l'avancement du travail de ce test, les jeunes ont très vite en France abandonné. C'est-à-dire que n'arrivant pas à résoudre un exercice, ils passent au suivant ou ils laissent tomber. Et ça, on est parmi les plus mauvais du classement sur la persévérance. Donc voilà, il y a tout un tas de questions à poser sur les raisons. On ne pourra pas tout dire, mais ce qui est sûr, c'est qu'il y a quand même beaucoup d'argent qui est investi en France pour l'éducation.
3: Premier budget d'État.
4: Voilà, proportionnellement aussi au nombre d'élèves par rapport aux autres pays de l'OCDE. Donc il y a quelque chose qui ne se passe pas bien à un moment.
3: Et il faut identifier ce qui se passe mal. Mais j'ai le sentiment qu'à toutes les rentrées, il y a une profusion d'essais qui sortent dans toutes les maisons d'édition pour dire à quel point l'éducation nationale est à la ramasse,
5: etc. Madeleine de Jesset, par exemple, l'école des illettrés.
3: Madeleine de Jesset vient vendredi, justement, oui. Elle nous parlera de cette question. Elle vient vendredi dans l'invité de la matinale à 8h04. Donc pour ceux qui sont en Ile-de-France, en tout cas, et puis vous pouvez bien sûr réécouter sur le site de la radio. Mais alors, il y a quand même un nœud politique, Charles-Henri Dandinet.
5: Oui, je suis d'accord avec tout ce que, effectivement, le côté écran a certainement un rôle. Je pense que les écrans ont aggravé une situation qui était déjà pas très brillante. Parce qu'avant les écrans, c'était pas à ce niveau catastrophique, mais c'était pas terrible non plus. Moi, je pense que l'un des nœuds du problème, c'est les méthodes d'apprentissage. On sait maintenant de manière sûre que la méthode syllabique, apprendre les lettres, apprendre des syllabes, et puis coller les syllabes ensemble, le B.A.B.A., c'est la méthode la plus simple qui a fait ses preuves pendant des siècles, qu'on a abandonné pour des raisons absurdes il y a quelques décennies. On sait que la méthode syllabique marche. On sait que la méthode globale ne marche pas, et l'éducation nationale promeut officiellement la méthode syllabique. Seule chose, c'est qu'il y a des résistances. Notamment, il y a des résistances syndicales, parce que l'éducation nationale pilote pas toujours véritablement les professeurs. Les syndicats sont très puissants et ils sont vent debout contre ce genre de, contre les méthodes qui marchent.
3: Mais pourquoi?
5: Pour des raisons idéologiques. Et il y avait.
3: Mais où est l'idéologie? Il s'agit d'apprendre à lire.
5: Mais oui, c'est pas à moi qu'il faut dire ça.
3: Oui,
5: c'est
3: mais je pose la question. Vous voyez, il y a quand même un principe de réalité là.
5: Oui, il y a un principe de réalité, mais quand vous êtes dans l'idéologie, par définition, le principe de réalité, vous n'y faites pas attention. Et je lisais l'autre jour une interview qui citait un syndicaliste de l'éducation nationale et qui disait que il n'y avait pas de méthode magique et qu'il fallait pas revenir à un âge d'or qui n'avait jamais existé. Il s'agit pas de revenir à un âge d'or, il s'agit de tout simplement d'apprendre aux élèves à lire. Donc je crois que c'est vrai ce qui se passe au niveau du primaire qui est très très important. Et puis c'est vrai qu'il y a la question en effet des écrans qui empêche la lecture en réalité. Et c'est tant que les élèves ne liront pas, ils auront une façon de, ils annoteront les textes plus qu'ils ne les comprendront.
3: Maintenant, il y a des écrans dans tous les pays de l'OCDE, donc on n'est pas les seuls à avoir des élèves qui passent une partie de leur temps devant des écrans, hein, Fleur Pierson.
4: Oui, il y a aussi un élément d'explication, sûrement qui est au-delà de cette question des écrans, qui est qu'en France, on apprend à lire au CP. Donc là, j'entendais, en effet, on commence à parler du collège, etc. Mais moi, il me semble que le problème, il est à prendre extrêmement en amont et même en maternelle et même avant la maternelle.
3: Avant la maternelle.
4: Et aujourd'hui, il y a des gens qui travaillent et qui font des propositions extrêmement intéressantes. Je ne sais pas si c'est un hasard, mais Céline Alvarez, qui est une maîtresse qui a développé une méthode de lecture à partir de 3 ans, sort un nouveau livre après son premier 10 ans plus tard, qui s'appelle « Il faut apprendre à lire en maternelle ». et qui explique qu'on est tout à fait capable, les enfants sont tout à fait capables à l'âge de 3 ans de comprendre le son des lettres et de les associer, et donc en grande section avant le CP d'être capable de déchiffrer des mots, de lire en réalité, vraiment de lire. Donc ça, c'est une méthode qui est très simple, qui est un peu low-tech, on va dire. Ça coûte pas très cher. Mais là, on retrouve peut-être les questions idéologiques que vous évoquiez, c'est-à-dire qu'on n'a jamais appris à lire en maternelle en France. Pourquoi commencer? Mais ça, c'est une réponse qui est assez simple et qui répond aussi à la question des inégalités, qui est très très visible. On est un pays très inégalitaire en France. Peut-être parce que les familles compensent. Et donc, l'idée de se dire qu'on pourrait avoir toute une classe d'âge qui, en entrant au CP, sait déjà lire, ça semble vraiment extraordinaire. Et il y a aussi une autre initiative très intéressante, qui est l'association...
3: C'est souvent mal vu par les instits. Hein.
5: Oui.
4: C'est pour ça qu'il y a sûrement un travail culturel aussi à faire. Et qui s'appelle Mille et un mots, cette association, et qui, elle, dit qu'il faut aller encore plus en amont. Les bébés ont déjà des énormes inégalités de langage d'un milieu à l'autre. Le nombre de mots entendus par un bébé est extrêmement différent selon le milieu social. Et donc, c'est dès la naissance qu'il faut accompagner les parents à parler à leur enfant, que ça passe également par les crèches, etc. Et donc, cette association s'appuie sur une étude qui montre qu'un euro investi pour les bébés sur le plan de la lecture, etc., des mots partagés, rapportera plus tard, ou fera économiser plus tard 3 euros d'argent public sur les difficultés scolaires. Donc ça, c'est vraiment
3: sur
4: des initiatives
3: à suivre.
4: Les
3: parents, en fait.
4: Exactement. Donc cette association propose un accompagnement des parents et des enfants. Et voilà, donc ça, je trouve que c'est des choses qu'il faudrait vraiment suivre et développer, et pas seulement pendant les 3 jours où tout le monde s'énerve sur les résultats du PISA, parce que c'est beaucoup plus profond que ça, et voilà, il faudra le suivre.
5: Alors, vous avez parlé des inégalités.
3: Charles-Henri Dandinet.
5: Vous avez parlé des inégalités. Effectivement, c'est l'un des aspects du problème. C'est-à-dire que si vous avez des parents qui ont des livres, qui vont vous parler, qui vont avoir un vocabulaire riche, qui vont donner des livres à lire à leurs enfants, ces enfants-là finiront par s'en sortir. Ceux qui n'ont que l'école, si l'école est défaillante, ils sont fichus. Et donc, ça pose un problème démocratique. C'est-à-dire que si on continue comme ça, c'est déjà un petit peu le cas, la lecture, la culture sont réservées à une toute petite élite. Et puis, il y a une masse de gens illettrés qui sombrent. Et puis qui peut se faire un petit peu avoir par des discours...
3: Manipulables.
5: Discours démagogiques, des discours... Et donc sur le plan de la démocratie, ça pose un vrai problème. Alors effectivement, pourquoi pas apprendre à, on peut apprendre en tout cas, je sais pas si on peut apprendre à lire en maternelle, mais on peut apprendre des lettres, on peut commencer à associer des lettres entre elles. Et pour il y a des élèves avec lesquels ça va marcher, et puis d'autres avec lesquels ça marchera moins bien. Mais ça, autrefois les écoles, en tout cas les écoles à la campagne, il y avait assez peu d'élèves par classe, et puis il y avait souvent dans une même salle des élèves plus avancés, des élèves moins avancés. Ça ne veut pas dire que les premiers sont plus intelligents que les autres, mais il y a des enfants qui sont très très très rapides, plus précoces. Ça ne veut pas dire qu'ils sont plus malins, mais ça veut dire qu'ils peuvent aller plus vite. Et je pense qu'il faut. Je pense que l'éducation nationale, l'un des problèmes actuellement, c'est qu'il y a tendance à formater un petit peu les élèves, à vouloir les enfermer dans un moule. C'est pour ça que vous disiez, les instits n'aiment pas les élèves qui arrivent en CP, qui savent un peu lire. Ben, ils ont tort. Pour eux, ils devraient considérer ça comme une richesse.
3: Charles-Henri Dandinet, Flore Pierson, un spécialiste, celui qui est spécialiste de l'étude et spécialiste de l'éducation au sein de l'OCDE, Éric Charbonnier, nous dit que la chute des performances n'est pas due à l'immigration. L'écart de performance entre les adolescents issus de l'immigration et les non-immigrés est en stable depuis 2015. Mmh. Alors qu'on aurait pu se dire qu'il pourrait y avoir des différences d'acquis linguistiques. Et pour revenir justement à la question du langage qui est essentielle, bah, semble-t-il, non, ce n'est pas le cas. On ne peut même pas trouver une raison de ce type-là, semble-t-il. Flore Pierson.
4: Mais c'est sans doute une preuve de plus que l'école ne remplit pas bien sa mission. Et en disant ça, je ne parle pas des enseignants, je parle de personnes en particulier. Il y a, comme on l'a dit, un défi multifactoriel et complexe, mais qu'il ne faut surtout pas lâcher. Donc voilà, je le prends comme un élément de plus qui montre que voilà, l'école n'arrive pas à apprendre...
5: Je crois qu'il y a un élément dont on pourrait également parler, c'est la notion d'école sanctuaire. L'école ne doit pas être un bastion, mais je pense qu'elle doit être un sanctuaire, c'est-à-dire que lorsque un enfant est jeune, c'est comme une plante ou un arbre tout jeune qu'on vient de planter. Au début, il a besoin d'un tuteur. Puis le jour où il sera vigoureux, ben, il sera tout seul, on enlèvera le tuteur. Je crois que pour les Je pense que pour les élèves, c'est la même chose. Ils ont besoin d'être, au départ, d'être assez protégés. L'école a tendance à absorber tous les chocs de la société. On est dans une société qui est inégalitaire, qui est violente, qui est beaucoup plus complexe qu'autrefois. Et ce serait bien de laisser les élèves, surtout quand ils sont très jeunes, grandir de manière tranquille, sereine, sans avoir tous les débats de société, tous les débats politiques, tous les débats idéologiques qui les assaillent et sur lesquels ils n'ont aucune prise finalement.
3: D'accord, alors Flore Pierson.
4: Oui, je pense que c'est une très belle notion et qu'en effet c'est sans doute ce qui est, on le voit aussi avec la question des armes au collège. Voilà, il y a plein de faits qui peuvent illustrer ce que vous venez de dire. Mais on a aussi une opportunité en ce moment peut-être qui est paradoxalement la baisse de la démographie, qui est que si on conserve les moyens constants, on aura plus de moyens par élève. Donc voilà, c'est peut-être une opportunité d'aujourd'hui à suivre.
3: Il y a juste un petit paradoxe et puis on va passer à notre autre sujet que je voulais souligner. Quand vous avez dit tout à l'heure, Flore Pierson, que les parents, il y avait une sorte d'investissement numérique des parents qui faisait qu'ils se désintéressaient du travail de leurs enfants, mais vous avez aussi de l'autre côté, ce n'est pas la seule cause, mais vous avez aussi beaucoup de professeurs qui vous disent que en fait le paramètre le plus compliqué à gérer dans l'enseignement, ce ne sont pas les élèves, ce sont les parents qui sont constamment à l'affût de tel ou tel comportement de l'enseignant, et ça exerce une pression assez forte. Donc c'est un petit peu paradoxal. D'un côté, ils ne s'occupent pas du travail des enfants, de l'autre, ils mettent une pression maximale sur l'enseignant. C'est bizarre.
4: J'ai pas d'explication à ça. Je pense pas non plus qu'il y ait de chiffres, mais c'est un ressenti en effet qu'on entend. On entend souvent. Donc je sais pas s'il y a une polarisation entre des parents totalement désinvestis et des parents beaucoup trop investis, ou si peut-être les revendications se portent sur des questions qui sont peut-être pas liées aux apprentissages, mais à, je sais pas, d'autres aspects de la vie de la classe et des relations avec les enseignants. J'ai absolument pas la réponse, mais je suis consciente qu'en effet c'est un paradoxe.
3: En tout cas, le message commun. Oui, Charles-Henri.
5: Tenter une explication, sûrement pas la seule, mais je crois que les parents sont sous pression, ils sont stressés parce qu'on est dans une société où il y a beaucoup de chômage, où ils ont peur de pas s'en sortir économiquement, que leurs enfants ne s'en sortent pas économiquement, et du coup ils font pression sur leurs enfants pour que certains, en tout cas, pour qu'ils travaillent plus, pour qu'ils aient plus de résultats, beaucoup de parents communiquent le stress à leurs enfants. Donc on a des enfants qui sont plus stressés qu'autrefois.
3: Voilà, et moi, ce que je ne comprends pas, pour revenir, parce que votre message commun, c'est quand même de dire qu'il faut prendre les choses en amont. Oui. Vous l'avez dit, Charles-Henri, pour la méthode de lecture. Flore nous dit carrément qu'il faut regarder du côté de la génération des parents pour que celle-ci soit déjà dans le bain de la lecture, de l'apprentissage, des lettres, etc., et des sons. Ce que j'ai du mal à comprendre, c'est que l'éducation nationale est quand même un service public et que donc ce devrait être les plus défavorisés qui profitent le plus de ce système-là, parce qu'ils n'ont que l'école pour s'en sortir et pas le réseau de papa qui va pouvoir caser son rejeton dans l'entreprise qu'il a fondée. Donc comment ça se fait qu'il n'y ait pas davantage

0: qu'à l'autre bout de la chaîne, l'homogénéité sociale dans les grandes écoles ne fait qu'augmenter. Mmh. Mais ça, c'est pas, faut pas jeter la pierre aux grandes écoles. C'est tout ce qui s'est passé avant. Depuis donc la crèche qui mène à ça donc on le voit et donc ça devrait tous nous affoler et ça devrait tous nous conduire à chercher absolument à modifier cet état de fait et à redonner les chances à tous les élèves de France, quelle que soit leur famille, quelle que soit la langue qu'ils parlent à la maison.
1: Charles-Henri,
2: je crois qu'il y a encore eu beaucoup d'idéologie à l'éducation nationale, il y a notamment celle un peu du Bourdieu qui consiste à dire la culture c'est la culture bourgeoise. Donc il faut pas imposer aux élèves de culture bourgeoise entre guillemets, il faut les laisser apprendre, faire comme ils veulent. Et résultat, il y a plus de culture bourgeoise,
1: mais tout est culture aussi.
2: Il y a plus de culture du tout. Mm. Et ça c'est dramatique. Je crois qu'il vaut mieux, il faut absolument donner aux élèves beaucoup de connaissances dans la littérature, sur l'histoire. Et après ils en feront ce qu'ils voudront. Une fois qu'ils seront adultes, ils pourront apprendre du recul, lire d'autres livres. Avoir rebeller contre l'éducation qu'ils ont reçue. Et encore faut-il qu'ils aient de la culture contre laquelle se rebeller, sinon ils ne pourront pas du tout, encore une fois, penser.
1: Il y a une sorte de double effet dans la mentalité peut-être de certains à l'éducation nationale, qui est considéré, d'une part, effectivement c'est la culture bourgeoise, il ne faut pas la transmettre, et d'autre part, de toute façon, tout ce qui est grand classique de la littérature, tout ça, il faut déconstruire tout ça, parce que ça ne mérite plus d'être transmis à quiconque.
2: Le résultat très concret, c'est que seuls les enfants de milieux cultivés, là encore, vont avoir chez eux accès à la grande culture française ou européenne. Et puis les autres, ils se retrouvent le bec dans l'eau, ils n'auront rien.
1: C'est une gigantesque entreprise de privatisation. En fait.
2: Et ça explique ce que Flore disait à l'instant. C'est-à-dire que vous avez dans les grandes écoles, effectivement, vous avez des fils d'archevêques, et puis les autres.
1: Si on peut dire.
2: Et les autres.
1: C'est une figure.
2: Oui, c'est une figure. et puis les autres, se retrouvent, ils n'ont rien.
1: Allez, on va passer, puisque vous parlez d'archevêque, on va passer au pape, quand même, qui va venir en France bientôt, 25-28 septembre, on est dessus, on en parle tous les jours. Ça n'est pas une surprise pour vous, un an et demi après son intronisation, le 18 mai 2025. Et donc le pape Léon XIV qui est attendu. Alors il y a une question qu'on pose ce matin, c'est de savoir si les catholiques doivent financer pour partie la visite du pape, sachant que c'est une visite officielle. Donc, il est reçu par les autorités du pays d'accueil, en l'espèce donc Emmanuel Macron et puis d'autres autorités. Et puis, il y a une partie pastorale, tout ce qui va se passer, notamment à Saint-Denis et puis dans d'autres lieux. C'est une question que je pose parce qu'il y a eu un appel aux dons qui a été lancé et de l'argent quand même récolté. 27 millions, c'est ce que coûte la visite du pape. Et donc, l'Église en France a lancé un appel aux dons. On a récolté, Flore Pierson, à peu près quoi, 5 millions et demi,
0: selon les chiffres que nous avons eus hier.
1: Bon, l'idée, c'est d'arriver, c'est que les catholiques payent les 27 millions, c'est ça l'idée?
0: Alors, je ne sais pas trop ce que vous entendez par les catholiques. Est-ce que ce sont les fidèles par rapport à l'institution Église ou les catholiques, les croyants par rapport au reste des Français?
1: Mais qui sont aussi des contribuables, qui payent des impôts.
0: Oui. Alors, peut-être le premier point sur la visite du pape, le premier poste de coût dont on peut parler, c'est la sécurité de la personnalité qui est le pape et des personnes qui vont se déplacer, enfin des événements. Et pour répondre à ça, la première chose qu'on peut dire, c'est que l'État français assure la sécurité des événements et des personnalités, quelles que soient leurs croyances, qu'elles soient ou non religieuses, qu'elles soient... En l'occurrence, c'est un chef d'État, une personnalité très célèbre, qui attire peut-être un peu plus de monde que d'autres, mais il y a, si j'ai bien compris, il n'y a pas vraiment... L'État ne s'oppose pas, les services de l'État ne se posent pas la question.
1: Il n'y a aucun sujet.
0: Enfin, voilà, ils veulent assurer la sécurité. Si jamais le pape se faisait assassiner à Paris, personne ne le souhaite.
1: La sécurité, c'est clos, c'est l'État qui s'en occupe.
0: Voilà, exactement. Et visiblement, ça n'a pas du tout mené à des débats internes. Il n'y a pas eu d'arbitrage. Ça s'est réglé très facilement. Ensuite, il y a une autre polémique récente. Peut-être que vous y faites aussi allusion, qui est une polémique plus locale à Metz. Deux associations laïques, une association de familles laïques et une association qui s'appelle les Profanes, ont attaqué la ville de Metz pour une subvention qu'elle a allouée à la venue du pape, notamment pour financer des écrans géants pour la retransmission de la messe, pour à peu près un demi-million d'euros. Il se trouve qu'en France, il y a une jurisprudence qui a obligé des municipalités à renoncer à des subventions versées pour la venue du pape, en l'occurrence Jean-Paul II à une certaine époque. Mais Metz est en Moselle. n'est donc pas

0: soumis à la loi de 1905. Et donc, en l'occurrence, la jurisprudence ne s'applique pas. Et donc, la municipalité a tranché très clairement.
1: François Gros-Didier,
0: a dit c'est un événement mondial, on parlera du discours du pape dans le monde entier, ça intéressera l'humanité tout entière. Donc, il a pris sa décision et il n'y a pas de pouvoir judiciaire qui peut, annuler cette décision.
1: Ça s'est dégonflé là aussi un
0: peu. Voilà, donc c'est une polémique qui est un peu dégonflée assez rapidement. Et maintenant, il y a le troisième point qui est l'appel à contribution. Moi, je l'entends comme un appel de l'Église aux fidèles, libres, de contribuer ou non, d'aider l'Église, qui n'est pas richissime en ce moment, à financer cet événement exceptionnel qui coûte extrêmement cher. On a entendu des montants différents ces derniers mois. Là, c'est la première fois qu'ils communiquent officiellement un chiffre, mais il est bien plus élevé que ce qu'on avait entendu auparavant. Et donc là, c'est un appel
1: Qu'est-ce qui coûte le plus cher pour l'Église ?
0: Je sais pas la répartition des postes.
2: Justement, c'est une bonne question parce que effectivement, on fait circuler ce chiffre. Le CEF parle de 27 millions. Moi, je n'ai pas vu de budget véritablement en disant ça coûte tant. Il faudrait que
1: ça soit détaillé.
2: Oui, il faut que ça soit détaillé. Qu'est-ce qui coûte Voilà, ils font appel à des agences, très bien au droit, ça me dérange pas, mais il faut nous dire quelles agences et combien ça coûte. Il faudrait que ce soit un peu plus précis. Voilà, c'est vrai que 27 millions, c'est beaucoup. Moi, ce que je crois, c'est la question, à mon avis, vient du statut du pape, c'est un statut très particulier, parce que c'est un chef d'État. Et en tant que chef d'État, c'est normal que, comme n'importe quel chef d'État, il ait droit à des mesures effectivement de sécurité, c'est à l'État de s'en charger. Et puis en même temps, il est chef de l'Église catholique et donc représentant de milliards de gens sur Terre. Et là-dessus, effectivement, c'est davantage aux catholiques de prendre en charge un certain nombre de...
1: Oui, mais la frontière est un peu floue.
2: La frontière est floue. Ce que je voulais dire, c'est que quand le pape s'exprime, bien sûr, il s'exprime, les catholiques vont l'écouter avec beaucoup d'intérêt, mais moi, je vois beaucoup autour de moi des gens soit non catholiques, mais qui le sont plus beaucoup, ou des gens totalement extérieurs, qui viennent d'autres religions, ou qui n'ont aucune religion, qui s'intéressent, qui attendent ce pape, et qui veulent l'entendre parler sur les grandes questions. Il va s'exprimer sur la vie, comme c'est important, puisque l'euthanasie vient d'être adoptée pendant le mois d'août, et sur la question du respect de la vie, sur des questions des migrants, sur les questions, les grandes questions sociétales qui se posent actuellement, tout le monde l'attend. Et donc, à ce moment-là, il n'y a plus de raison que ce soit uniquement les catholiques qui paient, mais aussi l'État qui s'en charge. Alors, dans quelle mesure,
1: Il y a une attente, et selon vous, l'attente, elle est universelle.
2: Oui.
1: Et donc, ce caractère universel oblige les pouvoirs publics à prendre la main sur cette question qui est celle de l'encadrement matériel de cette visite.
2: Oui.
1: Selon vous, c'est votre avis, Flore Pierson ?
0: Pas tout à fait. J'avoue, je suis pas tout à fait d'accord
2: enfin
0: avec
2: un débat.
0: Non, je pense pas qu'on puisse déjà me quantifier cette attente de la part des non-catholiques. Elle est très difficile et peut-être que nous, catholiques, espérons aussi une attente qui... Voilà, je ne sais pas quelle est sa réalité. Je pense que les gens sont intrigués ou indifférents. Voilà.
1: Parmi les catholiques ou en général ?
0: Non, en dehors des catholiques. Mmh. Donc, je pense pas que ce soit à l'État de dire, de quantifier cette attente et de mettre un budget en face. Je pense pas. Donc, moi, j'en resterai sur ces aspects de sécurisation des personnalités, des événements, comme pour n'importe quel événement. Voilà, là, il y a eu l'inauguration d'un temple hindou qui a en proportion attiré moins de personnes sans doute que les événements liés au pape, mais tout de même, qui a été sécurisé évidemment, encadré sans aucun débat. Et c'est pour ça que moi je pense que cet appel aux dons, c'est la bonne manière, puisque l'Église communique, mais devrait sans doute mieux communiquer sur le contenu en effet de cette enveloppe énorme pour qu'on comprenne encore mieux, mais que cet appel, qui se sent concerné contribue sans faire peser sur l'ensemble des Français un budget qui en réalité ne les concerne pas, si ce n'est du point de vue de la sécurité.
1: Et souvent, c'est quand on demande, quand on sollicite les dons que l'on reçoit le plus, hein, plutôt que quand on fait payer de manière forfaitaire l'entrée à tel ou tel lieu. Là, l'Église fait appel à la générosité et souvent, cette générosité s'exprime de manière extrêmement abondante.
0: Et juste sur le montant, on a entendu hier à la conférence de presse un petit appel du pied où ils ont personne qui s'occupe de ce montant a dit, voilà, il y a environ 1 million de personnes inscrites pour l'instant pour les différents événements. Nous avons besoin de 27 millions, en fait, le calcul en...
1: Voilà.
0: Sous-entendu, donc 27 euros par personne, donc sous-entendu, ce n'est pas énorme, mais voilà, ça...
1: Merci d'avoir rappelé cet élément de la calculette, Florent Pierson, journaliste à la vie. Charles-Henri, une dernière réflexion rapide.
2: Pardon, je crois que ce débat montre bien que l'Église dérange. Ça fait 2000 ans que l'Église dérange, que le Christ dérange, parce qu'il nous dérange, nous, catholiques, mais il dérange tout le monde. Et c'est très, très bon signe. Ça veut dire que l'Église existe et qu'elle existe, qu'elle est vivante.
1: Et on se laisse déranger volontiers. Merci Charles-Henri Dandinier également. À bientôt pour un prochain débat du jour.

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1: Ce matin, chers amis, attention. Attention, sujet qui pique, qui brûle même. Alors non, il ne s'agit pas d'un énième sujet sur la reprise du sport ou sur le jeûne des écrans ce mois de janvier. Mais il s'agit d'affronter la tête haute, ma résolution, qui ne tient déjà plus, figurez-vous. Un coup de blues et adieu à la bonne résolution, celle d'arrêter d'acheter. Mais d'acheter quoi? D'acheter des jeans, des chaussures, des pulls, des ceintures, des tenues chics, casual ou casual chic, bref, des fringues. Je vous fais une révélation énorme ce matin, auditeur cher à mon cœur, je suis acheteuse compulsive. Alors oui, fais-toi soigner Montesquieu, me direz-vous, mais ce n'est pas un mal incurable que d'être prête à se priver, en tout cas je me pose la question, n'est-ce pas un mal incurable que d'être prête à arrêter à se priver de repas pour me liquéfier d'envie devant une robe en vitrine? Bref, comment lutter contre le syndrome de l'achat compulsif? Eh bien écoutez, je suis prête à me mettre sur la table d'opération aujourd'hui en compagnie de mes deux invités qui sont pour commencer Marie-Laure Falquemassé. Bonjour Marie-Laure.
2: Bonjour Marie-Ange.
1: Ravie de vous retrouver en ce début d'année, même si on est fin janvier, n'est-ce pas, on peut encore le dire. Vous êtes toujours experte depuis plus de 20 ans maintenant dans le domaine de l'énergie et du climat. Vous accompagnez d'ailleurs à ce niveau-là les collectivités locales dans leur transition écologique et vous avez écrit ce fameux livre, presque une bible pour moi, guide de la sobriété au quotidien, vivre mieux et dépenser moins sans se compliquer la vie. C'était paru aux éditions du Rocher, ça n'a pas pris une ride, et nous sommes en ligne avec le docteur Alain Rigaud. Bonjour monsieur, bonjour Alain Rigaud.
3: Bonjour.
1: Ravi de vous entendre et de vous voir par la magie de la technologie. Vous êtes psychiatre addictologue, ancien chef du pôle d'addictologie de l'EPSM Marne, président d'honneur de l'association Addiction France. Alors vous avez écrit plusieurs ouvrages sur les addictions, notamment à l'alcool, si je ne me trompe pas, ou cannabis également, professeur, docteur Rigaud.
3: Oui, sur la question par exemple de la légalisation du cannabis, faut-il ou pas le légaliser, c'est un ouvrage pour et contre, voilà, par exemple.
1: Et puis sur l'alcoolisme, évidemment, un des mots du siècle. Alors effectivement, on en parle assez peu, puisque peut-être que c'est une question économique aussi. Mais l'achat compulsif, Marie-Laure Falquemassé, pourtant on parle beaucoup de sobriété, de l'achat de deuxième main, de troisième main, qui attire beaucoup plus, de plus en plus de jeunes, etc., etc. Mais enfin, ça reste quand même. J'aurais presque pu poser la première question au docteur Alain Rigaud. Est-ce que c'est une addiction comme une autre? Peut-être pourrais-je commencer par demander à vous, Marie-Laure. Pour vous, est-ce que c'est une addiction comme une autre, l'achat compulsif en général?
2: Ah bah oui, c'est une addiction comme une autre. Puis en plus, vous venez de citer l'achat de seconde main, troisième main, mais on peut continuer à faire de l'achat compulsif.
1: Remarquez,
2: même
1: c'est
2: de
1: pas
2: seconde
1: faux, hein.
2: Main.
1: Mm-hmm. On peut être drogué aux brocantes.
2: On peut être drogué aux brocantes et puis aux sites de seconde main, mm-hmm. puisqu'il y a de plus en plus de sites de seconde main, ça s'affole un petit peu malheureusement. Ouais. Voilà, donc je pense que effectivement le problème c'est pas du coup non, ça sera pas la seconde main, la première main, ce sera vraiment on a vraiment besoin des docteurs, des conseils d'Alain là.
1: Oui. Alain Rigaud. Est-ce une addiction comme une autre ou pas? Très sincèrement, soyez vrai, soyez franc ce matin. Alors, Rigaud, est-il avec nous? Oui, allez-y.
3: Oui, alors, quand on parle d'addiction, peu importe l'objet, pourvu que l'activité ou le produit que l'on consomme procure la satisfaction qu'on recherche.
1: D'accord.
3: Donc, de ce point de vue, des achats répétés, nombreux, inutiles, qu'on va dire compulsifs, quand ils se répètent beaucoup sans que c'est beaucoup d'utilité, oui, ça peut être une addiction comme une autre.
1: D'accord. C'est-à-dire qu'en fait, souvent, on a l'impression que c'est... attention, hein, je prends des pincettes, mais quand on a consacré une émission récemment à l'alcoolisme seul, donc enfin à l'alcoolisme en fait, chez les femmes en particulier, mais bon, on parle beaucoup d'addiction en général dans cette émission, c'est vrai que c'est des questions qui nous intéressent dans Quête de Sens, pour essayer de comprendre et de s'en sortir surtout. Et c'est vrai que ça peut être à la fois, ça peut être une surenchère d'émotions. Donc soit c'est des émotions positives, soit c'est des émotions négatives. Quand on est très triste ou très joyeux, par exemple, moi c'est ce qui m'arrive. Vous voyez, quand j'ai envie, on n'a pas de témoin aujourd'hui, il y a moi, pour une fois. et c'est vrai que ça vous prend comme ça. C'est très bizarre, Alain Rigaud.
2: Une addiction, c'est pour ça que c'est une addiction, c'est que il n'y a pas de rationalité là-dedans, ça se passe là-haut sous le casque, il y a des fils qui se touchent, j'oserais-je dire, mais alors, qu'est-ce qui se passe exactement?
3: La notion d'addiction, elle est complexe et elle est équivoque.
2: Ouais. Parce que
3: je la résume souvent sur le mode un peu beaucoup passionnément à la folie. Il y a des degrés dans ce qu'on appelle addiction. Mm-hmm. Et le à la folie, c'est l'addiction proprement dite qui est pathologique. Mais dans ce qui peut être compulsion, des impulsions, des envies, un peu, beaucoup, voilà, on n'est pas forcément dans l'addiction proprement dite au sens de maladie, mais on peut être dans l'excès et dans une première étape qui va conduire à une addiction pathologique.
2: D'accord. Marie-Laure Falque-Masset, vous diriez quoi, vous, que c'est, faut pas non plus exagérer, que certes, ça peut être une addiction au sens pathologique où vraiment ça devient. Alors, moi, je ne suis pas sûre d'être vraiment droguée à l'achat compulsif, mais c'est quand même un mal de notre société de consommation depuis les années. Voilà, depuis les années fric, quoi, depuis les années 80. On est d'accord avec ça. Et d'ailleurs, on nous donne l'impression qu'on n'en a jamais assez, que tout est indispensable et que ce serait bien qu'on ait cette tenue-là, cet outfit-là, comme tel influenceur, telle influenceuse, etc. On est quand même là, on est plongé là-dedans. Et même à la maison et dans notre lit, sur Instagram. Enfin bref, ça n'en finit pas.
4: Exactement, ça ne s'arrête jamais. Et ben justement, on est soumis à plein de tentations.
2: Oui.
4: Parce qu'on est effectivement dans une ère de surconsommation, donc surconsommation à la fois dans l'espace public, parce qu'on va avoir plein de publicités. Vous avez plein de publicités, par exemple, dans les métros, dans les gares, des choses qui s'allument un peu partout. Ça attire votre regard aussi. Donc voilà. Après, sur Internet, y a toujours des petites fenêtres qui s'ouvrent pour vous proposer quelque chose à acheter quelque part. Vous avez beaucoup de notifications aussi sur votre téléphone, dans vos emails, qui vous rappellent, tiens, aujourd'hui, c'est le Black Friday, par exemple, c'est les soldes de ceci. Donc, on est un petit peu envahi, un peu à notre corps défendant, puisqu'en fait, c'est tout l'environnement qui est comme ça autour de nous. Maintenant, on peut peut-être mettre en place quelques solutions aussi pour essayer d'en avoir un petit peu moins, d'être un petit peu
2: oui,
4: moins.
2: Oui, parce que l'achat compulsif, il touche tout en fait. Ça peut être des ustensiles de cuisine. Alors, je dis n'importe quoi, mais ça peut être des choses dont on n'a pas forcément besoin tous les jours. Ça peut être. En fait, il faut se raisonner à un moment donné. Mais c'est vrai qu'on nous donne l'impression ou de nouveaux appareils pour aller plus vite, enfin pour cuisiner plus vite, pour cuisiner mieux. Alors, je pense à ça. Ça peut être des outils de bricolage. Enfin, j'en sais rien. Ça peut être alors, des voitures, c'est peut-être avoir beaucoup d'argent pour collectionner les voitures, les vraies, les grandes, grandeur nature.
3: Et surtout, toute cette offre dont parle Marie-Laure, elle nous promet non seulement de répondre à nos besoins, mais surtout de nous faire plaisir.
2: Voilà. Ah, c'est intéressant.
3: C'est là-dessus que ça joue.
2: Ouais.
3: Voilà.
2: Ça, c'est intéressant.
3: On n'en a pas vraiment besoin.
2: Ouais. Ça veut dire qu'on est tellement triste à en pleurer qu'on a besoin de se faire plaisir plus qu'il ne faudrait, je ne sais pas.
3: Alors, question pour l'acheteur compulsif, la question est moins l'objet dont on n'a pas vraiment besoin que de céder à l'acte d'achat. C'est le plaisir d'acheter.
2: Qui est
3: ressenti comme un plaisir. En fait, après avoir acheté, souvent il y a une déception et même une sorte de blues de déprime. Mais c'est moins l'objet qui compte.
2: Ouais.
3: Céder à l'achat, céder à son envie.
2: Qu'est-ce qui se passe alors, je voudrais qu'on s'arrête là-dessus. Qu'est-ce qui se passe dans notre tête quand on est en train d'acheter, c'est-à-dire quel est le fondement de ce plaisir dont vous parlez, docteur Alain Rigaud, au moment,
3: L'enjeu est dans le terme compulsif.
2: Ouais.
3: Compulsif, ça veut dire que c'est une espèce d'impulsion qui vient avec vous et qui va plus vite que votre ombre.
2: Mm-hmm.
3: Voilà. On cède avant même d'avoir réfléchi à la question, est-ce que j'en ai besoin? Est-ce que ça va vraiment me faire plaisir? Est-ce que j'en ai les moyens, est-ce que ça vaut le coup, voilà, ça va plus vite que ça, c'est l'acte d'acheter qui est plus important. Et quand on parle d'addiction, c'est un phénomène complexe qui est au carrefour chez l'individu d'une question de personnalité, on en reparlera peut-être, avec des vulnérabilités, une envie qui surgit devant l'image du produit qui donne l'envie d'acheter, et puis cet environnement que Marie-Laure a évoqué et qui, est sans arrêt des stimulations. C'est au carrefour de ces trois dimensions, l'individu, le produit qui lui est proposé et l'environnement, que tout ça se déclenche et s'entretient.
4: Ouais, Marie-Laure, qu'est-ce que vous diriez, vous?
2: Oui, tout à fait d'accord. Et là, on parlait effectivement du est-ce qu'on en a besoin. Donc, on a quelque chose, allons dire, quelque chose dans la tête, donc qui est un peu, je
5: Il
2: pense,
5: dit oui, t'en as besoin.
2: irrationnel, qui dit
5: Mais
2: on
5: oui.
2: en a besoin. C'est peut-être le quatrième, cinquième ou la quatrième, cinquième.
5: Mais c'est pas le même.
2: Mais c'est pas le même. Ah, non,
5: mais c'est
2: je
5: dingue,
2: suppose
5: hein.
2: qu'il y a même des gens qui rachètent après à peu près la même chose parce qu'il y a peut-être un besoin de l'avoir en plusieurs exemplaires.
4: Ouais.
2: Après, c'est vrai,
4: il y a ça aussi.
2: On nous fait croire. Là, vous parliez des influenceurs et on parle pas. Voilà, il y a pas que les fringues, mais c'est vrai sur la cuisine, c'est incroyable. Moi, cet été, on nous a beaucoup fait croire qu'il fallait tous qu'on s'achète une machine à fabriquer des glaces. Je ne sais pas si vous vous souvenez, ouais. Il y avait de la publicité partout. Moi, quand j'en avais de glace, je préfère l'acheter toute faite. Est-ce que vraiment j'ai besoin de cette ouais. machine à glace? Même en cette matière, en fait, de produits d'électroménager, de produits d'ustensiles de cuisine, on s'aperçoit qu'il y a quelque chose qui sort un petit peu tous les jours. Et en plus, des instruments, enfin des ustensiles auxquels on n'avait même pas pensé finalement.
4: Ouais.
5: Parce qu'on vous fait croire finalement que c'est une façon de ne plus sous-traiter ou de ne plus dépenser à l'extérieur de la maison. Ça renvoie à un repli sociétal aussi, j'imagine qu'on peut peut-être l'aborder, j'en sais rien. Mais comme si, alors pour tout ce qui est de la cuisine par exemple, c'est emmener à la maison, enfin se procurer des choses qui vont vous permettre d'éviter, par exemple, vous voyez, avec des bons sentiments, soi-disant bons sentiments de faire des économies à l'extérieur, vous allez le faire par vous-même, c'est formidable. En fait, on va s'en lasser comme tout le reste finalement. Enfin, j'en sais rien, mais ça.
3: Oui, mais
5: est-ce que ça a du sens,
3: quoi? C'est aussi une promesse d'autonomie. Pas seulement une promesse d'économie.
5: Ouais.
3: Je pense qu'on ne ferait pas à l'extérieur.
5: Ouais.
3: Mais c'est aussi une promesse d'autonomie qui nous fait croire qu'on va être autosuffisant, qu'on dépend de soi-même et du coup qu'on ne dépendra pas des autres.
5: Ouais.
3: Et voilà. Et ça, ça fait partie de la satisfaction qui est promise précisément à la marche des personnes qui ont le sentiment de ne pas être assez autonome, de ne pas être assez libre,
5: ouais.
3: de dépendre un peu des autres.
5: Intéressant, Marie-Laure.
2: Ah ouais, ça c'est très intéressant.
5: C'est intéressant ça.
2: Effectivement, oui, ouais, tout à fait.
5: Pour le prochain bouquin.
2: Autonome.
5: Mais c'est vrai, c'est des promesses. En fait, on nous fait, si vous voulez, c'est une promesse comme une. Je suis sûre qu'il y en a énormément, qu'on égrènera certainement en partie dans l'émission, hein, avec vous deux. Mais il se cache énormément de fausses bonnes intentions,
2: Et tout à fait. Le faire soi-même, c'est super louable. Le faire soi-même, justement, c'est une bonne chose. C'est-à-dire, on va pas
5: de
2: aller
5: prime abord.
2: Justement de prime abord. On va pas toujours aller commander à l'extérieur, faire livrer,
5: pain.
2: Etc. Et donc c'est plutôt sympa. Ça apporte une certaine satisfaction. Mais faut s'arrêter un petit peu. On tient pas un restaurant.
5: Ben, c'est ça en fait.
2: Voilà, on tient pas à café non plus quand vous avez des machines à café aussi
5: qui sont
2: de plus en plus sophistiquées. Donc après, on peut avoir le plaisir peut-être dans la machine à café, mais si on a le plaisir dans la machine à café, dans le fer à la glace, moi je sais pas après ce qui reste comme temps pour
5: ça
2: soi-même.
5: Vous a marqué, la machine à glace. Vous voulez que on vous l'offre votre machine à glace pour votre anniversaire? Mais c'est vrai, c'est presque absurde en fait, au moment donné, dans une société en plus où voilà, les boulangers, enfin tous les petits commerces souffrent. C'est peut-être pas le moment de s'acheter une machine à glace ou voilà ou tout ce qu'il faut pour monter un restaurant chez soi quoi, c'est presque ça. Mais voilà, il y en a d'autres, j'imagine, égrenés dans votre livre, dans cette logique de pseudo-autonomisation. On a besoin de personne,
2: voilà. Donc, l'idée c'est de se mettre, je pense, une jauge, une barrière à qu'est-ce qu'on doit faire soi-même. Faire soi-même parce que pour éviter les aliments, comme on a pu déjà en parler, ultra transformés. Donc ça, c'est plutôt une.
5: Ça, c'est une bonne idée.
2: On peut faire son pain aussi. Après tout, il y a des gens qui aiment bien faire leur pain.
5: Moi, je préfère l'acheter.
2: Ouais.
5: Franchement, je connais pas une personne autour de moi qui a pas acheté une machine à pain. 6 mois plus tard, c'est dehors. Donc, on s'en sert plus en tout cas. On la poussière.
2: On s'en sert plus.
5: Enfin bref.
2: Ouais, je crois que avant. Tout le monde avait aussi ce fameux couteau électrique pour couper la viande, le robot ménager aussi qui soi-disant râpait, épluchait, faisait tout et qu'en fait je pense qu'on s'en sert aussi très très peu de temps en fin de compte, on finit par le ranger dans les placards. Donc il y a vraiment l'idée peut-être voilà d'essayer de se poser la question avant d'acheter comme on a pu la méthode bisou qu'on avait déjà évoquée.
5: Alors, voilà. Allons-y pour la méthode bisou. Rappelons à nos auditeurs, moi j'adore la méthode bisou. Allez-y. D'ailleurs, ça fait du bien de l'entendre. Allez-y.
2: La méthode bisou, donc se poser la question sur le besoin. Ce que disait Alain déjà au départ, est-ce qu'on en a vraiment besoin, effectivement? Le i pour immédiat, est-ce que j'en ai besoin maintenant? Ou est-ce que ça peut, cet achat peut attendre, peut être différé? Le S pour semblable, est-ce que j'ai pas déjà la même chose dans mes placards? Ou quelque chose qui pourrait servir à avoir à peu près la même utilité? L'origine, c'est important aussi l'origine. Qu'est-ce qu'on achète finalement? On peut aller s'acheter plein de vêtements, mais s'ils ont été tous fabriqués en Chine ou enfin dans des pays, voilà, où les gens n'ont pas des conditions de travail qui sont suffisamment décentes, bah finalement on s'appuie un petit peu sur la misère du monde. Et puis le dernier, c'est l'utilité. Est-ce que ça va m'être utile finalement? Voilà. Bah, on parlait de la machine à glace, qu'on peut parler de la machine à pain, comme on peut parler de d'un. Après, sur les vêtements, ça va être, je pense, un petit peu différent.
6: Pourquoi?
2: Puisque il y a une histoire d'esthétique aussi sur
6: c'est
2: les
6: ça,
2: vêtements.
6: Le problème.
2: J'imagine.
6: Peut-être. Alors, qu'est-ce qu'il faut faire avec les vêtements? Comment on fait?
2: Alors, avec les
6: c'est
2: vêtements.
6: Se, peut-être se questionner sur le Alain Rigaud pour les vêtements, par exemple. Comment peut-être s'interroger sur ce qui se passe dans notre tête? On a envie de ressembler à quelqu'un, on veut prouver je sais pas quoi, on veut prouver aux autres dans la rue, au travail et ailleurs, à qui on rêve de ressembler éventuellement, je ne sais pas. Qu'est-ce qui se passe dans la tête de quelqu'un qui s'achète, par exemple, de nouvelles parures un peu trop irrationnellement?
3: Ça peut être une motivation, effectivement, celle que vous dites. Il y a aussi la question d'afficher un statut social,
6: ouais.
3: De s'habiller comme un gueux, comme un pauvret. Mm-hmm. Et le point commun à toutes ces motivations, c'est se sentir, si j'ose dire, plus beau, plus belle, d'avoir une image de soi qui est valorisée.
6: D'accord.
3: Et qui nous fait plaisir, voilà, c'est essentiel. Alors, ça peut en passer par, effectivement, avoir le même habit que quelqu'un qu'on aime beaucoup ou qu'on admire. Mais au fond, le point commun, c'est toujours avoir une image de soi très positive.
6: Ouais.
3: Et quand on a besoin d'avoir une image de soi très positive, c'est qu'au fond de soi, elle n'est pas très positive.
6: Ouais, je suis grillé, quoi. Bon, bref. Après, on peut aimer la mode aussi.
3: Alors voilà. Bon, après, chacun ses goûts, si on peut dire, mais aimer la mode est une chose, mais acheter 20 robes alors qu'on peut en avoir besoin que de 3 ou 4.
6: bon, voilà. Je vous promets qu'Alain Rigaud n'est pas venu chez
3: mode.
6: Moi.
3: Aimer la mode, c'est qu'une une rationalisation.
6: Ouais, tout à fait. Ouais. Bon, bref, Marie Le Folquet, 4 robes, ça suffit, on est d'accord.
2: Alors,
6: vous en avez combien?
2: Moi, j'en ai pas beaucoup. Alors, justement, moi, sur la mode, moi, je suis très,
6: enfin, sur les vêtements,
2: je suis très, j'achète des basiques. Voilà. Donc, j'ai toujours un petit peu les mêmes choses. Mais voilà. Donc, là, du coup, ça, c'est pas mon point faible, justement.
6: C'est quoi votre point faible, la mode? C'est la machine à glace, à part ça?
2: C'est vrai que j'aime bien faire la cuisine, donc j'aurais un peu tendance à acheter plein de petites choses, mais j'ai pas craqué pour tout, quand même,
6: bien.
2: Cette fois-ci.
6: Bravo.
2: Je pense que peut-être un truc intéressant qui peut être fait, enfin petit tip peut-être, c'est, on disait est-ce que j'en ai besoin, mais finalement on n'en sait rien, c'est peut-être d'aller faire du désencombrement aussi chez soi et faire un peu de tri. Alors du coup on peut faire du tri un petit peu à peu près sur tout, effectivement.
6: Ça fait peur de faire du tri parfois, franchement.
2: Oh, alors ça fait peur.
6: Le début fait vache, ça fait très très très
2: le
6: peur.
2: Le début, et il y a une phase, oui, où la maison est tout en désordre, les pièces tout en désordre, mais franchement c'est super agréable derrière. Derrière, d'avoir une maison désencombrée, des placards désencombrés, c'est très satisfaisant, en fait.
6: Ouais, non, parce que Guillaume, je souris, pardon, que les éditeurs ne nous voient pas forcément s'ils ne nous suivent pas sur YouTube. Mais il y a un bureau.
3: Oui, ce que vous dites, c'est très juste.
6: Allez-y, professeur, allez-y, Alain Rigaud.
3: Mais quand vous le dites, et c'est justifié, on est dans le raisonnable.
6: Ouais.
3: Pour quelqu'un qui sera dans la problématique d'achat compulsif, faire le tri, ça va être encore une raison supplémentaire d'avoir de pouvoir acheter à nouveau parce qu'il y aura de la place.
6: D'accord, bon. Ça peut être le cas. Okay.
3: Bon, sur le fond, l'idée est bonne. Il y a bien deux choses, voilà, dont il faut se débarrasser.
6: Il y a bien un moment où on culpabilise. À la rigueur, vous êtes un spécialiste de l'addiction. Là. Il y a bien un moment où il y a de la culpabilité dans tout ça. On n'en a pas assez parlé. On sent. Si vous avez dit qu'après coup, on s'en voulait. Et ça, c'est vrai. Je trouve que
3: oui,
6: c'est vrai.
3: Ça serait plutôt des sentiments de honte, de dévalorisation que de culpabilité.
6: D'accord.
3: Voilà. Alors la culpabilité, c'est devant les autres. La honte, c'est plutôt vis-à-vis de soi-même. On a cédé, on s'en veut, voilà. Mais ça traduit le malaise interne.
6: Mmh. Oui, c'est le fait de céder en fait à cette pulsion finalement, puisque vous avez parlé tous les deux de pulsion, c'est ça. Hein,
3: parce que constamment, c'est un combat, une lutte interne entre j'ai envie, non, je ne dois pas, non, je ne dois pas. Et puis finalement, on finit par craquer, comme dans d'autres addictions, comme les crises de boulimie, comme dans la personne qui a une problématique avec l'alcool et qui finit par prendre un verre.
6: Ouais.
3: C'est toujours une lutte interne. Bon.
6: D'accord.
3: Et le problème, comme disait Raymond Devos, c'est que quand on lutte contre soi-même, on est toujours perdant. voilà, on en souffre après. Donc, ça promet un plaisir, on attend une satisfaction, un mieux-être, et au final, on tombe dans un sentiment de dévalorisation, de honte, et on ne va pas bien, et ça relance le cercle vicieux.
6: Eh bien, les amis, suite de cet échange, juste après cette page publicitaire, je ne vais pas craquer, promis, pendant ces 20 secondes, à tout de suite.
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6: Comment lutter contre le syndrome de l'achat compulsif, les amis? Eh bien, voilà, on en parle, des solutions. J'espère qu'on va vous en donner aujourd'hui dans cette émission Quête de sens. Jusqu'à midi, Marie-Laure Falque-Masset est avec nous. Elle est justement experte en la matière, experte depuis plus de 20 ans, en tout cas dans le domaine de l'énergie et du climat. Et elle a publié il y a quelques temps cet ouvrage fondamental, le guide de la sobriété au quotidien. 1000 astuces et conseils pour tout et partout pour vivre mieux, dépenser moins, sans se compliquer la vie. Et pas de place, évidemment, pour l'achat compulsif, hein, avec vous, Marie-Laure Falque-Masset, aux éditions du Rocher, et docteur Alain Rigaud, qui est psychiatre addictologue, qui est président d'honneur de l'association Addiction France. Marie-Laure Falque-Masset, vous avez travaillé avant de rentrer dans ce studio, et vous avez concocté une petite liste d'astuces, justement, de petits conseils, en tout cas, pour lutter contre ce syndrome de l'achat compulsif, hors addiction pathologique qui exige, j'ai plaisanté évidemment en première partie d'émission, mais là pour le coup, disons-le, pour toute addiction, il faut se faire accompagner, ne pas avoir honte de le faire. Le premier pas est le plus difficile, mais c'est indispensable dans ces cas-là. Mais bah, quand même, on aimerait bien vous entendre sur ces petits conseils du quotidien, pour le coup, pour nous aider à voilà ne pas se mettre en condition d'acheter. J'imagine que c'est ce que vous allez nous dire, notamment. Allez-y, Marie-Laure, pour vos conseils.
2: Alors, oui, bon, je vais déjà parler effectivement du tri qui, pour certaines personnes, pour la plupart, ça peut nous apaiser, de la méthode bisou. On peut aussi, par exemple, l'idée, quand on fait des achats en ligne, vous savez, c'est très facile les achats en ligne. Vous mettez des choses dans votre panier. Et ben justement, le panier c'est intéressant. Vous pouvez laisser en fait toute, enfin l'idée voilà.
6: Combien
2: vous pouvez cliquer sur pas mal de choses. Vous laissez dans votre panier en fait des choses et puis vous n'allez pas forcément appuyer tout de suite sur le paiement. Vous pouvez se dire tiens ben voilà, je reviendrai un petit peu plus tard sur
6: demain.
2: Ce panier demain ou dans une semaine. Moi
6: d'accord.
2: Ça m'arrive tout le temps. Je mets plein de trucs dans le panier.
6: Vous faites ça, vous?
2: Oui, tout à fait.
6: D'accord.
2: Et puis, je m'aperçois quand j'y reviens qu'en fait, les trois quarts des objets sur lesquels j'ai appuyé, mais c'était juste une petite...
6: C'est une soirée d'hiver.
2: Une soirée d'hiver, voilà, en me disant, ça ferait bien chez moi. Puis, en fin de compte, ben non. Et puis, j'en ai pas forcément besoin.
6: Ouais.
2: Donc, le panier différé, c'est un petit tips comme ça qui peut aider. L'idée aussi de pouvoir désactiver les notifications qu'on peut recevoir par email ou sur notre téléphone, toutes les offres qu'on a. C'est vrai que quand on va dans des magasins ou même quand on achète sur Internet, ben on donne notre adresse mail ou notre téléphone. Et puis ça sert effectivement aux enseignes pour nous relancer assez souvent. Donc,
6: connaissent les fonctionnements de notre cerveau.
2: Exactement. Donc il y a des moyens de se désabonner déjà sur les emails et puis d'enlever les notifications. Donc pour être moins sollicité peut-être, voilà. Donc, c'est une liste de petites choses, mais
6: allez-y.
2: Qui peut-être mises les unes après les
3: autres. Par exemple, ne pas enregistrer sa carte bancaire dans le site internet pour éviter de n'acheter que d'un clic.
6: Exact, d'aller très très vite. Ça va de plus en plus vite d'ailleurs, vous remarquerez les amis. C'est vrai. Merci Alain Rigaud pour le petit conseil au passage.
2: Ouais, très bonne idée effectivement.
6: Ouais.
2: On ne
6: s'enregistre pas.
2: On a cette petite étape supplémentaire. Et puis quand on va faire des courses, alors bon, ça marche pas pour tout, mais quand on va faire des courses, le fait de faire une liste avant de partir aussi, ben on se tient le bon, ça aide quand même à se tenir à ce dont on a besoin et à la liste, et d'aller regarder ce qu'on a dans les placards avant. Moi, ce que j'aime bien aussi, c'est de se lancer un peu des défis. Alors, les défis, c'est pas forcément tout seul, mais il y a plein de collectivités qui en organisent des défis, en fait, entre citoyens ou entre familles, qui, par exemple, sont des défis rien de neuf ou des défis zéro achat pendant un certain nombre de temps. Et donc, il y a un petit accompagnement avec des animations. Et c'est sympa parce qu'on n'est pas tout seul.
6: Voilà. Zéro achat, faut que je m'inscrive demain.
2: Et en tout cas, le défi rien de neuf est pas mal.
6: Rien parce de neuf. Que
2: le défi rien de neuf, voilà. Voilà sans se
3: après,
2: dire,
3: le défi de janvier pour l'alcool, le février sans réseau, il faut inventer le mars sans achat.
6: Ben merci, Alain Rigaud.
2: On va le lancer.
3: Le mars sans achat parce que les soldes commencent.
6: C'est vrai. Oh, non, mais t'as raison. Mais... voilà, on a entendu ce troisième conseil précieux.
2: Là, après l'idée, une idée, ça peut être aussi de se dire, on a un souhait, un voyage à faire. Alors pour le coup, peut-être un vêtement très très cher à acheter, ou je ne sais quoi, ou un sac, mm-hmm. ou bref, un objet important. Et ben de se dire, je vais me constituer une cagnotte. Et cette cagnotte, en fait, voilà, cette petite tirelire. Ou prenons une boîte, enfin peu importe, ou une petite tirelire qui est bien devant nous en disant et en mettant le nom de voilà, ça c'est pour me payer ou mon voyage ou cet objet, et puis essayer de remplir cette cagnotte en fait. Voilà, de se dire bah plus la cagnotte se remplit, plus je vais pouvoir atteindre mon petit rêve. Enfin donc comme je disais, voyage ou objet après tout, et puis devoir monter les billets, c'est pas mal. Et c'est vrai, je rebondis sur ce que disait Alain, la carte bleue, c'est tellement facile. Donc si alors, l'idée de retirer de l'argent et de ne partir qu'avec aussi de l'argent liquide quand on va faire des courses.
6: Ouais, pareil. Ouais, c'est vrai que c'est une bonne idée aussi de conscientiser ce qu'on a. Oui, parce que là, le piège de l'achat en ligne en plus, c'est qu'on n'a aucune idée de ce qu'on a. Enfin, c'est complètement, il n'y a plus rien de concret d'incarné, quoi. Effectivement, il n'y a plus de monnaie sonnante et trébuchante, comme on dit. Docteur Alain Rigaud, il y a quelque chose de... Oui, c'est sûr que les marques, les enseignes le savent très très très bien, hein, le fonctionnement de notre cerveau. On est presque dans l'illusion qu'on a de l'argent jusqu'à plus soif, en fait, c'est ça. Hein.
3: Alors, toute la question par rapport à ce problème, c'est entre les bonnes résolutions, les astuces, les petits trucs qu'on est en train d'écouter, tant que ça fonctionne... et ça peut fonctionner quand on est dans une dimension un peu compulsive, mais que l'on soit arrivé au degré passionnément à la folie.
6: Ouais.
3: Bon, on peut les utiliser et ça aide un certain nombre de personnes. Tout le problème, c'est quand elles ne sont plus suffisantes, c'est que quand la personne craque malgré tout et qu'elle commence à avoir des conséquences au niveau financier, voire des dettes, des difficultés avec son entourage.
6: Ouais.
3: Et c'est les signes que là, ça devient pathologique, que ça devient à la folie, pour reprendre l'expression, et que l'on a besoin d'aide. Ouais. Et là, quand il faut effectivement se faire aider, parce que le problème des addictions, c'est qu'on n'arrive pas à s'en sortir tout seul, du moins au départ, même si on croit, même si on essaye, et c'est important de s'en sortir seul, en fait, c'est voué à l'échec, pour la raison que je disais, quand on se bat contre soi-même, on est toujours perdant. À un moment donné, on a besoin des autres. On a besoin d'une aide spécialisée. Et la façon de s'y décider, le premier pas qui coûte, comme vous l'avez dit, c'est de prendre conscience que précisément, seul, on n'arrive pas à s'en sortir.
6: C'est un syndrome de plus en plus répandu, Alain Rigaud, l'achat compulsif, en règle générale, qu'il s'agisse de
3: alors, la prévalence a été étudiée dans les pays européens. Les chiffres sont un peu variables parce que on est entre 2 à 10% de la population. Alors, vous voyez que la fourchette est large.
6: Ouais.
3: Mais la largeur de la fourchette reflète un peu beaucoup passionnément à la folie. Et il y a des degrés dans la difficulté. Et c'est là où on rejoint effectivement la question environnementale, sociétale.
6: Ouais.
3: De toute l'offre, commerciale, industrielle, publicitaire, de marketing. Et historiquement, on voit que ça s'est développé depuis finalement un bon siècle et demi. Mm-hmm. Les premiers achats compulsifs qui ont été décrits, c'est dans Zola, au Bonheur des Dames, avec les nouveaux grands magasins.
6: Exactement. Mm-hmm.
3: C'est fait pour susciter justement le passage à l'acte d'acheter.
6: Oui.
3: Et on voit bien dans les portraits de femmes que Zola a fait dans ce au Bonheur des Dames,
6: oui.
3: que celles qui savent rester sages. Celles qui achètent un objet pour ne pas en acheter d'autres, et puis celles qui cèdent avec une sorte d'ivresse,
6: ouais.
3: mais qui sont tout de même déçues. Voilà. On situe historiquement cette problématique-là avec finalement le développement des temples de la consommation que furent les grands magasins. Et aujourd'hui, on appelle ça les grandes surfaces, il y en a partout, en centre-ville, en périphérie, et encore une fois, dans une société où il y a une forme de malaise,
4: ouais.
3: Malaise dans l'utilisation, pour reprendre un autre terme d'un auteur, Freud, pour ne pas le nommer, bien, on cherche des satisfactions, et voilà, l'achat fait partie de celles qui promettent des plaisirs, même s'ils sont déçus ensuite.
4: On comble un vide, et qu'est-ce qui se passe précisément? Arrêtons-nous là, quelques instants. On comble un vide spirituel, un vide existentiel.
3: Oui, alors c'est là où on retrouve la dimension individuelle de la personnalité. On n'est pas tous égaux de ce point de vue-là. Voilà, certains dans leur jeunesse, dans leur enfance, ont connu des carences affectives, des sentiments d'abandon, ont besoin de le combler, ressentent effectivement un vide intérieur. Ça peut nous conduire vers des recherches spiritualistes et pourquoi pas vers la religion, effectivement. Pour d'autres, vers des produits, des conduites addictives. Il y a un malaise en soi, un mal-être dont les gens, les personnes qui peuvent en souffrir ont bien du mal à le cerner. Et justement, les thérapies qui peuvent leur être proposées les aidera de ce côté-là, tout en apportant un soutien. Voilà. Mais c'est là le fond de la question. C'est du point de vue individuel, c'est ces sentiments de vide intérieur, de difficulté à gérer les émotions, de malaise interne, d'insatisfaction, qui sont liés à la question une question de construction de la personnalité. Qu'on appelle aussi parfois les failles narcissiques, d'une estime de soi un peu insuffisante. C'est là où on se trouve pas assez beau. Et alors, pour peu que ce malaise se fasse un peu plus profond à l'occasion d'événements de vie, problèmes de santé, des problèmes familiaux, des problèmes professionnels, à ce moment-là, ça va s'accroître, le sentiment ressenti par la personne va augmenter, le malaise va s'accroître, et c'est là où ça peut enclencher une conduite addictive, alors soit avec des achats, soit avec d'autres conduites, parce qu'elles peuvent être variées. Il y a tout ce qu'on appelle aujourd'hui des addictions avec produits, mais aussi des addictions sans produits. Et encore une fois, peu importe le produit, pourvu que ça apporte, ou que ça promette plutôt une satisfaction et un mieux-être.
4: Ouais, comme si on pouvait pas s'en passer sur le moment et que c'est... On perd.
3: C'est là où ça témoigne qu'il y a un vrai problème et qu'il faut aller chercher de l'aide.
4: Ouais. Marie-Laure Falkmassé, c'est quelque chose qui vous parle, cette analyse finalement de ce qui se passe. On touche à des choses assez profondes hein, finalement ce matin. Ça paraît trivial, mais ça n'est pas tant que ça finalement. Hein, l'achat compulsif. On a vite fait de le dire, de donner trois conseils, mais c'est quand même un. C'est quand même quelque chose de très engravé dans au cœur de notre société, quoi.
7: Ouais, ouais,
4: de l'homme moderne, hein, finalement, qui est perdu. Mmh. Toujours pareil.
7: Tout à fait.
3: C'est la femme moderne. Mmh.
4: Merci, merci, cher ami. Marie-Laure.
7: Du coup, ce que je relève, c'est effectivement dans le se faire aider, c'est rechercher des activités où on n'est pas tout seul, effectivement.
3: Oui.
7: Hein, donc rechercher des activités où on n'est pas tout seul, ben ça
4: et
7: peut être
4: financé. Et puis des choses où on est utile aussi. Où on est peut-être utile. On quitte un peu le côté rapport au monde et à la vie où on possède les choses, hein, parce qu'on l'a pas encore dit ça. Mais la vie, ce n'est pas que de posséder des choses. Exact. Il y a autre chose.
7: Hein. Oui, tout à fait. Donc rechercher des activités non consuméristes, voilà, s'engager dans des associations, alors caritatives ou pas caritatives, hein, on peut très bien être dans une association de sport, aller faire de la randonnée avec des gens, faire des jeux. Enfin, il y a c'est caritatif ou pas caritatif, voilà, ça dépend aussi de ce qui se présente à soi. Il y a un super site du gouvernement, un super site pour aller aider ces jets de, je sais plus quoi, pour être bénévolat.fr ou quelque chose comme ça, je connais plus l'adresse.
4: Ouais, de toute façon, les associations, il y en a plein.
7: Nous, il y en a plein, et là, combien. En tout cas, voilà.
4: Ne vous inquiétez pas, c'est ce qu'il faut. C'est fort heureux.
7: Et donc, l'idée, voilà, et peut-être aussi se mettre dans des activités artistiques, alors, par exemple, mais même si on n'a aucun don, en fait, hein, ouais. Franchement, voilà.
4: L'écriture, la peinture.
7: La peinture,
6: plein de choses à faire.
7: Dans des cours, il y a plein de trucs à faire. Et puis dans un groupe, voilà, le groupe, je crois que c'est voilà, se faire aider, et ne pas être tout seul. Voilà ce que disait Alain, ne pas être seul. Alors, ça va pas résoudre tout le problème de l'addiction, mais en tout cas, peut-être en se mettant dans des dispositions un petit peu favorables. Quand je parle d'activités non consuméristes, je parle d'activités qui, du coup, ne sont pas forcément onéreuses ou...
6: Essayer de réfléchir son rapport au trop. Moi, j'ai l'impression qu'il y a un sujet avec ça, Alain Rigaud. Docteur Alain Rigaud, vous voyez, aujourd'hui, il y a une espèce de fléau avec le trop. On est dans l'excès très, très facilement et rapidement, j'ai l'impression. Peut-être plus que... Puis tout va très vite aussi. Donc on va vite dans le trop, dans l'excès. Qu'en pensez-vous, le rapport au trop? On achète trop de bouffe, on achète trop de tout. On veut trop. Non? Il n'y a pas quelque chose de cet ordre-là?
3: Il y a une dimension tout à fait civilisationnelle dans ce que vous dites là. On le trouve avec la question des Jeux Olympiques, plus haut, plus loin. Bon, c'est la dimension, je dirais, enfantine qu'il y a dans l'humanité. Quand je serai grand, je ferai ceci, je ferai cela. Il y a un désir de toute puissance qui est lié à ce qu'on a pu connaître quand on était nouveau-né, nourrisson et la dernière merveille du monde. Voilà. Cette aspiration-là, où le trop peut se jouer sur la fréquence, la quantité, la durée, le toujours plus, c'est cette dimension excessive, oui. Mais ça, c'est consubstantiel à la condition humaine, d'une certaine manière. Mais
6: la toute-puissance
3: de manière plus prononcée.
6: Oui.
3: Par certains plus que par d'autres. Bon.
6: Une société enfantine.
3: Toujours un mandat de plus. Voilà. Des sportifs, toujours une compétition de plus.
6: Oui.
3: Etc.
6: Parce que vous savez à quoi je pense aussi. Je pensais au palier de sport. Je vous dis, on aborde hein, toute une série d'addictions dans cette émission. Enfin, pas que ça non plus, je vous rassure. Mais c'est vrai qu'on parle du sport alcool, des sports aoliques. Hein, donc il y a les workaholics. Et vous voyez, on est dans l'excès. On le voit bien hein, dans plein de choses, dans plein de domaines, de pains de la vie. Des personnes qui sont complètement addictes au sport. Mais la toute puissance me semble une bonne réponse. C'est un symptôme.
3: Au sport, il y a l'addiction au travail aussi dont on parle peu. Parce qu'elle est valorisée, ça rend service à l'auto-entrepreneur, au chef d'entreprise, qu'il soit lui-même dans le travail excessif ou que ce soit ses salariés, ses employés qui le soient. Oui, c'est là où vous avez, avec ce que vous venez de lister, l'illustration que l'objet d'addiction peut être en vérité à peu près n'importe quelle conduite humaine.
6: D'accord.
3: Le sport, le travail, l'achat. On parle aussi de l'addiction au sexe.
6: Ouais.
3: Puis il y a effectivement les produits, alcool, stupéfiants, tabac.
6: Effectivement. Bah, écoutez les amis, je vous laisse une fois de plus quelques instants en compagnie de Zaz. Je veux. À tout de suite.
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0: l'association Addiction France. Nous parlions, cher ami, cher Alain Rigaud en ligne avec nous, nous parlions avec Marie-Laure Falquemassé à l'instant des équipements électroniques. 90 en moyenne par foyer. Là aussi, il y a une espèce de volonté d'être dans le coup, quoi, comme diraient nos anciens, finalement. C'est vrai que ça aussi, ça fait partie des achats compulsifs. Les gens qui veulent avoir, qui remplissent leur caddie des dernières nouveautés high-tech et compagnie, docteur Alain Rigaud. C'est intéressant, hein, ça.
1: Le high-tech, c'est aussi la high-puissance, si j'ose dire. Le high-tech, ça a commencé avec le pétrole et le charbon.
0: C'est-à-dire
1: comme l'explique très bien Jean Covici, les énergies fossiles ont non seulement décuplé, mais centuplé, multiplié la puissance des hommes, là où avant il n'y avait que l'huile de coudre et le cheval de labour. Donc la société, à partir de la découverte des énergies fossiles, voilà, le charbon et le pétrole pour faire court, a vu sa puissance, le toujours plus, comme on a pu l'évoquer tout à l'heure, se décupler, se centupler, puisque c'était l'énergie des machines qui est venue se substituer à l'énergie des vivants, les hommes et puis les animaux qui pouvaient employer. Voilà. Alors, le high-tech aujourd'hui, quand on nous parle d'intelligence artificielle aussi, c'est la promesse toujours de démultiplier nos capacités de puissance. Et là, on voit le rêve démiurgique de l'humain. Alors, c'est une, ça aussi, c'est très lié à la condition humaine. Ça a pris des formes, certaines formes dans le passé, s'en prend aujourd'hui avec les évolutions technologiques de nouvelles formes, mais encore une fois, c'est toujours la promesse de nous sentir vivre comme des dieux.
0: Rien que cela, Marie-Laure Falquemassé. C'est vous qui m'avez donné ce chiffre épouvantable.
2: Oui, 99 équipements électroniques et électriques dans nos foyers. Et quand on interroge les gens, en fait, on n'a pas du tout cette impression. Et les réponses en moyenne, on vous dit combien vous en possédez
0: moi,
2: chez vous.
0: Moi, j'aurais dit 10, en fait.
2: En moyenne, les gens disent, oh, on en a une trentaine. Donc, en fait, les deux tiers, on ne sait pas où ils sont. Donc, ça veut dire que déjà, les deux autres tiers sont dans les placards, sans doute, qu'on les utilise pas. D'autant plus que bon, la plupart de ces appareils, effectivement, on va avoir dans la cuisine, mais effectivement, tout ce qui est téléphone et puis ordinateur.
0: Tous les gadgets, en fait, tous les gadgets qui se branchent.
2: Tout ce qui se branche.
0: En fait, tout ce qui se branche, parce qu'on ne branche plus forcément qu'à des prises, on est biaisé, on dit mais non, mais moi, mais... enfin le fait, vous voyez, psychologiquement, de pas brancher à une prise à l'ancienne. On se dit, non, non, mais ça, c'est un tout petit truc. Bah oui, mais ça, ça coûte.
2: On a beaucoup des petits trucs.
0: Des petits trucs. C'est sceptique, ça coûte cher. Enfin bref.
2: Oui, c'est sûr que l'arrivée de l'énergie et en abondance, effectivement, et de la technologie, ça a grandement, aidé nos sociétés, effectivement. Mais voilà, on peut, le high-tech, effectivement, on peut peut-être retourner un petit peu vers d'autres technologies, du coup, plutôt low-tech. La low-tech, c'est des technologies qui vont vous rendre le même service, mais pas forcément, branché avec beaucoup d'énergie, etc.
0: Comme quoi?
2: À low-tech, vous savez, la marmite norvégienne, par exemple, pour finir de cuire ses aliments, la marmite norvégienne, c'est un genre
0: de wok?
2: C'est un genre de
0: en fonte.
2: De tissu. Non, pour le coup, en fait, vous allez mettre dans des tissus et des, ou une boîte, etc., votre cocotte pour finir la cuisson dedans, en fait, dans un environnement fermé, on va dire. Donc, ça se présente, sous plusieurs formes. En fait, il y a des marmites norvégiennes en bois. Voilà. Et il y en a aussi en tissu. C'est très mignon. Et vous pouvez aussi la fabriquer vous-même, juste avec des vieilles couvertures, etc. Ça vous permet, voilà. Pour le mijoter, vous finissez votre cuisson avec ça.
0: D'accord.
2: Et la marmite norvégienne, c'est on appelle ça marmite norvégienne, mais bon, c'est quelque chose qui
0: existe. Alors, oui, parce que je dis pas tout non plus, docteur Alain Rigaud, on parlait avec à l'instant aussi avec Marie-Laure Falquemassé, des personnes qui achetaient énormément de nourriture, qui est prévoyée trop, en fait, les gens qui sont une fois de plus dans l'excès. Vous avez parlé de boulimie tout à l'heure, je sais pas si c'est tout à fait ça, mais en tout cas, C'est d'une fois de plus, en fait, c'est une question d'équilibre, quoi. Donc, on a l'impression qu'on s'en éloigne.

0: témoigne de l'équilibre. Aujourd'hui, plus les années passent, plus on devient tous complètement excessifs en tout, enfin en tout, dans certains domaines, mais on devient tous en tout cas excessifs dans un domaine. C'est ça que je voulais dire, docteur Alarigo. En tout cas, c'est difficile d'y résister, j'ai l'impression.
1: Alors là aussi, il y a plusieurs cas de figure.
0: Allez-y.
1: Il peut y avoir des personnes dont les placards sont remplis de kilos de sucre, de bouteilles d'huile, de paquets de farine. Et je pense par exemple à quelqu'un qui en parlait, c'est Marguerite Duras, qui raconte combien dans sa maison de Neuf-le-Château, ses placards étaient bien garnis. Mais là, c'était avec l'idée de ne pas manquer.
0: Oui.
1: Ne pas manquer, voilà.
0: Ouais.
1: D'autres, par contre, vont par exemple être dans une angoisse presque millénariste, avec des conduites survivalistes, et il faut avoir prévu le stock pour la prochaine guerre nucléaire, ou quand les Russes vont envahir l'Europe,
0: voilà.
1: Ou quand le prochain Covid va arriver et qu'on sera confiné. Et on voit que c'est une conduite qui vient répondre à une angoisse. Après, il y en a d'autres pour lesquelles c'est justement des personnes en problématique anorexique ou boulimique et qui ont qui achètent beaucoup de produits qu'elles vont pas forcément d'ailleurs consommer, mais qu'elles auront sous la main quand la crise va survenir. Vous voyez, il y a plusieurs explications à ces modalités de thésauriser, de remplir ses placards.
0: Ouais.
1: Et puis moi, j'ai pu connaître une personne qui avait une problématique d'anorexie mentale, mais qui était de nature psychotique, qui malheureusement est décédée et dont on a pu se rendre compte à son décès que son appartement était en fait un vrai syndrome de Diogène, voyez-vous. Donc il y a beaucoup de facettes différentes à une conduite qui, à première vue, paraît analogue.
0: Ouais. Ah oui, le syndrome de Diogène, on aurait presque pu, à vous entendre, l'intégrer dans l'émission.
1: Non, pas vraiment, ça fait partie de ce qu'on appelle les diagnostics différentiels.
0: Ouais.
1: Voilà, parce que c'est des gens qui sont dans une problématique d'accumulation.
0: C'est pas la même chose, hein.
1: C'est
0: ils n'achètent pas forcément. Ils accumulent, ils ne jettent rien, c'est ça?
1: Ouais.
0: Ouais.
1: Ils achètent des choses dont ils ont besoin, par exemple comme de l'eau minérale en bouteille, alors ils pourraient la consommer au robinet, mais ça peut être d'autres contenants, et ils ne jettent pas.
0: C'est dingue.
1: Bon, c'est une toute autre problématique.
0: C'est une autre problématique. D'ailleurs, il faudra qu'on en parle dans l'émission Quête de sens, Alain Rigaud, vous reviendrez en parler, et Marie-Laure Falk-Masset, vous me parliez des déchets tout à l'heure, là comme ça, tout à l'avenant, vous me disiez qu'on jetait 30 kilos, alors pas de nourriture, mais de
2: 30 kilos de déchets alimentaires
0: par
2: personne
0: et
2: jetés par an. Voilà, gâchés totalement, dont la plupart sont les fruits et légumes, parce que les fruits et légumes,
0: on achète trop
2: un petit peu
0: coup.
2: Tendance à... On les achète d'un coup, on a un peu tendance à les oublier, parce que les fruits et légumes, faut les préparer, et donc on les laisse souvent un petit peu s'abîmer au fond du frigo, au fond du placard, etc. Donc c'est pas effectivement la peine d'en acheter des quantités industrielles à la fois, si on va pas en faire une compote ou de la confiture ou je ne sais quoi, effectivement.
0: Ouais.
2: Vous parliez d'ailleurs de l'eau minérale en bouteille à la place aussi d'acheter d'avoir de l'eau du robinet.
0: Pour la nourriture, c'est quand même quelque chose pour les personnes, et même ça marche pour tous les achats qu'on peut le fait d'acheter compulsivement. Peut-être j'y ai pensé au début de l'émission, mais j'ai pas osé suggérer cette idée. Peut-être de planifier, pourquoi pas une semaine. Par exemple, planifier la façon dont on va s'habiller pendant une semaine. Est-ce que c'est pas une bonne idée? Ou le fait, vous voyez, pour terminer, ou le fait de se dire, bah tiens, au lieu d'acheter plein de trucs, de plein de nourriture, de planifier sur une semaine à peu près ce que je vais, les repas que je vais passer à la maison avec mes enfants ou pas avec mes enfants, mais de planifier les choses un peu plus. Qu'est-ce que vous en pensez, Marie-Laure, vous qui êtes dans le concret?
2: C'est
0: une bonne idée.
2: Très, très bonne idée. J'y avais pas pensé. En fait, on le fait pour la nourriture. On planifie souvent ses menus, ses repas, en faisant, par exemple, le batch cooking le dimanche.
0: Le fameux.
2: Une fois. Le fameux.
0: Aider, hein.
2: Préparer vraiment tous ces plats à l'avance. Mais très bonne idée de faire ça aussi pour les vêtements.
0: Pour éviter d'acheter sur les sites.
2: Bonne idée.
0: Bah voilà. Et ben, écoutez, moi, je crois que je vais commencer. Vous voyez. Au mois de mars. Non, avant. Je plaisante. Je vais pas suivre le conseil d'Alain Rigaud. Docteur Alain Rigaud, est-ce que ça peut être une bonne petite idée pour terminer? Ou alors avez-vous quelque chose à dire?
1: Qui paraît raisonnable et qui peut faire gagner beaucoup de temps. notamment, préparer le samedi ou le dimanche, c'est-à-dire pas pour la semaine, ça gagne du temps en semaine. Bon, voilà. Mais en même temps, vous voyez, ça peut conduire à une existence complètement rigide.
0: Oui, on est d'accord.
1: Le plaisir
0: imprévu.
1: Quand vous évoquez les vêtements, j'ai le souvenir d'un auteur américain qui avait... d'ailleurs, ça existait avec les meubles qu'on appelait les chemisiers. Il y a une chemise pour chaque, et une cravate pour chaque semaine.
0: Ouais, bon. Merci en tout cas, docteur Alain Rigaud. Merci, Marie-Laure Falque-Masset. Comment lutter contre le syndrome de l'achat compulsif? Pas mal d'astuces aujourd'hui. Merci les amis et très bon week-end à tous.

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2: Au nom du Père et du Fils et du Saint-Esprit. Je crois en Dieu, le Père Tout-Puissant, Créateur du ciel et de la terre, et en Jésus-Christ, son Fils unique, notre Seigneur, qui a été conçu du Saint-Esprit, est né de la Vierge Marie, a souffert sous Ponce Pilate, a été crucifié, est mort et a été enseveli, est descendu aux enfers, le troisième jour est ressuscité des morts, est monté aux cieux, est assis à la droite de Dieu, le Père Tout-Puissant, d'où il viendra juger les vivants et les morts. Je crois en l'Esprit Saint, à la Sainte Église catholique, à la communion des saints, à la rémission des péchés, à la résurrection de la chair, à la vie éternelle. Amen. Et nous prions aux intentions du Saint-Père, le pape Léon. Notre Père qui es aux cieux, que ton nom soit sanctifié, que ton règne vienne, que ta volonté soit faite sur la terre comme au ciel. Je vous salue Marie, pleine de grâce, le Seigneur est avec vous. Vous êtes bénie entre toutes les femmes, et Jésus, le fruit de vos entrailles, est béni.
3: Sainte Marie, Mère de Dieu,
2: je vous salue Marie, pleine de grâce, le Seigneur est avec vous. Vous êtes bénie entre toutes les femmes, et Jésus, le fruit de vos entrailles, est béni.
3: Sainte Marie,
2: je vous salue Marie, pleine de grâce, le Seigneur est avec vous. Vous êtes bénie entre toutes les femmes, et Jésus, le fruit de vos entrailles, est béni.
3: Sainte Marie, Mère de Dieu, priez pour nous pauvres pécheurs, maintenant et à l'heure de notre mort. Amen.

0: Ô Marie conçue sans péché.
1: Priez pour nous.
0: Premier mystère glorieux, la résurrection de notre Seigneur Jésus-Christ. De l'évangile de Jésus-Christ selon saint Jean. Jésus dit à Thomas, « Avance ta main et mets-la dans mon côté. Cesse d'être incrédule, sois croyant. » Alors Thomas lui dit, « Mon Seigneur et mon Dieu. » Que tous ceux dans les familles qui ont déjà la foi puissent persévérer et tenir bon. Que tous ceux qui ne l'ont pas encore puissent l'obtenir. Que le Seigneur puisse briser toutes les résistances qui empêchent certains membres de la famille de mettre leur foi en Dieu. Notre Père, qui es aux cieux, que ton nom soit sanctifié, que ton règne vienne, que ta volonté soit faite sur la terre comme au ciel.
2: Pardonne-nous nos offenses, comme nous pardonnons aussi à ceux qui nous ont offensés. Et ne nous laisse pas entrer en tentation, mais délivre-nous du mal.
3: Je vous salue, Marie, comblée de grâce. Le Seigneur est avec vous. Vous êtes bénie entre toutes les femmes, et Jésus, le fruit de vos entrailles, est béni.
1: Sainte Marie, Mère de Dieu, priez pour nous pauvres pécheurs, maintenant et à l'heure de notre mort. Amen.
3: Je vous salue, Marie, comblée de grâce. Le Seigneur est avec vous. Vous êtes bénie entre toutes les femmes, et Jésus, le fruit de vos entrailles, est béni.
1: Sainte Marie, Mère de Dieu, priez pour nous pauvres pécheurs, maintenant et à l'heure de notre mort. Amen.
3: Je vous salue, Marie, pleine de grâce. Le Seigneur est avec vous. Vous êtes bénie entre toutes les femmes, et Jésus, le fruit de vos entrailles, est béni.
1: Sainte Marie, Mère de Dieu, priez pour nous pauvres pécheurs, maintenant et à l'heure de notre mort. Amen.
3: Je vous salue, Marie, pleine de grâce. Le Seigneur est avec vous. Vous êtes bénie entre toutes les femmes, et Jésus, le fruit de vos entrailles, est béni.
1: Sainte Marie, Mère de Dieu, priez pour nous pauvres pécheurs, maintenant et à l'heure de notre mort. Amen.
3: Je vous salue, Marie, pleine de grâce. Le Seigneur est avec vous. Vous êtes bénie entre toutes les femmes, et Jésus, le fruit de vos entrailles, est béni.
1: Sainte Marie, Mère de Dieu, priez pour nous pauvres pécheurs, maintenant et à l'heure de notre mort. Amen.
3: Je vous salue, Marie, pleine de grâce. Le Seigneur est avec vous. Vous êtes bénie entre toutes les femmes, et Jésus, le fruit de vos entrailles, est béni.
1: Sainte Marie, Mère de Dieu, priez pour nous pauvres pécheurs, maintenant et à l'heure de notre mort. Amen.
3: Je vous salue, Marie, pleine de grâce. Le Seigneur est avec vous. Vous êtes bénie entre toutes les femmes, et Jésus, le fruit de vos entrailles, est béni.
1: Sainte Marie, Mère de Dieu, priez pour nous pauvres pécheurs, maintenant et à l'heure de notre mort. Amen.
3: Je vous salue, Marie, pleine de grâce. Le Seigneur est avec vous. Vous êtes bénie entre toutes les femmes, et Jésus, le fruit de vos entrailles, est béni.
1: Sainte Marie, Mère de Dieu, priez pour nous pauvres pécheurs, maintenant et à l'heure de notre mort. Amen.
3: Je vous salue, Marie pleine de grâce. Le Seigneur est avec vous. Vous êtes bénie entre toutes les femmes, et Jésus, le fruit de vos entrailles, est béni.
1: Sainte Marie, Mère de Dieu, priez pour nous pauvres pécheurs, maintenant et à l'heure de notre mort. Amen.
3: Je vous salue, Marie pleine de grâce. Le Seigneur est avec vous. Vous êtes bénie entre toutes les femmes, et Jésus, le fruit de vos entrailles, est béni.
1: Sainte Marie, Mère de Dieu, priez pour nous pauvres pécheurs, maintenant et à l'heure de notre mort.

0: Amen. Ô Marie conçue sans péché. Deuxième mystère glorieux, l'ascension de Jésus. De l'évangile de Jésus-Christ selon saint Jean. Jésus dit à ses disciples, « La paix soit avec vous. » Puis il souffla sur eux et il leur dit, « Recevez l'Esprit Saint. » Que le Seigneur vienne apaiser les cœurs et guérir les blessures. Que les membres d'une même famille puissent se pardonner et retrouver un dialogue paisible, plein de respect. Notre Père, qui es aux cieux, que ton nom soit sanctifié, que ton règne vienne, que ta volonté soit faite sur la terre comme au ciel.
1: Donne-nous aujourd'hui notre pain de ce jour. Pardonne-nous nos offenses, comme nous pardonnons aussi à ceux qui nous ont offensés. Et ne nous laisse pas entrer en tentation, mais délivre-nous du mal. Je vous salue Marie, pleine de grâce. Le Seigneur est avec vous. Vous êtes bénie entre toutes les femmes et Jésus, le fruit de vos entrailles, est béni.
2: Sainte Marie, Mère de Dieu, priez pour nous pauvres pécheurs, maintenant et à l'heure de notre mort. Amen.
1: Je vous salue Marie, pleine de grâce. Le Seigneur est avec vous. Vous êtes bénie entre toutes les femmes et Jésus, le fruit de vos entrailles, est béni.
2: Sainte Marie, Mère de Dieu, priez pour nous pauvres pécheurs,
1: Je vous salue Marie, pleine de grâce. Le Seigneur est avec vous. Vous êtes bénie entre toutes les femmes et Jésus, le fruit de vos entrailles, est béni.
2: Sainte Marie, Mère de Dieu, priez pour nous pauvres pécheurs, maintenant et à l'heure de notre mort. Amen.
1: Je vous salue Marie, pleine de grâce. Le Seigneur est avec vous. Vous êtes bénie entre toutes les femmes et Jésus, le fruit de vos entrailles, est béni.
2: Sainte Marie, Mère de Dieu,
1: Je vous salue Marie, pleine de grâce. Le Seigneur est avec vous. Vous êtes bénie entre toutes les femmes et Jésus, le fruit de vos entrailles, est béni.
2: Sainte Marie, Mère de Dieu, priez pour nous pauvres pécheurs, maintenant et à l'heure de notre mort. Amen.
1: Je vous salue Marie, pleine de grâce. Le Seigneur est avec vous. Vous êtes bénie entre toutes les femmes et Jésus, le fruit de vos entrailles, est béni.
2: Sainte Marie, Mère de Dieu, priez pour nous pauvres pécheurs,
1: Je vous salue Marie, pleine de grâce. Le Seigneur est avec vous. Vous êtes bénie entre toutes les femmes et Jésus, le fruit de vos entrailles, est béni.
2: Sainte Marie, Mère de Dieu, priez pour nous pauvres pécheurs, maintenant et à l'heure de notre mort. Amen.
1: Je vous salue Marie, pleine de grâce. Le Seigneur est avec vous. Vous êtes bénie entre toutes les femmes et Jésus, le fruit de vos entrailles, est béni.
2: Sainte Marie, Mère de Dieu, priez pour nous
1: Je vous salue Marie, pleine de grâce, le Seigneur est avec vous. Vous êtes bénie entre toutes les femmes et Jésus, le fruit de vos entrailles, est béni.
2: Sainte Marie, Mère de Dieu, priez pour nous pécheurs, maintenant et à l'heure de notre mort. Amen.
1: Je vous salue Marie, pleine de grâce, le Seigneur est avec vous. Vous êtes bénie entre toutes les femmes et Jésus, le fruit de vos entrailles, est béni.
2: Sainte Marie, Mère de Dieu, priez pour nous pauvres pécheurs, maintenant et à l'heure de notre mort.

0: Marie conçue sans péché. Troisième mystère glorieux, la Pentecôte. Du livre des Actes des Apôtres. Quand arriva le jour de la Pentecôte, ils se trouvaient réunis tous ensemble. Tous furent remplis d'Esprit Saint. Ils se mirent à parler en d'autres langues, et chacun s'exprimait selon le don de l'Esprit. Que l'Esprit du Seigneur vienne éclairer les cœurs pour recréer le dialogue là où il a été rompu. Seigneur, donne à chacun de trouver les mots justes pour un dialogue en vérité qui libère et qui apaise au sein des familles. Notre Père qui es aux cieux, que ton nom soit sanctifié, que ton règne vienne, que ta volonté soit faite sur la terre comme au ciel.
1: Pardonnez-nous nos offenses, comme nous pardonnons aussi à ceux qui nous ont offensés. Et ne nous laisse pas entrer en tentation, mais délivrez-nous du mal. Je vous salue, Marie, comblée de grâce. Le Seigneur est avec vous. Vous êtes bénie entre toutes les femmes, et Jésus, le fruit de vos entrailles, est béni.
2: Sainte Marie,
1: pleine de grâce, oui.
2: Priez pour nous, pécheurs, maintenant et à l'heure de notre mort. Amen.
1: Je vous salue, Marie, pleine de grâce. Le Seigneur est avec vous.

0: Je vous salue, Marie, pleine de grâce. Le Seigneur est avec vous. Vous êtes bénie entre toutes les femmes, et Jésus, le fruit de vos entrailles, est béni.
1: Sainte Marie, Mère de Dieu, priez pour nous pauvres pécheurs, maintenant et à l'heure de notre mort. Amen.
0: Je vous salue, Marie, pleine de grâce. Le Seigneur est avec vous. Vous êtes bénie entre toutes les femmes, et Jésus, le fruit de vos entrailles, est béni.
1: Sainte Marie, Mère de Dieu, priez pour nous pauvres pécheurs, maintenant et à l'heure de notre mort. Amen.
0: Je vous salue, Marie, pleine de grâce. Le Seigneur est avec vous. Vous êtes bénie entre toutes les femmes, et Jésus, le fruit de vos entrailles, est béni.
1: Sainte Marie, Mère de Dieu, priez pour nous pauvres pécheurs, maintenant et à l'heure de notre mort. Amen.
0: Je vous salue, Marie, pleine de grâce. Le Seigneur est avec vous. Vous êtes bénie entre toutes les femmes.

0: Je vous salue, Marie, pleine de grâce. Le Seigneur est avec vous. Vous êtes bénie entre toutes les femmes, et Jésus, le fruit de vos entrailles, est béni.
1: Sainte Marie, Mère de Dieu, priez pour nous pauvres pécheurs, maintenant et à l'heure de notre mort. Amen.
0: Je vous salue, Marie, pleine de grâce. Le Seigneur est avec vous. Vous êtes bénie entre toutes les femmes, et Jésus, le fruit de vos entrailles, est béni.
1: Sainte Marie, Mère de Dieu, priez pour nous pauvres pécheurs, maintenant et à l'heure de notre mort. Amen.
0: Je vous salue, Marie, pleine de grâce. Le Seigneur est avec vous. Vous êtes bénie entre toutes les femmes, et Jésus, le fruit de vos entrailles, est béni.
1: Sainte Marie, Mère de Dieu, priez pour nous pauvres pécheurs, maintenant et à l'heure de notre mort. Amen.

0: Marie conçue sans péché. Quatrième mystère glorieux, l'Assomption de la très sainte Vierge Marie. De l'Évangile de Jésus-Christ selon saint Luc. Mon âme exalte le Seigneur, exulte mon esprit en Dieu mon Sauveur. Il s'est penché sur son humble servante, désormais tous les âges me diront bienheureuse. Que le Seigneur donne la grâce de la prière en famille, par l'intercession de la Vierge Marie, que ceux qui prient déjà puissent persévérer, que ceux qui ne le font pas encore trouvent le courage de commencer et en soient comblés. Notre Père qui es aux cieux, que ton nom soit sanctifié, que ton règne vienne, que ta volonté soit faite sur la terre comme au ciel.
1: Je vous salue Marie, pleine de grâce. Le Seigneur est avec vous. Vous êtes bénie entre toutes les femmes, et Jésus, le fruit de vos entrailles, est béni.
2: Sainte Marie, Mère de Dieu, priez pour nous pauvres pécheurs, maintenant et à l'heure de notre mort. Amen.
1: Je vous salue, Marie pleine de grâce. Le Seigneur est avec vous. Vous êtes bénie entre toutes les femmes, et Jésus, le fruit de vos entrailles, est béni.
2: Sainte Marie, Mère de Dieu, priez pour nous pauvres pécheurs, maintenant et à l'heure de notre mort. Amen.
1: Je vous salue, Marie pleine de grâce. Le Seigneur est avec vous. Vous êtes bénie entre toutes les femmes, et Jésus, le fruit de vos entrailles, est béni.
2: Sainte Marie, Mère de Dieu, priez pour nous pauvres pécheurs, maintenant et à l'heure de notre mort. Amen.
1: Je vous salue, Marie pleine de grâce. Le Seigneur est avec vous. Vous êtes bénie entre toutes les femmes, et Jésus, le fruit de vos entrailles, est béni.
2: Sainte Marie, Mère de Dieu, priez pour nous pauvres pécheurs, maintenant et à l'heure de notre mort. Amen.
1: Je vous salue, Marie pleine de grâce. Le Seigneur est avec vous. Vous êtes bénie entre toutes les femmes, et Jésus, le fruit de vos entrailles, est béni.
2: Sainte Marie, Mère de Dieu, priez pour nous pauvres pécheurs, maintenant et à l'heure de notre mort. Amen.
1: Je vous salue, Marie pleine de grâce. Le Seigneur est avec vous. Vous êtes bénie entre toutes les femmes, et Jésus, le fruit de vos entrailles, est béni.
2: Sainte Marie, Mère de Dieu, priez pour nous pauvres pécheurs, maintenant et à l'heure de notre mort. Amen.
1: Je vous salue, Marie pleine de grâce. Le Seigneur est avec vous. Vous êtes bénie entre toutes les femmes, et Jésus, le fruit de vos entrailles, est béni.
2: Sainte Marie, Mère de Dieu,
1: je vous salue, Marie pleine de grâce. Le Seigneur est avec vous. Vous êtes bénie entre toutes les femmes, et Jésus, le fruit de vos entrailles, est béni.
2: Sainte Marie, Mère de Dieu, priez pour nous pauvres pécheurs, maintenant et à l'heure de notre mort. Amen.
1: Je vous salue, Marie pleine de grâce. Le Seigneur est avec vous. Vous êtes bénie entre toutes les femmes, et Jésus, le fruit de vos entrailles, est béni.
2: Sainte Marie, Mère de Dieu, priez pour nous pauvres pécheurs, maintenant et à l'heure de notre mort. Amen.
1: Je vous salue, Marie pleine de grâce. Le Seigneur est avec vous. Vous êtes bénie entre toutes les femmes, et Jésus, le fruit de vos entrailles, est béni.
2: Sainte Marie, Mère de Dieu, priez pour nous pauvres pécheurs, maintenant et à l'heure de notre mort.

Amen. Ô Marie conçue sans péché. Cinquième mystère glorieux, le couronnement de la Vierge au ciel. Du livre de l'Apocalypse. Un grand signe apparut dans le ciel, une femme ayant le soleil pour manteau, la lune sous les pieds, et sur la tête une couronne de 12 étoiles. Seigneur, que ton règne vienne avec puissance dans le cœur de chaque membre de la famille. Sois vainqueur des peurs, des mépris, des méchancetés entre membres d'une même famille. Toi qui as couronné Marie au ciel, viens faire éclater ta gloire dans les familles. Viens les couronner d'une couronne de paix et de joie pour qu'elles puissent te glorifier sur la terre. Notre Père qui es aux cieux, que ton nom soit sanctifié, que ton règne vienne, que ta volonté soit faite sur la terre comme au ciel.

0: Je vous salue Marie, pleine de grâce. Le Seigneur est avec vous. Vous êtes bénie entre toutes les femmes et Jésus, le fruit de vos entrailles, est béni.
1: Sainte Marie, Mère de Dieu, priez pour nous pauvres pécheurs, maintenant et à l'heure de notre mort.
0: Je vous salue Marie, pleine de grâce. Le Seigneur est avec vous. Vous êtes bénie entre toutes les femmes et Jésus, le fruit de vos entrailles, est béni.
1: Sainte Marie, Mère de Dieu, priez pour nous pécheurs, maintenant et à l'heure de notre mort. Amen.
0: Je vous salue Marie, pleine de grâce. Le Seigneur est avec vous. Vous êtes bénie entre toutes les femmes et Jésus, le fruit de vos entrailles, est béni.
1: Sainte Marie, Mère de Dieu, priez pour nous pauvres pécheurs, maintenant et à l'heure de notre mort. Amen.
0: Je vous salue Marie, pleine de grâce. Le Seigneur est avec vous. Vous êtes bénie entre toutes les femmes et Jésus, le fruit de vos entrailles, est béni.
1: Sainte Marie, Mère de Dieu, priez pour nous pauvres pécheurs, maintenant et à l'heure de notre mort. Amen.
0: Je vous salue Marie, pleine de grâce. Le Seigneur est avec vous. Vous êtes bénie entre toutes les femmes et Jésus, le fruit de vos entrailles, est béni.
1: Sainte Marie, Mère de Dieu, priez pour nous pauvres pécheurs, maintenant et à l'heure de notre mort. Amen.
0: Je vous salue Marie, pleine de grâce. Le Seigneur est avec vous. Vous êtes bénie entre toutes les femmes et Jésus, le fruit de vos entrailles, est béni.
1: Sainte Marie, Mère de Dieu, priez pour nous pauvres pécheurs, maintenant et à l'heure de notre mort. Amen.
0: Je vous salue Marie, pleine de grâce. Le Seigneur est avec vous. Vous êtes bénie entre toutes les femmes et Jésus, le fruit de vos entrailles, est béni.
1: Sainte Marie, Mère de Dieu, priez pour nous pauvres pécheurs, maintenant et à l'heure de notre mort. Amen.
0: Je vous salue Marie, pleine de grâce. Le Seigneur est avec vous. Vous êtes bénie entre toutes les femmes et Jésus, le fruit de vos entrailles, est béni.
1: Sainte Marie, Mère de Dieu, priez pour nous pauvres pécheurs, maintenant et à l'heure de notre mort. Amen.
0: Je vous salue Marie, pleine de grâce. Le Seigneur est avec vous. Vous êtes bénie entre toutes les femmes et Jésus, le fruit de vos entrailles, est béni.
1: Sainte Marie, Mère de Dieu, priez pour nous pauvres pécheurs, maintenant et à l'heure de notre mort. Amen.
0: Je vous salue Marie, pleine de grâce. Le Seigneur est avec vous. Vous êtes bénie entre toutes les femmes et Jésus, le fruit de vos entrailles, est béni.
1: Sainte Marie, Mère de Dieu, priez pour nous pauvres pécheurs, maintenant et à l'heure de notre mort. Amen.

aide de mettre toujours notre espérance dans les biens du ciel, tandis que nous accomplissons nos tâches temporelles, et d'obtenir un jour ce que nous attendons avec foi, par Jésus-Christ, ton Fils, notre Seigneur, qui vit et règne avec toi dans l'unité.

Notre-Dame de Lourdes, Notre-Dame de Lourdes, Notre-Dame de Lourdes, Sainte Bernadette.

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2: Bonjour et bienvenue dans 1000 questions à la fois, l'émission qui répond aux questions que chacun se pose sur la foi, mais aussi sur les écritures. Et justement, aujourd'hui, nous allons évoquer toutes les femmes dont parle la Bible, et en particulier les femmes du Nouveau Testament. Depuis l'Ancien Testament, le rôle des femmes a-t-il changé? C'est la question posée aujourd'hui à Michel Legrain, qui est auteur d'un dictionnaire des femmes de la Bible qui est paru aux éditions du Cerf. Michel Legrain, bonjour.
3: Bonjour.
2: Merci beaucoup de venir nous éclairer sur ces grandes figures bibliques. Nous avons déjà parlé avec vous des femmes, des belles figures de femmes de l'Ancien Testament. Donc voilà, peut-être qu'aujourd'hui on va aborder celle du Nouveau Testament. Est-ce qu'il y a une grande différence entre les femmes de l'Ancien Testament et celles du Nouveau Testament? Est-ce qu'elles ont des différences? Est-ce qu'elles se répondent les unes aux autres?
3: Je ne pense pas qu'il y ait des différences très grandes. Ce qui est différent, c'est le regard qu'on porte sur elles. Il suffit de relire, mais des textes que nous connaissons tous, que vous connaissez tous, mieux que les textes de la Bible elle-même, de l'Ancien Testament. Mais la femme adultère, Jésus a un regard de tendresse pour elle. Les prostituées seront, les premières seront devant au royaume des cieux.
2: Ça, c'est pas très ancien testament, ça. Vous allez
3: Ce
2: me
3: n'est
2: dire.
3: Pas Ancien Testament du tout.
2: Oui.
3: Ce n'est pas Ancien Testament du
2: ça
3: tout.
2: Ça se passait comment, l'Ancien Testament, pour les prostituées?
3: Eh bien, les prostituées, si elles travaillaient pour le compte du peuple élu, étaient des femmes épatantes. C'était par exemple le cas de cette prostituée de Raab, qui était une prostituée de Jéricho, qui n'a pas dénoncé les deux envoyés de Josué qui s'étaient cachés sur sa terrasse. Et du coup, Josué a lancé un anathème sur toute la population de Jéricho, les femmes, les hommes, les enfants, les vieillards, les nouveau-nés, etc. Une seule femme a eu la vie sauve, c'est la prostituée qui n'a pas trahi
2: son peuple.
3: Qui a trahi les Juifs et qui a trahi les siens. Donc elle a trahi tous les siens et tous les siens ont péri. Elle a eu la vie sauve. Bon, mais parce que elle était du côté. Dans les évangiles, c'est très différent. Puisque Jésus a de la tendresse pour les petits, pour les malades, pour les pauvres, pour les femmes qui souffrent. Il suffit de se souvenir de la femme hémorroïde, cette femme qui perdait son sang dans la Bible, dans l'Ancien Testament. Il y avait de quoi écœurer les hommes, les soulever de dégoût. Tandis que Jésus a eu pitié de cette femme qui était malade et qu'aucun médecin n'avait réussi à soigner.
2: C'est un renversement, là, entre les...
3: C'est un renversement complet. Qui, le premier, ou qui la première, m'a découvert que le tombeau était vide après la mort de Jésus? Ce n'est pas un homme, ils étaient partis. C'est une femme qui venait pleurer devant le tombeau et qui a trouvé la tombe vide. Une femme qui a été déclarée mère de tous les hommes. C'est la Vierge Marie. Jésus, du haut de la croix, l'a désignée comme étant notre mère à tous. Une pauvre fille innocente de la campagne qui avait eu cet enfant, elle n'a pas très bien compris comment ça lui était arrivé, mais elle est devenue mère de tous les hommes. Et quand on regarde la mythologie grecque, la mythologie égyptienne, etc., il n'y a pas une femme dans toute l'histoire de l'humanité qui ait vu s'ériger tant de chapelles, tant de statues, tant d'ex-voto, tant de prières. Une femme qui a fasciné les hommes alors que sa vertu, sa seule vertu, a été de dire oui sans demander d'explication.
2: Ça, c'est drôle parce que nous avons fait déjà une émission ensemble, Michel Legrain, sur les femmes de l'Ancien Testament. Vous nous disiez que les femmes étaient réduites à rien finalement, qu'on ne connaissait même pas leur nom. Et vous avez l'air de dire que dans l'Ancien Testament, c'est un retournement complet.
3: C'est un retournement complet parce que Jésus désigne celle qui, dans l'Ancien Testament, était jetée dans les oubliettes. Je pense, par exemple, dans l'Ancien Testament, on parle d'Élie ou d'Élisée qui ont eu pitié de pauvres veuves qui n'avaient plus de quoi se nourrir. Certes, mais Jésus, quand il est au temple, désigne cette pauvre veuve qui a mis tout son bien, tout ce qu'elle avait dans le trésor du temple, et l'a cité en exemple aux pharisiens qui étaient en train de pavaner et ne mettaient que le superflu et gardaient bien leur trésor.
2: Donc finalement, c'est un regard complètement différent.
3: C'est un regard complètement différent. C'est un regard de tendresse, pas plus pour les femmes que pour les hommes, mais pour les démunis, pour les abandonner, pour les ignorer,
2: ce qu'étaient les
3: et précisément
2: femmes,
3: les femmes.
2: Ce qu'étaient les femmes à cette
3: les
2: époque-là
3: femmes, oui, oui, avaient ce statut. Bon, la femme adultère n'était adultère que sur une dénonciation. Et on s'apprêtait à la lapider parce qu'elle avait été dénoncée sans preuve. Bon. Alors, on a d'autres exemples dans la Bible, évidemment. On a l'exemple de Suzanne Aubin, les vieillards lubriques qui la regardaient ont été confondus. Mais ce sont des exemples rares. Tandis que dans l'Évangile, Jésus se tourne avec tendresse vers celle qui était pécheresse en ville, dont on ne sait pas très bien qui elle était, parce que des Madeleines, il y en a plusieurs, ça prête à confusion. Mais qu'importe, il a de la tendresse pour les femmes qui pêchent, pour les femmes dont on dit qu'elles pêchent, sans savoir si elles pêchent vraiment, il ne demande rien, il donne.
2: Il y a aussi cette femme qui brise un flacon de parfum précieux.
3: Oui.
2: Chose, geste aussi au milieu d'une assemblée d'hommes tout à fait incongrue.
3: D'une assemblée d'hommes et d'hommes qui donnent le prix du parfum en disant que c'est un scandale de dépenser une somme pareille. Une somme pareille pour des pieds. Voilà.
2: Entre les femmes de l'Ancien Testament et les femmes du Nouveau Testament, Michel Legrain, est-ce qu'il y en a qui se répondent? Est-ce qu'il y en a qui se rejoignent? Il y a Marie, la nouvelle Ève. Est-ce que ça vous dit quelque chose, ça? Est-ce que ça vous parle?
3: Oui, oui, bien sûr. Puisque je pense à la chanson, enfin au texte, au très beau texte chanté par Brassens, par le petit garçon qui meurt près de sa mère, mais le premier à être mort, le premier dans toute l'histoire de l'humanité, c'est le fils d'Ève qui a été tué par son frère. Et sa mère se penche sur ce petit mort, comme Marie se penchera sur le corps de Jésus. La nouvelle Ève se penche sur son fils injustement tué, comme Ève, notre première mère à tous, avait dû se pencher sur le premier de tous les morts de l'histoire de l'humanité. Donc, la nouvelle Ève a vécu la douleur de ce qu'avait vécu la première Ève.
2: Ah oui, ça, effectivement, c'est un rapprochement qui n'est pas fait très souvent, mais effectivement, qu'on peut faire. Ce sont deux mères qui ont perdu un enfant.
3: Oui, qui ont perdu un enfant et qui le pleurent en silence.
2: Alors, d'autres femmes comme ça qui pourraient avoir des correspondances entre elles? Les veuves de Sarepta?
3: Oui, les veuves, mais quand on parle du Nouveau Testament, je préfère parler des évangiles, puisqu'il y a un texte très connu de saint Paul, dans lequel il dit que, bon, il y a surtout des fausses veuves qui vont faire des œillades en ville.
2: Je n'aimais pas beaucoup saint Paul, hein, ce qu'il dit des femmes.
3: Non, parce que Jésus avait à peine tourné le dos, si je puis dire, que saint Paul reprenait le flambeau de l'Ancien Testament en se méfiant du pouvoir de séduction des femmes qui seraient beaucoup mieux chez elles qu'à se montrer en ville et à courir le guidou. L'expression n'est pas dans la Bible.
2: Il est vrai que ce genre de sentiment à l'égard des femmes n'est pas du tout présent dans les évangiles. On ne voit pas du tout Jésus se méfiant de la séduction féminine.
3: Non, non. Il ne s'en méfie pas, alors qu'on a toute raison de supposer que son éducation était l'éducation d'un jeune juif, comme les autres. Donc il n'a pas plus de tendresse pour les femmes que pour les hommes, mais il a de la tendresse.

0: et avoir des enfants. Et la Bible est jalonnée de mères porteuses. On est là pour parler des évangiles, mais on ne retrouve pas dans les évangiles des mères porteuses, sauf peut-être Marie, précisément, qui est une mère porteuse, puisqu'on a choisi une femme simple, une femme de la campagne, pour aller porter celui qui est venu racheter. Il est question d'argent, et racheter par sa propre mort le péché des hommes.
1: Merci beaucoup, Michel Legrain, d'être venu évoquer encore une fois ici ces femmes de la Bible et en particulier celles du Nouveau Testament. Merci beaucoup. Je rappelle votre livre, Le Dictionnaire des femmes de la Bible, c'est paru aux éditions du Cerf et vous retrouverez dans ce livre énormément de femmes dont vous n'ouvriez pas jusqu'ici. Si vous ne connaissez pas bien la Bible, perçu l'existence. Merci encore. Merci à vous tous d'être fidèles à 1000 questions à la fois. Je vous souhaite une bonne soirée et vous donne rendez-vous demain. Au revoir.

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1: L'Évangile du jour. En ce temps-là, Jésus, levant les yeux sur ses disciples, déclara : Heureux vous les pauvres, car le royaume de Dieu est à vous. Heureux vous qui avez faim maintenant, car vous serez rassasiés. Heureux vous qui pleurez maintenant, car vous rirez. Heureux êtes-vous quand les hommes vous haïssent et vous excluent, quand ils insultent et rejettent votre nom comme méprisable à cause du Fils de l'homme. Ce jour-là, réjouissez-vous, tressaillez de joie,

car alors votre récompense est grande dans le ciel. C'est ainsi en effet que leur père traitait les prophètes. Mais quel malheur pour vous les riches, car vous avez votre consolation. Quel malheur pour vous qui êtes repus maintenant, car vous aurez faim. Quel malheur pour vous qui riez maintenant, car vous serez dans le deuil et vous pleurerez. Quel malheur pour vous lorsque tous les hommes disent du bien de vous. C'est ainsi en effet que leur père traitait les faux prophètes.

L'évangéliste saint Luc retient quatre béatitudes, là où saint Matthieu en met huit dans la bouche de Jésus. Mais la présentation de Luc est assez percutante, car il donne aussi l'antithèse de chaque béatitude. Heureux vous les pauvres, mais quel malheur pour vous les riches! Heureux vous qui avez faim, qui pleurez, et quand les hommes vous haïssent, mais quel malheur pour vous qui êtes repus, qui riez, et quand les hommes disent du bien de vous! On pourrait presque parler d'anti-béatitude, à la différence près qu'il y a, non pas un souhait, mais un constat de malheur pour ceux qui n'ont pas pris le chemin du bonheur. Cela dit, dans ces quatre binômes de béatitude et d'anti-béatitude, on mettrait spontanément le bonheur du côté de ceux pour qui tout va bien. Pour recevoir spirituellement cet enseignement de Jésus, il faut mettre en premier la clé de compréhension que Jésus nous donne à la fin. Heureux si vous vivez ces quatre situations objectivement triste, à cause du Fils de l'homme. Il n'y a donc aucune béatitude à une pauvreté dont la cause serait ma paresse, mais il y a un vrai chemin de bonheur pour le moine ou la moniale qui fait vœu de pauvreté pour mieux suivre Jésus et lui ressembler. Pour tous ceux qui sont dans le monde, c'est-à-dire pour l'immense majorité des personnes qui ne sont ni ultra-riches ni ultra-pauvres, notre situation ressemble à celle de Jésus pendant les années où il travaillait dans son atelier de charpentier à Nazareth. Il devait gagner sa vie, il était engagé dans son travail, mais déjà en faisant le choix de mettre Dieu à la première place. Demandons au Seigneur la grâce de pouvoir lui ressembler, quel que soit notre état de vie et notre situation apparente, et d'être vraiment libre comme lui, libre pour aimer. Thank you.

Notre Père qui es aux cieux, que ton nom soit sanctifié, que ton règne vienne, que ta volonté soit faite sur la terre comme au ciel. Donne-nous aujourd'hui notre pain de ce jour. Pardonne-nous nos offenses, comme nous pardonnons aussi à ceux qui nous ont offensés. Et ne nous laisse pas entrer en tentation, mais délivre-nous du mal. Car c'est à toi qu'appartiennent le règne, la puissance et la gloire pour les siècles des siècles. Amen.

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3: Au micro, Jacques Nouvier. Ambronay est un festival qui se déroulera cette année sur 3 week-ends du 11 au 27 septembre. Alors Ambronay, il faut que je vous le dise, c'est une petite ville qui est entre Lyon et Bourg-en-Bresse. Et figurez-vous qu'aujourd'hui, on a la chance d'avoir avec nous sa directrice générale qui va pouvoir nous expliquer un tas de choses finalement sur ce festival. Donc bonjour Isabelle.
4: Bonjour.
3: Et bonjour à tous évidemment. Donc Isabelle Battioni est directrice du festival d'Ambronay. Et c'est un festival qui attire beaucoup de mélomanes qui viennent de la région lyonnaise, bien sûr, mais aussi de loin, y compris de l'étranger. Alors, vous allez, Isabelle, comme chaque année, prolonger les festivals d'été avec ce festival d'automne, du 11 au 27 septembre, comme je le disais. Et un festival qui a une longue histoire, puisque ce sera cette année sa 45e édition. Et le thème de cette édition nouvelle, c'est l'attitude baroque, au pluriel, bien sûr. Que signifie exactement ce titre? Et puis aussi, bon, moi j'aimerais bien savoir quelle est la fréquentation de ce festival et puis combien il y aura de manifestations cette année, bien sûr.
4: Eh bien, tout d'abord, le festival d'Ambronay, effectivement, a commencé en 1980 avec Alain Brunet aux manettes et qui est maintenant le président de l'association. Et j'ai le plaisir et l'honneur de poursuivre dans ses pas avec une programmation qui reste autour de l'ADN des origines, qui était quand même une convergence entre la musique qu'on disait baroque à l'époque, c'est-à-dire sur instruments anciens, sur instruments d'époque avec des cordes en boyau, même si c'est des reconstitutions hein, pour beaucoup, et dans une abbatiale qui avait une acoustique qui était assez prodigieuse pour ce répertoire-là. Il y a eu cette rencontre très physique, finalement, entre un lieu, un répertoire et des publics au moment même où on était dans l'émergence de ce mouvement esthétique avec les CD qui arrivaient. On revisitait l'ensemble d'un répertoire qui était passé à nous à travers le 19e ou qui était complètement oublié. Et maintenant, en fait, les choses ont beaucoup évolué et beaucoup changé, même si cet ADN demeure. On a une salle qui est à l'espace Benassi qu'on aménage, qui permet d'apporter en fait un autre regard avec des spectacles pour familles ou des spectacles de musique du monde et des musiques qui sont orales et improvisées en écho finalement avec la musique ancienne qui fut la musique actuelle de l'époque hein, quand même.
3: Certes.
4: Et on a énormément de manifestations aussi gratuites. On a un espace festivalier. Et on a une salle qui est la salle Monteverdi pour l'émergence. Donc c'est un festival qui conjugue à la fois des découvertes, des grands noms, des noms qui sont des fidèles et le goût de cette découverte. Et les latitudes baroques, finalement, cette idée était de se dire, de prendre la latitude de pouvoir imaginer, d'avoir toute latitude de pouvoir aussi pouvoir avoir le plaisir d'être ensemble. Il y a quelque chose, le monde est assez incertain en ce moment, hein, il l'a été quand on l'a programmé, il l'est toujours. Et finalement, avoir ces petits moments un peu à l'écart, un festival de rentrée qui se joue sur 3 grands week-ends parfois, enfin il y a un week-end qui commence le mercredi et qui finit le lundi, mais bon. mais qui nous permet en même temps d'avoir ces moments de douceur, de découverte, de joie, où on se retrouve ensemble avec le plaisir d'être ensemble, de bien manger.
3: Et alors, il y a combien de personnes en tout qui viennent?
4: On est entre 12 000 et 16 000 sur 3 grands week-ends. On était autour de 18-20 quand on était sur 4, en fait.
3: Alors, moi, je vous propose de commencer par de la musique, bien
4: sûr.
3: Bien
4: volontiers.
3: Et pour commencer, évoquer un des points forts du premier week-end. Un concert qui aura lieu le samedi 12 septembre à 15h, donc très très bientôt, à l'abbatiale, avec les fameuses sonates du rosaire de Bibert. Alors, je vous rappelle ces dates, hein, 1644-1704. Alors, ces sonates seront données par l'ensemble Les Passions de l'âme, que dirige Mérette Luthi, pardon. Et c'est un ensemble de 15 sonates, et la passacaille finale, inspirées de la vie de Jésus. Alors, je vous propose d'écouter l'une d'entre elles, la Visitation. Alors, je vous rappelle les choses. Hein. Marie est enceinte de Jésus par l'action du Saint-Esprit et elle va rendre visite à sa cousine Élisabeth qui attend elle aussi un enfant de façon miraculeuse. Ce sera le futur Jean-Baptiste. Et voici comment Ignaz Franz von Bieber décrit musicalement cette visite. Alors, je précise une chose au passage, c'est qu'on trouve quantité de versions de ces sonates du Rosaire et par exemple, l'une d'entre elles qui est parue cette semaine sur le label Ad Vitam et sous le titre Sola. C'est un CD d'œuvre pour contrebasse solo. Il y a notamment sur ce disque une transcription d'une des sonates du Rosaire. Mais aujourd'hui, nous écoutons la version qui sera donnée à Ambronay.

0: Sur RCF Notre-Dame, vous venez d'écouter d'Ignaz Franz von Bieber, la Visitation, qui est la deuxième sonate du Rosaire, dans l'interprétation des Passions de l'âme. Donc c'est un disque que vous pouvez retrouver chez BR Classics. Alors je vous propose d'écouter maintenant un autre point fort du premier week-end. C'est un concert qui aura lieu le vendredi 11 septembre à 20h30 à l'Abbatiale toujours. Et ce concert aura pour titre Faste du siècle d'or espagnol. Alors il y a un sous-titre implicite qui est Requiem imaginaire de Charles Quint. Alors c'est un sous-titre qui pique la curiosité. Moi j'aimerais en savoir plus.
1: Alors en fait, on est sur, si je peux me permettre, on a quelque peu modifié les titres. On peut faire petite une aparté sur la question des titres.
0: Oui, si vous voulez.
1: Les fastes du siècle d'or espagnol étaient une première version du titre qui avait été d'ailleurs le concert qui avait été pris à l'époque par France Musique. Je pense que c'était pendant la Covid. Et puis finalement, Simon Pierre n'a pas souhaité ce titre. Lui, il l'a appelé Bomba Flamenca en tant que tel, tout simplement parce que
0: Son disque s'appelle comme ça.
1: Oui.
0: Voilà.
1: Oui. Il s'appelle Bomba Flamenca.
0: Oui, voilà.
1: Parce que il y a eu toute une de la même manière que en France, Catherine de Médicis avait fait venir des musiciens italiens à la cour de France. Là, on était avec des musiciens franco-flamands à la cour d'Espagne. Il y a eu ce choc en fait culturel, et c'est un jeu entre une danse espagnole et les Flandres. Bon, le sous-titre, c'est l'inverse, en fait, c'est le Requiem imaginaire pour Charles Quint, et qu'on a pris, nous, comme titre premier, du fait, tout simplement, des échanges que je peux avoir avec le père Bilis, où Bomba Flamenca, ça faisait quand même un peu flamenco et un peu olé olé, alors que c'est pas du tout ça, en fait, dans l'esprit de la chose, c'était juste un jeu de mots. Mais ce n'est pas du tout dans cet esprit-là en fait que Simon Pierre déploie ce programme. Et il a en fait travaillé à une reconstitution imaginaire des funérailles de Charles Quint que lui-même aurait écrit pour lui-même. C'est-à-dire que manifestement c'était quelqu'un qui vraiment voulait s'assurer que les choses étaient faites comme il le souhaitait, y compris dans ses propres obsèques. Et au point, la petite histoire vaut qu'il les aurait fait lui-même répéter quelques semaines avant de décéder.
0: D'accord.
1: Donc c'est en partant en fait de cette anecdote qu'il déploie tout un concert, mais qui sont des funérailles. Et des funérailles à l'époque en fait, juste après El Andalus, où il y avait quand même une convergence et une vie commune entre la chrétienté très catholique, il y avait effectivement les morts, il y avait la communauté séfarade, et on est en 1492, il y a la Reconquista qui arrive, mais il en reste quand même quelque chose au moment où Charles Quint est là. Et cette idée de Requiem, c'est aussi de pouvoir finalement rendre compte, je crois, dans son esprit, de ce moment de brassage qui est encore là, mais qui n'est plus tout à fait là, et qu'un roi, qui fut un des plus grands empereurs de la chrétienté, a connu, et dont il s'est emparé pour lui-même.
0: Alors, on va écouter une pièce d'Antonio de Capezone, 1510-1566, une pièce qui a été enregistrée par Simon-Pierre Bestion, et que vous entendrez vendredi 11 septembre en Brenais. Il s'agit de la pièce Pacemi Domine, qu'on peut traduire par « Épargne-moi, Seigneur ».

0: Eh bien, c'était Antonio de Cavezzone sur RCF Notre-Dame. C'était une œuvre intitulée Pacemi, dominé par l'ensemble de la tempête, sous la direction de Simon-Pierre Bestion. Alors, c'est un CD que vous pouvez trouver sous le titre Bomba Flamenca. Voilà. Alors, maintenant, on va passer toujours au concert du premier week-end, mais j'aimerais évoquer un autre concert, c'est celui du grand William Christie, et qui est un concert qui est consacré à Marc-Antoine Charpentier. Alors, qu'est-ce qu'il va jouer?
1: Il va jouer deux opéras de poche de Charpentier, dont celui éponyme qui a donné le nom à son ensemble, Les Arts florissants. Donc c'est vraiment, comment dire, on raccroche énormément d'histoires là, de pratiquement 50 ans
0: Ouais.
1: d'histoire, entre le moment où, enfin Charpentier, qui était le plus italien des compositeurs français, comme Lully fut le plus français des compositeurs italiens. Et on raccroche en fait vraiment tout un moment d'histoire aussi du mouvement de la musique baroque avec un grand artiste, William Christie,
0: Qui est une véritable légende
1: qui
0: vivante.
1: oui, tout à fait, et qui a porté la musique française, d'ailleurs en tant qu'Américain, maintenant naturalisé français, mais c'était vraiment un flambeau à un moment donné de redécouverte de la musique française. Et Charpentier, juste pour un tout petit mot sur ce compositeur qui était très méconnu et dont la vie est encore énigmatique, a été avant tout un compositeur de musique sacrée. Pour là, Les Arts florissants, c'était pour Mademoiselle de Guise. Et il a composé, et Lully, qui avait pris vraiment comment dire, une exclusivité sur l'ensemble des opéras, a quand même laissé quelques petites marges de temps en temps pour permettre à ces initiatives de profanes de pouvoir exister.
0: Alors moi, je vous propose d'écouter un extrait de ces arts florissants, par les arts florissants, donc dirigé par William Christie.

0: Sur RCF Notre-Dame, nous venons d'entendre de Marc-Antoine Charpentier l'entrée des furies, extraite des Arts florissants, par l'ensemble, les Arts florissants, dirigé vers William Christie. C'est un disque Harmonia Mundi. Alors, Isabelle Battioni, on peut pas, évidemment, citer tous les concerts et encore moins faire entendre des extraits musicaux de chacun d'eux. Alors, il y a une question difficile quand même pour vous. Si vous aviez qu'un ou deux événements à citer pour le second week-end, un week-end qui est un peu élargi, qu'est-ce que vous nous diriez ?
1: Un ou deux événements, ça va être très compliqué. Alors peut-être un premier qui est un événement qu'on n'attend pas pour ce deuxième week-end, qui va être les Journées européennes du patrimoine. Alors je sais que pour la radio, c'est un petit peu peut-être paradoxal, mais sachez que le samedi 19 en fait septembre, c'est une journée que l'on consacre aussi à la culture sourde. Et de façon à pouvoir faire des choses à la fois en langue des signes, notamment on a notre première visite en langue des signes française, et on a un bal qui va être un bal chorégraphié avec Denis Plassard qui va être bilingue, français, langue des signes, alors qu'on soit entendant, malentendant, sourd, c'est pour tout le monde. Hein. Et qu'on sache danser ou pas, d'ailleurs, ça marche pareillement. Et parce qu'il y aura un atelier à 17h justement pour se familiariser. C'était toujours dans l'idée de trouver des manières d'être ensemble et de pas considérer en fait les différences comme quelque chose qui soit une barrière. C'est nouveau pour nous, alors c'est malheureux.
0: C'est vraiment formidable.
1: Mais ça ne devrait pas l'être, mais on vous engage à venir danser et entre-temps vous pourrez aussi pendant ces journées-là visiter comme vous, il y a énormément de visites du site, il y a des ateliers. Il y a des ateliers d'ailleurs famille. On a aussi nos concerts du dimanche matin à 11h qui sont des concerts pour les familles avec des ateliers avec les artistes l'après-midi. Donc ça, c'est vraiment pour ce moment week-end avec toujours des concerts classiques et des concerts de jeunes ensembles à découvrir. Mais si je devais vraiment parler de concerts, j'en parlerais de deux différemment qui sont en fait des concerts qui ne sont pas forcément à Ambronay. On a le mercredi 16 septembre à 18h à Pusignan, un concert avec Colloquio 6 autour de la flûte enchantée et qu'ils ont réduit en 1 heure, 55 minutes en gros, avec un film d'animation d'auteur. Donc c'est sans chant. Ça sera avec un effectif qu'on va découvrir juste après parce que oui, là, ça, c'est aussi la sortie de leur premier disque.
0: Oui.
1: Et le deuxième concert sera à la Trinité à Lyon. Ça sera l'ouverture de saison de la Trinité avec une création, Le Parfum et la Tempête, qui est aussi en hommage aux poétesses, aux chanteuses du monde du Moyen-Orient, que ce soit l'Afghanistan, l'Iran, des endroits où la voix des femmes, en fait, ne peut plus tant se faire entendre que ça.
0: Alors moi, j'aimerais évoquer ce deuxième week-end par une autre femme, qui est Amélie de Saxe, 1794-1870, princesse et compositrice. Alors le programme la décrit comme une compositrice et une librettiste dont l'héritage musical est largement méconnu. Bon, elle a été fille du prince héritier Maximilien de Saxe, la sœur de la reine Marie-Joseph d'Espagne, et elle a évolué, comme vous pouvez l'imaginer, dans des milieux culturels variés en Europe. Et elle a été formée par Karl Maria von Weber. Alors au passage, je signale que nous consacrerons bientôt deux émissions à ce compositeur. Et Amélie de Saxe a composé des opéras dont elle a également écrit les livrets. Et puis par chance, le programme du concert qui sera donné à Ambronay a été enregistré, il est sur CD, qui est présenté aujourd'hui en avant-première, donc ce que vous allez entendre, je crois que ça n'a encore jamais été entendu. Et ça comporte des œuvres d'Amélie de Saxe, de Maria-Antonia Valpurgis, de Vincente Maria Martini Soler, de Rossini, de Weber. Alors je vous propose un extrait qui est en fait l'air de Rosine dans Le Barbier de Séville, et vous allez voir dans une formation très inhabituelle.

0: De Gioacchino Rossini, nous venons d'entendre l'air de Rosine, Una voce poco fa, dans le Barbier de Séville, par l'ensemble Colechio 6. Alors, il est composé de 6 instrumentistes, il y a 2 clarinettes, 2 cors et 2 bassons. Alors, je vous disais que c'était un peu inhabituel, vous voyez, je crois que je vous ai pas menti. Et c'est un disque qui sort sur le label Ambronay, que vous pourrez trouver donc à Ambronay, puisque c'est un disque qui paraît juste aujourd'hui.
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0: Alors, je rappelle que nous avons avec nous aujourd'hui Isabelle Battioni, qui est directrice générale du Festival d'Ambronay. Et Isabelle, est-ce que vous pouvez nous dire combien de disques le label Ambronay a produit? Et puis, bon, est-ce que c'est toujours de la musique baroque?
2: On a à peu près fait 90 disques.
0: Waouh!
2: Et non, ce n'est pas toujours de la musique baroque, parce qu'on a en fait 2 collections, une collection standard, je dirais, et on a une collection de jeunes ensembles. Dans les jeunes ensembles, on s'adapte aussi en fonction de ce que eux font, parce que l'idée, c'est de les mettre en avant. Alors, c'est toujours sur instruments d'époque, mais c'est pas forcément de la période baroque qui est très ciblée. Et sur la collection générale, on a d'autres ensembles. Par exemple, on travaille beaucoup avec Canticum Novum, donc on a beaucoup de musiques qui peuvent être presque qui tendent parfois vers les musiques improvisées, les musiques du monde, sans forcément être purement baroque.
0: Alors justement, moi j'aimerais évoquer ces jeunes ensembles, et en particulier avec l'académie que vous avez créée, je crois, en 1993. Et donc moi j'aimerais savoir quels sont les grands défis actuels pour les jeunes musiciens.
2: Alors c'est tout un travail qu'on est en train de faire avec des collègues. On est coordinateur d'un projet européen qui s'appelle Sustainable Emerging. Alors ça fait un peu barbare, effectivement c'est français. En français, c'est le soutien des ensembles émergents européens sur la question de la durabilité et la soutenabilité, notamment des carrières et de toutes les personnes et les lieux, de tous les lieux qui interviennent pour aider les jeunes ensembles. Je crois qu'un des défis majeurs, ça va être la continuité des carrières, l'équilibre vie professionnelle, vie privée, la question de la santé mentale aussi, parce que c'est quelque chose qui revient assez fréquemment dans les questions que l'on peut avoir face aux incertitudes qu'il y a. C'est des personnes qui, quand ils commencent leur carrière, ont déjà peut-être 15 à 20 ans de travail derrière eux, quand ça se commence très tôt. Et pendant tout ce formatage-là, c'est comme des sportifs de haut niveau, en fait. Ils s'entraînent, il y a ces concours, énormément de concours, et finalement, au moment de faire carrière, eh ben peut-être que c'est pas toujours, ça répond pas toujours à leurs attentes. Peut-être que il faut pouvoir imaginer d'autres biais que les grands concerts en permanence. Peut-être qu'il faut imaginer des concerts dans les territoires, dans des concerts aussi avec d'accessibilité, de la médiation. Donc c'est beaucoup de choses qu'on n'apprend pas forcément quand on est jeune, parce qu'on apprend avant tout à jouer. Mais faire carrière, en fait, ça prenait sur le terrain. Donc notre rôle, c'est avec la Caisse des dépôts, la Fondation Orange et l'Europe qui nous soutiennent à cet endroit-là, c'est de donner les outils aux jeunes ensembles pour pouvoir mieux se préparer à faire carrière.
0: Ah ben ça, je trouve ça vraiment formidable. Et alors, on a vraiment le choix pour en parler, puisqu'il y a des artistes confirmés. Hein, je pense à Stéphanie Doustrac qu'on a reçu ici, Vincent Dumestre, ou Leonardo Garcia Alarcón, et puis des jeunes pousses, on va dire, qui sont devenus adultes, les ensembles, les surprises, les ombres, etc. Alors moi, je vous propose d'écouter, sous la direction de Leonardo Garcia Alarcón, de courts extraits de l'Orfeo de Monteverdi. Alors d'abord, on va écouter la brillante toccata d'ouverture, et puis une séquence bien plus sombre, hein. Les bergers viennent d'apprendre la mort d'Eurydice, piquée par une vipère, et ils se désolent.

0: Sur RCF Notre-Dame, nous venons d'écouter de Claudio Monteverdi un extrait de l'Orfeo, deux extraits plutôt, la toccata initiale et puis le duo des bergers à la fin du deuxième acte. Les solistes, le chœur de chambre de Namur et l'ensemble Capulia Mediterranea étaient placés sous la direction de Leonardo Garcia Alarcón, c'est un disque alpha. Alors, Isabelle Battioni, on n'a pas encore parlé des biforts, donc des choses, des rencontres gratuites avec les artistes. Expliquez-nous un petit peu ce que c'est.
1: C'est vraiment des petits moments, des petits caméos en fait. On a plusieurs le samedi après-midi notamment, on a plusieurs moments comme ça. On a ce qu'on appelait les before, donc c'est avant le concert du soir. Avant on avait les after, après le concert du soir, on est passé avant. Donc c'est des moments au logis abbatial où vraiment c'est des moments où on est tous ensemble, groupés autour d'artistes qui viennent. Partager la musique qu'ils aiment et ce sont des artistes professionnels et de la même manière qu'on peut avoir le dimanche des artistes amateurs à ce moment-là qui parcourent le site.
0: Mais ça ne les déconcentre pas, que ce soit avant le concert ?
1: Non, c'est des artistes régionaux qui viennent et qui sont souvent dans d'autres esthétiques. Là, on va par exemple avoir le trio Cocagne qui fait du folk acadien. On va avoir le duo Esquinas qui, lui, est plutôt sur du coro brésilien, un mélange entre Brésil et jazz. Donc, c'est des musiques qui sont généralement un peu festives, qui sont qui donnent vraiment un goût pour des personnes qui passent, qui ont envie de découvrir un peu de musique, qui ont envie d'être ensemble et qui n'ont pas encore peut-être envie d'aller dans l'abbatiale ou dans d'autres lieux. Donc, ces moments-là, c'est des moments vraiment traditionnels que l'on... Voilà, c'est le plaisir d'être ensemble autour de la bonne musique, tout simplement, quoi.
0: Alors, on arrive maintenant tout doucement au troisième et dernier week-end qui va du 25 au 27 septembre. Bon, avec là encore des concerts qui s'annoncent exceptionnels. Vous pouvez nous en dire juste un petit peu?
1: Oui, juste un petit peu. Sur le troisième week-end, je vais peut-être faire du teaser avec la Musica Regalis, où on va retrouver Charpentier, qui était quand même un des grands, c'est la musique sacrée des rois, en fait. Avec un ensemble qui est l'ensemble Il Caravaggio,

0: dirigée par Camille Delaforge. Et avec ce concert-là, elle va lancer son ensemble vocal aussi. Donc ça va être un ensemble instrumental et vocal Il Caravaggio. Et on a en fait une musique qui est spatialisée. On a notamment la messe à quatre chœurs de Charpentier. C'est pour ça que je me permets d'en parler comme ça, parce que c'est vraiment un rapport à la fois intime et grandiose à la musique sacrée, où le public est passé au centre et la musique se fait tout autour. On a aussi le reniement de Saint-Pierre de Charpentier. C'est des moments de toute beauté musicale. Donc vraiment, je milite à cet endroit-là. Et peut-être, si vous avez envie de faire découvrir de la musique classique à de la famille, par exemple, on a le samedi à 15h un concert autour de deux des quatre saisons de Vivaldi, l'été et l'automne, qui sont mariés avec des saisons de Guido, parce que Vivaldi n'est pas le seul à avoir écrit sur les saisons.
1: Oh, il y en a beaucoup.
0: Exactement.
1: J'ai encore reçu hier un disque québécois sur les saisons au Québec. Donc vous voyez, ça existe partout. Alors moi, pour évoquer ce dernier week-end, moi je peux pas ne pas parler du tout dernier concert, le dimanche le 27 septembre à 17h, qui est un concert consacré au livre Vermeil de Montserrat par Jordi Savall en personne. Alors là aussi, une autre légende vivante du disque. Il s'agit là de chants et de danse en l'honneur de la Vierge Noire.

0: C'était un extrait du livre Vermeil de Montserrat par l'ensemble Espérion 20, direction Jordi Savall. C'est paru chez Warner. Et Isabelle Bationi, quand on pense Ambronay, on pense surtout au concert d'Ambronay. Mais on a vu avec vous que c'était finalement beaucoup plus que ça. Alors, comment on fait quand même pour réserver des places de concert, tout bêtement?
1: Ah, eh bien écoutez, vous avez deux solutions principalement. Vous allez sur le site internet ambronay.org, donc org et pas fr. Donc, et sinon, vous pouvez appeler généralement les après-midi au 04 74 38 74 04.
0: Parfait.
1: Et on a aussi des ateliers à partir de la rentrée. En fait, vous pouvez réserver tous les événements gratuits. Ça sera fait à partir du 2 septembre. Donc,
0: voilà. C'est déjà fait.
1: C'est déjà, exactement, tout n'est pas plein, mais on a certains événements gratuits sur réservation.
0: D'accord. Alors pour terminer, j'aimerais revenir au programme du dernier week-end, et j'ai en particulier noté les Vêpres de la Vierge de Monteverdi par l'ensemble Inalto, que dirige Lambert Colson, et il s'agit d'une nouvelle version qualifiée de chambriste. Alors, moi j'aimerais que vous nous disiez ce que c'est que ce chambriste.
1: En fait, on présente surtout les Vêpres de Monteverdi, comme si c'était l'effectif de Venise, avec justement des grands effectifs, beaucoup de polychoralité, et dans la partition, en fait, c'est écrit, c'était pour la chambre du prince à Mantoue. C'était donc des plus petits effectifs, la chapelle n'est pas très grande à côté de la, et il y avait, c'est une reconstitution, et donc il y a un orgue Renaissance qu'a fait reconstruire Lambert Colson et il vient avec. On est sur du 1 par voix avec une prégnance du rite qui tel qu'il était fait à Mantoue pour les Vêpres.
0: D'accord. Alors moi je vous propose d'écouter un petit extrait, un très court extrait de ces Vêpres de la Vierge de Monteverdi dans la version dirigée par Simon-Pierre Bestion que nous retrouvons maintenant.

Sur RCF Notre-Dame, nous venons d'entendre des Vêpres de la Vierge de Monteverdi, des extraits naturellement, c'est une œuvre qui est très longue, et par les solistes et l'ensemble La Tempête, dirigé par Simon-Pierre Bestion, et ça se trouve sur le label Alpha. Alors il me reste à remercier Isabelle Bationi d'être venue, merci beaucoup Isabelle, et je vous annonce l'émission de demain, elle sera consacrée à quelques compositeurs néoclassiques, et c'est Olivier Gleizère avec Bruno Fumat qui vous en parleront. Et pour terminer, je vous propose un peu de musique, un extrait de la flûte enchantée par Colaco 6, le même ensemble que celui que vous avez entendu tout à l'heure pour l'air de Rosine.

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2: Alors c'est un sujet qui est toujours un sujet que j'aime pas trop, comment adorer, parce que plus j'essaie d'adorer, plus je suis sûr que je sais pas adorer. Voilà. Et c'est pas de la fausse humilité ou je ne sais quoi. Mais je vous promets que voilà, je suis très pauvre dans cette démarche d'adoration et vraiment voilà, je fais appel à vos prières pour m'aider à mieux adorer, hein, de même que voilà, je prie aussi pour eh bien que vous puissiez vous aussi adorer toujours mieux ce cœur de Jésus qui est vraiment présent dans l'Eucharistie. Alors cet après-midi, je parlerai un petit peu de cet amour infini de Jésus qui nous attend dans l'Eucharistie, comment répondre à son appel. Ce matin, donc, on va essayer de voir plutôt des petits conseils que l'Église nous donne à travers des grandes figures, des figures de saints qui, eux, je pense, ont su adorer vraiment en esprit, en vérité, Dieu notre Père par cette présence de Jésus dans l'Eucharistie qui nous comble toujours de l'Esprit Saint. Alors vous savez, l'adoration, c'est un peu comme aller au désert. C'est dur, il faut creuser, on transpire, et généralement, rien se passe. Mais pourtant, si on est fidèle, si on est persévérant, eh bien à un moment, cette terre, elle va commencer à s'humidifier, la terre que l'on a creusée. Et puis, si on continue encore, voilà qu'on trouve enfin l'eau. Quelle merveille, alors, que de trouver de l'eau dans le désert. Et l'adoration, c'est, à mon avis, un peu la même chose. C'est un temps de combat, de persévérance, de fidélité. Mais si on persévère, tôt ou tard, eh bien, on va pouvoir rejoindre, trouver cette eau vive qui coule du cœur de Jésus. On va vivre ce qu'on appelle une grâce de contemplation. C'est-à-dire que le Seigneur va nous saisir. Voilà. Il va nous prendre tels que nous sommes. Et il va nous toucher par des grâces qui vont profondément nous renouveler intérieur. J'ai envie de dire nous recréer intérieurement, nous relancer dans la mission qu'il nous donne, nous redonner cette force, cet esprit, hein, son Esprit Saint pour pouvoir vivre toujours plus, toujours mieux la mission qu'il nous donne, notre devoir d'État déjà, et puis la mission dans l'Église. Alors pour commencer, j'avais envie de reprendre un petit témoignage qui s'est passé à Madrid pendant les Journées mondiales de la jeunesse. Ça me semble important de repréciser cela parce que je pense que c'est un des signes du temps et qu'il faut savoir lire eh bien ces signes que Dieu nous donne. Donc c'était encore à l'époque de Benoît XVI, il y avait ces grands rassemblements à Madrid, tous les jeunes étaient sur un immense aérodrome et voilà qu'on était parti très tôt. Le matin, tous les jeunes étaient rassemblés, serrés, les uns contre les autres pendant une journée de grosse chaleur et il devait faire beau. Moi je me souviens, j'étais avec d'autres prêtres, on était responsables du diocèse, des jeunes du diocèse de Toulon et on a regardé la météo et il était prévu qu'il fasse beau. On avait dit aux jeunes, ne vous couvrez pas trop, il va faire toujours aussi chaud que les autres nuits. Et voilà qu'au moment où enfin le pape arrive, après une grande, longue journée d'attente, de prière quand même, de louange aussi, eh bien, au moment où le pape va commencer à faire son signe de croix pour ouvrir la cérémonie d'ouverture, la soirée de prière, voilà qu'on sent un grand coup de vent dans notre dos, et suite à cela, on se retourne, on voit le ciel tout noir, et quelques instants après, on se retrouve pris dans une sorte de déluge, de tempête, absolument terrible, où la pluie n'arrivait pas du haut vers le bas, mais elle arrivait en horizontal. Hein, vous pouvez imaginer à cause de une sorte de mini-tornade qui va tomber sur nous tous. Et à ce moment-là, il y a eu comme un petit mouvement de panique, dans la mesure où d'un côté, il y a l'électricité a sauté, et puis il faisait tellement chaud, il s'est mis à faire assez frais, de manière très, très soudaine, et puis c'était pas prévu, et nous voici tellement serrés les uns contre les autres, on a ressenti un petit peu cet effroi, j'ai envie de dire, qui se passait pour les disciples, qui étaient serrés sur cette petite barque, et soudain il y a la tempête, et les vagues vont secouer la barque qui est sur le point de chavirer. Et c'est vrai qu'on a on a eu peur. Hein. Alors à ce moment-là, donc on a vécu, on va dire, une petite expérience sacrificielle. Hein, de temps en temps, ça fait du bien de passer par cela. Certainement de purification extérieure, mais qui nous préparait à une vraie purification de cœur. Et au bout de 15-20 minutes, dans la tempête, on n'a rien fait, si ce n'est qu'attendre, de prier comme on pouvait. Et après un moment, ça s'est un tout petit peu calmé, le pape a pris donc la lunule. Il y a eu un immense ostensoir qui est sorti de la Seine devant, et un ostensoir qui faisait 3 mètres de haut, je crois, une merveille de Tolède. Et à ce moment-là, le pape a déposé la lunule dans l'ostensoir. Et ce que je peux témoigner, enfin pour les jeunes qui étaient autour de moi, c'est que tous les jeunes se sont naturellement mis à genoux devant le Seigneur. Et alors on a vécu 15-20 minutes d'une adoration absolument extraordinaire, extraordinaire. Après cette petite passage, j'ai envie de dire pénitentiel, de la tempête, de la pluie, du froid, nous voici tous à genoux et les jeunes, le regard fixé sur cette petite hostie, le pape aussi à genoux devant le Saint-Sacrement, et on peut dire que les jeunes ont pu vivre ce que le pape avait expliqué ou ce que les évêques avaient enseigné dans les jours précédents, c'est-à-dire que la religion chrétienne est avant tout une rencontre, une amitié avec une personne qui s'appelle Jésus, une personne qui est vivante, une personne qui ne nous abandonnera jamais, et que toute la vie chrétienne commence par cette rencontre personnelle avec Jésus qui m'aime tant. Et ensuite, lorsque je suis rempli de cet amour, évidemment, je vais pouvoir donner, partager cet amour, je vais pouvoir vivre la charité jusqu'au bout. Et alors, juste après ces 15 minutes, 20 minutes d'adoration, le pape a fait une bénédiction du Saint-Sacrement, et au moment où la bénédiction a été accomplie, eh bien, la pluie est revenue, la tempête a redoublé, et voici que la veillée était vraiment tombée à l'eau, hein, le reste de la veillée. Et à la fin, il y avait quelques feux d'artifice qui étaient prévus pour la fin de la veillée, et les Espagnols avaient essayé de les faire, les allumer, mais il avait tellement plu que la fête avait été ailleurs. Vous voyez, la fête avait été ailleurs, et j'étais très touché quand je parlais avec les jeunes le lendemain en rentrant en France, en leur demandant, voilà, qu'est-ce qui vous a le plus touché? Et beaucoup d'entre eux ont dit, c'était ce quart d'heure, vous voyez, d'adoration. C'est-à-dire que le Seigneur, il y avait une veillée extraordinaire qui avait été organisée, mais la seule chose qu'il nous a donné, en fait, dans cette veillée, c'était 15 minutes de cœur à cœur, à genoux, devant lui, avec toutes les pauvretés qu'on pouvait avoir dans le cœur, sans être des grands connaisseurs de qu'est-ce que la vie intérieure, de la prière. Mais les jeunes avaient été touchés, saisis par cette rencontre personnelle avec Jésus au Saint-Sacrement. Alors c'est important pour moi de rappeler ça, parce que c'est toutes les futures générations de notre Église, hein, qui ont été touchées, hein, providentiellement à travers cette tempête, par ce temps, hein, de prière et d'adoration. Alors, pour comprendre l'Eucharistie, il faut toujours regarder le crucifix, la croix, hein, revenir à ce qui s'est passé 2000 ans plus tôt. Qu'est-ce qui s'est passé? Jésus, eh bien, se retrouve, donne sa vie librement sur une croix, et il va prendre toute la haine du monde, et toute ma propre haine aussi, la haine de toutes les générations, hein, toutes les générations de l'histoire de l'humanité. Et voilà que ce cœur de Jésus va transformer cette haine en amour. Il va vaincre cette haine et il va donner le don de la miséricorde. Père, pardonne-leur, ils ne savent pas ce qu'ils font. Et juste après, ce cœur de Jésus va descendre dans la mort, il va mourir. Et ensuite, nous savons que ce cœur va vaincre la mort, il va ressusciter. En d'autres mots, sur la croix, eh bien, Jésus a vaincu, il nous a donné un amour plus fort que toutes les haines, une vie plus forte que toutes les morts. Et alors Jésus voulait, eh bien, transporter cela, nous communiquer, on va dire, sa victoire sur toutes les haines, sur toutes les morts. Et pour cela, c'est son cœur à inventer, pour reprendre certaines expressions, dans l'Église, l'invention de l'amour, c'est l'Eucharistie. C'est-à-dire ce cœur a inventé l'Eucharistie pour nous transmettre aujourd'hui, eh bien, cette victoire sur la mort, cette victoire sur la haine. Et alors, qu'est-ce qu'il a fait? Il a célébré ce repas pascal. On peut dire qu'il a comme enveloppé dans ce repas son sacrifice rédempteur, c'est-à-dire cette victoire, cette transformation de haine en amour, de mort en vie. Eh bien, Jésus l'insère à l'intérieur de ce repas, il l'enveloppe dans ce repas, il dit « Faites cela en mémoire de moi ». Et chaque fois que nous faisons cela en mémoire de Jésus, eh bien, ce qu'il a fait il y a 2000 ans nous est communiqué, nous est transmis, un peu comme lorsque vous envoyez une lettre à quelqu'un, vous la placez dans une enveloppe, et l'enveloppe en tant que telle n'a pas plus d'importance que ça. On va dire c'est toute la liturgie, les gestes, les signes, les couleurs, les rites, etc., qui sont nécessaires, comme l'enveloppe qui est importante, mais ce qui est important avant tout, c'est ce qui est dans l'enveloppe, la lettre, le contenu, et ici, c'est cette victoire de Jésus sur la haine, sur la mort, qu'il vient, par l'Eucharistie, déposer dans notre cœur. Parce que Jésus veut, dans notre cœur, vaincre toutes les haines, il veut vaincre toutes les morts, et il fait cela par l'Eucharistie, qui rend présent les fruits, voyez, de son sacrifice rédempteur. Alors, le pape Benoît XVI, lorsqu'il présentait l'adoration eucharistique, j'ai repris plutôt le thème qu'il avait abordé, et juste après, il donnait les deux grandes étymologies, vous savez, du mot adoration, qui vont nous aider à mieux comprendre comment adorer l'Eucharistie. C'était toujours aux Journées mondiales de la jeunesse, mais cette fois c'était celle de Cologne. Le thème c'était « Nous sommes venus l'adorer ». Et il disait, il y a l'étymologie grecque, proskunesis, ça veut dire, c'est cette dimension de soumission, vous voyez, émerveillée devant la majesté de Dieu. C'est-à-dire, ce Dieu, il est tellement grand, il est source de l'être même, c'est grâce à lui que j'existe, donc, eh bien, je vais adorer mon Dieu. Parce que si j'existe, c'est parce qu'il me maintient en existence. Et si ce Dieu m'oublier un quart de dixième de seconde, eh bien mon être tomberait immédiatement dans le néant, je n'existerai plus. Et donc si j'existe, c'est parce que Dieu le veut, Dieu me maintient en existence. Donc l'adoration, c'est ce premier grand devoir de toute personne, de reconnaître que Dieu est Dieu, que je ne suis pas égal à Dieu, je ne suis pas plus grand que Dieu, mais je vis, j'existe parce que Dieu me permet, me maintient en existence. Donc première dimension du mot adoration, cette étymologie grecque. Et puis la deuxième dimension que le pape Benoît XVI nous donne, c'est ad oratio, vers la bouche, un ad os, le baiser, l'accolade. Il disait même le bouche à bouche, un peu comme celui qui a perdu son souffle en se noyant et qui va recevoir le souffle de quelqu'un d'autre, qui va réanimer, vous voyez, son principe, sa respiration, pour qu'il retrouve son souffle s'il a perdu son souffle. Et ici, c'est ce cœur de Jésus qui déverse son souffle, son Esprit Saint dans mon cœur, pour que de nouveau, mon cœur, mon âme, soit animé par le souffle même de Jésus-Christ, par son Esprit Saint. Et donc, le pape rassemble ces deux étymologies en disant, il y a une soumission à l'amour. Et la soumission à l'amour, c'est ce qu'on appelle l'union. Et chaque fois que Benoît XVI parlait de l'adoration, il présentait cette grâce d'union, de communion, que Jésus explique ainsi, « Je suis la vigne, vous êtes les sarments, celui qui demeure en moi et moi en lui portera beaucoup de fruits ». Les fruits que l'on porte, les fruits pour le royaume de Dieu, dépendent de notre communion avec notre Seigneur Jésus-Christ. Et dans l'adoration, dans l'Eucharistie, eh bien, nous avons le moyen que Dieu nous donne pour vivre cette communion réelle avec lui. Alors, donc, qu'est-ce que l'adoration? Dans l'Ancien Testament, l'adoration, c'est ce premier devoir, c'est le premier commandement. C'est ce qu'on appelle un devoir de justice, justice divine, reconnaître que Dieu est Dieu et que j'existe grâce à Dieu. L'adoration chrétienne, c'est quoi? Eh bien, Jésus nous explique qu'il y a que nous sommes appelés à adorer Dieu, Dieu le Père, et que pour adorer le Père, nous devons passer par le Fils. Je suis le chemin, nul ne vient au Père que par moi. Si vous voulez adorer le Père, il y a un seul chemin, pas deux, mais un seul, et ce chemin, c'est Jésus-Christ. Ce chemin, c'est le cœur de Jésus-Christ. Et dans ce mouvement de passer par Jésus, on remonte vers le Père. Il y a toujours une effusion de l'Esprit Saint que le Seigneur dépose dans notre cœur. Et alors, qu'est-ce que l'adoration eucharistique, hein, j'ai pris l'adoration en général, l'adoration chrétienne et l'adoration eucharistique. Eh bien, c'est, on retrouve cela un petit peu dans le livre des Hébreux, l'épître aux Hébreux, pardon. Et on voit que toute la vie de Jésus, c'était une grande vie d'adoration. Et Jésus va laisser à son Église son adoration. Elle la laisse où ? Il la laisse au tabernacle, de sorte que au tabernacle, Jésus est bien vivant, Jésus est bien agissant, et Jésus adore le Père. Et quand je viens adorer le Saint-Sacrement, eh bien j'entre dans cette adoration du Fils. Et cette adoration du Fils est ce grand ascenseur spirituel, on pourrait dire, qui me conduit droit vers le cœur du Père, non pas en vertu de ma foi, de mes mérites, de ma sagesse ou je ne sais quoi, mais en vertu du cœur de Jésus, hein, qui touche, qui va droit au cœur du Père. Donc l'adoration eucharistique, eh bien, c'est entrer dans la prière de Jésus, cette prière qui est bien là, c'est Jésus vivant, Jésus adorant, et en vertu de l'adoration de Jésus-Christ, eh bien, qui est rendue présente dans l'Eucharistie, eh bien, je suis conduit droit vers le cœur de Dieu. Alors, pour résumer ceci, nous comprenons que on demande souvent, on adore qui dans l'adoration eucharistique ? Le Père, le Fils ou le Saint-Esprit ? Alors, en fait, on adore les trois personnes divines. On adore souvent le mouvement naturel ou surnaturel plutôt de l'adorateur, c'est d'abord, eh bien, je viens rencontrer un cœur, je viens rencontrer une personne divine qui s'appelle Jésus-Christ, il est là, il m'attend, il m'aime tant et il a tant d'amour à me donner, j'ai tellement besoin de son amour que je vais le rencontrer, c'est la première démarche de l'adorateur, d'adorer Jésus-Christ, mais ensuite Jésus-Christ, lui, prend mon adoration, il prend mon cœur, il va me saisir tel que je suis, avec tous mes pauvretés, un petit peu comme le berger qui prend la petite brebis fatiguée, blessée, qu'il pose, hein, sur ses épaules pour la conduire dans la maison du Père. Et donc dans cette deuxième démarche, que j'en sois conscient ou non, c'est la même chose, Jésus le fait de toute façon, il me prend et il me conduit vers le cœur du Père. C'est-à-dire que l'adorateur, par Jésus-Christ, en fait, va remonter vers le Père et va adorer véritablement Dieu le Père dans l'adoration. Parce que c'est Jésus qui adore le Père et j'entre dans cette adoration. Et donc, c'est toute la dimension de la purification. C'est-à-dire que Jésus, eh bien, comme je citais la vigne, Jésus vient émonder, hein, le Père émonde la vigne pour qu'elle porte plus de fruits. On va voir dans un instant, c'est toute la dimension du combat de la fidélité avec les sécheresses, les aridités. Tout ça, ça fait partie, eh bien, de Jésus qui me conduit vers le Père et qui veut purifier cette démarche pour que j'aille, que je sois détaché de tout le côté sensible qui m'attire tant, dont j'ai souvent besoin pour être fidèle dans l'adoration, mais en même temps, il faut dépasser cela pour adorer en esprit et en vérité, et non pas pour ressentir plein de choses dans mon cœur. Et ensuite, dans ce mouvement, hein, trinitaire, eh bien, voilà, en remontant vers le Père, je reçois une effusion de l'Esprit Saint qui découle, qui jaillit du cœur même de Jésus, ce cœur eucharistique, et l'Esprit Saint, c'est lui qui m'envoie dans la mission de l'Église avec la Vierge Marie pour m'engager, pour vivre ce que le Seigneur va me demander. Et l'adoration, c'est une vraie école de prière où l'Esprit Saint, quand je prends du temps, il faut du temps, hein, on a besoin de donner un petit peu de temps, eh bien l'Esprit Saint vient véritablement déposer sa volonté, la volonté de Dieu pour moi, dans mon cœur, et toutes les grâces dont j'ai besoin pour accomplir cette volonté même de Dieu. Alors voyez un petit peu la démarche trinitaire qu'on vit. On rencontre le Fils Jésus-Christ qui a son cœur qui est là, c'est ce qui m'attire, c'est l'aimant dans le sens l'aimant magnétique, je veux dire qui attire mon cœur, tous les cœurs devraient être attirés par ce cœur de Jésus. Et ensuite qui est en même temps source d'amour, qui est aimant, hein, dans le verbe, le sens aimer, et qui me comble de cet amour. Et ensuite Jésus, c'est lui qui bien sûr me conduit directement vers le Père et me comble de l'Esprit Saint. Alors dans cela, comprenons bien que voilà le mystère eucharistique, possède trois grandes dimensions. La première, la plus importante, la centrale, c'est ce qu'on appelle le sacrifice. J'en parlais un petit peu, cette transformation de haine en amour, de mort en vie, qui est rendue présente quand je viens participer à la messe. Toutes les grâces du sacrifice, de son salut, viennent s'accomplir, viennent se déverser dans mon cœur et en même temps dans le monde entier par ma prière, par la communion des saints. Et ensuite, il y a la dimension de banquet, c'est la communion eucharistique où Jésus vient parfaire cette communion, il vient renouveler cette vie du baptême. Et puis enfin, il y a cette dimension de présence qui me permet de, comme disait Benoît XVI, de prolonger et même d'intensifier tout ce que Jésus m'a donné pendant la messe. Alors, l'adoration eucharistique, vous comprenez, nous aide à préparer mon cœur, me met dans cette attitude juste pour venir adorer Jésus à la messe, qui est l'acte suprême d'adoration, et en même temps, il me permet de prolonger et même d'intensifier. Alors, de prolonger, on peut comprendre assez facilement, mais comment peut-on intensifier ? Il y a une intensification dans l'adoration par rapport à ce qui se passe à la messe. Alors, il ne faut pas mal le comprendre, il faut comprendre évidemment que le don de Dieu est toujours premier à la messe, rien n'est plus grand que la messe, mais en même temps, c'est par la foi, et ça c'est important de bien se le rappeler, c'est par la foi que je vais puiser les grâces dans le cœur même de Jésus. La foi, c'est cette clé qui ouvre ce cœur de Jésus et par laquelle je reçois la surabondance de son amour, de ses grâces, de sa vie divine. Mais si je viens, si j'approche de l'Eucharistie sans la foi, eh bien, rien ne se passe. Pour ça que juste après la consécration, le prêtre, après avoir élevé le corps et le sang du Christ, il dit « Il est grand le mystère de la foi ». On est tous là, à genoux, prosternés devant Jésus, en adorant celui qu'on ne voit pas, mais notre foi, nous discernons au-delà des apparences du pain, la présence réelle de notre Seigneur Jésus-Christ. Et donc vous comprenez que quand Benoît XVI parle d'intensification de l'adoration, qu'est-ce qui intensifie en fait? C'est que ma foi est mise à rude épreuve dans l'adoration. C'est vrai qu'à la messe, nous sommes portés par une belle liturgie. Lorsqu'on vient ici à Paray-le-Monial, toute une très belle animation qui nous permet de louer, de chanter. J'ai envie de dire, souvent la messe, ça passe comme une lettre à la poste, c'est tellement beau, on y est bien. Est-ce qu'on pose des vrais actes de foi pendant la messe? Certainement, sinon on serait pas là. Mais ce qui est sûr, c'est quand on est devant le désert de l'hostie exposée, eh bien là, si je pose pas un acte de foi, une minute après, je pars en disant « j'ai d'autres choses à faire, je vais aller faire autre chose ». Et je crois qu'à chaque minute de l'adoration, je suis obligé de poser un acte de foi. « Seigneur, je crois, je sais que tu es là, et même si je ressens rien, voilà, même si ceci, cela, Seigneur, je sais que tu es là, tu m'appelles, tu m'attends, et je te donne une heure, je veux rester toute cette heure auprès de toi ». Et donc on peut voir comment l'adoration va véritablement renouveler, forger, j'ai envie de dire, transfigurer ma propre foi, pour que je puisse ensuite, eh bien, vivre de manière beaucoup plus intense, l'Eucharistie. Alors, pour adorer, il y a pas vraiment de méthode. Pourquoi il n'y a pas de méthode? Parce que c'est un cœur à cœur. Un cœur à cœur, ça veut dire qu'il n'y a pas trop de choses à faire, à dire. Ce qui compte avant tout, c'est, comme on dit, la présence de l'autre. On voit souvent ça, deux amoureux qui se sont peut-être tout dit, qui n'ont rien à se dire de plus, mais la seule chose qui compte, c'est d'être avec la personne bien aimée. Voyez ? Et donc, l'adoration, c'est, si on a des choses à dire au Seigneur, très bien, on peut les lui dire. Certainement qu'il va toujours nous dire quelque chose ou transformer quelque chose dans mon cœur. Mais avant tout, ce qui compte, c'est d'être avec la personne que l'on aime. Et on ne peut pas mesurer, imaginer la joie que l'on donne au cœur de Jésus lorsqu'on passe du temps avec lui, parce que cette joie est proportionnelle à son amour. Son amour est infini, donc sa joie de nous voir auprès de lui est aussi infinie. Alors le curé d'Ars disait « On n'a pas besoin de tant parler pour bien prier. On sait que le bon Dieu est là, dans le Saint Tabernacle. On lui ouvre son cœur, on se complaît en sa présence. C'est la meilleure prière, celle-là. » Voilà. voyez. Donc en gros, en soi, c'est tout simple. Il n'y a rien à faire, rien à dire. Ce qui compte, c'est d'être là. Ce qui compte aussi, c'est de ne pas partir au bout de quelques minutes parce qu'on ressent rien du tout, hein, et c'est de rester pour laisser, eh bien, ce cœur de Jésus évangéliser mon cœur, transformer mon cœur, me purifier intérieurement. Benoît XVI disait à propos de l'Eucharistie, il faut l'humilité de l'homme pour répondre à l'humilité de Dieu. C'est une telle humilité que Jésus manifeste en venant dans l'Eucharistie, lui le Seigneur du ciel, lui qui a fait tant de merveilles, tant de prodiges, qui est tout puissant, lui devant qui tout le ciel, hein, toute l'humanité, enfin les anges adoreront pour d'autres, se mettent tous à genoux. Bien voilà que ce Dieu infiniment grand choisit, hein, de se cacher sous les apparences du pain, et pourtant c'est vraiment notre Seigneur Jésus-Christ. Comme on dit souvent ici, supposons que notre Seigneur, par exemple à Paray-le-Monial, vous avez déjà une très belle chapelle d'adoration où les adorateurs viennent prier jour et nuit les uns après les autres, mais supposons qu'un jour, eh bien, Jésus manifeste un reflet de sa gloire. Vous voyez que par exemple autour de l'hostie il y a un rayonnement avec des rayons de toutes les couleurs, que l'ostensoir se mette à danser, à tournoyer, qu'il y ait une chaleur ou je ne sais quoi, qu'est-ce qui se passerait immédiatement? Je suis sûr que le nombre d'adorateurs se mettrait à doubler, tripler, quadrupler. Je suis sûr que les gens viendraient des environs pour venir voir ce prodige, ce miracle. Et peut-être, si c'est un beau miracle, les gens viendraient du monde entier pour cela. Est-ce que ça serait une bonne chose? J'ai envie de dire non, que ça serait triste d'un certain côté, parce que tous ces gens viendraient non pas pour qui Jésus est, mais pour ce qu'il a ou ce qu'il peut montrer. En d'autres mots, il ne viendrait pas rencontrer un cœur, hein, mais il viendrait rencontrer voilà ce que Jésus peut faire. Et c'est pour cela que dans ce mystère de l'amour, eh bien, Jésus va aller jusqu'à s'abaisser, jusqu'en prenant le risque d'être oublié, d'être ignoré, d'être méprisé, en cachant sa gloire, sa puissance, sa majesté, mais en apportant uniquement, hein, toutes les grâces de son cœur qu'il veut déverser dans notre cœur. Et c'est pour cela que Saint-Pierre, Julien et Marc, ils disaient toujours, Seigneur, je te supplie, ne fais pas de miracle eucharistique, sinon ils viendront pour la mauvaise raison. Hein, et c'est pour ça que le Seigneur en fait si peu d'ailleurs, parce que c'est vrai que quand il y a des miracles eucharistiques, d'un côté ça nous encourage dans notre foi, c'est toujours, voilà, mais en même temps, ça peut nous pousser à aller le rencontrer pour une mauvaise raison. La seule bonne raison d'aller adorer le Christ, c'est parce qu'il est là, c'est son cœur, c'est son amour, et il va faire ce qu'il veut, voilà. Hein, et c'est ça l'adoration. Il y a cette pauvreté de l'adoration dans laquelle il faut entrer, sinon on passe à côté, sinon on y va pour soi. Alors j'aimais bien, je tombais sur un passage du Petit Prince et du Renard, qui peut nous montrer comment aborder, comment rencontrer Jésus dans l'Eucharistie. C'est une analogie, bien sûr. Hein, on peut prendre ça. Alors, je vais juste relire ces 4-5 lignes. Alors, on ne connaît que les choses que l'on apprivoise, dit le renard. Les hommes n'ont plus le temps de rien connaître. Ils achètent des choses toutes faites chez les marchands. Mais comme il n'existe point de marchands d'amis, les hommes n'ont plus d'amis. Si tu veux un ami, apprivoise-moi. Que faut-il faire? Dit le petit prince. Il faut être très patient, répondit le renard. Tu t'assoiras d'abord un peu loin de moi, comme ça, dans l'herbe. Je te regarderai du coin de l'œil et tu ne diras rien. Le langage est source de malentendus. Mais chaque jour, tu pourras t'asseoir un peu plus près. Le lendemain, revint le petit prince. Il eût mieux valu revenir à la même heure, dit le renard. Si tu viens, par exemple, à 4 heures de l'après-midi, dès 3 heures, je commencerai d'être heureux. Plus l'heure s'avancera, plus je me sentirai heureux. À 4 heures déjà, je m'agiterai, je m'inquiéterai, je découvrirai le prix du bonheur. Mais si tu viens n'importe quand, je ne saurai jamais à quelle heure m'habiller le cœur. Il faut des rites. Alors c'est un texte, hein, dans le sens des rites. Vous comprenez, pas tant des prières toutes faites lorsqu'on vient rencontrer Jésus, mais il y a une certaine fidélité. Hein. Il faut venir régulièrement rencontrer le Seigneur, pas toujours et le fait de venir prier dans un lieu d'adoration permanent où on peut donner une heure chaque semaine, eh bien ça nous aide à venir, voyez, à la même heure, qu'on ait envie, qu'on n'ait pas envie, qu'on le sente pas, qu'on soit fatigué, pas fatigué, eh bien c'est une relation d'amour. On choisit de s'engager dans l'amour à une rencontre hebdomadaire avec le Seigneur, et petit à petit, eh bien cette relation grandit. La prière est une vertu. Plus on le fait, plus c'est facile. Moins on le fait, plus c'est difficile. Voilà, alors on va reprendre quelques conseils de Saint-Pierre Julien Aymar, qui était cet apôtre de l'Eucharistie, comme disait le Concile Vatican II, et qui peut nous aider, voilà, à aller, voilà, des conseils dans le sens des points à éviter, plutôt que des choses à faire, parce que ce qu'il faut faire, c'est aimer de tout son cœur notre Seigneur. Alors tout d'abord, se rendre compte, voilà, l'adoration eucharistique a pour objet la divine personne de notre Seigneur Jésus-Christ présent au Très-Saint-Sacrement. Il est vivant, il veut que nous lui parlions, il nous parlera, et ce colloque qui s'établit entre l'âme de notre Seigneur, c'est la vraie méditation eucharistique, c'est l'adoration. Heureuse l'âme qui s'est trouvée Jésus en l'Eucharistie, et en l'Eucharistie, toute chose. Voilà. Alors, pour commenter, je prends un autre conseil qui va dans le sens de ce qu'on disait avec Antoine de Saint-Exupéry. Saint-Pierre Julien Aymar décrit l'heure d'adoration comme une heure du paradis. Il dit « Allez-y comme on va au ciel, au banquet divin, et cette heure sera désirée, saluée avec bonheur. Entretenez-en suavement le désir dans votre cœur. Dites-vous, dans 4 heures, dans 3 heures, dans 2 heures, dans 1 heure, j'irai à l'audience de grâce et d'amour de notre Seigneur. Il m'a invité, il m'attend, il me désire. » Vous êtes tous désirés par la personne la plus importante au monde, c'est-à-dire Jésus-Christ. Supposez un instant que vous receviez une invitation personnelle du pape François, qui vous recevez ça dans la boîte aux lettres, vous dites, voilà, vous ouvrez cette lettre, ça vient du Vatican, et il y a le pape François qui vous dit, cher ami, sache que j'ai beaucoup pensé à toi depuis quelques jours, j'aimerais tant que tu viennes me rencontrer au Vatican, on pourrait prendre un petit déjeuner ensemble, et on pourrait discuter, échanger ensemble. Alors je pense que si vous receviez une lettre comme ça un jour dans votre boîte aux lettres, tout de suite vous seriez tout agité, tout content, vous en parleriez à tout le monde, et vous prendriez le premier avion, le premier train pour aller au Vatican, pour honorer ce rendez-vous avec le pape qui, à ce moment-là, eh bien, serait là pour vous attendre, pour vous désirer. Alors qu'est-ce qu'il vous dirait? Je ne peux pas vous dire, mais peut-être qu'il vous dirait, tu sais, tu as fait tant de kilomètres pour venir me rencontrer, moi qui suis un pauvre homme, un pécheur comme tout le monde, alors qu'en face de chez toi, quelques rues de chez toi, tu as le Seigneur, le roi des rois, l'agneau de Dieu qui enlève le péché du monde, celui qui peut trouver des solutions, qui peut tout pour nous, et il est là, il t'attend, il te désire. Alors, Saint-Pierre Julien Aymar nous dit « Commencez toutes vos adorations par un acte d'amour, et vous ouvrirez délicieusement votre âme à son action divine. C'est parce que vous commencez par vous-même que vous vous arrêtez en chemin. Ou bien, si vous commencez par quelque autre vertu que l'amour, vous faites fausse route. Est-ce que l'enfant n'embrasse pas sa mère avant de lui obéir? L'amour est la seule porte du cœur. » Voilà. Ça, c'est un conseil extrêmement important, dans la mesure où il peut nous arriver de venir prier avec un souci, avec une souffrance importante. Alors c'est sûr que si on souffre beaucoup, on peut pas la mettre de côté. Donc on vient avec sa souffrance telle qu'on est, et puis le Seigneur nous accueille ainsi, et il travaille dans notre cœur. Mais essayons, dans la mesure du possible, de laisser tous nos problèmes, tous nos soucis à la porte de la chapelle d'adoration. Vous les récupérerez un petit peu plus tard pour les confier au Seigneur, mais venez uniquement pour Jésus, non pas pour vos problèmes. Sinon, c'est vos problèmes que vous allez adorer, et vous n'allez pas adorer notre Seigneur Jésus. Donc, laissez vos problèmes à la porte, vos soucis, et commencez par rencontrer une personne. Rencontrer le Seigneur des Seigneurs, le Roi des Rois, Jésus-Christ, qui est là, véritablement présent, sous les apparences du pain, qui vous appelle, qui vous attend, hein, qui vous désire tant, comme on vient de dire. Et à partir du moment où vous commencez par rencontrer cette personne, Jésus-Christ, eh bien, vous allez commencer par Jésus, par son amour, et ensuite, toute l'adoration, eh bien, sera mise dans l'ordre, j'ai envie de dire, vous pourrez, à la fin, exposer évidemment vos problèmes et commencer par rencontrer celui qui est là pour vous et j'ai envie de dire qui vous attend depuis 2000 ans. Hein, ça fait 2000 ans que Jésus reste dans les tabernacles pour qu'on puisse le rencontrer aujourd'hui. Alors, il y a un point qui est important de rappeler aussi, c'est la position du corps. Parce que souvent on pense que on adore dans son cœur, c'est vrai. C'est dans le cœur que tout se passe. La vie chrétienne, c'est la religion du cœur. Mais en même temps, ici, c'est toute la personne qui doit adorer notre Seigneur Jésus-Christ. Et nous n'avons pas simplement un cœur, mais nous avons aussi un corps. Hein, on a les deux. Et alors, pour cela qu'il ne faut pas oublier son corps dans l'adoration. Alors, je ne dis pas qu'il faut rester systématiquement à genoux pendant toute l'adoration. Moi, c'est vrai que j'aime bien commencer à genoux. Je m'assieds ensuite. Le but, c'est pas d'être trop souffrant. C'est pas du tout ça que le Seigneur veut. Mais souvent, c'est vrai qu'en s'assoit, on s'endort. Voilà. Alors, si on s'endort dans le Seigneur, c'est toujours, voilà, le Seigneur nous accueille tel que nous sommes. Vous vous souvenez de ce témoignage de Sainte Thérèse de Lisieux qui était fatiguée toujours au Carmel. Il y avait quelques heures de nuit seulement. Et c'était toujours pour elle un temps d'épreuve. De prier parce que le corps était fatigué, donc le corps s'endormait. C'est ce qu'on appelle l'adodoration. Hein, vous connaissez ça. Et alors, Sainte Thérèse de Lisieux était un peu découragée parce qu'elle s'endormait souvent. Et alors, elle écrivait ceci. Je devais me désoler de dormir pendant mes oraisons, mes actions de grâce. Eh bien, je ne me désole pas. Je pense que les petits-enfants plaisent autant à leurs parents lorsqu'ils dorment que lorsqu'ils sont éveillés. Je pense que pour faire des opérations, les médecins endorment leurs malades. Enfin, je pense que le Seigneur voit notre fragilité, qu'il se souvient que nous ne sommes que poussière. Hein, donc de toute façon, comme on dit, qu'on vient faire une heure sainte, une heure d'adoration, ce qui rend l'heure sainte, c'est pas tant ce qu'on va faire, mais c'est ce que Jésus fait, c'est-à-dire qu'il nous comble de son Esprit Saint. Et c'est ça qui sanctifie cette heure, qui fait que cette heure va porter du fruit par rapport à ce qu'on a reçu, hein, mais on le reçoit si on vient évidemment le chercher. Alors, pour revenir au corps, je pense que souvent ça nous arrive, on verra dans un instant les distractions, d'être un peu tourmenté par toutes sortes de distractions, ça tourne dans tous les sens, et généralement le simple fait, eh bien, de se remettre, vous voyez, dans une position où le corps est en adoration, eh bien, vous remettez l'âme en adoration. Vous voyez, on est une seule personne unifiée. Si votre corps s'endort, votre âme va s'endormir. Si vous mettez votre corps en adoration, l'âme se met en adoration. Vous voyez. Alors après, si on peut pas se mettre à genoux, on se met pas à genoux. Une fois de plus, vous pouvez rester debout. Et puis, on reste assis. Généralement, c'est quand même la position de l'adoration. Hein. Enfin, la vraie position, c'est l'agenouillement avant tout. Mais faut reconnaître que très souvent, on passe du temps assis parce que c'est là aussi qu'on peut, passer plus de temps devant le Seigneur. Mais n'oublions pas cette position d'agenouillement qui est vraiment importante parce que, une fois de plus, quand le corps adore, plus naturellement et plus facilement, l'âme se met en adoration. Et même si on sent un petit peu ses genoux, on sait pourquoi on sent ses genoux, c'est parce que Jésus est bien présent devant nous dans l'Eucharistie. Alors, ensuite, Saint-Pierre Julien Aymar, lorsqu'il parlait de l'Eucharistie, il disait qu'il y a trois types de chrétiens ou qui ont une vision de l'Eucharistie à trois niveaux. Les premiers chrétiens, ce sont ceux qui pensent que l'Eucharistie est une chose et ils la traitent uniquement comme une chose, j'ai envie de dire, ou simplement une nourriture qui va me donner un petit peu de force. Premier niveau, ensuite il dit, il y a ces âmes pieuses qui trouvent dans l'Eucharistie un foyer d'amour, un foyer de grâce et qui vont prier parce que quand ils sont là, ils savent qu'ensuite ils vont mieux faire, eh bien, tout ce qu'ils doivent faire. Hein. Ils vont recevoir les grâces, la force, la fidélité pour s'engager dans la vie, dans l'évangile, dans la vigne du Seigneur. Et ensuite, il dit, voilà, le Seigneur a, à beaucoup de personnes qui le suivent, mais si peu d'amis. Et qu'est-ce qu'il veut dire par amis? Eh bien, c'est des personnes qui reconnaissent, en fait, au-delà des apparences du pain, une personne, tout simplement. Il dit, voilà, trop souvent, on le traite comme une statue. On croit qu'il n'est là que pour nous pardonner ou recevoir notre prière. C'est faux. Notre Seigneur vit et agit. Regardez-le, étudiez-le, imitez-le. Voyez. Et alors, ici, on rentre un petit peu dans cette adoration qui est une rencontre personnelle avec Jésus, où nous sommes invités vraiment à découvrir que, voilà, on dit souvent l'adoration c'est un soleil qui réchauffe mon cœur, c'est vrai, mais il faut dépasser cela, et il faut vraiment rencontrer une personne qui agit. Et qu'est-ce qu'il fait Jésus? Eh bien, il va rendre présent toutes les grandes vertus qu'il a vécues il y a 2000 ans, et qu'il souhaite que nous vivions. Par exemple, si je peux en parler de l'humilité, il faut l'humilité de l'homme pour rencontrer l'humilité de Dieu. On pourrait se dire, Jésus nous demande d'être humble de cœur, mais si on n'avait pas l'Eucharistie, on pourrait se dire, bon, très bien, il l'a fait il y a 2000 ans, on est très content, c'est vrai, on peut le lire, mais moi, en quoi ça me concerne? Alors que quand vous venez devant le Saint-Sacrement, vous voyez Jésus qui, aujourd'hui, fait une preuve d'humilité absolument incroyable, plus grande encore que ce qu'il faisait il y a 2000 ans dans l'Évangile. Vous avez aujourd'hui Jésus vivant qui présente cette qualité, cette vertu de l'humilité d'une manière absolument incroyable et qui est pas simplement un modèle pour moi, où je regarde Jésus humble aujourd'hui, Jésus vivant humble aujourd'hui, mais en même temps,

l'apparence du pain. Et on voit cette obéissance incarnée, j'ai envie de dire, aujourd'hui, à travers Jésus vivant dans l'Eucharistie. Et donc on peut retrouver toutes les grandes vertus de la vie chrétienne qui sont vécues aujourd'hui, véritablement, par Jésus dans l'Eucharistie. Non pas comme un simple souvenir, ce qu'il a fait il y a 2000 ans, mais c'est aujourd'hui vécu réellement dans l'Eucharistie. Voyez, donc pour ça qu'hier le père Bernard disait, c'est pas simplement un souvenir, mais c'est un mémorial. C'est-à-dire que ce qui s'est passé il y a 2000 ans est rendu présent, et j'ai envie de dire d'une manière encore plus grande, hein, si on regarde bien, ce qui vit aujourd'hui, ce que Jésus montre, ce qu'il vit dans l'Eucharistie, encore plus radical, hein, que ce qu'il a pu vivre il y a 2000 ans. Enfin bon, bref, c'est la continuité, hein, comme disait Léon XIII, la continuité de l'incarnation, le prolongement de l'incarnation qui s'accomplit dans l'Eucharistie. Donc c'est important de comprendre, d'étudier Jésus, voyez, de l'imiter, de le regarder, de pas simplement rester comme le soleil qui réchauffe mon cœur, de pas évidemment rester comme simplement une nourriture qui me donne un peu de force pour vivre ma vie chrétienne, mais vous avez une personne qui agit, une personne qui vous parle, une personne qui vous montre toute l'évangile est rendue présente, hein, devant vous. Alors, l'Église nous invite beaucoup à méditer, évidemment, les saintes évangiles, hein, c'est important. Saint Pierre Julien Aymar disait, si vous lisez l'évangile, transportez-le en l'Eucharistie, de l'Eucharistie en vous, vous avez alors une bien plus grande puissance. L'évangile s'illumine et vous avez sous les yeux et réellement la continuation de ce que vous y lisez. Hein, donc ça, c'est évidemment, c'est fondamental, c'est crucial dans notre démarche d'adoration. On va lire le texte du jour, on va voir ce que Jésus a fait, ce qu'il a dit, comment les gens l'ont rencontré, qu'est-ce qu'ils ont fait pour Jésus. Eh bien, je vais aujourd'hui, voilà, savoir que c'est le même Jésus qui va faire la même chose dans mon cœur, et je vais être appelé à imiter ce que les amis de Jésus ont fait. Regardez, par exemple, si on voit les rois mages qui sont venus de si loin pour adorer le Verbe qui s'incarne, et ils ont fait tant d'efforts, tant de sacrifices pour l'adorer, ils ont donné le meilleur de ce qu'ils avaient, l'or, l'encens, la myrrhe. Eh bien, nous aussi, nous venons de loin, alors pas souvent de loin, nous avons une rue à traverser, deux ou trois, hein, mais souvent, c'est vrai qu'il peut faire pas beau, il peut faire mauvais temps, ça peut être difficile, il y a quand même toutes les le cheminement intérieur dans le cœur qu'il faut faire pour venir adorer Jésus. Et ensuite, eh bien, on se prosterne, comme les mages se sont prosternés devant le même Jésus, et on va offrir l'or, l'encens, la myrrhe de notre cœur, de notre vie, quel que soit ce qu'on veut mettre dans l'or, l'encens, la myrrhe, hein, que les mages ont apporté. Regardez, par exemple, Marthe et Marie. Voilà, vous avez Marie qui est au pied du Seigneur, Marthe préoccupée par tout ce qu'elle doit faire, qui inquiète, hein, et Jésus qui dit, Marthe, Marthe, tu te préoccupes de beaucoup de choses, pourtant une seule est nécessaire. Marie a choisi la meilleure part, le meilleur temps que nous puissions passer sur terre, nous dit bienheureux Charles de Foucault, c'est le temps où nous aimons Jésus le plus, hein, et il passait beaucoup de temps à adorer notre Seigneur Jésus. Pensez à Marie-Madeleine, voilà, qui déverse parfum, 300 deniers, hein, je ne sais pas si vous savez ce que c'est. Alors, moi, j'ai la chance d'être à Saint-Maximin, à la Sainte-Baume, c'est là où il y a les restes, les reliques de Marie-Madeleine. Dans la tradition, elle est arrivée avec sa famille au Sainte-Marie de la Mer, etc. Elle a vécu à la Sainte-Baume, elle est morte à Saint-Maximin. Et ensuite, voilà, quelle générosité. 300 deniers, le denier, c'est le salaire d'une journée de travail. 300 deniers, c'est 300 journées de travail, vous enlevez les week-ends, les vacances, ça fait une année. Voilà. En gros, elle va prendre une année de salaire, elle achète un parfum, et hop, elle déverse tout sur les pieds de Jésus. On peut quand même comprendre Judas, avouons-le, hein, qui était un peu en colère quand il voit tout ce parfum, une année de travail, hein, quelle somme, hein, ça représente. Mais là, on voit l'immense générosité de cette femme, hein, qui a donné ce qu'elle avait de meilleur. Ce parfum exprime, hein, l'intensité de son amour qu'elle déverse en surabondance sur notre Seigneur Jésus. Quel modèle, hein, de sainteté pour nous lorsque nous allons donner un peu de notre temps pour aller rencontrer celui qui est là, qui nous attend, qui nous aime. Alors, l'adoration, est-ce que c'est beaucoup aimer Jésus ? Oui. Mais je me souviens d'un adorateur qui priait souvent la nuit, qui me dit, non, en fait, c'est pas du tout ça, l'adoration. Alors, j'avais un peu peur de ce qu'il allait me dire. Il me dit, non, en fait, l'adoration, c'est se laisser beaucoup aimer par Jésus-Christ. Et c'est sûr que c'est une étape supérieure, on pourrait dire, de l'adoration. Ben, évidemment, on y va par

amour, on va aimer le Seigneur de tout notre cœur, mais ce qui compte avant tout, c'est se laisser aimer. En fait, c'est ce que Jésus va faire dans mon cœur. Et souvent, c'est difficile de laisser Jésus regarder notre cœur et surtout visiter toutes ces parties qui ne sont pas encore sauvées dans mon âme. Toutes ces parties obscures, toutes ces parties que je cache bien, je ne veux pas les montrer à Jésus, je me dis qu'il ne les connaît pas. Hein, et donc, il y a toutes ces parties dans mon cœur que je ne veux pas exposer à sa lumière, à son amour. Et en fait, l'adoration, c'est véritablement se laisser regarder tel que je suis, hein, par le Seigneur, mais dans toutes les dimensions de ma vie. Et surtout dans les dimensions où Jésus veut agir, c'est-à-dire les parties qui sont encore blessées, les parties qui ne sont pas encore sauvées, les lieux de mon péché, les lieux de ma misère, mon néant. C'est ça que Jésus veut toucher, hein, par sa grâce, par son amour. Donc, vous comprenez, l'adoration... Alors, il faut que je me dépêche parce qu'il me reste presque plus de temps. Alors, non, bon. Ok. Alors, ça y est, j'ai perdu mon idée, mais attendez, ça va revenir. Voilà, l'adoration, c'est un décentrement. Je vais me décentrer de moi-même pour me centrer sur Jésus. Je passe du moi au toi. C'était Benoît XVI qui le disait souvent. Hein, je viens avec ma propre volonté, avec moi-même. Et ensuite, petit à petit, et il faut du temps, eh bien, je vais passer à toi, Jésus. C'est-à-dire que dans l'adoration, je vais laisser Jésus, me dire ce qu'il veut faire en moi. J'aime bien préciser cette petite anecdote. Je me souviens quand j'étais séminariste, je priais le chapelet une fois dans une église. C'était à Carpentras, et il y avait un groupe de mamies qui priaient le chapelet très fidèlement. Et il y en avait une qui avait sa version du Notre Père qui est aux cieux, que ton nom soit sanctifié, que ton règne vienne, que ma volonté soit faite. Et alors une fois, deux fois, trois fois, je me dis mais c'est pas possible, cette dame à son âge, elle dit que ma volonté soit faite. Et après en priant, mais je me suis dit mais moi quand je prie pour quoi? Alors Seigneur, donne-moi ceci, c'est très important pour cela. Seigneur, n'oublie pas la prière que j'ai formulée le mois dernier, parce que pour l'instant, c'est toujours pas exaucé. Seigneur, n'oublie pas de faire ceci, de regarder cela, et n'oublie pas ça, ça, ça. Et en d'autres mots, même si je disais que ta volonté soit faite, dans mon cœur, je priais que ma volonté soit faite. Voyez ? Et donc l'adoration va vraiment m'aider à me dépouiller de ma volonté. Et quand je passe du temps devant le Seigneur, il va me montrer sa volonté. Alors ça peut être, soit il peut me rappeler quelque chose, quelqu'un à rencontrer que j'ai oublié, ou alors en sortant de l'adoration, je vais tomber sur une personne qu'il fallait que je rencontre, ou ça peut se faire d'une manière complètement différente à travers un événement, je ne sais quoi, mais quand on passe du temps devant le Seigneur, voilà, il va déposer sa volonté dans mon cœur et la grâce de l'accomplir. Hein, donc c'est l'adorateur, c'est celui qui doit être à l'écoute du Seigneur. C'est voilà le Samuel, hein, parle Seigneur, ton serviteur écoute. Alors que généralement on dit écoute Seigneur, ton serviteur parle. Hein, voilà. Alors pour aller rapidement terminer là sur les. Alors on parle souvent du chapelet. Est-ce qu'on peut prier le chapelet devant le Saint-Sacrement? Oui, parce que c'est une prière christocentrique, même si c'est une prière mariale, mais Marie ne garde jamais rien pour elle-même. Relisez Grignon de Montfort, tout ce qu'on lui donne, elle le renvoie purifié, embelli, hein, à notre Seigneur Jésus-Christ. Donc c'était Mère Teresa de Calcutta, son heure d'adoration commençait par le chapelet, méditer devant le Saint-Sacrement, en demandant à Marie voilà, de purifier sa prière, de la conduire à une vraie rencontre avec Jésus, pour vivre ensuite une vraie rencontre avec notre prochain. Et elle disait... Voilà, Mère Teresa nous apprend, hein, elle disait que cette adoration lui permettait, elle passait de l'heure sainte avec Jésus pour être ensuite à l'heure sainte avec le prochain. Elle recevait cet amour par l'intermédiaire, l'intercession de la Vierge Marie, pour pouvoir ensuite donner cet amour au prochain, au plus pauvre. Donc vous voyez, Mère Teresa, elle aimait passer 25 minutes, 20 minutes de chapelet et ensuite 35-40 minutes de silence. Saint-Pierre Julien Aymard, il aimait souvent montrant que l'adoration prolonge la messe. Il y avait les quatre fins de la messe qui sont adoration, action de grâce, réparation, intercession. Et il disait quand vous venez prier, voilà, vous pouvez
et bien voir ces quatre temps dans l'adoration. Un temps d'amour, d'action de grâce, de d'adoration pour Jésus. Un temps, vous l'adorez, il est là. Un temps d'action de grâce, vous le remerciez pour tout ce qu'il a fait dans votre vie. Un temps pour présenter toutes vos intentions. Et un temps pour demander pardon pour vos péchés, pour les péchés du monde entier. Alors, dans les sécheresses, ça sera mon dernier point. Donc, les sécheresses, voilà, je reviens à ce que je disais au début, c'est le désert, l'adoration. S'il n'y a pas de sécheresse, il y a un problème. Hein. S'il n'y a pas d'aridité, ça ne va pas. Ça fait partie hein, de cette prière, et puis de la prière en général, de toute façon, de passer par le désert. Il faut comprendre que, même si on est distrait, Jésus comprend cela, c'est naturel. Hein. Mais le surnaturel, c'est ça qui nous intéresse, c'est que le simple fait d'avoir choisi de passer une heure avec lui, eh bien, le comble hein, son cœur de joie et en même temps donne à Jésus ce temps, cette opportunité de vraiment travailler dans notre cœur parce que on est à ses pieds. Alors souvent, ce qu'il arrive, c'est que c'est vrai, on commence à adorer le Saint-Sacrement et on ressent plein de choses. Le Seigneur, dans sa pédagogie, nous encourage. Comme on est attaché aux grâces sensibles, il nous donne des grâces sensibles. Et puis au bout de quelques temps, 3 mois, 6 mois, 1 an, ça dépend, eh bien on vient adorer le Saint-Sacrement, et puis on n'est pas très bien, on est fatigué, et puis on se dit, mais Seigneur, qu'est-ce qui se passe? Je ressens rien du tout. Alors il y avait un adorateur qui me disait une fois qu'il pensait que le prêtre s'était trompé, qu'il avait mis une hostie non consacrée, voyez, donc on ressentait rien du tout. Et alors, à ce moment-là, qu'est-ce qui se passe? Eh bien, la plupart du temps, les adorateurs, ils disent, c'était bien pendant un temps, ça a marché un peu ce truc-là, c'était bien, mais maintenant c'est fini, ça marche plus pour moi, donc je vais voir ailleurs. Et j'ai envie de dire que c'est dommage, parce qu'en fait, eh bien, à travers cela, les adorateurs n'ont pas vraiment commencé l'adoration, qui est une adoration en esprit et en vérité. C'est-à-dire, c'est pas, le Père ne cherche pas des adorateurs qui ressentent plein de choses sensibles. Quand on commence à s'attacher trop aux grâces sensibles, aux consolations que le Seigneur nous donne, mais pas assez au Dieu des consolations, il y a toujours un moment où le Seigneur va nous dépouiller, voyez, de ce côté sensible, parce que c'est ce qu'il utilise pour nous encourager. Mais avant tout, ce qui compte, l'adorateur un peu plus mature, j'ai envie de dire, dans sa foi, c'est celui qui va adorer, mais sans rien attendre pour lui. S'il ressent des grâces, des consolations, béni sois-tu Seigneur. S'il ressent rien du tout, béni sois-tu Seigneur, parce que je sais que tu es là, je sais que tu m'aimes, et si tu me donnes pas ces grâces sensibles que j'aimerais peut-être avoir, peut-être que tu les donnes à quelqu'un d'autre qui en a plus besoin que moi, ou peut-être que, et certainement tu donnes des grâces bien plus importantes, bien plus profondes dans mon cœur. Alors je termine avec ces deux citations de Saint-Pierre Julien Aymard qui nous aident à persévérer dans le combat. Si je les retrouve. Voilà, vous êtes dans l'aridité. Glorifiez la grâce de Dieu sans laquelle vous ne pouvez rien. Ouvrez alors votre âme vers le ciel, comme la fleur ouvre son calice au lever du soleil pour recevoir rosée bienfaisante. Mais vous êtes dans l'état de tentation, de tristesse, tout se révolte en vous, tout vous porte à quitter l'adoration sous prétexte que vous offensez Dieu, que vous le déshonorez plus que vous ne le servez. N'écoutez pas cette spécieuse tentation, c'est l'adoration du combat, de la fidélité à vous-même, de la fidélité à Jésus contre vous-même. Non, non, vous ne lui déplaisez pas, vous réjouissez votre maître qui vous regarde. Il attend de nous l'hommage de la persévérance jusqu'à la dernière minute du temps que nous devions lui consacrer. Et là, j'en prends qu'une seule de Saint-Aymard, mais l'autre, ça sera la dernière. C'est celle de Fénelon, archevêque de Cambrai, sur les distractions. C'est par le cœur que nous faisons oraison et une volonté sincère et persévérante de la faire est une raison véritable. Les distractions qui sont entièrement involontaires n'interrompent pas la tendance de la volonté vers Dieu. N'attaquez pas de front les distractions, c'est se distraire que de contester contre la distraction même. Le plus court est de laisser tomber. Vous passeriez tout votre temps à combattre contre les mouches qui font du bruit autour de vous. Laissez-les bourdonner à vos oreilles et accoutumez-vous à continuer votre voyage comme si elles étaient loin de vous. Prenez les endroits de l'Évangile qui vous touchent le plus, lisez lentement et à mesure que quelques paroles vous touchent, faites ce qu'on fait d'une conserve qu'on laisse longtemps dans sa bouche, l'y faire fondre. Laissez cette vérité couler peu à peu dans votre cœur. Voilà, c'est normal d'avoir des distractions quand on est en suractivité. Notre esprit continue la suractivité devant le Saint-Sacrement. Donnez un peu de temps, laissez ces distractions, priez pour ces
personne, ces rendez-vous que vous avez fait ou que vous avez à faire, et certainement que dans la deuxième partie de l'adoration, eh bien, le Seigneur vous donnera cette paix, ce repos, hein, qui vous permettra de vivre, s'il le souhaite, eh bien, ces grâces de contemplation, hein, cette eau vive qui découle de son cœur.

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2: L'ange du Seigneur apporta l'annonce à Marie.
3: Et elle conçut du Saint-Esprit. Je vous salue Marie, pleine de grâce. Le Seigneur est avec vous. Vous êtes bénie entre toutes les femmes, et Jésus, le fruit de vos entrailles, est béni. Sainte Marie, Mère de Dieu, priez pour nous pauvres pécheurs, maintenant et à l'heure de notre mort.
2: Voici la servante du Seigneur.
3: Qu'il me soit fait selon votre parole. Je vous salue Marie, pleine de grâce. Le Seigneur est avec vous. Vous êtes bénie entre toutes les femmes, et Jésus, le fruit de vos entrailles, est béni. Sainte Marie, Mère de Dieu, priez pour nous pauvres pécheurs, maintenant et à l'heure de notre mort.
2: Et le Verbe s'est fait chair.
3: Et il a habité parmi nous. Je vous salue Marie, pleine de grâce. Le Seigneur est avec vous. Vous êtes bénie entre toutes les femmes, et Jésus, le fruit de vos entrailles, est béni. Sainte Marie, Mère de Dieu, priez pour nous pauvres pécheurs, maintenant et à l'heure de notre mort.
2: Priez pour nous, Sainte Marie, Mère de Dieu,
3: afin que nous soyons rendus dignes des promesses du Christ.
2: Daignez, Seigneur, répandre votre grâce dans nos âmes, afin qu'ayant connu par la voix de l'ange l'incarnation de votre Fils Jésus-Christ, nous puissions parvenir par sa passion et par sa croix à la gloire de sa résurrection, par le même Jésus-Christ, votre Fils, notre Seigneur. Amen.
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1: L'Église célèbre les mystères du Christ en intime communion avec Marie, prolongeant ainsi les attitudes cultuelles. Elle loue et bénit le Seigneur avec Marie, en s'associant au cantique de la Vierge du Magnificat. Avec Marie, elle écoute la parole divine, elle la garde au fond du cœur, elle y adhère dans la foi. Avec Marie, elle participe au mystère pascal de Jésus, en se laissant impliquer dans l'œuvre de la rédemption. Avec Marie, elle implore et attend le don de l'Esprit, y consacre la vie des croyants. Avec Marie, elle est en marche, avec une espérance forte et une charité active, vers sa rencontre définitive avec le Seigneur Jésus dans la Jérusalem céleste. Cette communion de prière se nourrit de l'imitation de ses vertus, exemplaire pour ceux qui se réunissent pour prier. Comme Marie, il désire devenir le temple de Dieu, le lieu de sa demeure. Comme Marie, ils présentent leur vie à Dieu, prêts à affronter les épreuves inévitables quand on veut faire la volonté de Dieu. Comme Marie, ils se laissent pousser par le souffle missionnaire de l'Évangile. Comme Marie, ils restent en silence devant les incompréhensibles desseins de Dieu, en répétant dans leur cœur le consentement de la foi. Comme Marie, ils rendent grâce pour la miséricorde que Dieu accorde de génération en génération.
0: À présent, nous nous unissons en prière avec le monde entier en renouvelant notre consécration à Marie.
2: Vierge Immaculée, Mère de Dieu et de l'humanité, je t'accueille comme don de Jésus sous la croix et je me confie entièrement à toi. Je t'offre toute ma vie, ce que je suis, ce que j'aime et ce que j'ai, afin que resplendisse en moi la beauté du Christ. Aide-moi à être docile à l'Esprit et à vivre avec joie ma vocation dans l'Église, afin de collaborer à ta mission maternelle et d'orienter vers Dieu le cœur de tout homme. Toi qui as guidé Saint Maximilien Kolb pour aimer sans mesure, enseigne-moi à être témoin de l'Évangile et à faire de ma vie un don. Je te confie les personnes que je rencontrerai et je t'offre le travail, les joies et les souffrances de cette journée. Ô Marie, conçue sans péché, prie pour nous qui avons recours à toi et pour ceux qui n'ont pas recours à toi.
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1: Ce matin, chers amis, attention, attention, sujet qui pique, qui brûle même. Alors non, il ne s'agit pas d'un énième sujet sur la reprise du sport ou sur le jeûne des écrans ce mois de janvier, mais il s'agit d'affronter la tête haute, ma résolution, qui ne tient déjà plus, figurez-vous. Un coup de blues et adieu à la bonne résolution, celle d'arrêter d'acheter. Mais d'acheter quoi ? D'acheter des jeans, des chaussures, des pulls, des ceintures, des tenues chics, casual ou casual chic, bref, des fringues. Je vous fais une révélation énorme ce matin, auditeur cher à mon cœur, je suis acheteuse compulsive. Alors oui, fais-toi soigner Montesquieu, me direz-vous, mais ce n'est pas un mal incurable que d'être prête à se priver, en tout cas je me pose la question, n'est-ce pas un mal incurable que d'être prête à arrêter à se priver de repas pour me liquéfier d'envie devant une robe en vitrine? Bref, comment lutter contre le syndrome de l'achat compulsif? Eh bien écoutez, je suis prête à me mettre sur la table d'opération aujourd'hui en compagnie de mes deux invités qui sont pour commencer Marie-Laure Falquemassé. Bonjour Marie-Laure.
2: Bonjour Marie-Ange.
1: Ravie de vous retrouver en ce début d'année, même si on est fin janvier, n'est-ce pas, on peut encore le dire. Vous êtes toujours experte depuis plus de 20 ans maintenant dans le domaine de l'énergie et du climat. Vous accompagnez d'ailleurs à ce niveau-là les collectivités locales dans leur transition écologique et vous avez écrit ce fameux livre, presque une bible pour moi, guide de la sobriété au quotidien, vivre mieux et dépenser moins sans se compliquer la vie. C'était paru aux éditions du Rocher, ça n'a pas pris une ride, et nous sommes en ligne avec le docteur Alain Rigaud. Bonjour monsieur, bonjour Alain Rigaud.
3: Bonjour.
1: Ravi de vous entendre et de vous voir par la magie de la technologie. Vous êtes psychiatre addictologue, ancien chef du pôle d'addictologie de l'EPSM Marne, président d'honneur de l'association Addiction France. Alors vous avez écrit plusieurs ouvrages sur les addictions, notamment à l'alcool, si je ne me trompe pas, ou cannabis également, professeur, docteur Rigaud.
3: Oui, sur la question par exemple de la légalisation du cannabis, faut-il ou pas le légaliser, c'est un ouvrage pour et contre, voilà, par exemple.
1: Et puis sur l'alcoolisme, évidemment, un des mots du siècle. Alors effectivement, on en parle assez peu, puisque peut-être que c'est une question économique aussi, mais l'achat compulsif, Marie-Laure Falquemassé, pourtant on parle beaucoup de sobriété, de l'achat de deuxième main, de troisième main, qui attire beaucoup plus, de plus en plus de jeunes, etc., etc. Mais enfin, ça reste quand même. J'aurais presque pu poser la première question au docteur Alain Rigaud. Est-ce que c'est une addiction comme une autre? Peut-être pourrais-je commencer par demander à vous, à Marie-Laure. Pour vous, est-ce que c'est une addiction comme une autre? L'achat compulsif en général.
2: Ah bah oui, c'est une addiction comme une autre. Puis en plus, vous venez de citer l'achat de seconde main, troisième main, mais on peut continuer à faire de l'achat compulsif.
1: Remarquez,
2: même
1: c'est
2: de seconde main.
1: Mmh. Ah, on peut être drogué aux brocantes.
2: On peut être drogué aux brocantes et puis aux sites de seconde main, puisqu'il y a de plus en plus de sites de seconde main. Ça s'affole un petit peu, malheureusement. Ouais. Voilà, donc je pense que effectivement le problème, c'est pas du coup, non, ça sera pas la seconde main, la première main. Ce sera vraiment, on a vraiment besoin des docteurs, des conseils d'Alain là.
1: Alain Rigaud. Est-ce une addiction comme une autre ou pas? Très sincèrement, soyez vrai, soyez franc ce matin. Alors, Rigaud, est-il avec nous? Oui, allez-y.
3: Oui, alors, quand on parle d'addiction, peu importe l'objet, pourvu que ce que l'activité ou le produit que l'on consomme procure la satisfaction qu'on recherche.
1: D'accord.
3: Donc, de ce point de vue, des achats répétés, nombreux, inutiles, qu'on va dire compulsifs, quand ils se répètent beaucoup sans que c'est beaucoup d'utilité, oui, ça peut être une addiction comme une autre.
1: D'accord. C'est-à-dire qu'en fait, souvent, on a l'impression que c'est... attention, hein, je prends des pincettes, mais quand on a consacré une émission récemment à l'alcoolisme seul, donc enfin à l'alcoolisme en fait, chez les femmes en particulier, mais bon, on parle beaucoup d'addiction en général dans cette émission, c'est vrai que c'est des questions qui nous intéressent dans Quête de sens, pour essayer de comprendre et de s'en sortir surtout. Et c'est vrai que ça peut être à la fois, ça peut être une surenchère d'émotions. Donc soit c'est des émotions positives, soit c'est des émotions négatives. Quand on est très triste ou très joyeux, par exemple, moi c'est ce qui m'arrive. Vous voyez, quand j'ai envie, on n'a pas de témoin aujourd'hui, bah il y a moi pour une fois. Et c'est vrai que ça vous prend comme ça. C'est très bizarre, Alain Rigaud. Une addiction, c'est pour ça que c'est une addiction, c'est que il n'y a pas de rationalité là-dedans, ça se passe là-haut sous le casque, il y a des fils qui se touchent, j'oserais-je dire, mais alors, qu'est-ce qui se passe exactement?
3: La notion d'addiction, elle est complexe et elle est équivoque.
1: Ouais.
3: Parce que je la résume souvent sur le mode un peu beaucoup passionnément à la folie. Il y a des degrés dans ce qu'on appelle addiction. Mm-hmm. Et le à la folie, c'est l'addiction proprement dite qui est pathologique. Mais dans ce qui peut être compulsion, des impulsions, des envies, un peu, beaucoup, voilà, on n'est pas forcément dans l'addiction proprement dite au sens de maladie, mais on peut être dans l'excès et dans une première étape qui va conduire à une addiction pathologique.
1: D'accord. Marie-Laure Falquemasset, vous diriez quoi, vous, que c'est, faut pas non plus exagérer, que certes, ça peut être une addiction au sens pathologique où vraiment ça devient. Alors moi, je suis pas sûre d'être vraiment droguée à l'achat compulsif, mais c'est quand même un mal de notre société de consommation depuis les années, voilà, depuis les années fric, quoi, depuis les années 80. On est d'accord avec ça. Et d'ailleurs, on nous donne l'impression qu'on en a jamais assez, que tout est indispensable et que ce serait bien qu'on ait cette tenue-là, cet outfit-là, comme tel influenceur, telle influenceuse, etc. On est quand même là, on est plongé là-dedans. Et même à la maison et dans notre lit, sur Instagram. Enfin bref, ça n'en finit pas.
2: Exactement, ça ne s'arrête jamais. Et ben justement, on est soumis à plein de tentations.
1: Oui.
2: Parce qu'on est effectivement dans une ère de surconsommation, donc surconsommation à la fois dans l'espace public, parce qu'on va avoir plein de publicités. Vous avez plein de publicités, par exemple dans les métros, dans les gares, des choses qui s'allument un peu partout. Ça attire votre regard aussi. Donc voilà. Après sur Internet, ben, y a toujours des petites fenêtres qui s'ouvrent pour vous proposer quelque chose à acheter quelque part. Vous avez beaucoup de notifications aussi sur votre téléphone, dans vos emails, qui vous rappellent, tiens, aujourd'hui, c'est le Black Friday, par exemple, c'est les soldes de ceci. Donc, on est un petit peu envahi, un peu à notre corps défendant, puisqu'en fait, c'est tout l'environnement qui est comme ça autour de nous. Maintenant, on peut peut-être mettre en place quelques solutions aussi pour essayer d'en avoir un petit peu moins, d'être un petit peu
1: oui,
2: moins.
1: Oui, parce que l'achat compulsif, il touche tout en fait. Ça peut être oui. des ustensiles de cuisine. Alors, je dis n'importe quoi, mais ça peut être des choses dont on n'a pas forcément besoin tous les jours. Ça peut être. En fait, faut se raisonner à un moment donné. Mais c'est vrai qu'on nous donne l'impression ou de nouveaux appareils pour aller plus vite, enfin pour cuisiner plus vite, pour cuisiner mieux. Alors, je pense à ça. Ça peut être des outils de bricolage. Enfin, j'en sais rien. Ça peut être alors, des voitures, c'est peut-être avoir beaucoup d'argent pour collectionner les voitures, les vraies, les grandes, grandeur nature.
3: Et surtout, toute cette offre dont oui. parle Marie-Laure,
1: oui.
3: elle nous promet non seulement de répondre à nos besoins, mais surtout de nous faire plaisir.
1: Voilà. Ah, c'est intéressant.
3: C'est là-dessus que ça joue.
1: Ouais.
3: Voilà.
1: Ça, c'est intéressant.
3: Alors, on n'en a pas vraiment besoin.
1: Ouais. Ça veut dire qu'on est tellement triste à en pleurer qu'on a besoin de se faire plaisir plus qu'il ne faudrait, je ne sais pas.
3: Question alors, pour l'acheteur compulsif, oui. ou l'acheteur compulsif, la question est moins l'objet dont on n'a pas vraiment besoin, que de céder à l'acte d'achat. C'est le plaisir d'acheter.
1: Ou le, ah ouais
3: qui est ressenti comme un plaisir. En fait, après avoir acheté, souvent il y a une déception et même une sorte de blues de déprime. Mais c'est moins l'objet qui compte
1: ouais.
3: que céder à l'achat, céder à son envie.
1: Qu'est-ce qui se passe dans la... Alors, je voudrais qu'on s'arrête là-dessus. Qu'est-ce qui se passe dans notre tête quand on est en train d'acheter, c'est-à-dire que quel est le fondement de ce plaisir dont vous parlez, docteur Alain Rigaud, au moment,
3: ben, tout
1: avant
3: le,
1: et au moment.
3: Tout l'enjeu est dans le terme compulsif.
1: Ouais.
3: Compulsif, ça veut dire que c'est une espèce d'impulsion qui vient avec vous et qui va plus vite que votre ombre.
1: Mm-hmm.
3: Voilà. On cède avant même d'avoir réfléchi à la question est-ce que j'en ai besoin ? Est-ce que ça va vraiment me faire plaisir ? Est-ce que j'en ai les moyens, est-ce que ça vaut le coup, voilà, ça va plus vite que ça, c'est l'acte d'acheter qui est plus important. Et quand on parle d'addiction, c'est un phénomène complexe qui est au carrefour chez l'individu d'une question de personnalité, on en reparlera peut-être, avec des vulnérabilités, une envie qui surgit devant l'image du produit qui donne l'envie d'acheter, et puis cet environnement que Marie-Laure a évoqué, et qui, voilà, est sans arrêt des stimulations. C'est au carrefour de ces trois dimensions, l'individu, le produit qui lui est proposé, et l'environnement, que tout ça se déclenche et s'entretient.
2: Ouais, Marie-Laure, qu'est-ce que vous diriez, vous?
4: Oui, tout à fait d'accord. Et là, on parlait effectivement du est-ce qu'on en a besoin? Donc, on a quelque chose, allant dire, il y a quelque chose dans la tête, donc qui est un peu, je
5: Il
4: pense,
5: dit oui, t'en as
4: l'impression
5: besoin.
4: irrationnelle, qui dit
5: Mais
4: on
5: oui.
4: en a besoin, c'est peut-être le quatrième, cinquième, ou la quatrième,
5: Mais
4: cinquième,
5: c'est pas le même.
4: mais c'est pas le même. Ah,
5: Non, mais c'est
4: je
5: dingue, hein.
4: suppose qu'il y a même des gens qui rachètent après, à peu près la même chose, parce qu'il y a peut-être un besoin de l'avoir en plusieurs exemplaires.
2: Ouais.
4: Après, c'est vrai,
2: Il y a ça aussi.
4: on nous fait croire, là, vous parliez des influenceurs, et on parle pas, voilà, il n'y a pas que les fringues, mais c'est vrai, sur la cuisine, c'est incroyable. Moi, cet été, on nous a beaucoup fait croire qu'il fallait tous qu'on s'achète une machine à fabriquer des glaces. Je ne sais pas si vous vous souvenez.
2: Ouais.
4: Il y avait de la publicité partout. Moi, quand j'en avais de glace, je préfère l'acheter toute faite. Est-ce que vraiment j'ai besoin de cette
2: Ouais.
4: machine à glace? Et même en cette matière, en fait, de produits d'électroménager, de produits d'ustensiles de cuisine, on s'aperçoit qu'il y a quelque chose qui sort un petit peu tous les jours. Et en plus, des instruments, enfin, des ustensiles auxquels on n'avait même pas pensé finalement.
2: Ouais.
5: Parce qu'on vous fait croire finalement que c'est une façon de ne plus sous-traiter ou de ne plus dépenser à l'extérieur de la maison. Ça renvoie à un repli sociétal aussi, j'imagine qu'on peut peut-être l'aborder, j'en sais rien. Mais comme si, alors pour tout ce qui est de la cuisine par exemple, c'est emmener à la maison, enfin se procurer des choses qui vont vous permettre d'éviter, par exemple, vous voyez, avec des bons sentiments, soi-disant bons sentiments de faire des économies à l'extérieur, vous allez le faire par vous-même. C'est formidable. En fait, on va s'en lasser comme tout le reste, finalement. Enfin, j'en sais rien, mais ça.
3: Oui, mais
5: Est-ce que ça a du sens, quoi?
3: C'est aussi une promesse d'autonomie. Pas seulement une promesse d'économie.
5: Ouais.
3: Je pense qu'on ne ferait pas à l'extérieur.
5: Ouais.
3: Mais c'est aussi une promesse d'autonomie qui nous fait croire qu'on va être autosuffisant, qu'on ne dépend que de soi-même et du coup qu'on ne dépendra pas des autres.
5: Ouais.
3: Et voilà. Et ça, ça fait partie de la satisfaction qui est promise précisément à la marche chez des personnes qui ont le sentiment de ne pas être assez autonome, de ne pas être assez libre,
5: ouais.
3: de dépendre un peu des autres.
5: Intéressant, Marie-Laure.
4: Ah ouais, ça c'est très intéressant.
5: C'est intéressant,
4: effectivement.
5: Ça.
4: Oui, tout à fait.
5: Le prochain bouquin.
4: Autonome.
5: Mais c'est vrai, c'est des promesses. En fait, on nous fait, si vous voulez, c'est une promesse comme une. Je suis sûre qu'il y en a énormément qu'on agrainera certainement en partie dans l'émission, hein, avec vous deux. Mais il se cache énormément de fausses bonnes intentions, bonnes. Voyez, bonne.
4: Et tout à fait. Le faire soi-même, c'est super louable. Le faire soi-même, justement, c'est une bonne chose. C'est-à-dire, on va pas aller justement de prime abord. On va pas toujours aller commander à l'extérieur, se faire livrer, etc. Et donc, c'est plutôt sympa. Ça apporte une certaine satisfaction. Mais faut s'arrêter un petit peu. On tient pas un restaurant.
5: C'est ça, en fait.
4: Voilà, on tient pas un café non plus quand vous avez des machines à café aussi.
5: Incroyable.
4: De plus en plus sophistiqués. Donc après, on peut avoir le plaisir peut-être dans la machine à café, mais si on a le plaisir dans la machine à café, dans le fer à la glace, moi je sais pas après ce qui reste comme temps pour
5: ça
4: soi-même.
5: La machine à glace. Vous voulez que on vous l'offre votre machine à glace pour votre anniversaire? Mais c'est vrai, c'est presque absurde en fait, au moment donné, dans une société en plus où voilà, les boulangers, enfin tous les petits commerces souffrent. C'est peut-être pas le moment de s'acheter une machine à glace ou voilà ou tout ce qu'il faut pour faire monter un restaurant chez soi, quoi, c'est presque ça. Mais voilà, il y en a d'autres, j'imagine, égrenés dans votre livre, dans cette logique de pseudo-autonomisation. On n'a besoin de personne.
4: Donc, l'idée, c'est de se mettre, je pense, une jauge, une barrière à qu'est-ce qu'on doit faire soi-même. Faire soi-même, parce que pour éviter les aliments, comme on a pu déjà en parler, ultra transformés. Donc ça, c'est plutôt une.
5: Ça, c'est une bonne idée.
4: Ça, c'est une bonne idée. On peut faire son pain aussi. Après tout, il y a des gens qui aiment bien faire leur pain. Moi, je préfère l'acheter. Ouais.
5: Franchement, je connais pas une personne autour de moi qui a pas acheté une machine à pain. 6 mois plus tard, c'est dehors. Donc, on s'en sert plus en tout cas. Prends la poussière.
4: On s'en sert plus.
5: Enfin bref.
4: Ouais, et je crois que avant. Tout le monde avait aussi ce fameux couteau électrique pour couper la viande, le robot ménager aussi qui soi-disant râpait, épluchait, faisait tout et qu'en fait je pense on s'en sert aussi très très peu de temps en fin de compte, on finit par le ranger dans les placards. Donc il y a vraiment l'idée peut-être d'essayer de se poser la question avant d'acheter, la méthode bisou qu'on avait déjà évoquée.
5: Alors, voilà. Allons-y pour la méthode bisou. Rappelons à nos auditeurs, moi j'adore la méthode bisou. Allez-y. D'ailleurs, ça fait du bien de l'entendre. Allez-y.
4: La méthode bisou, donc se poser la question sur le besoin. Ce que disait Alain déjà au départ, est-ce qu'on en a vraiment besoin, effectivement. Le i pour immédiat, est-ce que j'en ai besoin maintenant?
2: Okay. Ou est-ce que ça peut, cet achat peut attendre, peut être différé? Le S pour semblable, est-ce que j'ai pas déjà la même chose dans mes placards? Ou quelque chose qui pourrait servir à avoir à peu près la même utilité? L'origine, c'est important aussi l'origine. Qu'est-ce qu'on achète finalement? On peut aller s'acheter plein de vêtements, mais s'ils ont été tous fabriqués en Chine, ou enfin dans des pays, voilà, où les gens n'ont pas des conditions de travail qui sont suffisamment décentes, bah finalement on s'appuie un petit peu sur la misère du monde. Et puis le dernier, oui, c'est l'utilité. Est-ce que ça va m'être utile finalement? Voilà, on parlait de la machine à glace, qu'on peut parler de la machine à pain, comme on peut parler d'un... Après, sur les vêtements, ça va être, je pense, un petit peu différent.
5: Pourquoi?
2: Puisqu'il y a une histoire d'esthétique aussi sur
5: c'est
2: les vêtements.
5: C'est ça le problème.
2: J'imagine.
5: Peut-être. Alors, qu'est-ce qu'il faut faire avec les vêtements? Comment on fait?
2: Alors, avec les vêtements.
5: C'est peut-être se questionner sur le, Alain Rigaud, pour les vêtements, par exemple. Comment, peut-être s'interroger sur ce qui se passe dans notre tête? On a envie de ressembler à quelqu'un, on veut prouver je sais pas quoi, on veut prouver aux autres, dans la rue, au travail et ailleurs, à qui on rêve de ressembler éventuellement, je ne sais pas. Qu'est-ce qui se passe dans la tête de quelqu'un qui s'achète, par exemple, de nouvelles parures un peu trop irrationnellement?
3: Ça peut être une motivation, effectivement, celle que vous dites. Il y a aussi la question d'afficher un statut social.
5: Ouais.
3: Ne pas s'habiller comme un gueux, comme un pauvret. Mm-hmm. Et le point commun à toutes ces motivations, c'est se sentir, si j'ose dire, plus beau, plus belle, d'avoir une image de soi qui est valorisée.
5: D'accord.
3: Et qui nous fait plaisir. Voilà, c'est essentiel. Alors, ça peut en passer par, effectivement, avoir le même habit que quelqu'un qu'on aime beaucoup ou qu'on admire. Mais au fond, le point commun, c'est toujours avoir une image de soi très positive.
5: Ouais.
3: Et quand on a besoin d'avoir une image de soi très positive, c'est qu'au fond de soi, elle n'est pas très positive.
5: Ouais, je suis grillée, quoi. Bon, bref. Après, on peut aimer la mode aussi.
3: Alors, voilà. Bon, après, chacun ses goûts, si on peut dire, mais... Aimer la mode est une chose, mais acheter 20 robes alors qu'on peut en avoir besoin que de 3 ou 4.
5: bon, voilà. Je vous promets qu'Alain Rigaud n'est pas venu chez moi.
3: Aimer la mode, c'est qu'une une rationalisation.
5: Ouais, tout à fait. Ouais. Bon, bref, Marie Le Folken, 4 robes, ça suffit, on est d'accord.
2: Alors,
5: vous
2: oui,
5: en avez combien,
2: on avait. Moi, j'en ai pas beaucoup. Alors, justement, moi, sur la mode, moi, je suis très. Enfin,
5: Comment on fait pour les vêtements,
2: je suis très. J'achète des basiques. Voilà. Donc, j'ai toujours un petit peu les mêmes choses. Mais voilà. Donc, là, du coup, ça, c'est pas mon point faible, justement.
5: C'est quoi votre point faible, la mode? C'est la machine à glace, ça part ça.
2: C'est vrai que j'aime bien faire la cuisine, donc j'aurais un peu tendance à acheter plein de petites choses, mais j'ai pas craqué pour tout, quand même, cette fois-ci.
5: Bravo. Ouais.
2: Je pense que peut-être un truc intéressant qui peut être fait, petit tip, peut-être c'est, on disait est-ce que j'en ai besoin, mais finalement on n'en sait rien, c'est peut-être d'aller faire du désencombrement aussi chez soi et faire un peu de tri. Alors du coup on peut faire du tri un petit peu à peu près sur tout, effectivement.
5: Ça fait peur de faire du tri parfois, franchement.
2: Alors ça fait peur.
5: Le début ça fait très
2: peur. Le début, et il y a une phase, oui, où la maison est tout en désordre, les pièces tout en désordre, mais franchement c'est super agréable derrière, d'avoir une maison désencombrée, des placards désencombrés, c'est très satisfaisant, en fait.
5: Ouais, non, parce que Guillaume, je souris, pardon, que les éditeurs ne nous voient pas forcément s'ils ne nous suivent pas sur YouTube. Il y a un bureau.
3: Oui, ce que vous dites, c'est très juste.
5: Mais... Allez-y, professeur. Allez-y, Alain Rigaud.
3: Mais quand vous le dites, et c'est justifié, on est dans le raisonnable.
5: Ouais.
3: Pour quelqu'un qui sera dans la problématique d'achat compulsif, faire le tri, ça va être encore une raison supplémentaire d'avoir de pouvoir acheter à nouveau parce qu'il y aura de la place.
5: D'accord, bon. Ça peut être le cas.
3: Okay. Bon, sur le fond, l'idée est bonne. Il y a bien deux choses, dont il faut se débarrasser.
5: Il y a bien un moment où on culpabilise. Alain Rigaud, vous êtes un spécialiste de l'addiction. Il y a bien un moment où il y a de la culpabilité dans tout ça. On n'en a pas assez parlé. Vous avez dit qu'après coup, on s'en voulait. Et ça, c'est vrai. Je trouve que c'est vrai.
3: Ça serait plutôt des sentiments de honte, de dévalorisation que de culpabilité.
5: D'accord.
3: Voilà. Alors, la culpabilité, c'est devant les autres. La honte, c'est plutôt vis-à-vis de soi-même. On a cédé, on s'en veut. Mais ça traduit le malaise interne.
5: Mmh. Oui, c'est le fait de céder en fait à cette pulsion finalement, puisque vous avez parlé tous les deux de pulsion, c'est ça. Hein,
3: parce que constamment, c'est un combat, une lutte interne entre j'ai envie, non, je ne dois pas, et puis finalement on finit par craquer, comme dans d'autres addictions, comme les crises de boulimie, comme dans la personne qui a une problématique avec l'alcool et qui finit par prendre un verre.
5: Ouais.
3: C'est toujours une lutte interne. Bon.
5: D'accord.
3: Et le problème, comme disait Raymond Devos, c'est que quand on lutte contre soi-même, on est toujours perdant. voilà, on en souffre après. Donc, ça promet un plaisir, on attend une satisfaction, un mieux-être, et au final, on tombe dans un sentiment de dévalorisation, de honte, et on ne va pas bien, et ça relance le cercle vicieux.
5: Eh bien, les amis, suite de cet échange, juste après cette page publicitaire, je ne vais pas craquer, promis, pendant ces 20 secondes, à tout de suite.
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5: Comment lutter contre le syndrome de l'achat compulsif, les amis? Eh bien, voilà, on en parle, des solutions. J'espère qu'on va vous en donner aujourd'hui dans cette émission Quête de Sens. Jusqu'à midi, Marie-Laure Falque-Masset est avec nous. Elle est justement experte en la matière, experte depuis plus de 20 ans, en tout cas dans le domaine de l'énergie et du climat. Et elle a publié il y a quelques temps cet ouvrage fondamental, le guide de la sobriété au quotidien. 1000 astuces et conseils pour tout et partout pour vivre mieux, dépenser moins, sans se compliquer la vie. Et pas de place, évidemment, pour l'achat compulsif, hein, avec vous, Marie-Laure Falque-Masset, aux éditions du Rocher, et docteur Alain Rigaud, qui est psychiatre addictologue, qui est président d'honneur de l'association Addiction France. Marie-Laure Falque-Masset, vous avez travaillé avant de rentrer dans ce studio, et vous avez concocté une petite liste d'astuces, justement, de petits conseils, en tout cas, pour lutter contre ce syndrome de l'achat compulsif, hors addiction pathologique qui exige, j'ai plaisanté évidemment en première partie d'émission, mais là pour le coup, disons-le, pour toute addiction, il faut se faire accompagner, ne pas avoir honte de le faire. Le premier pas est le plus difficile, mais c'est indispensable dans ces cas-là. Mais voilà, quand même, on aimerait bien vous entendre sur ces petits conseils du quotidien, pour le coup, pour nous aider à voilà ne pas se mettre en condition d'acheter. J'imagine que c'est ce que vous allez nous dire, notamment. Allez-y, Marie-Laure, pour vos
2: alors,
5: conseils.
2: Oui, bon, je vais déjà parler effectivement du tri qui, pour certaines personnes, pour la plupart, ça peut nous apaiser, de la méthode bisou. On peut aussi, par exemple, l'idée, quand on fait des achats en ligne, vous savez, c'est très facile les achats en ligne. Vous mettez des choses dans votre panier. Et ben justement, le panier c'est intéressant. Vous pouvez laisser en fait toute. Enfin l'idée, voilà.
5: Combien
2: vous pouvez cliquer sur pas mal de choses. Vous laissez dans votre panier en fait des choses et puis vous n'allez pas forcément appuyer tout de suite sur le paiement. Vous pouvez se dire tiens ben voilà, je reviendrai un petit peu plus tard sur
5: demain.
2: Ce panier demain ou dans une semaine.
5: D'accord.
2: Moi ça m'arrive tout le temps. Je mets plein de trucs dans le panier.
5: Vous faites ça vous?
2: Oui, tout à fait.
5: D'accord.
2: Et puis, je m'aperçois quand j'y reviens qu'en fait, les trois quarts des objets sur lesquels j'ai appuyé, mais c'était juste une petite.
5: C'est une soirée d'hiver.
2: Une soirée d'hiver, voilà, en me disant, ça ferait bien chez moi. Puis, en fin de compte, bah non. Et puis, j'en ai pas forcément besoin.
5: Ouais.
2: Et donc, le panier différé, c'est un petit
5: bon.
2: Tips comme ça qui peut aider. L'idée aussi de pouvoir désactiver les notifications qu'on peut recevoir par email ou sur notre téléphone, toutes les offres qu'on a. C'est vrai que quand on va dans des magasins ou même quand on achète sur Internet, ben on donne notre adresse mail ou notre téléphone. Et puis ça sert effectivement aux enseignes pour nous relancer assez souvent. Donc,
5: connaissent les fonctionnements de notre cerveau.
2: Exactement. Donc il y a des moyens de se désabonner déjà sur les emails et puis d'enlever les notifications. Donc pour être moins sollicité peut-être, voilà. Donc, c'est une liste de petites choses, mais
5: allez-y.
2: Qui peut-être mises les unes après les autres.
3: Par exemple, ne pas enregistrer sa carte bancaire dans le site Internet pour éviter de n'acheter que d'un clic.
5: Exact, d'aller très très vite. Ça va de plus en plus vite d'ailleurs, vous remarquerez les amis. C'est vrai. Merci Alain Rigaud pour le petit conseil au passage.
2: Ouais, très bonne idée effectivement.
5: Ouais.
2: On
5: ne s'enregistre pas.
2: On a cette petite étape supplémentaire. Et puis quand on va faire des courses, alors bon, ça marche pas pour tout, mais quand on va faire des courses, le fait de faire une liste avant de partir aussi, on se tient le... Ça aide quand même à se tenir à ce
5: à
2: dont on a besoin et à la liste, et d'aller regarder ce qu'on a dans les placards avant. Moi, ce que j'aime bien aussi, c'est de se lancer un peu des défis. Alors, les défis, c'est pas forcément tout seul, mais il y a plein de collectivités qui en organisent des défis, en fait, entre citoyens ou entre familles, qui, par exemple, sont des défis rien de neuf, ou des défis zéro achat pendant un certain nombre de temps. Et donc, il y a un petit accompagnement avec des animations. Et ça, c'est sympa parce qu'on n'est pas tout seul.
5: Zéro achat, faut que je m'inscrive demain.
2: Et en tout cas, le défi rien de neuf est pas mal.
5: Rien
2: parce
5: de neuf.
2: Que
5: hein.
2: Le défi rien de neuf, voilà sans se
3: après,
2: dire.
3: Après, le défi de janvier pour aller à l'école, le février sans réseau, faut inventer le mars sans achat.
5: Ben merci, Alain Rigaud.
2: On va le lancer.
3: Le mars sans achat parce que les soldes commencent.
5: C'est vrai. Oh, non, mais il a raison. Mais. Voilà, on a entendu ce troisième conseil précieux.
2: Là, après l'idée, une idée, ça peut être aussi de se dire, on a un souhait, un voyage à faire. Alors pour le coup, peut-être un vêtement très très cher à acheter, je ne sais quoi, ou un sac, ou bref, un objet important. Et ben se dire, je vais me constituer une cagnotte. Et cette cagnotte, en fait, voilà, ça, allez, achetons ce petit, cette petite tirelire. Ou prenons une boîte, enfin peu importe, ou une petite tirelire qui est bien devant nous en disant et en mettant le nom de voilà ça c'est pour me payer ou mon voyage ou cet objet et puis essayer de remplir cette cagnotte en fait voilà de se dire bah plus la cagnotte se remplit plus je vais pouvoir atteindre mon petit rêve enfin donc comme je disais voyage ou objet après tout et puis devoir monter les billets c'est pas mal et c'est vrai je rebondis sur ce que disait Alain la carte bleue c'est tellement facile donc si alors, l'idée de retirer de l'argent et de ne partir qu'avec aussi de l'argent liquide quand on va faire des courses.
5: Ouais, pareil. Ouais, c'est vrai que c'est une bonne idée aussi de conscientiser ce qu'on a. Oui, parce que là, le piège de l'achat en ligne en plus, c'est qu'on n'a aucune idée de ce qu'on a. Enfin, c'est complètement. Il n'y a plus rien de concret d'incarné, quoi. Effectivement, il n'y a plus de monnaie sonnante et trébuchante, comme on dit. Docteur Alain Rigaud, il y a quelque chose de oui, c'est sûr que les marques, les enseignes le savent très très très bien hein, le fonctionnement de notre cerveau. On est presque dans l'illusion qu'on a de l'argent jusqu'à plus soif en fait, c'est ça. Hein.
3: Alors toute la question par rapport à ce problème, c'est entre les bonnes résolutions, les astuces, les petits trucs qu'on est en train d'éviter, tant que ça fonctionne. Et ça peut fonctionner quand on est dans une dimension un peu compulsive, mais sans que l'on soit arrivé au degré passionnément à la folie.
5: Ouais.
3: Bon, on peut les utiliser et ça aide un certain nombre de personnes. Tout le problème, c'est quand elles ne sont plus suffisantes, c'est que quand la personne craque malgré tout et qu'elle commence à avoir des conséquences au niveau financier, voire des dettes, des difficultés avec son entourage.
5: Ouais.
3: Et c'est les signes que là, ça devient pathologique, que ça devient à la folie, pour reprendre l'expression, et que l'on a besoin d'aide.
5: Ouais.
3: Et là, quand il faut effectivement se faire aider, parce que le problème des addictions, c'est qu'on n'arrive pas à s'en sortir tout seul, du moins au départ, même si on croit, même si on essaye, et c'est important de s'en sortir seul, en fait, c'est voué à l'échec, pour la raison que je disais, quand on se bat contre soi-même, on est toujours perdant. À un moment donné, on a besoin des autres. On a besoin d'une aide spécialisée. Et la façon de s'y décider, le premier pas qui coûte, comme vous l'avez dit, c'est de prendre conscience que précisément, seul, on n'arrive pas à s'en sortir.
5: C'est un syndrome de plus en plus répandu, Alain Rigaud, l'achat compulsif en règle générale, qu'il s'agisse de
3: alors, la prévalence a été étudiée dans les pays européens. Les chiffres sont un peu variables parce que on est entre 2 à 10% de la population. Alors, vous voyez que la fourchette est large.
5: Ouais.
3: Mais la largeur de la fourchette reflète un peu beaucoup passionnément à la folie. Et il y a les degrés dans la difficulté. Et c'est là où on rejoint effectivement la question environnementale, sociétale, de toute l'offre commerciale, industrielle, publicitaire, de marketing. Et historiquement, on voit que ça s'est développé depuis finalement un bon siècle et demi. Les premiers achats compulsifs qui ont été décrits, c'est dans Zola, au Bonheur des Dames, avec les nouveaux grands magasins.
5: Exact.
3: Des faits pour susciter justement le passage à l'acte d'acheter.
5: Ouais.
3: Et on voit bien dans les portraits de femmes que Zola fait dans ce Au Bonheur des Dames,
5: ouais,
3: que celles qui savent rester sages, celles qui achètent un objet pour ne pas en acheter d'autres, et puis celles qui cèdent avec une sorte d'ivresse,
2: ouais,
3: mais qui sont tout de même déçues. Voilà. On situe historiquement cette problématique-là avec finalement le développement des temples de la consommation que furent les grands magasins. Et aujourd'hui, on appelle ça les grandes surfaces, il y en a partout, en centre-ville, en périphérie, et encore une fois, dans une société où il y a une forme de malaise,
2: ouais,
3: malaise dans l'utilisation, pour reprendre un autre terme d'un auteur, Freud, pour ne pas le nommer, bien, on cherche des satisfactions, et voilà, l'achat fait partie de celles qui promettent des plaisirs, même s'ils sont déçus ensuite.
5: On comble un vide, qu'est-ce qui se passe précisément? Arrêtons-nous là quelques instants. On comble un vide spirituel, un vide existentiel.
3: Oui, alors c'est là où on retrouve la dimension individuelle de la personnalité. On n'est pas tous égaux de ce point de vue-là. Voilà, certains dans leur jeunesse, dans leur enfance, ont connu des carences affectives, des sentiments d'abandon, ont besoin de le combler, ressentent effectivement un vide intérieur. Ça peut nous conduire vers des recherches spiritualistes et pourquoi pas vers la religion, effectivement. Pour d'autres, vers des produits, des conduites addictives. Il y a un malaise en soi, un mal-être dont les gens, les personnes qui peuvent en souffrir ont bien du mal à le cerner. Et justement, les thérapies qui peuvent leur être proposées les aidera de ce côté-là, tout en apportant un soutien. Voilà. Mais c'est là le fond de la question. C'est une, du point de vue individuel, ces sentiments de vide intérieur, de difficulté à gérer les émotions, de malaise interne, d'insatisfaction, qui sont liés à la question une question de construction de la personnalité. On appelle aussi parfois les failles narcissiques, d'une estime de soi un peu insuffisante. C'est là où on se trouve pas assez beau. Mais alors, pour peu que ce malaise se fasse un peu plus profond à l'occasion d'événements de vie, problèmes de santé, des problèmes familiaux, des problèmes professionnels, à ce moment-là, ça va s'accroître. Le sentiment ressenti par la personne va augmenter. Le malaise va s'accroître et c'est là où ça peut enclencher une conduite addictive, alors soit avec des achats, soit avec d'autres conduites, parce qu'elles peuvent être variées. Il y a tout ce qu'on appelle aujourd'hui des addictions avec produits, mais aussi des addictions sans produits. Et encore une fois, peu importe le produit, pourvu que ça apporte, ou que ça promette plutôt une satisfaction et un mieux-être.
5: Ouais, comme si on pouvait pas s'en passer sur le moment et que c'est... On perd.
3: Et c'est là où ça témoigne qu'il y a un vrai problème et qu'il faut aller chercher de l'aide.
5: Ouais. Marie-Laure Falquemassé, c'est quelque chose qui vous parle, cette analyse finalement de ce qui se passe. On touche à des choses assez profondes hein, finalement ce matin. Ça paraît trivial, mais ce n'est pas tant que ça finalement. Hein, l'achat compulsif, on a vite fait de le dire, de donner trois conseils, mais c'est quand même un. C'est quand même quelque chose de très engrammé dans notre au cœur de notre société, quoi.
6: Ouais, ouais,
5: de
6: oui.
5: L'homme moderne, hein, finalement, qui est perdu. Mmh. Toujours pareil.
6: Tout à fait.
3: Et la femme moderne.
5: Merci, cher ami. Marie.

0: sport, aller faire de la randonnée avec des gens, faire des jeux. Enfin, c'est caritatif ou pas caritatif. Voilà, ça dépend aussi ce qui se présente à soi. Il y a un super site du gouvernement, un super site pour aller aider ces jets de, je sais plus quoi, pour être bénévolat.fr ou quelque chose comme ça. Je connais plus
1: Ouais, de toute
0: l'adresse.
1: façon, les associations, il y en a plein. Là, nous,
0: Et il
1: chez
0: y
1: les
0: en a
1: cathos, il y en a,
0: plein.
1: je sais
0: Et
1: pas
0: là, en tout
1: combien.
0: cas, voilà.
1: Vous inquiétez pas. On va ce qu'il faut. C'est fort heureux.
0: Et donc l'idée, voilà, et peut-être aussi se mettre dans des activités artistiques. Alors, par exemple, mais même si on n'a aucun don, en fait, hein,
1: Ouais.
0: franchement, voilà, aller peut-être
1: L'écriture, la
0: l'écriture,
1: peinture.
0: la peinture,
1: Plein de choses à
0: aller dans
1: faire.
0: des cours. Il y a plein de trucs à faire. Et puis dans un groupe, voilà, le groupe, je crois que c'est voilà se faire aider, et ne pas être tout seul. Voilà ce que disait alors, ne pas être seul. Alors, ça va pas résoudre tout le problème de l'addiction, mais en tout cas, peut-être en se mettant dans des dispositions un petit peu favorables. Quand je parle d'activités non consuméristes, je parle d'activités qui, du coup, ne sont pas forcément onéreuses ou
1: Ouais, et puis essayer de
0: contraignantes.
1: réfléchir son rapport au trop. Moi, j'ai l'impression qu'il y a un sujet avec ça, Alain Rigaud, docteur Alain Rigaud. Vous voyez, aujourd'hui, il y a une espèce de fléau avec le trop. On est dans l'excès très, très facilement et rapidement, j'ai l'impression. Peut-être plus que, ouais, puis tout va très vite aussi. Donc, on va vite dans le trop, dans l'excès. Qu'en pensez-vous, le rapport au trop? On achète trop de bouffe, on achète trop de tout. On veut trop. Non? Il n'y a pas quelque chose de cet
2: Oui,
1: ordre-là.
2: il y a une dimension tout à fait civilisationnelle dans ce que vous dites là. On le trouve avec la question des Jeux Olympiques, plus haut,
1: Ouais.
2: plus vite, plus loin. Bon, c'est la dimension, je dirais, enfantine qu'il y a dans l'humanité. Quand je serai grand, je ferai ceci, je ferai cela. Il y a un désir de toute puissance, hein, qui est lié à ce qu'on a pu connaître. Quand on était nouveau-né, nourrisson et la dernière merveille du monde. Voilà. Cette aspiration-là, où le trop peut se jouer sur la fréquence, la quantité, la durée, bon, le toujours plus, c'est
1: Ouais.
2: cette dimension excessive, oui. Mais ça, c'est consubstantiel à la condition humaine, hein, d'une certaine manière,
1: La
2: mais
1: toute puissance.
2: vécue de manière plus prononcée.
1: Ouais.
2: Par certains plus que par d'autres. Bon,
1: Une société
2: regardez les
1: enfantine.
2: hommes politiques, toujours un mandat de plus. Hein. Voilà. Les sportifs, toujours une compétition de plus. Hein.
1: Ouais.
2: Etc.
1: Parce que vous savez à quoi je pense aussi, je pensais au palier de sport. Je vous dis, on aborde hein, toute une série d'addictions dans cette émission. On fait pas que ça non plus, je vous rassure, mais c'est vrai on parle du sport alcool, des sports aoliques. Hein, donc il y a les workaholics et les, vous voyez, on est dans l'excès, on le voit bien hein, dans plein de choses, dans plein de domaines, pains de la vie. Des personnes qui sont complètement addictes au sport. Mais la toute-puissance me semble une bonne réponse.
2: Oui, il y a
1: C'est un
2: l'addiction au
1: symptôme.
2: sport, il y a l'addiction au travail aussi, dont on
1: Ouais.
2: parle peu, parce qu'elle est valorisée, ça rend service à l'auto-entrepreneur, au chef d'entreprise, qu'il soit lui-même dans le travail excessif ou que ce
1: Ouais.
2: soit ses salariés, ses employés qui le soient. Oui, c'est là où vous avez, avec ce que vous venez de lister, l'illustration que l'objet d'addiction peut être en vérité… À peu près n'importe quelle conduite humaine.
1: D'accord.
2: Le sport, le travail, l'achat, on parle aussi de l'addiction au sexe.
1: Ouais.
2: Voilà, puis il y a effectivement les produits, alcool, stupéfiants, tabac.
1: Ouais.
2: Voilà.
1: Effectivement. Bah écoutez les amis, je vous laisse une fois de plus quelques instants en compagnie de Zaz. Je veux, je veux, je veux. À tout de suite.
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0: Moi, je veux. Avec Zaz, comment lutter contre le syndrome de l'achat compulsif? C'est avec Montesquieu, figurez-vous qu'on en parle. Mais pas seulement, puisque je suis une malheureuse victime d'achat compulsif. Vous l'avez bien compris, je ne suis pas la seule. Ça aussi, je l'ai compris. Marie-Laure Falquemassé est avec nous, experte en énergie et en climat. C'est pas très élégamment dit, mais en tout cas, vous avez publié ce guide magique de la sobriété au quotidien. 1000 astuces et conseils pour tout et partout. Pour vivre mieux, dépenser moins sans se compliquer la vie au rocher. Et puis, docteur Alain Rego, psychiatre addictologue, qui est le président d'honneur de l'association Addiction France. Nous parlions, cher ami, cher Alain Rego, en ligne avec nous, nous parlions avec Marie-Laure Falquemassé à l'instant des équipements électroniques. 90 en moyenne par foyer. Là aussi, il y a une espèce de volonté d'être dans le coup, quoi, comme diraient nos anciens, finalement. C'est vrai que ça aussi, ça fait partie des achats compulsifs. Les gens qui veulent avoir, qui remplissent leur caddie des dernières nouveautés high-tech et compagnie, docteur Alain Rego. C'est intéressant, hein, ça.
1: Le high-tech, c'est aussi high-puissance, si j'ose dire. Le high-tech, ça a commencé avec le pétrole et le charbon.
0: C'est-à-dire
1: comme l'explique très bien Jean Covici, les énergies fossiles ont non seulement décuplé, mais centuplé, multiplié la puissance des hommes, là où avant il n'y avait que l'huile de coudre et le cheval de labour. Donc la société, à partir de la découverte des énergies fossiles, voilà, le charbon et le pétrole pour faire court, a vu sa puissance, le toujours plus, comme on a pu l'évoquer tout à l'heure, se décupler, se centupler, puisque c'était l'énergie des machines qui est venue se substituer à l'énergie des vivants, les hommes et puis les animaux qu'ils pouvaient employer. Voilà. Alors, le high-tech aujourd'hui, quand on nous parle d'intelligence artificielle aussi, c'est la promesse toujours de démultiplier nos capacités de puissance. Et là, on voit le rêve démiurgique de l'humain.
0: Ouais.
1: Alors, c'est une, ça aussi, c'est très lié à la condition humaine. Ça a pris des formes, certaines formes dans le passé, s'en prend aujourd'hui avec les évolutions technologiques de nouvelles formes. Mais encore une fois, c'est toujours la promesse de nous sentir vivre comme des dieux.
0: Rien que cela, Marie-Laure Falquemassé. C'est vous qui m'avez donné ce chiffre épouvantable.
2: Oui, 99 équipements électroniques et électriques dans nos foyers. Et quand on interroge les gens, en fait, on n'a pas du tout cette impression. Et les réponses en moyenne, on vous dit combien vous en possédez
0: chez
2: vous.
0: Moi, j'aurais dit 10, en fait.
2: En moyenne, les gens disent, oh, on en a une trentaine. Donc, en fait, les deux tiers, on ne sait pas où ils sont. Donc, ça veut dire que déjà, les deux autres tiers sont dans les placards, sans doute, qu'on ne les utilise pas.
0: Ouais.
2: D'autant plus que bon, la plupart de ces appareils, effectivement, on va avoir dans la cuisine, mais effectivement, tout ce qui est téléphone et puis ordinateur.
0: Tous les gadgets, en fait. Tous les gadgets qui se branchent.
2: Tout ce qui se branche.
0: En fait, tout ce qui se branche, parce qu'on ne branche plus forcément qu'à des prises, on est biaisé, on dit mais non, mais moi... Enfin, le fait, vous voyez, psychologiquement, de ne pas brancher à une prise à l'ancienne, on se dit non, mais ça c'est un tout petit truc. Bah oui, mais ça, ça coûte.
2: On a beaucoup des petits trucs.
0: C'est petit, puis ça coûte cher. Enfin bref.
2: Oui, c'est sûr que l'arrivée de l'énergie et de... en abondance, effectivement, et de la technologie, ça a grandement, aidé nos sociétés, effectivement, mais voilà, le high-tech, effectivement, on peut peut-être retourner un petit peu vers d'autres technologies, du coup, plutôt low-tech.
0: Voilà, low-tech.
2: La low-tech, c'est des technologies qui vont vous rendre le même service, mais pas forcément, branché avec beaucoup d'énergie, etc.
0: Comme quoi?
2: À low-tech, vous savez, la marmite norvégienne, par exemple, pour finir de cuire ses aliments, la marmite norvégienne, c'est un genre
0: de wok?
2: C'est un genre de
0: en fonte.
2: De tissu. Non, pour le coup, en fait, vous allez mettre ou dans des tissus ou une boîte, etc. votre cocotte pour finir la cuisson dedans, en fait, dans un environnement fermé, on va dire. Donc ça se présente sous plusieurs formes. En fait, il y a des marmites norvégiennes en bois, voilà, et il y en a aussi en tissu. C'est très mignon. Et vous pouvez aussi la fabriquer vous-même, juste avec des vieilles couvertures, etc. Ça vous permet, voilà, pour le mijoter, vous finissez votre cuisson avec ça. D'accord. Et la marmite norvégienne, on appelle ça marmite norvégienne, mais bon, c'est quelque chose qui existe.
0: Oui, parce que je dis pas tout non plus. Docteur Alain Rigaud, on parlait à l'instant aussi avec Marie-Laure Falkmasset, des personnes qui achetaient énormément de nourriture, qui est prévoyée trop, en fait. Les gens qui sont, une fois de plus, dans l'excès. Vous avez parlé de boulimie tout à l'heure, je sais pas si c'est tout à fait ça, mais en tout cas, c'est une fois de plus, en fait, tout est une question d'équilibre, quoi. Donc, on a l'impression qu'on s'en éloigne de l'équilibre. Aujourd'hui, plus les années passent, plus on devient tous complètement excessifs dans certains domaines, mais on devient tous, en tout cas, excessifs dans un domaine. C'est ça que je voulais dire, docteur Alain Rigaud. En tout cas, c'est difficile d'y résister, j'ai l'impression.
1: Alors là aussi, il y a plusieurs cas de figure.
0: Allez-y.
1: Il peut y avoir des personnes dont les placards sont rempli de kilos de sucre, de bouteilles d'huile, de paquets de farine. Et je pense par exemple à quelqu'un qui en parlait, c'est Marguerite Duras, qui racontait combien dans sa maison de Neuf-le-Château, ses placards étaient bien garnis. Mais là, c'était avec l'idée de ne pas manquer.
0: Oui.
1: Ne pas manquer, voilà. Ouais. D'autres, par contre, vont par exemple être dans une angoisse presque millénariste, avec des conduites survivalistes, et il faut avoir prévu le stock pour la prochaine guerre nucléaire,
0: ouais,
1: ou quand les Russes vont envahir l'Europe,
0: ouais, voilà,
1: ou quand le prochain Covid va arriver et qu'on sera confiné. Et on voit que c'est une conduite qui vient répondre à une angoisse. Mm. Après, il y en a d'autres pour lesquelles c'est justement des personnes en problématique anorexique ou boulimique, et qui achètent beaucoup de produits qu'elles vont pas forcément d'ailleurs consommer, mais qu'elles auront sous la main quand la crise va survenir. Vous voyez,
0: d'accord,
1: il y a plusieurs explications à ces modalités de thésauriser, de remplir ses placards.
0: Ouais.
1: Et puis moi, j'ai pu connaître une personne qui avait une problématique d'anorexie mentale, mais qui était de nature psychotique, qui malheureusement est décédé, et dont on a pu se rendre compte à son décès que son appartement était en fait un vrai syndrome de Diogène, voyez-vous. Donc il y a beaucoup de facettes différentes à une conduite qui, à première vue, paraît analogue.
0: Oui. Ah oui, le syndrome de Diogène, on aurait presque pu, à vous entendre, l'intégrer dans
1: l'émission. Non, pas vraiment, ça fait partie de ce qu'on appelle les diagnostics différentiels.
0: Ouais.
1: Voilà, parce que c'est des gens qui sont dans une problématique d'accumulation.
0: C'est pas la même chose, hein.
1: C'est
0: ils achètent pas forcément. Ils accumulent, ils ne jettent rien, c'est ça?
1: Ouais.
0: Ouais.
1: Achètent des choses dont ils ont besoin. Par exemple, comme de l'eau minérale en bouteille, alors il pourrait la consommer au robinet, mais ça peut être d'autres contenants, et il ne jette pas.
0: C'est dingue.
1: Bon, c'est une toute autre problématique.
0: C'est une autre problématique. D'ailleurs, il faudrait qu'on en parle dans l'émission Quête de sens, Alain Rigaud, vous reviendrez en parler. Et Marie-Laure Falkmasset, vous me parliez des déchets tout à l'heure, là, comme ça, tout à l'avenant, vous me disiez qu'on jetait 30 kilos, alors pas de nourriture, mais de
2: 30 kilos de déchets alimentaires par personne
0: et
2: jetés par an. Voilà, gâchés totalement, dont la plupart sont les fruits et légumes, parce que les fruits et légumes, on les achète d'un coup, on a un peu tendance à les oublier, parce que les fruits et légumes, faut les préparer, et donc on les laisse souvent un petit peu s'abîmer au fond du frigo, au fond du placard, etc. Donc c'est pas effectivement la peine d'en acheter des quantités industrielles à la fois, si on va pas en faire une compote ou de la confiture ou je ne sais quoi, effectivement.
0: Ouais.
2: Vous parliez d'ailleurs de l'eau minérale en bouteille à la place aussi d'acheter
0: peut-être
2: d'avoir de l'eau du robinet.
0: Alors pour la nourriture, c'est quand même quelque chose pour les personnes, et même ça marche pour tous les achats qu'on peut le fait d'acheter compulsivement. Peut-être j'y ai pensé au début de l'émission, mais j'ai pas osé suggérer cette idée. Peut-être de planifier, pourquoi pas une semaine. Par exemple, planifier la façon dont on va s'habiller pendant une semaine. Est-ce que c'est pas une bonne idée? Ou le fait, vous voyez, pour terminer, ou le fait de se dire, bah tiens, au lieu d'acheter plein de trucs, de plein de nourriture, de planifier sur une semaine à peu près ce que je vais, les repas que je vais passer à la maison, avec mes enfants ou pas avec mes enfants, mais de planifier les choses un peu plus. Qu'est-ce que vous en pensez, Marie-Laure? Vous qui êtes dans le concret.
2: Ah ben ça, c'est
0: juste une bonne idée.
2: Très, très bonne idée. J'y avais pas pensé. En fait, on le fait pour la nourriture. On planifie souvent ses menus, ses repas.
0: Ouais.
2: En faisant, par exemple, le batch cooking le dimanche.
0: Le fameux.
2: Une fois. Le fameux.
0: Aider, hein.
2: Préparer vraiment tous ces plats à l'avance. Mais très bonne idée de faire ça aussi pour les vêtements.
0: Pour éviter d'acheter sur les sites. Écoutez, moi, je crois que je vais commencer. Voyez. Au mois de mars. Non, avant, je plaisante. Je vais pas suivre le conseil d'Alain Rigaud. Docteur Alain Rigaud, est-ce que ça peut être une bonne petite idée pour terminer? Ou alors, avez-vous quelque chose à dire?
1: Qui paraît raisonnable et qui peut faire gagner beaucoup de temps. Préparer le samedi ou le dimanche, faire pas pour la semaine, ça gagne du temps en semaine. Bon, voilà. Mais en même temps, voyez, ça peut conduire à une existence complètement rigide.
0: Oui, on est d'accord.
1: Le plaisir.
0: Oui.
1: J'ai vu quand vous évoquez les vêtements, j'ai le souvenir d'un auteur américain qui avait, d'ailleurs, ça existait avec les meubles qu'on appelait les chemisiers. Il y a une chemise pour chaque et une cravate pour chaque semaine.
0: Ouais, bon. Merci en tout cas, docteur Alain Rigaud. Merci, Marie-Laure Falque-Masset. Comment lutter contre le syndrome de l'achat compulsif? Pas mal d'astuces aujourd'hui. Merci les amis et très bon week-end à tous.

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1: Renverser ou réformer. L'agir chrétien dans ce monde et non de ce monde. C'est le thème de l'enseignement que vous allez pouvoir écouter d'ici quelques instants. Celui-ci est donné par frère Jean-Thomas de Beauregard, frère dominicain de la province de Toulouse, ainsi qu'Emmanuel Gebelgiri, philosophe. Ils ont été enregistrés à la Sainte-Baume l'été 2024 dans le cadre de l'université d'été.
2: Pour en parler, autour de moi, Emmanuel Gebelgiri, que vous avez eu donc hier, qui nous éclairera par sa pensée de philosophe, puis par son contact avec le monde du travail, qui donne de mettre en dialogue justement la réflexion du philosophe avec l'action concrète des entrepreneurs. À ma gauche, Bernard de la Portalière aussi, que vous avez eu hier, donc DRH dans diverses entreprises depuis quelques années, et qui donnera plutôt l'aspect concret des choses, l'action, comment, qu'est-ce qu'on peut faire. Les possibilités d'ailleurs présentées par lui, et tout à ma gauche, il n'a pas encore été présenté, frère Jean-Thomas de Beauregard, donc dominicain de son état, de son habit, l'habit fait le moine pour le coup. Il est frère à Bordeaux, diplômé de Sciences Po, depuis ayant fait une licence canonique en philosophie et en théologie. Et puis, venant d'achever, on espère très bientôt, il pourra soutenir sa thèse en théologie et en ecclésiologie plus particulièrement, sur à partir de, notamment d'une étude de l'ecclésiologie de Vatican II, sur l'Église comme sacrement du royaume. Donc, il nous donnera un éclairage plus théologique, notamment à partir de ce que l'on peut voir des textes. Merci beaucoup d'avoir bien voulu répondre à cette invitation, à vous trois, à ce dialogue. Et donc, pour commencer, on a vu que, notamment avec la conférence, par exemple, de Nicolas Bavrez, avec cette place du chômage, on voit qu'il y a quelque chose quand même à faire. Alors, il propose un certain nombre de solutions, mais on voit que les choses fonctionnent à peu près. Il y a des bonnes choses dans le travail qui fonctionnent, et il y en a d'autres où on sent les limites. Voire la montée des extrêmes peut montrer un certain ras-le-bol qui vient entre autres de ce qui se passe mal dans le monde du travail. On va prendre le regard chrétien. Et donc, vous voyez qu'il y a cette question de l'agir chrétien. J'aimerais vous poser à chacun d'entre vous, justement, comment, pour commencer, pour placer les choses, avant d'aborder la question de renverser, réformer, comment on qualifierait l'agir chrétien, justement, en entreprise ou dans le monde du travail? Comment on pourrait situer cela? Peut-être commencer avec Bernard, à ma gauche.
3: Merci pour le démarrage. Alors, autant hier, c'était à peu près évident pour moi de me dire bon, j'ai quelque chose à dire sur le thème qui m'était donné. Aujourd'hui, je me suis dit c'est quand même un peu plus compliqué pour moi, avec en plus l'audience que j'ai à côté de moi. Et en fait, ce que je me suis dit, moi, je vais répondre un peu plus, enfin très simplement sur le sujet. En fait, déjà, moi, je pense qu'il n'y a pas vraiment une segmentation à faire entre la vraie vie et la vie du travail. Je prône une certaine unité, hein, et donc pour moi, l'agir chrétien, il se fait là où on est. Hein, donc, or, on passe la plupart de notre temps au travail. Hein, on voit souvent plus nos collègues que nos familles. Et donc, pour moi, le premier point d'agir chrétien, il est assez simple. C'est moi, je suis un. Et c'est pour ça que moi, dans l'entreprise, tout le monde sait que je suis catholique. Or, en plus, moi, j'ai un poste. Je suis DRH. J'ai les syndicats en face, j'ai les postes. Moi, j'ai un poste qui est assez exposé en termes de valeurs et en termes de fonctionnement. Moi, dans l'entreprise, tout le monde sait que je suis catholique. Et c'est assumé et c'est important. Ça, c'est le premier point. Le deuxième point, c'est que quand on est chrétien, il n'y a pas de valeur par rapport à ceux qui ne le sont pas, ceux qui ont d'autres obédiences ou pas. Enfin, tout est possible dans les mondes. Il y a des très belles valeurs chez les athées, chez les gens. Par contre, ça oblige. Moi, je considère que agir chrétien dans l'entreprise, ça donne une obligation. On peut pas traiter un sujet de la même façon. On va le traiter avec une patte différente et une façon de faire. Et qui est importante. On peut le faire bien ou mal, ça c'est pas le sujet, on peut être compétent, incompétent ou pas. Par contre, l'intention qu'on doit le faire, elle doit être avec une vision chrétienne, de réconcilier un peu avec ses valeurs, qui sont parfois dites humanistes dans l'entreprise. Je vais prendre un exemple, je travaillais dans une boîte communiste anticléricale. En fait, j'ai super bien travaillé avec eux. Parce que quand on n'était pas sur l'anticléricalisme, on n'était pas sur l'anticommunisme, en fait, on retrouvait des valeurs où on voulait que l'homme progresse, soit bien dans son environnement, qu'il y ait une forme de partage des choses, et pour faire un écho à guerre, il y a une forme de communion. Donc, moi, l'important, c'est ça de faire. Et le truc qui est génial, vraiment génial quand on fait ça, c'est que, alors il y a un inconvénient et un avantage. Je vais aller vite sur l'inconvénient, c'est il faut être courageux. C'est-à-dire que il faut être aligné en entreprise, donc il faut être courageux. L'entreprise vous envoie des paradoxes qui sont pas totalement à d'équerre avec une foi chrétienne et des choses comme ça. Donc il faut être courageux. Moi, ça m'a jamais trop gêné, mais ça prend qu'on prend quelques couteaux dans le dos ou on a quelque chose. En revanche, ça apporte énormément. D'abord, on est meilleur en management, on est meilleur en communication, on est meilleur avec les hommes, donc vos équipes vous le rendent. Et puis vous avez des moments infinis de géniaux. J'ai juste une anecdote pour dire agir chrétien. C'est vraiment factuel, hein. C'est-à-dire, une salariée vient me voir en disant, je sais que t'es catho, je suis très embêté parce que j'ai mon fils de 11 ans, ou 6e, je sais pas quel âge c'est exactement, mais dans ces eaux-là, il va pas le dimanche, il veut pas aller jouer au foot, il va à l'église. Mais je suis très embêté. Et je sais que t'es catho, qu'est-ce que je fais, machin. Et puis il me demande le baptême. Voilà. Donc j'ai fait mon premier baptême, c'est à me dire, vous allez voir, avec un argument théologique de haut vol. Je lui dis, écoute, c'est simple. Ton fils, il adorait jouer au foot. Ton concubin, il traverserait la France pour lui faire faire des matchs de foot pour qu'il devienne le Mbappé du foot. Oui, oui. Et ben là, c'est pareil. Ton fils, il demande d'être le premier servant de Dieu, des choses comme ça. Ah bon? Ah ben, j'avais pas vu ça comme ça. Ok, ben on va le faire baptiser. Donc, si vous voulez, ça, si j'avais pas été agi chrétien et assumé pleinement avec mes faiblesses, mes forces, voilà. Après, la contrepartie, c'est que parfois, on vous donne dans la tête, t'es catho, tu devrais pas agir comme ça. Tu devrais pas licencier. En fait, même dans le licenciement, vous pouvez agir catho. Je crois que je l'ai dit hier, mais quand je licencie, je veux que les gens, à la fin, je vais tout faire pour qu'ils me disent merci. Parce que je vais leur donner des clés, je vais leur donner des choses, et je vais tout mettre de moi pour qu'ils soient traités dignement dans une période qui est difficile et qu'ils puissent rebondir de la façon de faire. Donc voilà. Donc moi, le devoir agir, en fait, c'est, voilà. Là où on est, on doit le faire. Voilà. Et dans les temps qu'aujourd'hui, on reviendra sur la deuxième question, voilà, il faut être courageux, ce qui est un peu en thème un peu la deuxième question.
2: Voilà, merci beaucoup Bernard. Est-ce que du coup ça fait écho à ce que l'Église peut renvoyer justement chez frère Jean-Thomas?
4: Alors, il y a une première chose, c'est que d'une certaine manière, le regard d'un théologien est presque un peu décalé sur cette question-là, puisque que ce soit au Concile Vatican II ou dans le Magistère ultérieur, on ne cesse de dire que la question politique et la question d'une manière générale du soin de la cité, c'est l'affaire des laïcs. Et je crois que c'est une première chose qu'il faut dire, c'est que, bien sûr que les théologiens, les prêtres, sont là pour éclairer, pour donner un certain nombre de critères qui aide la conscience chrétienne à prendre des décisions et à agir dans le monde et dans le monde du travail en particulier. Mais à la fin des fins, il y a une responsabilité des laïcs qui ne doit absolument pas être déléguée. Et parfois, il y a peut-être une tentation parce que il y a eu historiquement une église forte avec un nombre de prêtres importants et avec une influence cléricale importante, il y a une tentation chez le laïc chrétien, même engagé, même extrêmement fervent, que, au fond, de renvoyer la balle aux ecclésiastiques. Il faut que ce soit le prêtre ou l'évêque, ou etc., qui me dise feu vert, feu rouge, qui me dise ce que je dois faire, quand je dois le faire et si je dois le faire. Non. Vous avez tous largement les moyens intellectuels, d'ailleurs parfois plus que vos curés, pour décider en conscience. Vous avez des lieux comme ici pour éclairer votre conscience, et ensuite c'est à vous de prendre vos responsabilités. Donc ça, c'est peut-être la première chose à dire, qu'il n'y a pas à substituer, d'une certaine manière, les clercs aux laïcs dans cette responsabilité-là. Ça, c'est une chose importante. La deuxième chose, c'est que je crois qu'il y a deux sujets dans la question. La première, Bernard a un peu abordé les deux, c'est qu'il y a la question du témoignage évangélique que l'on donne dans l'entreprise et qui suppose en effet de ne pas se cacher. Il ne s'agit pas nécessairement d'arriver avec une Bible tous les jours à son travail et de dire aux autres salariés « convertis-toi à croire et crois à l'Évangile ». Ça peut peut-être fonctionner, mais il est probable que ce soit un peu contre-productif. En revanche, simplement dire ce que l'on est et dire ce que l'on fait. J'ai pris cet exemple-là des milliers de fois, mais Sébastien disait ça un petit peu hier. Simplement, quand on est chrétien et que on s'en va à la pause de midi parce qu'on va à la messe, ben dire qu'on va à la messe, point. C'est tout. Pas dire il faut que tout le monde m'accompagne ou etc. Pas le claironner sur les toits, mais dire ce que l'on fait, dire ce que l'on est, ce qui effectivement oblige après coup. Et finalement, c'est pas mal, ça oblige à se situer à un certain étiage moral compte tenu du fait que on n'a pas caché ce que l'on est. Ça, c'est une première chose. Et puis la deuxième chose, c'est peut-être plus difficile d'une certaine manière, qui est d'agir chrétiennement dans notre travail. Et ça, c'est un peu différent, je dirais. Le témoignage, ça demande du courage, mais au fond, ça ne demande pas nécessairement une grande réflexion et un grand discernement. On a à se contenter d'être ce que l'on est, de dire ce que l'on est, etc. Bon. Agir chrétiennement dans le cadre professionnel, ça me paraît beaucoup plus difficile. Non pas que ce soit impossible, mais ça demande un discernement de tous les instants. Et là, c'est la raison pratique qui intervient, en effet, et qui fait que le théologien, d'une certaine manière, peut donner là aussi quelques éclairages un peu en surplomb, mais ça remplacera jamais la réflexion qui fait que dans telle situation donnée, il n'y a jamais une manière chrétienne de faire. Il y a des manières parmi lesquelles on essaie de faire la meilleure possible ou la moins mauvaise, mais il n'y en a pas une qui soit une solution technique apportée par l'Église. Je ne sais pas si ça répond totalement.
2: Merci beaucoup. En effet, Emmanuel, vous avez travaillé quelques laïcs, notamment. Je laisse répondre aussi à cette question de l'agir chrétien, que ce soit d'ailleurs l'agir de chrétiens ou de gens aux marges de la chrétienté, vu que vous avez travaillé Simone Veil, peut-être que vous aurez à parler d'elle dans cette relation au travail.
5: Oui, ce que je veux dire va s'articuler, je pense, assez bien à ce qui vient d'être dit, à la fois sur le plan des vocations laïques et puis sur le plan de l'ouverture aux questions plus pratiques. On va approfondir ensuite. Moi, quand j'ai été sollicité par la table ronde par Frère Maxime, j'ai pensé tout de suite à une intervention que j'ai été amené à faire il y a quelques années à l'Université grégorienne à Rome sur les vocations laïques au XXe siècle. Et j'avais proposé de conjuguer Maurice Blondel, Jacques Maritain et Simone Veil, qui sont des philosophes qu'on met pas souvent en corrélation, mais qui, sur ce thème de la vocation à la sainteté dans le monde laïque, se rejoignent très profondément. Et pour ouvrir l'échange, je voudrais juste citer deux textes, l'un de Simone Veil, justement, et l'autre de Jacques Maritain, mais qui se rejoignent sur cette idée que, je résumerai volontiers ainsi, au XXe siècle, il me semble que le type de sainteté qui se cherche et qui se réalise de plus en plus, c'est celui qui dépasse l'opposition souvent classique, aussi bien dans le monde clérical que dans le monde laïciste, entre la vita activa et la vita contemplativa. Ou bien on a une vocation contemplative, religieuse, ou bien on a une vocation dans le monde laïque, et les deux ne peuvent pas du tout s'articuler. Et en fait, on trouve chez ces auteurs la volonté de dépasser cela, parce qu'on n'est pas d'un côté un homme de prière et d'un autre côté un homme d'action. On est un homme qui à la fois prie et agit, prie et travaille, hein, ora et labora, on l'a rappelé hier, etc. Et donc voilà, il y a deux textes que je voudrais donner qui me paraissent très expressifs de cela. Simone Veil, pendant la guerre, écrivait ceci: « Je n'aime pas la manière dont les chrétiens ont pris l'habitude de parler de la sainteté. Ils en parlent comme un banquier, un ingénieur, un général cultivé, parlerait du génie poétique, une belle chose dont ils se savent privés, qu'ils aiment et admirent, mais qu'ils ne songeraient pas un instant à se reprocher de ne pas posséder. Il me semble qu'en réalité, la sainteté est, si j'ose dire, le minimum pour un chrétien. Le minimum parce que la sainteté parfaite, c'est le Christ, et personne ne peut s'identifier au Christ, donc tous les degrés de sainteté sont en dessous, et il faut viser le degré le maximum sans pouvoir s'identifier à Dieu. Mais ajoute-t-elle, une conspiration aussi vieille que le christianisme, et de siècle en siècle plus forte, dans une modernité qui oppose amor mundi et amor dei, comme le dit une certaine philosophie contemporaine, travaille à cacher cette vérité, ainsi que plusieurs autres, non moins inconfortables. Et alors je mettrai ça en relation avec une formule de Jacques Maritain que j'aime beaucoup, dans son livre « Primauté du spirituel », pour ceux qui le connaissent, où il s'interroge sur l'appel à la sainteté dans ce que saint Aubin appelait la vie mixte, justement la vie qui unit à la fois action et contemplation. Et il avait cette formule qui, pour moi, à la sainte Baume, résonne d'une manière toute particulière. Il écrivait qu'il faut éviter le péril de ne chercher la sainteté que au désert et le péril d'oublier la nécessité du désert pour la sainteté. Et il le disait pour parler d'une sainteté en plein monde, c'est-à-dire avec cette idée que celui qui veut agir dans le monde, et ça rejoint tout à fait l'intitulé de cette table ronde, eh bien il y a des moments où il doit se retirer du monde pour se mettre face à face avec Dieu, dans le secret de la prière, de l'oraison, de la contemplation, mais pour être nourri d'une inspiration qui va l'envoyer dans le monde. Et voilà, la Sainte Baume et une université d'été comme celle-là pourront être assez symboliques de cela. On a besoin de se retirer dans la grotte comme Marie-Madeleine pour prier le Seigneur dans le secret, hein, mais pour être envoyé avec une inspiration qui fait descendre le ciel sur la terre dans toutes les actions que nous menons. Et cette unité, vous voyez, entre action et contemplation, c'est la clé de la vocation à la sainteté proprement laïque, mais ça peut être aussi celle du religieux apostolique, hein, bien sûr. Et donc la frontière entre les vocations à ce moment-là n'est plus une frontière rigide, hein, mais une sorte de porosité mutuelle entre les vocations. Et ça, dans l'Église du XXe siècle, voilà, vous avez rappelé l'appel à une sainteté laïque du Concile Vatican II, mais c'est aussi une certaine transformation du regard du clerc sur le monde, hein, qui se joue en même temps. Ça me paraît vraiment spécifique à l'appel ecclésial aujourd'hui, aussi bien pour les religieux que pour les laïcs, même si ici, je me placerai du point de vue davantage du laïc dans le monde.
2: Merci beaucoup. Heureusement que la sainteté n'est pas complètement inaccessible, sinon en effet ça rend difficile la transformation justement de ce monde du travail, même si dans l'agir chrétien il y aura la part on doit agir pour travailler, première chose comme chrétien. Et puis face aux imperfections, ça va toucher à ma deuxième question, du coup face aux imperfections de ce monde du travail, des choses qu'il faut justement faire progresser, on en vient à cette question de savoir s'il faut, comme le proposait le thème, renverser ou réformer. Pour situer les deux termes, ne sont pas tout à fait dans la même histoire. D'une certaine manière, le mot réformer est sans doute beaucoup plus ecclésial. Nous renvoie beaucoup plus aux mouvements qui sont internes à l'Église, qui découlent d'une prédication, notamment des sujets que je connais mieux. Renverser, sans doute, on se rapproche du vocabulaire révolutionnaire, de la table qui renverse, et où on voit quelque chose de plus radical, sans doute. Est-ce que pour autant c'est exclu de l'agir chrétien, par exemple, ou est-ce que, au contraire, un chrétien peut se poser la question, cette alternative, face notamment à des choses qui seraient vraiment non seulement imparfaites, mais contradictoires avec le bien commun, avec le bien qu'il faut réaliser. Je ne sais pas s'il y en a un qui veut répondre en premier, je vois Jean-Thomas, après, à partir du point de vue ecclésial peut-être.
4: Oui, alors je commencerai par un pas de côté. En ecclésiologie justement, il y a quelque chose qui a été bien vu au XXe siècle par, à peu près à la même période d'ailleurs, par un théologien dominicain, Yves Congar, et par un romancier, Bernanos, à savoir, mais en parlant de l'Église en tant que telle, que on ne réforme l'Église. D'ailleurs, je préfère parler de réforme dans l'Église que de réformer l'Église, parce que en elle-même et en ses principes constitutifs, elle n'est pas modifiable parce qu'elle est issue de la volonté du Christ, mais quand on parle de réforme dans l'Église, et Congar et Bernanos, notamment en réfléchissant à partir de la personnalité de Luther, explique que on ne peut le faire que d'une part par la sainteté et puis depuis l'intérieur. Que dès lors qu'on se situe dans une forme d'extériorité ou de surplomb par rapport à ce que l'on prétend réformer, eh bien, on est condamné d'une certaine manière à la dérive des continents par rapport à l'Église, pour ce qui est du point de vue ecclésiologique, et puis à, au fond, une forme de vanité et de révolte qui n'est plus chrétienne. Alors, la différence, évidemment, entre l'Église et le monde du travail ou la société, c'est que l'Église, elle est constitutivement sainte, ce qui n'est pas nécessairement la société et le monde du travail. Mais je pense que là où l'analogie joue quand même, c'est que pour un chrétien, il n'y a pas la possibilité de faire sécession par rapport au monde, ne serait-ce que parce qu'il n'y a pas d'extériorité par rapport au monde. On a tendance à se situer comme chrétien dans un vis-à-vis à l'égard du monde, alors qu'on est en plein dedans, y compris dans son aspect pécheur, et que donc, d'une certaine manière, c'est de toute façon de l'intérieur que s'il y a quelque chose à réformer, on le fera. Et par mode de sympathie, si je puis dire, pour le monde, il s'agit d'avoir un regard bienveillant sur les réalités du monde, quand bien même elles sont à plein d'égards insatisfaisantes. Ça, c'est la première chose, et de telle sorte que, évidemment, j'incline plus du côté de la réforme que de renverser. Et par ailleurs, il y a une deuxième chose, c'est que en théologie morale chrétienne, une fin bonne ne justifie jamais des moyens mauvais. La fin ne justifie jamais les moyens, contrairement à ce que dit l'adage commun. On ne peut pas, au motif que l'on poursuit une fin bonne, utiliser des moyens mauvais. Et en l'occurrence, si par renversement on suppose un moyen violent, on entre dans un moyen qui, de soi, est anti-évangélique, et quelle que soit la fin poursuivie, eh bien, le chrétien ne peut pas s'en prévaloir. C'est parfois un peu frustrant parce que on se dit que à un moment il faut donner un grand coup de poing sur la table et que la coupe est pleine, la coupe est débordante et qu'à un moment il faut y aller et qu'on fait pas d'omelette sans casser les œufs. Ben oui, mais le problème c'est que du point de vue de l'Évangile, même un œuf cassé, c'est déjà trop.
2: Ce sera sans doute des réactions, mais je vais sans doute demander à Emmanuel d'abord de débaucher une avant qu'on passe à vous, Bernard.
5: Alors, quand j'ai vu cette question, j'ai eu le même réflexe qu'avec la question du travail dans la Bible, de voir qu'il y a des textes qui paraissent apparemment contradictoires. Donc, pour les partisans du renversé, vous allez prendre le Magnificat, ils renversent les puissants et leur trône. Vous prenez Jésus qui chasse les marchands du temple, etc. Donc voilà, je me dis parfois, si j'étais un lecteur un peu djihadiste de l'Évangile et de la Bible, je trouverais les bons versets qu'il me faut pour justifier la violence dans tous les cas, etc. Et puis si je suis un pacifiste qui lit la Bible, alors je vais prendre plutôt les passages du genre « Remets ton épée dans le fourreau »,« Jésus au jardin des Oliviers », ou bien « Ne cherchez pas à séparer le bon grain et livrer maintenant, c'est l'affaire du Père dans le royaume, c'est pas votre affaire à vous », etc. Hein, donc on voit très bien qu'il y a des textes qui paraissent aller en sens contraire si on les prend littéralement et en les isolant les uns des autres. En fait, je pense que l'enseignement qu'on peut tirer de cela, c'est que il faut articuler, moi je dirais les choses ainsi, une certaine violence spirituelle lorsque le bien et le mal sont vraiment en jeu de manière radicale et une manière d'agir qui ne soit pas violente, comme ça vient d'être dit, parce qu'effectivement, l'usage de certains moyens pervertit les fins que l'on vise. Et ça alors, dans l'action politique contemporaine au XXe siècle, c'est vraiment un point cardinal que beaucoup d'observateurs ont vu. Voilà, je citais tout à l'heure Simone Veil-Jacquemart.

0: réfléchir à des situations comme ça, cette question de la fin des moyens devient absolument capitale et peut être transposable à quantité de situations. Donc je dirais volontiers que moi je serais partisan du renverser au niveau de certains principes de pensée, de certaines valeurs fondamentales à défendre, mais dans le mode d'action que ça inspire, la non-violence évangélique est fondamentale parce que l'amour du prochain doit aussi se vérifier à la manière d'agir en respectant la dignité des personnes, en étant attentif au fait que chaque personne a une dignité absolue et qu'elle ne peut pas être transformée soit en un ennemi diabolique, soit en quelque chose qu'il faut détruire, etc. Donc ça me paraît très important, cette réflexion qu'on trouve souvent chez certains saints du XXe siècle, que l'homme est toujours à l'image de Dieu, même le criminel. Voilà, ça va inspirer beaucoup de gens qui se sont senti la vocation d'aller vers les plus pauvres, je pense au Père Lataste ou à d'autres, etc. Donc une fois qu'on a dit ça, évidemment, la question de la logique de l'action dans toutes les circonstances se pose de telle ou telle manière. Et il y a ajusté en permanence le discernement qui doit être à l'œuvre. Disons qu'une base continue pour moi de la réflexion, ça serait celle qui reprendrait souvent une formule que le pape François maintenant affectionne, vous le savez, et qui a été souvent reprise, quand il dit que le temps est supérieur à l'espace dans l'ordre de l'action. C'est-à-dire que quand on cherche la puissance avant tout, on cherche à conquérir des espaces, mais quand on cherche une inspiration qui s'incarne à long terme, on cherche une action qui s'inscrit dans le temps d'une inspiration qui va donner lieu à des multitudes d'acteurs qui vont s'inspirer de quelque chose qui a été transmis indirectement. Et vous savez que cette réflexion rejoint la pensée de Benoît XVI dans son fameux discours des Bernardins, si vous le relisez, lorsqu'il reprend la fameuse formule « ora et labora », il dit que la chrétienté médiévale s'est réalisée à partir du moment où le temps de la prière et le temps du travail se sont articulés, mais sur un temps très long, qui a été celui des monastères bénédictins qui ont défriché l'Europe, qui ont créé la chrétienté sans le savoir, en inspirant, à travers la formation d'une société inspirée par le christianisme, des structures qui ont été porteuses sur des siècles d'une inspiration. Et donc cette idée que l'action chrétienne se diffuse par capillarité, par des corps intermédiaires qui sont établis dans le temps et qui, de génération en génération, vont impulser des sources inspiratrices de l'action. Au lieu que le modèle de l'action révolutionnaire, c'est quelque chose d'immédiat, de soudain, qui est censé mettre le royaume de Dieu sur la terre du jour au lendemain. Et ça, c'est évident que ça ne marche pas et que ça ne marchera jamais. Parce que la transformation du monde passe par la transformation des cœurs. Ça ne passe pas par une prise du pouvoir pure et simple qui, d'un coup de baguette magique, ferait que le mal se renverse en bien, etc. Donc cette idée de la lenteur du grain qui pousse par rapport à l'action violente qui prétend réaliser le bien illico presto, ça me paraît dans l'action évangélique quelque chose de fondamental.
1: Merci beaucoup, on voit se dégager quelque chose. En même temps, ça pose la question, à mon avis, il faudra peut-être y revenir de l'interprétation de ce passage de Jésus qui chasse les marchands du temple et du moyen qu'il utilise, vu qu'il renverse les tables et il utilise un air de bœuf. Bon, je prépare les questions pour après, sans doute. Bernard, dans le concret, de ce que vous voyez plus, qu'est-ce que vous pouvez nous...
2: Déjà, sur ce qui a été dit, je suis d'accord, vraiment d'accord avec ce qui a été dit, avec, je pense que je vais apporter une nuance assez forte sur un point. Alors déjà, moi, naturellement, quand on m'a donné le thème, moi, renverser, je ne l'ai pas du tout pris en termes de révolution. C'est-à-dire que je n'ai pas pris en... J'ai fait le même raisonnement en disant qu'effectivement, si on parle d'entreprise, c'est que l'objectif doit être renversant. Donc je vais plutôt aller sur ce côté-là. Moi, je suis né dans un monde chrétien. Enfin, je ne suis pas né dans un monde chrétien, justement. C'est un peu mon erreur à la base et ma vision. C'est que je pensais être né dans un monde chrétien et j'ai été un chrétien fade, voire j'ai perdu la foi. Parce que, bon, franchement, dessiner après la messe et me nourrir de rien, bah, franchement, j'ai pas trouvé grand-chose. Bon, mon chemin a fait que, et ma femme m'a fait beaucoup pour que ça soit comme ça, mais j'ai pas eu le choix, les Dominicains la connaissent bien. Donc c'était ça, donc c'est un formidable chemin. Et donc moi, aujourd'hui, ce que je considère aujourd'hui, c'est qu'il faut effectivement renverser la table dans les ambitions que l'on a. Moi, je trouve qu'aujourd'hui, franchement, on a reçu un cadeau merveilleux. Moi, je connais pas suffisamment les

0: différents temps d'avant. Je dis juste que les temps d'aujourd'hui, c'est les temps rapides. L'Église, elle doit s'adapter, les chrétiens doivent s'adapter aux temps d'aujourd'hui. Je partage complètement ce que vous avez dit sur les temps des bénédictins et des choses comme ça, mais c'était les temps des bénédictins. Aujourd'hui, on doit avoir une ambition qui est forte. On doit une ambition, on a reçu un cadeau, on se doit de le donner. Chacun avec son petit sujet, et c'est vrai dans l'entreprise, c'est vrai à côté. Aujourd'hui, avec les moyens techniques que l'on a, on pourrait se dire, on peut proposer la rencontre avec Dieu à n'importe quelle personne dans le monde, dans l'entreprise, voilà. Les musulmans ont décidé de le faire, les évangéliques ont décidé de le faire, les catholiques ont décidé de ne pas le faire. Donc l'ambition, elle doit être très forte. Et je souscris complètement à la fin, c'est que la réforme, elle est dans l'action. C'est-à-dire que ce qu'on doit faire avec ça, c'est qu'il faut réformer les choses et il faut le faire. Et le deuxième point, moi, qui m'a étonné sur des projets que j'ai poussés, sur lesquels on m'a répondu « t'es orgueilleux », l'orgueil est le plus gros des péchés qui amène à tout le reste. Enfin voilà, t'es orgueilleux, les curés vont s'y cramer, le culte de la personnalité, des choses comme ça. Ben non. Moi j'aime beaucoup Don Bosco. Don Bosco, on lui a dit, il a reçu un songe, tu vas changer le monde, enfin tu vas tout changer. En fait, non, il faut pas avoir peur de l'orgueil. Là, nos prêtres, nos accompagnants, ils sont là pour ça. Mais il faut avoir une ambition qui est très très forte sur le sujet. Et il faut être très humble. Il faut pas juger les gens et les façons de le faire. Mais par contre, étape par étape et méthodiquement, il faut avancer. Parce qu'on a aussi un cadeau. Et moi, je considère que les temps qu'on a aujourd'hui fait que c'est pas les temps d'il y a 30, 50 ans ou 70 ans. Et encore, on pouvait discuter de ce que c'était la chrétienté et la vraie foi à ces époques. Enfin, comme j'en parle avec mes parents, mes grands-parents, il y a d'autres débats qu'on pourrait avoir. Mais donc, oui, moi, je pense qu'il faut renverser la table sur ce sujet-là, être ce qu'on est, être fier, enfin, arrêter un petit peu de donner le sujet, enfin, de donner, il y a le truc, la claque, et on la prend dans notre sens, mais voilà, enfin, il faut un peu se battre quand même dans nos façons de faire. Et dans l'entreprise, il faut le faire. Et dans l'entreprise, on a des conflits, on a des choses comme ça. Moi, j'ai eu à prendre des positions sur une femme harcelée, sur un dirigeant qui volait. Ben, qu'est-ce que vous faites? Moi, j'avais 30 ans, j'avais 4 garçons, je suis le seul salaire de la maison. Qu'est-ce que vous faites? Donc, vous avez des positions à prendre dans l'entreprise. Je juge pas ceux qui prennent ou prennent pas, hein, c'est pas mon sujet. Moi, j'ai pris dans le choix-là de dénoncer la situation et de me faire licencier. Et on m'a posé une question qui était vachement intéressante, d'ailleurs. Pourquoi t'as pris cette décision et tu savais qu'en prenant, tu prenais risque d'être licencié? Lui, il est toujours là, dans l'entreprise. Il m'a dit, et puis personne t'a suivi. Mais je lui dis, mais c'est normal. Moi, j'en veux à personne dans l'entreprise qui m'ont pas suivi. Parce qu'ils ne sont pas libres. C'est des employés libre-service, ils ont besoin de leur boulot, ils ont des choses comme ça. Moi, j'ai la chance d'avoir été doté de confiance en moi, d'un savoir, et puis je pense d'une foi chrétienne qui me dit, de toute façon, moi, ce qui m'importe, c'est que c'est pas l'intérêt de l'entreprise, c'est un conflit, et je vais le faire. Et celui qui l'aurait pas fait, c'était peut-être très bien aussi. Mais en tout cas, il faut agir en conscience sur un certain nombre de sujets. Donc moi, c'est oui, on renverse la table, parce que je pense que les temps d'aujourd'hui, c'est un temps, il faut renverser la table. C'est pas un temps, voilà. Maintenant, dans la façon de le faire, je souscris complètement. Voilà, on n'est pas christique dans tous les domaines, on n'est pas des chevaliers à pourfendre un certain nombre de choses. Par contre, crantant les choses. Et on peut le faire dans plein de petites choses. Moi, je vais donner un exemple que je fais régulièrement. Je suis bien attiré par tes sujets parce que c'est un truc qui me tient à cœur. Moi, quand je fais un séminaire, quand c'est moi qui l'organise, quand c'est moi qui fais le séminaire, systématiquement, j'amène toutes les personnes de nos séminaires dans une église. Systématiquement. Parce que, d'abord, c'est notre histoire, c'est la France, et puis, c'est une façon de présenter les choses. Je t'amène à un petit sujet, c'est juste une aparté, c'est bon sang, revenons aux vitraux figuratifs. Parce que c'est génial quand vous amenez des gens dans l'église de discuter sur les vitraux d'un certain nombre de choses. Mais chaque action, voilà, chacun est libre. Moi, j'évangélise pas, dans le sujet, je présente les choses, des choses comme ça, et vous générez des discussions et vous générez un certain nombre de choses qui sont assez fabuleuses en fait en termes de fonctionnement. Donc n'ayons pas peur. On me dit, mais tu vas les amener dans les églises. Qu'est-ce qu'il va dire à CGT? Je veux dire, jamais dans les églises. C'est une église, c'est un patrimoine français, c'est notre histoire, c'est beau. Et la CGT trouve ça vachement bien. Voilà. Donc voilà. Donc à des moments, on se met des fins. Donc moi, le message qu'il y a derrière parfois ton truc, c'est que je pense que nous-mêmes, si je peux me permettre beaucoup dans l'éclair, il y a une espèce de frein qui se met en place. On veut se protéger justement contre les abus qu'il y a eu à certains moments, à certains trucs. C'est parce que on a eu la guerre d'Espagne, parce qu'on a eu un certain nombre de choses. Ah ben non, on risque d'eux. Ah ben non, là ça a besoin d'argent, il faut lever l'argent, l'argent c'est pas bien. Si c'est bien, je veux dire, franchement c'est bien. Si on le donc je pense qu'il faut vraiment être un peu moderne là-dessus, en action. Enfin voilà, moi je trouve qu'on a un temps qui est génial, et en plus on a un temps qui est génial parce que les gens, quand on discute avec eux, ils ont besoin, ils cherchent. Donc on a un terreau qui est moins anticlérical qu'il y a 20 ou 30 ans. On a d'autres sujets qui deviennent compliqués pour les catholiques en entreprise, qui sont liés à des sujets de l'inclusion, à des sujets militants en entreprise, enfin, on va dire de l'arrivée de l'individualisme à tout craint dans l'entreprise, qui attaque le corps social d'une entreprise. Donc ça devient très compliqué pour les catholiques. Donc on a une autre forme qui est compliquée, mais on a un terreau qui est génial. Donc moi, la seule responsabilité que je donne, c'est, ouais, en tout cas, chacun, dans l'intention, renversons la table. Ouais, c'est tellement, tellement important. Et dans la forme, oui, soyons, voilà, soyons humbles. Hein, moi, je demande pas cette action que j'ai faite de prendre la décision. Je sais pas si elle était bonne ou pas, parce que j'étais un peu dans la merde derrière et ma femme n'était pas sereine. Je dis pas que c'est la bonne. Hein, c'est pas du tout ce que je dis. Par contre, je l'ai fait vraiment dans cet ensemble-là parce que c'est mon travail. C'est juste parce que c'est mon travail. Hein. C'est mon travail que l'équité et la justice et les gens soient honnêtes dans une entreprise. Et si un dirigeant l'est pas, ben, moi je le traite.
1: On est au cœur du sujet. Peut-être l'un de vous deux qui avait parlé d'abord de réagir juste sur l'une ou l'autre chose.
2: Peut-être pour abonder dans le sens de l'ambition et de la magnanimité quant aux moyens. Il faut qu'il soit évangélique, mais en revanche, il faut viser grand. Il y a parfois comment dire, une logique de patronage dans l'Église catholique, c'est-à-dire que sous prétexte de faire humble, eh bien, on va viser petit, on va viser médiocre, et en comptant sur la bienveillance et la charité des gens en face. Et ça, c'est à mon sens assez destructeur. J'y pensais là au moment de la polémique sur l'ouverture de la célébration d'ouverture des Jeux Olympiques, que la chose en elle-même soit scandaleuse, très bien, etc. Je l'ai dit, je l'ai écrit, bon, très bien. La question que je me suis posée, c'est est-ce qu'il y a aujourd'hui des gens dans l'Église qui auraient pu faire aussi bien techniquement, artistiquement, esthétiquement, etc., que les gens qui ont fait ce spectacle. Ça m'a fasciné dans les réactions de certains, parce que au fond, ils ont tellement l'habitude, on a tellement l'habitude, je m'inclus dedans, de faire avec des petits moyens, qu'on ne se pose même pas la question de, mais est-ce qu'on aurait pu proposer autre chose avec. Ça c'est mon grand cheval de bataille, mais le fait qu'on laisse des positions à d'autres, on abandonne des positions à d'autres dans le champ de la pensée, dans le champ de la culture, dans le champ économique, et l'on s'étonne ensuite qu'il y ait des gens qui travaillent, qui ont des idées, et qui ont des idées qui sont pas les nôtres et qui sont anti-évangéliques. Ben oui, mais si nous on ne se donne pas les moyens d'occuper ces positions-là. Évidemment, avec toute l'humilité requise, avec toute la charité évangélique requise, mais de les occuper, de travailler, de faire des choix difficiles parfois en termes financiers pour occuper ces positions-là, eh bien, alors en effet, on ne peut pas vraiment arriver ensuite et se plaindre et pleurer parce que d'autres font autre chose.
1: Juste un mot pour prolonger, c'est que j'irais volontiers dans le même sens pour dire que souvent les chrétiens sont plus habitués à vouloir lutter contre le mal qu'à créer du bien. Là, c'est un réflexe assez fréquent quand même, y compris dans les milieux qui veulent le plus agir. C'est-à-dire qu'on agit négativement, il faut avoir un ennemi pour agir plutôt que créer du bien par soi-même, parce que le Seigneur nous demande de créer du bien là où on est. Voilà. Ça, c'est vraiment quelque chose de très important dans les réflexes mentaux et spirituels, je trouve, aujourd'hui, à discerner et à convertir, il me semble.
3: Merci beaucoup. Une petite dernière question avant de peut-être laisser un petit peu de place à des questions qui viendraient de l'Assemblée, des questions courtes. Peut-être est-ce qu'il y a un choc en retour sur l'Église quand on veut innover dans l'entreprise, quand justement le monde laïque, quel renvoi ça peut donner justement sur l'Église, sur des changements à faire, notamment dans l'Église, ou peut-être dans des revendications parfois qui se présentent à telle ou telle place. Je ne sais pas s'il y en a un qui veut.
0: Quand ça hésite, c'est que la question ne doit pas être facile. Oui. Moi, en tout cas, il est certain que je pense que les questions du temps d'aujourd'hui et qu'on a, sur lesquelles les chrétiens sont confrontés, que ce soit en entreprise ou en chose, fait, enfin, c'est une position assez profonde chez moi, que oui, il y a énormément de réformes, voire de révolutions à faire dans l'Église. C'est-à-dire que et pour plusieurs raisons, c'est que je souscris complètement que l'Église s'inscrit dans un temps long. Mais je pense que c'est une de ses forces. Simplement, ce que je disais tout à l'heure, elle doit gérer des temps courts. Et ses brebis et ses âmes, elles sont dans des temps courts. Et je pense que l'Église doit s'adapter à ça, ce qu'elle ne fait pas aujourd'hui. Je prends des choses qui sont toutes simples, on en a discuté souvent, des choses comme ça. C'est personnel, ce que je dis, ça n'engage que moi, et des choses comme ça.
3: L'Inquisition ne fera rien.
0: Mais je ne trouve plus acceptable, par exemple, aujourd'hui, dans un monde d'aujourd'hui, de communication, sur lequel les laïcs sont un des fers de lance, j'ai lu un truc où j'ai lu ça la première fois, on l'avait jamais dit, c'est que l'Église, c'est aussi les laïcs. Enfin, c'est surtout les laïcs, en fait, derrière. Donc l'Église, c'est un peu nous. Oui, mais enfin, on l'avait jamais dit. Moi, l'Église, je suis désolé, je n'étais pas très éduqué là-dedans. Moi, l'Église, c'était avant tout les clercs. Et ça peut paraître bête, mais bon, quand on n'a pas d'éducation, pourtant je viens d'un milieu chrétien, on a des... Et en fait, aujourd'hui, par exemple, c'est des choses toutes simples. Pour moi, un évêque, par exemple, aujourd'hui, ne peut plus faire comme ils font aujourd'hui, de bouger nos curés sans qu'on nous le dise, sans qu'on comprenne quelque chose ou des choses comme ça. En fait, il y a plein de choses dans la réforme. Aujourd'hui, il faut qu'ils prennent les temps. L'Église doit prendre les temps de nos hommes, la considération de nos hommes, et on doit prendre d'abord la considération des curés en tant que tel. Mais il y a plein de sujets aujourd'hui. Il faut que l'Église se pose un certain nombre de sujets. Alors, on tourne autour du tour de ce que font les laïcs, mais également dans leurs ambitions. Et dans les moyens qui sont donnés. C'est-à-dire quand un de mes fils revient chez moi et me dit je suis allé dans une paroisse étudiante et le prêtre en charge de la paroisse étudiante me dit non, t'es pas de la paroisse des dominicains, t'es étudiant, donc c'est la paroisse étudiante. Oui, il faut qu'on change des choses. Bah oui, mon fils, il a toujours été dans la paroisse des dominicains. Bon, il ne peut rien, c'est comme ça. Mais voilà. Donc je pense qu'il y a une vraie prise de conscience à faire dans notre façon de faire. Quand j'étais chef de groupe, scout, j'avais la chance d'avoir trois aumôniers. On était dominicains. Trois aumôniers dominicains. Et d'autres troupes n'avaient pas d'aumôniers. Qu'est-ce qu'on a fait? C'est qu'on m'a pris les aumôniers. Ben, en fait, c'est une erreur complète. À partir du moment où on affaiblit ce qui est fort, on affaiblit tout le monde. Il faut se poser la question pourquoi un groupe a trois aumôniers et pourquoi un groupe en a pas. Et donc il faut construire le sujet différent pour que voilà. Et donc en fait les clercs et les laïcs ont un rôle fondamental là-dedans. C'est comment on travaille un peu différemment. Et donc moi je pense qu'il y a vraiment aujourd'hui un certain nombre de choses. Encore une fois, ça c'est hors enregistrement comme ça, mais une conférence national des évêques, qu'est-ce que ça veut dire pour nous? Rien. Parce que chaque évêque, derrière, est maître chez lui. Donc, c'est pas parce qu'un porte-parole dit quelque chose que derrière, dans un évêché, il va se passer. Moi, je vois l'inverse. J'ai la chance ou la malchance de travailler à plusieurs endroits et d'aller dans des messes qui sont différentes avec des évêques qui disent des choses différentes. Ok. Mais voilà. Donc, j'ai pas la solution. Mais fondamentalement, il faut faire quelque chose.
1: Bien prolongé. Il me semble que globalement, on n'est pas sorti de l'opposition cléricalisme anticléricalisme et qui se nourrissent mutuellement de chaque côté dans une certaine culture ecclésiale, mais qui rejaillit sur les problèmes de laïcité, etc. Moi, je suis frappé comme vous du fait que il y a un manque de va-et-vient constant entre tous les niveaux hiérarchiques dans l'Église. Juste une chose qui me revient à l'esprit, j'ai comme ancien étudiant quelqu'un qui s'appelle Jean-Paul Vesco, donc chacun connaît dans l'ordre dominicain puisqu'il est maintenant archevêque d'Alger, j'ai eu l'occasion à quelques années, à l'occasion d'une ordination en Tunisie, de le revoir et de lui partager des soucis que j'avais au plan ecclésial. Et j'ai été beaucoup touché.